0: Il y a peut-être une succession d'événements qui sont plus ou moins agréables ou qui ont pu pousser à l'écrit. Mais d'où vous vient alors cette envie d'écrire ?
1: Eh bien, disons, j'ai toujours eu envie d'écrire. Et petite, j'écrivais des petites historiettes du même genre que le Clan des Sept, le Club des Cinq, que je dévorais. J'ai toujours aimé écrire, puis j'aime... J'allais dire le crissement de la plume d'oie sur le parchemin, ça m'enchante. Écrire au porte-plume aussi, bon, évidemment, là j'ai même abandonné le stylo, j'écris mes textes grâce au clavier de mon ordinateur. Mais en fait, j'aime bien l'écriture, c'est quelque chose qui m'enchante.
0: Oui, même le côté sensuel de l'écriture.
1: Tout à fait, oui.
0: Et vous avez pu transposer la sensualité de la plume sur la sensualité des mots, en somme.
1: Oui, en fait, ce sont les mots, quelle que soit la façon de les agencer, que ce soit à la plume ou au clavier, bon, c'est quand même une chose agréable.
0: D'accord. Alors, à ce jour, vous avez quand même publié un certain nombre de textes. Donc, vous me direz si je suis juste. Donc, vous avez commencé par Le sens dessus-dessous. Des apparences, oui. Publié chez Hasard Édition, puis Jaune Cerise, chez Vidence. Ensuite, Moi, ce que j'en dis, au Lys Bleu. Perdition, de nouveau chez Hasard. Et enfin, Étrange, dont nous parlons aujourd'hui, toujours au Lys Bleu.
1: Voilà.
0: Et nous attendons donc un sixième ouvrage.
1: Voilà, je suis en train d'écrire un roman qui sera mon sixième ouvrage, mais enfin c'est bien parti, je suis contente, je suis ravie, j'écris quand je veux, ce que je veux, je fais ce que je veux. C'est vrai que l'écriture c'est quasiment une fonction divine, on crée des personnages, bon ben on les tue, hein, si on en a assez, on leur fait faire ce qu'on veut, on les laisse se débrouiller, enfin c'est génial.
0: Oui, alors roman et nouvelle, ce n'est pas tout à fait la même inspiration, ni le même élan, ni le même temps d'écriture. Évidemment, un roman est souvent plus long à coucher, à mettre sur papier ou sur ordinateur. Quelle forme vous plaît le plus ? Est-ce que c'est différent pour vous, pas différent ?
1: J'allais dire, les deux me conviennent, parce qu'en fait, je n'écris pas mes romans en commençant par le début et de façon linéaire jusqu'à la fin. J'ai des scènes qui m'apparaissent, j'écris, je la mets de côté, une autre scène, j'écris, je la mets de côté. Ça me fait à la limite de petites nouvelles qui après vont être agencées selon le fil conducteur de mon roman. En fait, mon fil conducteur, il est très succinct. Et après, les personnages agissent de telle et telle façon, il y a forcément des conséquences, ils ont forcément des amis qui eux-mêmes ont des aventures. Et tout ça donne un roman.
0: Donc le petit écheveau se fait un petit peu en déroulant la pelote.
1: Voilà, tout à fait. C'est un patchwork.
0: D'accord. Oui, vous nous faites des patchwork.
1: Voilà, mais qui se tiennent quand même.
0: Bien sûr. Vous disiez que, quand on discutait un petit peu toutes les deux, que vous préfériez le roman. Au moins pour les lire, vous préférez les romans. Vous m'avez dit, comme la cuisine, j'aime manger le gros plat unique familiale plutôt que picorer plusieurs petits plats.
1: Tout à fait, c'est exactement ça. Je suis pour les grosses choses. Par exemple, au point de vue cadeau, je préfère un énorme cadeau plutôt que plein de petites bricoles. Enfin, je sais pas, je suis entière. J'aime pas les fioritures. Bon, c'est oui ou c'est non. Bon, avec quelques nuances quand même. Je suis pas bornée. Enfin bon, à ce point.
0: Oui, vos personnages sont quand même dans l'ensemble assez nuancés.
1: Certes, il faut bien, sinon ce serait sans intérêt. Il faut bien qu'il leur arrive quelque chose qui va leur permettre de dévoiler ce qu'ils cachent en fait. Parce qu'on est toujours dans l'apparence. On essaie de montrer aux autres ce qu'on voudrait leur faire croire ou ce qu'on voudrait être. Et puis, comme on dit, le naturel revient au galop. Et puis là, des fois, on se montre sous un jour qui n'est pas forcément terrible.
0: Mmh. Oui, c'est un petit peu ce que vous disiez aussi. Écrire, pour vous, c'est un plaisir, mais qui doit être utile. Il y a une fonction un peu utilitaire pour vous dans l'écriture. Un moyen de faire le ménage dans la pensée du monde, pour clarifier certains conflits intérieurs ou... Et les personnages, ils ont un rôle particulier dans ce...
1: Voilà, en fait, mes personnages sont des outils. Je les mets dans des situations que je n'ai pas vraiment bien assurées. Je leur fais dire ce que j'aurais voulu dire et que je n'ai pas dit. Et puis après, ils se débrouillent avec la situation. Et puis en général, bon, comme je prends mon temps, j'ai le temps de réfléchir, je leur laisse une issue correcte. En fait, même dans les films que je regarde, je suis emballée par ces personnages comme James Bond. Quelle que soit la situation, il sait toujours que faire, il le fait toujours bien et ça réussit. Disent que moi, je suis là, je ne sais jamais ce qu'il faut faire, ce qu'il faudrait faire, j'ai peur de me tromper. Enfin, c'est terrible. Tant que quand j'écris, je peux revenir en arrière. Enfin, bref, ça me convient tout à fait.
0: Vous trouvez un rôle de démiurge que vous,
1: ah oui,
0: que vous aimeriez trouver parfois dans la vie ?
1: Ah, tout à fait, oui, oui, oui, oui. Ah oui, au lieu de subir, entre guillemets, les événements, bon, ben là, c'est moi qui décide.
0: Et oui, sur sa page, on est maître de sa page, en fait.
1: Tout à fait.
0: Même si, parfois, vous avez des difficultés avec cette page ? Est-ce que ça a un côté un peu combat, parfois ?
1: Pas forcément, puisque, à la limite, j'ai tout mon temps. Donc, je peux laisser reposer la sauce, comme on dit, et reprendre quand ça me vient. J'écris sur le coup d'inspiration. Quand je n'ai pas l'inspiration, eh bien, je laisse tomber. Dans la mesure où je ne suis pas sous contrat avec une maison d'édition qui exige tant de pages par jour à date fixe, j'écris quand je veux et quand ça me vient. Et puis, je peux revenir sur une chute qui ne me plaît plus. Je peux changer la vie d'un personnage que j'ai fait mourir parce que je le trouvais nul. Puis je me dis quand même, le pauvre, bon, finalement, c'est pas de sa faute. Elle est hop, et on repart.
0: Est-ce qu'il vous arrive d'avoir des personnages récurrents ?
1: Ah, j'ai envie. Des personnages que j'ai bien aimés dans l'un de mes romans. Enfin, de l'autre côté, j'ai pas 3000 romans. Hein. Il s'agit d'un détective privé qui s'appelle Baudouin Charançon, et que j'ai envie d'utiliser dans celui que j'écris. Après tout, il peut bien revenir, ça ne mange pas de pain, et puis bon, il m'est sympa, et voilà.
0: En plus, c'est aussi fréquent chez les détectives.
1: Oui.
0: Souvent, on voit apparaître comme ça des personnages, des détectives... Ils vont d'un roman à l'autre, on ne sait pas toujours ce qu'ils ont fait entre-temps.
1: Oui, oui, oui, oui.
0: Et ça ne gêne personne.
1: Oui, ils ont le droit de vivre plusieurs vies.
0: Donc, tout ça nous amène, vous dites un policier, tout ça nous amène à nous demander un petit peu quel est le type de littérature que vous aimez et que vous pratiquez.
1: Alors, que j'aime ? J'aime toutes les histoires, tous les romans qui posent question. On se demande... ce que va faire tel personnage. On se demande qu'est-ce qu'il y a eu dans le passé. Pas des histoires, j'allais dire, linéaires ou avec des descriptions d'un personnage du début à la fin qui ne m'intéressent absolument pas. Donc j'aime bien les romans où il y a des intrigues. D'un autre côté, comme j'écume les boîtes à lire de notre bonne ville de Toulouse, je lis de tout. Dernièrement, je suis tombée sur un livre d'Edmond de Charleroux, qui
0: ah oui.
1: lit Edmond de Charleroux, Adrienne. Eh bien, je vais lire ce bouquin-là.
0: Bien
1: et
0: sûr.
1: Et je tombe sur des pépites d'antan que je n'aurais jamais lues sans ces boîtes à lire. Ce qui fait que ça ouvre
0: des horizons.
1: Des horizons.
0: Bien sûr. Donc, il y a à la fois une prédilection pour un certain type de lecture
1: voilà.
0: et en même temps des échappées.
1: Tout à fait, oui, oui.
0: Un petit peu plus varié.
1: Voilà, oui.
0: Avec quand même une prédilection pour la littérature fantastique, je crois.
1: Ça, j'adore le fantastique. Justement, il se passe toujours quelque chose. Il y a toujours une énigme que je suis bien incapable de déficeler moi-même. Et j'ai toujours la solution à la fin.
0: Eh oui, alors ça, c'est...
1: Ça, parce que si je n'ai pas la solution, je reste sur ma fin. Bon, c'est assez négatif. Moi, je veux la solution.
0: Ça vous différencie d'un certain nombre d'auteurs. Parce que, après tout, certains auteurs privilégient les fins ouvertes, finalement.
1: Oui, mais non, moi je trouve que c'est... Enfin, chez moi, c'est de la paresse ou de l'incompétence. D'ailleurs, dans l'une de mes nouvelles, je laisse une ouverture, parce que je n'ai pas été fichue de trouver une réponse. C'est dans La Guinguette à Milou, le personnage qui se retrouve plongé dans l'illusion de scènes qui datent de la Première Guerre mondiale, à la fin se demande « Mais qu'est-ce que je viens faire dans cette histoire ?» Alors comme j'ai rien trouvé, j'ai dit ben, « J'ai laissé la question en suspens, alors le lecteur se débrouille, il fait ce qu'il peut. » Il croit que je lui laisse sa liberté. En fait, je n'ai pas été fichue de trouver la réponse.
0: Moi, j'ai bien aimé justement avoir la liberté.
1: Il faudra me dire la solution trouvée parce que...
0: Ben, je n'en ai pas trouvé non plus. Ouais. Mais c'est une des très, très belles nouvelles de ce recueil, La Guinguette à Milou. Et je trouve que justement, avait-elle besoin d'une... C'est très bien qu'elle n'ait pas de fin.
1: Oui, c'est...
0: Très, très, très claire, très précise, parce que ça fait partie du brouillard de l'histoire, en
1: oui,
0: fait.
1: Oui, oui, là, c'était utile.
0: Oui, je crois que là, vous avez bien fait de ne pas...
1: Oui, de ne pas trouver la solution.
0: De ne pas trouver la solution. Dans d'autres nouvelles, au contraire, la solution qui arrive comme une chute assez brutale ben, prend tout son sens, hein, je pense. Oui, Femme, je vous aime... dont nous ne dévoilerons pas la fin.
1: Oui.
0: Même si on oui. s'y attend un petit peu.
1: Quand on connaît le personnage principal, bon...
0: Quand on... Ben, on le connaît pas tout de suite.
1: Oui, certes. Certes, oui, tout à fait. Je ménage un certain suspense.
0: Et c'est la fin qui, justement, va marquer comme un coup près.
1: Voilà, oui. Qui ramène les choses sur Terre.
0: Voilà. Alors, c'est vrai que peut-être cette... Cette dynamique-là est plus facile avec les nouvelles qu'avec un roman.
1: Oui, parce que j'imagine pas de laisser un roman sans fin.
0: Voilà, et là, le fait d'avoir des chutes comme ça, bien nettes, bien rapides, ça va bien avec la nouvelle, quoi.
1: La nouvelle qui est courte, enfin les nouvelles courtes, oui, ça va bien. Puis sinon, un roman, ça me paraîtrait inachevé.
0: Oui.
1: De pas... Bon... laisser un avenir... de toute façon, ça finit toujours bien. Enfin, d'un autre côté, j'en ai écrit que deux. D'un autre côté, bon... J'avais pas...
0: Ah ben...
1: Ça aurait pu finir mal. Mais j'aime bien, je veux pas laisser mes personnages dans la peine.
0: Vous avez raison.
1: Je les aime bien, finalement.
0: Vous avez raison de pas vouloir les laisser dans la peine. J'ai d'autres questions à vous poser, mais nous allons peut-être nous diriger lentement... vers la première pause musicale. Vous avez choisi donc une musique de film.
1: Oui.
0: Vous avez choisi d'ailleurs deux musiques de film. Mais là, c'est donc la musique de fin du film Shining.
1: Oui.
0: Et il s'agit de Midnight, The Stars and You.
1: Ouais.
0: Donc de Al Allwhite.

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1: Nous reprenons donc notre émission en compagnie de Monique Thomière, qui nous parle de son travail d'écriture, en particulier autour de son recueil étrange, vous avez dit étrange, recueil de 28 nouvelles. Mais plus généralement, on va parler de sa manière d'écrire, de ses thèmes de prédilection et de ce qui fait sa spécificité en tant qu'auteur, à mon avis aussi. C'est un point de vue un peu partial peut-être, mais...
2: Ma foi.
1: Donc on a vu que vous aimiez beaucoup les énigmes, les histoires qui ont une fin.
2: Oui.
1: Et une fin bien claire, bien marquée. Vous êtes aussi intéressé par les vies qui basculent dans une autre temporalité. Je crois que c'est l'une des choses qui vous fascine, c'est la manière dont on peut glisser finalement de manière parfois presque imperceptible dans un temps autre, dans une autre époque. La musique que nous venons d'entendre, donc la musique du film Shining, avait un petit côté un peu rétro, et je crois que vous êtes sensible à ce côté un peu passé, sans être... vous êtes peut-être un peu nostalgique, mais sans vouloir y vivre, sans illusion.
2: Oui.
1: C'est une nostalgie sans forcément enjoliver le passé, mais c'est prendre plaisir à y aller de temps en temps, peut-être par l'écriture.
2: Oui.
1: Pouvez-vous nous en parler un peu ?
2: Bien sûr, oui. Oui, le passé, certaines traces du passé me touchent. Par exemple, une petite gare désaffectée, avec de l'herbe qui pousse entre les rails. Je me dis, il y a eu des gens là qui ont attendu des trains sont passés, puis maintenant c'est fini, ça ne bouge plus. Par exemple, pour écrire la guinguette à Milou, enfin, j'ai été inspirée par la vision d'une ancienne, un ancien bistrot. Je l'ai reconnu au fait à la devanture, là, toujours en bois, avec le nom du bistrot en lettres quasiment effacées, et avec un petit terrain mangé par les herbes folles, où il y avait une table rouillée, quelques chaises, et puis des détritus entassés. Et je me suis dit qu'à une certaine époque, des gens étaient là, ont peut-être mangé, ont dansé. Ça a été, j'ai pensé à la guinguette à Milou, ça m'a inspiré ça. J'aime bien, ça me touche. Et je reviens à cette musique de Shining, la dernière image où on voit le héros Nicholson sur une photo d'époque et avec cette musique. Alors c'est vraiment l'énigme dans sa splendeur, ce qui m'enchante. Déjà le côté rétro, et puis lui, qu'est-ce qu'il fait là? Pourquoi il est là alors que ce n'est pas son époque? Et vraiment, ça m'a emballé. J'ai mis un temps fou à retrouver l'enregistrement de cette musique qui m'emballe. Et c'est ça qui me plaît, j'aime bien.
1: L'étincelle vient souvent d'une situation conflictuelle, émouvante ou drôle, et vos personnages sont un peu contraints de s'y soumettre, en fait. Trop de morts, a dit une de vos lectrices.
2: Oui.
1: Mais pour vous, je crois, c'est au personnage de se débrouiller, en fait.
2: Tout à fait, et puis bon...
1: C'est leur liberté.
2: La mort... ça fait partie de la vie, puis ça intéresse la partie. J'ai envie de dire, c'est un peu comme un flipper dont toutes les parties seraient gratuites s'il n'y avait pas la mort. Et puis bon, dans l'écrit, ça ne mange pas de pain. On se débarrasse d'un personnage, c'est simple, il meurt. Bon, ben, rideau, on passe à autre chose. Et puis bon, c'est le point d'orgue dans les écrits, je trouve. C'est quelque chose d'énorme. Pointe à la ligne, c'est fini. Et voilà. Bon, c'est peut-être cruel, mais bon.
1: C'est fini, vous dites vite.
2: Enfin, pour l'intéressé.
1: Vous le dites vite parce que on rencontre quand même beaucoup de gens dans vos écrits et des gens qui ne sont pas. Il y a un peu de tout comme personnage. Nous avons des femmes d'âge mûr, un jeune couple, beaucoup d'enfants, mais aussi une sorcière, un chat, un fantôme. Fantôme, c'est quand même pas forcément très concret.
2: C'est vrai.
1: C'est une espèce de passerelle au-delà de la mort, finalement.
2: Mais en fait, mes personnages sont des outils pour travailler l'histoire étrange. Donc, bon, un fantôme, à la limite, pourquoi pas. Mais chacun de ces personnages a l'âge, la situation, l'époque qui fait qu'il va se retrouver dans une situation inattendue, incongrue, et qu'il va devoir s'adapter. Et il va faire ce qu'il peut, c'est-à-dire je vais lui faire faire ce que j'aurais voulu en de telles circonstances, sans trop me soucier des conséquences, puisque de toute façon je peux revenir en arrière. Et puis ce n'est pas moi, c'est eux, alors bon.
1: Ce côté, effectivement, d'aller et retour entre le présent et le passé, vous amène parfois à des recherches historiques. Est-ce que c'est quelque chose d'important pour vous ou est-ce que c'est juste un support ?
2: C'est juste un support parce que, bon, si j'introduis un personnage historique dans l'une des nouvelles, bon, il faut que je tienne compte de la réalité de ce personnage. Donc, savoir à quelle époque il était là, ce qu'il a fait réellement, bon, et que ce que je lui demande de faire corresponde un peu à ce qu'il était. Mais ce n'est qu'utilité. Je ne veux pas écrire des bourdes qui vont peut-être choquer un lecteur qui serait féru d'histoire.
1: Oui, donc pas forcément chez vous de descriptions à la Balzac non. Qui vont vous appesantissez pas sur les objets, la manière dont les gens s'habillent ou... Il y a juste, c'est vrai que dans vos nouvelles, il y a juste les objets nécessaires, en fait.
2: Voilà. Alors, disons, pour situer une scène dans le temps, par exemple, un jeune homme va dans une boîte de nuit, il va entendre telle musique, donc il va le situer à son époque. À des détails comme ça, un film qui est sorti en telle année, il va le voir. Ça permet de situer, mais sans plus.
1: C'est le but.
2: N'est pas de... Et j'évite les anachronismes, bon, autant que faire se peut.
1: Bien sûr. Et d'ailleurs, c'est vrai, je vais rebondir un peu là-dessus. Je trouve que la musique a une grande place dans votre travail. Déjà, dans la manière dont vous utilisez la langue. C'est une langue très, très riche, très musicale. Vous avez dit tout à l'heure qu'on vous avait taxé parfois ou que vous vous taxiez vous-même d'académique. Mmh. Moi, je ne suis pas là-dessus d'accord.
2: Mmh. Oui.
1: Je pense que vous utilisez la richesse de la langue. Et c'est vrai que peut-être nos

0: parler par un jeune avec un peu un langage qui serait un langage d'un jeune contemporain. Oui. Et les références d'un jeune contemporain.
1: Oui, ça fait partie des références quasi historiques. Un jeune ne parle pas comme une personne plus âgée. Mais j'aime bien l'écriture, les phrases bien construites. J'ai horreur des répétitions. Alors là, les répétitions, je cherche toujours des synonymes. Quelquefois, je me laisse aller à une allitération. J'aime bien ça. Et j'aime bien le mot juste, qui dit bien ce qu'il veut dire. De façon, à la limite, à ce que je sois bien comprise, mais c'est aussi pour moi. Et puis, pense à mon ancienne institutrice qui a été une bonne institutrice à qui je garde une grande affection.
0: Qui vous a marqué.
1: Qui est vraiment, qui ne tolérait pas l'emploi de répétitions, de mots déplacés. Elle faisait la guerre au « et ».
0: Ah oui.
1: Alors
0: je
1: là,
0: comprends ça.
1: Elle disait, c'est une perle noire dans un collier blanc. Enfin bon, alors j'évite, je suis encore ses conseils.
0: Voilà, vous tentez de garder un collier de perles immaculé.
1: Voilà, tout à fait.
0: Vos textes n'hésitent pas à avoir des références explicites aussi à des événements ou des œuvres culturelles, donc pas seulement pour situer l'époque de votre personnage, mais aussi, je pense, c'est ce que vous me disiez, pour nourrir votre texte. C'est ainsi que nous avons des références on retrouve Lewis Carroll ou des événements comme des crimes célèbres.
1: Oui, tout à fait.
0: Donc, vous vous appuyez sur des livres, des films, des musiques. Donc, on a vu que vous aimiez beaucoup la musique.
1: Oui, j'aime bien. Le fond sonore de mes écrits, c'est l'humour qui permet de faire passer beaucoup de choses. On dit que l'humour, c'est la politesse du désespoir. Je dirais, c'est simplement une façon de sourire des événements et puis aussi de désamorcer des situations un peu sombres. Mais pour en revenir aux événements qui me servent de base à une nouvelle, j'ai écrit, je ne me rappelle plus le titre de la nouvelle, j'avais écouté une information qui disait que certains repas de rue comportaient toujours du porc pour que certains musulmans soient écartés, ne puissent pas en profiter. Ça m'a fait, ça m'a révoltée. Et je m'en suis servi pour écrire l'une de mes nouvelles. Sandwich d'enfer, je crois que
0: c'est. Oui, c'est ça. C'est
1: voilà,
0: exactement
1: oui, tellement ça.
0: C'était choquant, quoi.
1: Oui, ça m'a révolté.
0: Je vous comprends bien.
1: Oui. Par contre, Lewis Carroll, comme le chat était le héros de cette nouvelle, qui se trouve que c'était le chat d'un fantôme, et qui
0: n'en dites pas trop.
1: Je n'en dis pas.
0: N'en dites pas trop.
1: Très bien. Bon,
0: mais d'ailleurs, Lewis Carroll, voilà. il revient aussi dans une autre de vos nouvelles, je crois. Oui.
1: Certes, mais n'en disons pas trop.
0: Oui. Mais donc, le ressort aussi de vos nouvelles, c'est l'action. Et ma foi, l'action est quand même un des moteurs. Oui, l'action est un des moteurs de vos nouvelles, mais aussi du monde. Et nous arrivons à notre deuxième pause musicale avec la musique de Top Gun, je crois.

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1: Et nous reprenons donc notre causerie avec Monique Thomière autour de son ouvrage étrange, vous avez dit étrange, recueil donc de 20 nouvelles, brèves, voire très brèves. Et donc nous reprenons en parlant peut-être, nous parlions avec juste avant la musique de Top Gun, Take My Breath Away de Berlin. Nous parlions des références explicites qui pouvaient nourrir le texte de Monique, les textes de Monique, mais il y a également d'autres références plus indirectes. Moi, j'en ai évoqué avec elle certaines. Elle vous en parlera peut-être, sans doute aussi, mieux que moi. Moi, j'avais pensé à Jean Rey, à la série des Harry Dickson dans les années 70. C'était une lecture qui était très en vogue. Et il y avait bien cette ambiance aussi, un peu de mystère, de surnaturel parfois, et ce mélange avec des personnages bien campés et beaucoup d'action. On parlait de la musique tout à l'heure, et la guinguette à Milou m'avait fait penser au bal chez Temporel.
2: Ah oui, oui, oui.
1: Hein, je crois que et le cinéma aussi, nous, dans certaines nouvelles, nous sommes pas loin du cinéma policier ou fantastique américain en noir et blanc des années 30, 30, voilà, 40. Oui. En particulier, j'avais pensé à La Nuit du Chasseur.
2: C'est vrai, oui.
1: Et vous avez sûrement, vous, d'autres pistes à nous donner.
2: La grosse piste, c'est le surnaturel, parce qu'avec le surnaturel, les gens se posent énormément de questions, et puis chacun peut y aller de son folklore. On peut dire ce qu'on veut, apporter les débuts de réponses que l'on veut, et il y a toujours matière à avoir une aventure particulièrement intrigante. Alors, vous l'avez remarqué, me semble-t-il, je suis plus campagne que ville. Et c'est vrai que les coins de campagne me touchent plus que les villes. Parce que bon, j'ai passé toute mon enfance dans un petit village où il y avait de vieilles maisons abandonnées, donc qui forcément étaient hantées par quelques fantômes, moi ça misait entre enfants, et qui avait toujours un mystère. Et puis ça m'a toujours semblé une vie plus naturelle à la campagne. La ville, pour moi, c'était déjà un endroit où on s'habillait tous les jours en dimanche. Parce qu'on allait à la ville pour voir un oculiste, un spécialiste, et on nous habillait en dimanche.
1: D'accord.
2: Et c'était quelque chose de pas naturel, un endroit pas agréable, puisqu'on y allait pour des médecins, tandis qu'à la campagne, c'était la liberté, on pouvait courir partout, faire ce qu'on voulait, on se racontait des histoires, toujours des aventures de nos jeux, et donc les fantômes, ils sont plus dans les trous de campagne que dans les tours d'une grande ville.
1: Voilà. Pour vous, en tout cas.
2: Oui, certes, c'est vrai, je vois les midi à ma porte.
1: C'est vrai que vous parlez peu de... vous êtes dans le fantastique, pas forcément dans la science-fiction.
2: Voilà, oui.
1: Hein, on est plus dans un présent qui dérape,
2: oui,
1: vers le passé ou vers l'ailleurs, mais on n'est pas dans d'une extrapolation du futur.
2: Non,
1: tellement.
2: Ouais. Disons, moi, ma définition de la science-fiction, c'est plutôt les fusées, les astronautes et les martiens, tandis que le fantastique, c'est les fantômes. Moi, ce sont les fantômes, les trébuchements là dans l'espace-temps dont avait parlé Einstein au sujet, oui, des deux Anglaises au Trianon. Ça, j'adore ça. C'est j'allais dire, c'est à la fois réel, puisque certains l'ont vécu. Bon, sauf évidemment, ce sont des affabulateurs. Et on n'a pas d'explication. Voilà, ça j'aime bien, qu'on n'ait pas d'explication.
1: Même s'il y a toujours une fin très claire, il n'y a pas d'explication.
2: Voilà, il peut y avoir une chute pour le personnage, mais bon, il y a toujours de l'inexpliqué. Et c'est, je veux dire, le jeu reste ouvert, en fait.
1: Le jeu reste ouvert. Alors, ce qui est intéressant dans vos nouvelles aussi, c'est qu'elles sont toutes donc assez différentes, même s'il y a ce point commun qui structure le recueil, ce point commun de glissement vers de sauts spatio-temporels, quelque part, ou émotionnel. Vous avez une grande diversité de tons et de points de vue. Donc, on a parfois un narrateur omniscient, et le plus souvent, on va voir un personnage qui nous apostrophe, donc qui dit « je », qui nous explique, qui nous raconte une histoire, en somme, et qui l'a vécu, et voir qui nous interpelle. Hein, certaines sont vraiment « tu ».
2: Oui, oui, oui.
1: Voilà. Et pas toujours content à l'égard de l'autre interlocuteur. Et donc, le plus souvent, nous sommes mis dans la confidence. C'est ce qui nous rend ces nouvelles si efficaces, finalement, et si proches. Puisqu'on a l'impression d'être un peu... Oui, un peu votre confident.
2: Le confident, oui, oui, oui.
1: Oui. Donc, je crois que vous aimez bien cette position de conteuse.
2: Oui, j'aime bien. Et puis, on me dit qu'avec mon accent, ça passe encore mieux. Et j'ai certaines amies qui, lisant mes quelques écrits, me disent « j'ai l'impression de t'entendre quand je lis tes phrases ». Mais bon, c'est vrai que ce sont des histoires, et le confident, en fait, dans ce que j'écris, c'est moi, évidemment, qui me fait des confidences à moi-même, qui me pose la question, et je me sers du lecteur. Je lui pose une question, comme il n'est pas là pour me répondre, c'est moi qui vais essayer de trouver une réponse. Et puis là, je peux affirmer les mensonges que je me fais à moi-même, les histoires que je me raconte pour cacher mes peurs, pour me donner le beau rôle. Puis voilà, tout en révélant mes faiblesses aussi, après tout.
1: Eh oui, le lecteur est un... On est dans un jeu de miroir, en fait,
2: tout
1: avec
2: à fait.
1: Le lecteur.
2: Mmh. Mmh.
1: Parmi tous ces personnages, donc, il y en a des, comme vous dites, qui sont plus ou moins recommandables, plus ou moins de bonne foi. Il y a un statut quand même particulier et quelque part très émouvant, je trouve, pour un statut particulier pour les personnes âgées, les enfants, ou les personnes peut-être qu'on aurait tendance à croire fragiles. Et qui, chez vous, ont vraiment un accès privilégié à ce monde de l'invisible et de l'amour aussi.
2: Oui.
1: Ouais. Ils nous font vraiment... Oui, ils ont détenteur de quelque chose. D'un passage vers un monde qui serait moins dur, moins factuel, moins faux aussi.
2: Oui, je me dis que les enfants n'ont pas... d'arrière-pensée, de perversion. Ils disent ce qu'ils pensent, ils disent ce qu'ils veulent, et donc ils sont ouverts à toutes les possibilités, puisqu'ils n'ont pas non plus de censure, de se dire ça ne peut pas exister, donc je laisse tomber. Ils marchent, j'allais dire tête baissée. Non, ils marchent d'un pas tranquille vers l'étrange. Et puis les personnes âgées, je me dis que ce sont à nouveau des enfants. Ils ont vécu, ils ont eu des expériences, et puis là, ils sont dans une période, j'allais dire, de repos. On n'exige plus d'eux qu'ils agissent, alors donc ils peuvent penser, réfléchir, se souvenir aussi. Ce qui fait que ça leur laisse une grande ouverture pour la vie et tout ce que ça peut comporter d'étonnant.
1: Oui, c'est vrai qu'il y a cet émerveillement, finalement, de l'enfance qui se retrouve chez certains de vos personnages âgés.
2: Oui, oui, oui, oui.
1: Et c'est ce qui donne beaucoup de chaleur aussi à vos textes.
2: Oui, j'aime bien mes personnages, émerveillement. Oui, quel que soit leur âge.
1: Mais donc, il y a aussi une dimension dans vos textes qui est à... qui leur donne un côté léger, même si on vous a parfois reproché amicalement trop de morts, on n'y croit pas tout à fait, parce qu'il y a, tout cet esprit de dérision, d'humour, mais aussi de dérision et de jeu avec l'absurde. Je crois que vous aimez bien mettre en avant la... l'absurdité de notre monde, les petits travers de notre monde contemporain.
2: Oui, il y a beaucoup de... Enfin, je trouve des choses qui sont complètement absurdes et que souvent, personne ne relève. Et les gens qui continuent à produire cette absurdité ne s'en rendent même pas compte. Et on vit des choses complètement affolantes basées sur des événements qui sont complètement délirants, quoi.
1: Oui,
2: c'est vrai que bon.
1: La manière dont, dont je pensais par exemple Scoop d'enfer ou
2: oui.
1: à Adèle, agent de suppression. Là, vous taquinez vraiment bien nos travers de langage, notre
2: voilà, oui.
1: notre goût du sensationnel.
2: C'est vrai que toute l'hypocrisie des journalistes, oui, des paparazzi. Oui, de toute cette, j'allais dire, malhonnêteté. Sous prétexte d'information ou de vérité. C'est vraiment... ouais, c'est... Je le... Ça, enfin, ça me révolte pas, faut quand même pas exagérer. Mais ça me dérange quelque part.
1: Mais je trouve que justement, vous arrivez à trouver le bon niveau d'intervention. C'est-à-dire, vous nous faites... vous nous permettez de nous rendre compte de certains travers... On les voit, on les prend en compte, on ne s'appesantit pas dessus. Et justement, on ne s'installe pas dans une révolte qui ne servirait pas forcément à grand-chose.
2: Je pense que je les révèle,
1: voilà,
2: je le montre. Et puis on peut se dire, tiens, oui, c'est souvent le cas avec certains journaux, certains animateurs de magazines. Qui font n'importe quoi.
1: Qui font du sensationnel.
2: De faire de l'information, quoi.
1: Voilà. Oui, vous avez raison. Il y a beaucoup de sensationnel dans notre époque, de superficialité aussi, sur laquelle certains personnages se reposent, mais vous montrez que justement, elle ne mène à rien. Il y a aussi un personnage qui peut être important, c'est l'argent. Donc, l'argent, le rôle de l'argent, la manière dont il va induire ouais. certains comportements regrettables. Ah
2: oui. C'est le nerf de la guerre,
1: c'est
2: oui.
1: le nerf de
2: et
1: la
2: ça
1: guerre,
2: peut conduire et... à n'importe quoi,
1: voilà.
2: à des assassinats, des hold-up et puis des...
1: Femmes, je vous aime, par exemple.
2: Des séductions mal placées ou intéressées. C'est vrai, bon, tous les malfrats... sont obnubilés par l'argent. Ils veulent de l'argent et puis pointent à la ligne. Et tous les moyens sont bons, d'où l'absence de règles, de
1: Bien
2: respect
1: sûr.
2: De la règle du jeu pour une juriste comme moi. Bon,
1: ça vous touche forcément
2: ça,
1: de
2: ben
1: près.
2: Oui, c'est, oui, oui. Moi, je respecte. J'aime bien les règles du jeu. Ça permet de savoir où on est, ce
1: Bien
2: qu'on
1: sûr.
2: Peut faire. Et puis, bon, ça roule bien.
1: Mais donc, il y a à la fois ces personnages qui auraient besoin d'être recadrés de temps en temps, mais aussi tous ces personnages si attachants que j'ai trouvé très, très émouvants. Émilienne dans La guinguette à Milou. Et puis aussi le personnage de la vieille dame dans Oh la gourmande, qui fait le lien justement entre l'enfance et la vieillesse.
2: Oui.
1: Et c'est ces personnages qui font que ce... qui donne aussi la chaleur de l'amour, de l'empathie que vous savez avoir avec
2: voilà,
1: vos personnages.
2: Tout en plus que l'histoire là-bas de la,
1: oui.
2: de la vieille dame d'un haut, la gourmande, elle fait des allers-retours avec son enfance
1: Bien
2: et
1: sûr.
2: Elle est à la fois la vieille oui. dame et la petite fille.
1: Je vois, Monique, que le temps qui nous est imparti s'achève, est passé. Est-ce que vous auriez un mot de la fin ?
2: Oui, ben, d'abord merci Jeanne pour cette belle présentation de mon
1: plaisir.
2: Livre. Oui, oui, qui me donnerait envie de le lire si je ne l'avais pas écrit.
1: Ben, j'espère que nous allons donner cette envie à nos lecteurs, à nos auditeurs, et qui deviendront bientôt vos lecteurs. 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
1: 3 heures.
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4: L'illusion à la mémoire impressionnante de M. Henri Desgrès l'inquiétait autant. La sienne à lui, Augustin, n'était-elle pas exposée aux mêmes épithètes ? Sa phrase sur la psychologie des hautes températures lui semblait voltiger encore dans les airs, retomber sur lui et s'y appliquer comme à la fiancée. Peut-être quelqu'un de ceux qui écoutaient faisait-il déjà l'application ? Mais le sourire si simple, presque confus, avec lequel elle le regarda, fit qu'il dut s'occuper hâtivement d'une besogne quelconque, comme de mordre à une bouchée de pain ou de palper ses boutons de plastron. Une fois de plus, il goûta la parenté de l'angoisse et de l'extrême bonheur, sans qu'il pût distinguer entre les deux claviers. Il sentait brusquement, et s'exaspérait de la sentir comme illusoire et cruelle, la première lueur d'espérance, embrumée encore, et luisant à travers toutes les vapeurs du possible. Elle l'aveuglait de terreur, de gratitude et d'une immaîtrisable joie. À l'éventuelle et banale issue des larmes, comme à tous les sentiments trop tendus, se mêlait un singulier désir, se cacher, fuir la présence, s'évader du rayonnement immédiat, emporter son amour comme une chose volée, pour mieux et plus librement la contempler, s'enivrer de son image et se rouler dans cette ivresse. Il dut freiner durement pour se garer des paradoxes fous, se retenir aux régions moyennes du sens commun, de la conduite normale et de la tenue. Ainsi chantait-il, l'une après l'autre, toutes les strophes du chant éternel. « Enfin, que fait Paul ?» demanda M. Henri Desgrès avec cette sympathie un peu méprisante dont on parle d'un très vieil enfant. « Je suppose que c'est son coup de fusil, » fit-il pendant qu'il mangeait son aile de faisan. Madame Desgrès et Sablon expliqua avec détachement et en accentuant la pente de quelques tiges de dahlia que les démarches électorales étant encore trop lointaines, Paul pouvait consacrer tout son temps à son écurie de course et que, pour le moment, il était à Maison Lafitte. Autour d'eux, le service continuait dans son méticuleux silence. Augustin voyait verser le Romané Conti et de nouvelles argenteries lourdes remplaçaient sans bruit sa fourchette et son couteau. La conversation se continuait au-dessus de tous ces gestes des muets génies serviles. Monsieur Marguillier, continua-t-elle en accentuant plaisamment ce nom falot, doit le présenter à quelque chose. Paul m'en a longuement expliqué l'importance. J'imagine qu'il le redoute vaguement. « Bien peu de choses à craindre, » dit M. Henri Desgrès avec une certaine hauteur amusée. Puis tourné vers Augustin, avec sa voix d'affaires et d'assemblée générale qui équilibrait les membres de phrase. « J'ai dû faire ajouter une section spéciale à nos contentieux administratifs pour étudier, dans chaque cas particulier, les moyens légaux de conserver à ces messieurs du Parlement, au conseil d'administration qu'on leur entrouvre, les situations qu'ils me supplient en secret de leur maintenir après s'être, par leur vote, interdit eux-mêmes de les occuper. » Rendu par ce petit discours à l'intention des choses ambiantes, Augustin marquait les différences. En face de Paul, auprès du Marguillier réel et déjeunant, il avait admiré de tout son cœur l'ironie délicieuse et cordiale de Madame Desgrès des Sablons. Mais ici, le ton changeait. Il témoignait, pour ces personnages accessoires, plus absents que par leur seule absence, d'un délicat intérêt, et tout à fait inexplicable, jusqu'à ce qu'on comprît que cet intérêt ne visait pas les choses sur lesquelles il paraissait porter. Monsieur Marguillier, les élections, le vrai visage des classes rurales représentées par Monsieur Desgrès et Sablon, que c'était un alibi d'intérêt, qu'il regardait autre chose, ailleurs, et peut-être des sujets à jamais informulables. À leur défaut, tout autre propos convenait, étant tous indifférents, simple prétexte à conversation lente, pénétrée dont on ne savait quelle subtile mélancolie charmeuse. Augustin croyait bien se rappeler, dans la première entrevue qui l'avait tant frappé, quand déjà il remarquait ces jeux de la restreinte, du bonheur et du secret, qu'elle paraissait alors plus libre, plus gaie peut-être, étant plus jeune. Cette « on ne savait quelle subtile mélancolie » n'existait pas encore. Elle avait dit elle-même avant le dîner, ces deux-là s'étaient rencontrés en retard. Lui, au contraire, ne perdait rien de son habituelle maîtrise de tout lui-même. Il eût fallu une profonde expérience de ce regard posé, pénétrant et froid, pour y discerner la douceur et l'intention tendre dont il observait, en face de lui, la longueur splendide d'un bras nu donnant du flou à l'inclinaison des dahlias. Et ceci introduisait pour Augustin, dans les interstices de son amour, comme un autre champ différent et voisin, un autre sentiment profond, stabilisé, partagé, noble et renonçant. L'évidente souveraineté de cet homme respectait les parterres intérieurs, juste comme sa culture générale s'arrêtait sur les sols techniques qui n'étaient pas les siens, aux bornes qu'il s'était lui-même tracées. C'était, dans les deux cas, la même sauvegarde des terres réservées, et cette distinction de pensée, cette modération, ce sens presque esthétique des limites, cette mesure gardée dans la puissance, constituait avant le christianisme l'essentiel de la vie morale. Augustin retrouvait les termes de Marguillier et ce ton de comptable dont il tenait de mesurer le volume financier de l'un des 30 ou 40 hommes les plus riches du monde, sa stabilité pesante et ancienne, quelques-unes des affaires les plus solides de France, aux ramifications les plus sûres, les plus capables de multiplication spontanée, et tous les autres mots employés à décrire l'un des grands millionnaires d'Europe. Il ne pouvait faire qu'il ne vit cette auréole complexe et formidable autour de l'homme d'une distinction si gardée, protégée contre tout le reste des choses, par la volonté de son repos solitaire. Hormis cette professionnelle du piano, engagée ici à son intention, il n'avait que Monseigneur Herzog et lui, Augustin, admis parmi ses gens, dans leur familiarité simple et charmante. Monsieur Henri Desgrès gardait le souci aimable de le maintenir dans une apparence d'égalité avec lui, sur une même surface plane, sans montée ni descente entre les idées qu'ils échangeaient. Il jugea infiniment invraisemblables les renseignements brutaux de Marguillier. Ni héritière à Césine, ni successeur irrégulier, alors quoi ? Raisonnement de liquidateur judiciaire et de tribunal civil, vrai peut-être à son échelle, mais à son échelle seulement. Le voisinage de cette immensité économique laissait-il douter des biens de fortune qui, d'une manière ou d'une autre, se déverseraient sur Anne, de la très haute classe sociale où elle se marierait ? La familiarité même de cet accueil ne montrait-elle pas qu'on l'estimait sans danger ? Las de ces raisonnements cent fois ressassés, un flot de désespoir souverain, glacé, défini cette fois et indiscutable, s'abattit sur son cœur. Sans doute. Mais comme il lui était aussi impossible de ne pas vivre toute sa vie dans le voisinage d'Anne, dans la douceur de son amitié, comme l'intimité d'Anne, bonheur ou martyr, peu importait, lui était une irrassasiable faim, eh bien, il chercherait une forme de dévouement total, permanent, très caché, aussi long que la vie se découvrirait bien. Il était possible d'arranger cela. Ces phénomènes si rares existaient. Un cas tout semblable dans ses différences se trouvait sans doute devant ses yeux. Comment avait-il appelé l'attachement de ces deux qui étaient là ? Noble et renonçant ? Était-ce exact ? Il se le demandait. Leur double tendresse passionnément inassouvie s'était-elle finalement satisfaite de savoir qu'ils pouvaient passer leurs deux vies presque côte à côte, de connaître qu'ils étaient moralement tout l'un pour l'autre et ne seraient jamais que ce tout-là? Cependant, le fait même qu'il ne cachait pas devant Anne, lui, sa muette passion profonde, elle, une sorte de caresse triste et câline, lui semblait leur correction intérieure. Toute autre solution était impossible à cause d'Anne, à cause de cette petite vie claire et grandissante qui accompagnait la leur depuis les premiers jours. L'ardeur absorbée, clairement vue autrefois, avait dû se tourner en dévouement absolu et finalement tranquille, s'était noyée dans cette eau sourde. Ces choses se voyaient parfois. Existait-il d'autres moyens d'expliquer ce qui restait inexpliqué et le demeurait sans doute à jamais dans ce discret double amour? Cette correction morale, cette sensibilité sans geste et sans aveu, Augustin croyait les comprendre, les sous-peser. Toute cette grave hérédité de grands bourgeois lyonnais avait engendré ce qu'il fallait d'orgueilleuses restreintes de soi et de domination sur son cœur pour rendre possible ce profond drame sans drame.

Et puis, toutes les complications, les dissimulations, les pertes de temps, la particulière bassesse d'un tel adultère, est-ce que cela ressemblait à ce puissant ? C'était le brisement de tout obstacle, ou rien. Peut-être l'avait-il débattu, elle et lui ? Même pas, pensait Augustin. Sans rien de la profondeur religieuse d'Anne, il semblait qu'à sa place, à elle, une âme lyrique et romantique eût fléchi. Mais elle avait bien trop de finesse, de clarté d'esprit, de sagesse, de sang-froid, d'ironie à l'égard des choses, un sens trop juste de ce qu'il y a, au fond, de tolérable dans toute souffrance, un jugement trop héréditairement sûr et fin des forces sociales et du monde, trop de hautaine élégance dans sa merveilleuse et douloureuse vie. Comme il avait compris Anne de Préfailles, il semblait à Augustin qu'il pénétrait aussi celle qui avait été autrefois Élisabeth de Préfailles, qu'il interprétait comme il convenait ce mélange de fantaisie, de tristesse, de positivisme et de beauté. Il répéta, parce que les mots lui parurent changer de sens et d'écho, dévouement absolu et finalement tranquille. Il faudrait trouver cela pour Anne. Il ne savait comment encore, mais c'était de cela qu'avait faim son pauvre cœur esclave. De cela se composerait sa vie. Monsieur Henri Desgraisses mangeait avec un plaisir fort visible l'incomparable bombe glacée aux pêches et aux moka que le maître d'hôtel venait de lui présenter. « Je suis ravie que cette glace vous plaise, Henri, » dit sa belle-sœur, avec ce grain de tendre et imperceptible malice dont elle n'arrivait jamais à débarrasser tout à fait ses amitiés les plus violemment chères. Et peut-être cette mince teneur d'ironie ravissante était cela même qui avait semé en lui, voici combien d'années, le germe de la permanente tendresse vaine. Lorsqu'ils se levèrent de table, Augustin fut redevable à Madame Desgraisses et sa blonde d'une nouvelle secousse dans sa passion brisante. Comme elle venait de parler à Monseigneur Herzog et qu'il ouvrait encore sur elle ses vieux yeux ingénus, elle prit doucement son bras avec cette docilité envers ses impulsions immédiates qui étaient tellement elle-même. Augustin vit qu'on s'en retournait par couple. Ce fut un affolement puis un orage de bonheur. Anne vint prendre son bras avec la plus simple amitié. Monsieur Henri Desgraisses avait offert le sien à la pianiste et attendait. Augustin retrouva les valets de pied immobiles et le maître d'hôtel sculptural. Il eut envie de lui faire un signe, de le supplier de ne tirer cette fois aucun fil électrique. Il se sentait une gaieté jamais connue, une frénésie de dire et de bondir. Il entendait sa voix de cristal humain. Il lui semblait la cajoler, l'entourer d'il ne savait quoi d'immatériel et pourtant velouté, propre à caresser les voix, dont il aurait eu la disposition et la formule. Jamais il n'eût pensé que ce qu'il aurait à réfréner, ce pouvait être la gaieté. Ils en revinrent par les petits salons. « Vous ne connaissiez pas oncle Henri ?» demandait-elle. Augustin s'étonna intérieurement. La fameuse première entrevue d'il y avait 15 ans n'avait donc fait aucune impression sur elle. Le rappel de la phrase célèbre « Je voudrais qu'on m'explique pourquoi ces choses sont belles » ne lui disait donc rien de précis, restait inidentifié. Sans doute bien d'autres voyages à Rome avaient eu lieu avant et après. Une fine douleur profonde traversa tant de joie. Mais elle n'était pas de force et s'y noya. Il expliqua comment elle connaissait M. Henri Desgraisses. « Oh » dit-elle soudain avec une confusion rieuse, plus charmante que si elle se fût souvenue tout de suite. « Mais oui, je me rappelle maintenant. Ce début de carrière archéologique vous a frappé beaucoup. » « Énormément, avoua-t-il, tandis qu'il riait lui-même d'une joie surveillée et surabondante, d'une joie de grand amour. » Il parlait presque bas, comme pour un complot plaisant, comme pour échapper à l'attention d'oncle Henri. Sur les beaux vieux parquets bruns, maintenus sans tapis, Augustin entendait son pas calme et régulier battre comme un métronome. Il lui semblait marquer la mesure d'une chanson pour rire. Il répétait mentalement un refrain ridicule, inventé sur le moment même. « Pas à pas, c'est pas le pas de la marche militaire. »
Je l'aime extrêmement, disait-elle. Il est très bon, d'une bonté singulière, qui ne se soucie pas de reconnaissance. Tous ses dons sont anonymes. Augustin rappela cependant le don des 15 millions offert d'un seul coup pour les laboratoires scientifiques et signé de son grand nom. Il y avait une raison particulière, fit-elle, avec un geste de la tête, d'une élégance flexible et décidée, nouvelle en elle. La main gauche, ignorant les générosités de la main droite, dispositif d'une commodité extrême. On peut faire signer le même chèque à chacune de ses mains. Ne riez pas, exigea-t-elle dans cette même voix étouffée et rieuse, ce n'est pas bien. Ce demi-secret de leurs mots, cet aspect de confidence, si nouveau, l'enivrait. Il était un de ces incessants bonheurs secondaires qui jaillissaient de son immense bonheur. Il désira passionnément commencer la phrase qui viendrait par « Mademoiselle Anne », afin que l'habitude en fût prise aussi, pour elle, une fois pour toutes, et qu'une sorte de droit lui fût acquis à la douce appellation. Elle s'était déjà présentée deux fois, un peu aidée, un peu poussée peut-être. Mais au moment de la prononcer, une main invisible lui garrotta la gorge et il manqua les mots. Il dit seulement « Il y a peu de jours, nous passions dans les mêmes salons et des filets de brise venaient jusqu'à nous. » Mais elle dédaigna le paysage, heurta plus profond. « Je crois que nous nous connaissons mieux aujourd'hui, ne trouvez-vous pas ?» Il dut attendre une fois de plus que s'apaisa le désordre de son misérable souffle. Terne, simple, cordial, il se répétait ses injonctions avec une violence héroïque. Et ce serait ainsi tout le long de cette marche intolérable et bienheureuse. Jetée sur la robe bleue de lin, une écharpe de gaze recouvrait les épaules et le bras nu. D'un poids léger et cependant sensible, la main se laissait porter sur le noir mat de sa manche, non pas comme un oiseau capté, ainsi qu'elle avait fait la première fois, mais comme un oiseau resté aérien, gracile et prêt au vol, posé pour son plaisir sur un rameau momentané. Les résolutions violentes étant, au moins pour un laps de temps court, celles qu'il tenait le mieux, il réussit à s'abstenir complètement de regarder cette main. Mademoiselle Anne, dit-il soudain, vous aurez besoin de beaucoup d'aide pour vos cours, vos leçons, que sais-je. Vous ne pouvez avoir tout votre monde encore. Monseigneur Herzog a rassemblé un début de cadre juste pour un prélude, et le prélude est plein de trous. Un prélude pour flûte, fit-il, en impitoyable jeu de mots tremblant. Vous aurez besoin de quelqu'un pour boucher les trous. Utilisez-moi. Il subit le pur et sombre violet des yeux qu'elle leva sur lui et l'étonnement grave qu'on voyait jadis à ses regards d'enfant. Il la vit ardente, candide, entendue, délicate, pleine de Dieu, belle à en mourir. Il s'agenouilla, se prosterna, il s'anéantit devant elle, une fois de plus, dans l'incognito de son cœur. « Vous nous rendriez ce service ?» dit-elle. Trouver en ces occasions les mots ternes et précis qu'il fallait, cela, il le pouvait, comme aussi se taire et fermer les yeux. Là où il ne pouvait plus, c'était dans les questions du genre de tout à l'heure. « Il me semble que nous nous connaissons mieux, ne trouvez-vous pas ?» Il dit qu'il stopperait tous les trous qu'on voudrait ou qu'il pouvait faire tout ce qu'on voudrait. Il ne se rappela pas longtemps la phrase exacte, peu importait. Il sentait un bonheur plein de renoncements, large, pleurant et doux.

0: À ce moment, Madame des Grès et Sablon, se tournant à demi vers eux, jeta par-dessus son épaule et tout en marchant. Ces petits salons solitaires me semblent assez froids et tristes. J'aurais pu faire allumer dans ces cheminées. Froid et triste, madame, fit Augustin avec stupeur. Non, ne trouvez-vous pas? Et elle reprit au bras de l'évêque l'alanguissement de cette marche lente. Ainsi, les timbres de son amour changeaient encore. C'était un incessant jaillissement de variations, des veines nouvelles dans son marbre, d'imprévues flamèches dans ses feux. Augustin ne s'en étonnait plus. Cet amour était une puissance création continue des réalités ardentes. Qu'elles fussent bonheur ou l'inverse, Dieu, que c'était secondaire. Il l'avait vérifié bien des fois. Elle comprenait joie, souffrance et tout leur intervalle. Tout brûlait dans le même feu. Elle pouvait bondir d'une extrémité à l'autre de son cœur. L'impossibilité définitive de lui demander de se fiancer jamais, le déchirement tranquille d'une belle plaie, sainement saignante, mais aussi une vie voisine de la sienne et presque côte à côte, un long avenir où il ne la quitterait pas, une amitié absolue, sûre et ravissante, avec d'immenses possibilités de souffrir, toutes ces choses qu'il avait enfin trouvées prenaient pour le moment la forme du plus violent bonheur. Peu importaient les formes de plus tard. Il avait été fort habile de se proposer ainsi. Habile ? Oh non. C'était bien venu tout seul. Il s'était jeté sur l'occasion, comme sur un verre d'eau l'homme qui meurt de soif. Mais c'est après coup qu'avait surgi cette complicité sournoise cachée dans le mécanisme des choses. Voulez-vous que je bouche les trous, mademoiselle Anne ? Ainsi rêvait-il dans les dernières minutes où il la conduisait. Il lui semblait sortir de tempête immense, toucher enfin les plages d'une terre de sérénité. Dans le grand salon d'où ils étaient partis, juste contre la vaste porte des vestibules, totalement déplacée à cause de son simple veston gris, aussi retranché que la pianiste avant le dîner, Augustin vit un monsieur de petite taille, décoré, l'œil aigu, sûr de lui, méthodique comme un classeur. Il s'avança vers monsieur Henri des Grès. Qu'est-ce que c'est, Lamon ? Dit celui-ci avec sa courtoisie habituelle, nuancée de familiarité. Monsieur, nous n'avons pu croire devoir écarter à lundi cette demande d'entrevue sans vous en référer, à cause de la personnalité du demandeur. Comme Augustin regardait Anne, elle lui dit à demi-voix : Quelqu'un du filtre ? Une demande de rendez-vous personnel ? Personnel, monsieur. Monsieur des Grès prit la longue dépêche et commença de la lire avec un léger recul de presbyte. Mademoiselle Anne, commença Augustin à voix sourde, qu'appelle-t-on le filtre ? Des ingénieurs et chefs de service d'oncle Henri, chargés de ne laisser passer que les affaires d'urgence absolue pendant qu'il se repose et de donner aux autres une solution d'attente. Ils rirent de nouveau tous les deux sans autre raison que leur gaieté. Le maître d'hôtel portait le café, les liqueurs, les cigares dans des argenteries diverses et sur un plateau plus maniable que celui qu'Augustin connaissait déjà. « Élisabeth, dit M. Henri des Grès, vous intéresserait-il de recevoir ici Sir Cecil Ruston et sans doute Lady Ruston ? L'homme est devenu de premier ordre et Lady Ruston a de très beaux souvenirs de voyage et la réputation d'être la femme de Londres qui s'habille le mieux. » Qu'est-ce que c'est que Sir Cecil Ruston ? C'était le chairman d'une compagnie pétrolière célèbre, la deuxième du monde. Et en quoi est-il devenu de premier ordre ? Demanda sa curiosité ininsistante et sa plus totale absence d'intérêt. Mais il n'était pas dans les habitudes de M. Henri des Grès de répondre légèrement à rien. Il a gardé parmi ses très vastes affaires l'allure du prospecteur colonial par quoi il a commencé. Il ne dominait pas suffisamment ses bureaux d'études, qui ne manipulent les idées générales à sa place. Il s'en est rendu compte et amendé. Il a aussi gardé, en survivance des temps héroïques, une tendance au coup de poing et à l'intimidation qui vous amusera. « Est-ce qu'il a tenté de vous intimider à coup de poing, Henri ? » demanda-t-elle. Comme elle se fut enquis d'un terrassier, en combien de pelletées il comptait niveler le Mont-Blanc ? Non, dit Monsieur Henri Desgrès sans même un sourire. Il me télégraphie de Londres pour me demander mon jour au plus tôt. J'avoue qu'il m'impose sa hâte, mais cela ne peut guère compter comme un coup de poing. Henri, dit-elle, nous ne serons seuls ensemble que 6 jours à peine. Nul doute que je n'apprécie les points de Sir Cecil et les robes de Lady Ruston. Laissez-moi ne trouver tout cela parfait que le 7e jour. Il ferma le dossier qui contenait la dépêche et le tendit à l'amant. Je ne verrai pas Sir Cecil avant lundi prochain. Télégramme personnel, aimable, comme le sien. Je m'excuse de... Un mot aussi pour Lady Ruston. Je serai ravie. Monsieur Lamont, fit Anne, comme il sortait. Elle lui tendit le dossier examiné avant le dîner. Il l'ouvrit, comprit, fit un salut d'une politesse parfaitement aisée, sortit. Henri, dit Madame Desgrès et Sablon, je me sens coupable. Cette maison est tellement la vôtre. Donnez-moi la joie de sentir que vous y faites exactement ce que vous voulez. C'est très bien ainsi, sourit-il. Votre intuition a vu juste. Ce n'est pas moi qui ai besoin de lui. Augustin avait rejoint l'ancien coin de la Revue des Deux Mondes pour savourer les différences, retrouver la vieille détresse par une sorte de raffinement de son cœur exigeant, et aussi pour être seul quelques instants, loin de sa présence immédiate, et pouvoir mieux s'enivrer d'elle, selon l'étonnant désir éprouvé par le dîner. L'arrangement de l'éclairage, découpé dans l'immense salon, des emplacements choisis, séparés, chacun plein d'une sorte d'intimité lumineuse. Aidée de la pianiste, Anne circulait autour des tasses de café. Lui la regardait, en une froide ivresse immobile. Il revoyait accompli, enrichi d'imprévisible, toutes les promesses de l'enfance et de la race, de pures lignes admirables, une longue grâce passionnée, ce profond éclat de pâleur splendide qui appelle la comparaison des fleurs, les nymphéas, les magnolias, les lys.
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0: ensemble en nous tournant vers Marie avec confiance. Nous méditons aujourd'hui dans ce chapelet les mystères joyeux à toutes vos intentions.
1: Amen. Au nom du Père et du Fils et du Saint-Esprit. Amen. Amen.
2: Je crois en Dieu, le Père Tout-Puissant, Créateur du ciel et de la terre, et en Jésus-Christ, son Fils unique, notre Seigneur, qui a été conçu du Saint-Esprit, est né de la Vierge Marie, a souffert sous Ponce Pilate, a été crucifié, est mort et a été enseveli, est descendu aux enfers, le troisième jour est ressuscité des morts, est monté aux cieux, est assis à la droite de Dieu le Père Tout-Puissant, d'où il viendra juger les vivants et les morts.
3: Je crois en l'Esprit Saint, à la Sainte Église catholique, à la communion des saints, à la rémission des péchés, à la résurrection de la chair, à la vie éternelle. Amen.
4: Notre Père qui es aux cieux, que ton nom soit sanctifié, que ton règne vienne, que ta volonté soit faite sur la terre comme au ciel.
3: Donne-nous aujourd'hui notre pain de ce jour. Pardonne-nous nos offenses, comme nous pardonnons aussi à ceux qui nous ont offensés. Et ne nous laisse pas entrer en tentation, mais délivre-nous du mal. Amen.

0: notre mort. Amen. Gloire au Père, au Fils et au Saint-Esprit,
1: maintenant et toujours, dans les siècles des siècles. Amen.
2: Premier mystère, l'Annonciation. L'ange lui dit, « Sois sans crainte, Marie, car tu as trouvé grâce auprès de Dieu. »
3: Avec Marie, laissons-nous toucher par l'amour du Père et adhérons à sa volonté. Fruit de ce mystère, l'humilité.
4: Notre Père qui es aux cieux, que ton nom soit sanctifié, que ton règne vienne, que ta volonté soit faite sur la terre comme au ciel. Donne-nous aujourd'hui notre pain de ce jour. Pardonne-nous nos offenses, comme nous pardonnons aussi à ceux qui nous ont offensés. Et ne nous laisse pas entrer en tentation, mais délivre-nous du mal. Amen.

0: Deuxième mystère, la visitation. Marie entra chez Zacharie et salua Élisabeth. Elle fut remplie de l'Esprit-Saint.
1: Avec Marie, découvrons l'amour fraternel. Fruit du mystère, l'amour du prochain.
2: Notre Père, qui es aux cieux, que ton nom soit sanctifié, que ton règne vienne, que ta volonté soit faite, sur la terre comme au ciel. Donne-nous aujourd'hui notre pain de ce jour. Pardonne-nous nos offenses, comme nous pardonnons aussi à ceux qui nous ont offensés. Et ne nous laisse pas entrer en tentation, mais délivre-nous du mal. Amen.
0: Je vous salue, Marie, pleine de grâce. Le Seigneur est avec vous. Vous êtes bénie entre toutes les femmes, et Jésus, le fruit de vos entrailles, est béni.

0: Je vous salue, Marie, pleine de grâce. Le Seigneur est avec vous. Vous êtes bénie entre toutes les femmes, et Jésus, le fruit de vos entrailles, est béni.
1: Sainte Marie, Mère de Dieu, priez pour nous pauvres pécheurs, maintenant et à l'heure de notre mort. Amen.
2: Je vous salue, Marie, pleine de grâce. Le Seigneur est avec vous. Vous êtes bénie entre toutes les femmes, et Jésus, le fruit de vos entrailles, est béni.
1: Sainte Marie, Mère de Dieu, priez pour nous pauvres pécheurs, maintenant et à l'heure de notre mort. Amen.
3: Je vous salue, Marie, pleine de grâce. Le Seigneur est avec vous. Vous êtes bénie entre toutes les femmes, et Jésus, le fruit de vos entrailles, est béni.
1: Sainte Marie, Mère de Dieu, priez pour nous pauvres pécheurs, maintenant et à l'heure de notre mort. Amen.
0: Je vous salue, Marie, pleine de grâce. Le Seigneur est avec vous. Vous êtes bénie entre toutes les femmes, et Jésus, le fruit de vos entrailles, est béni.
1: Sainte Marie, Mère de Dieu, priez pour nous pauvres pécheurs, maintenant et à l'heure de notre mort. Amen.
4: Je vous salue, Marie, pleine de grâce. Le Seigneur est avec vous. Vous êtes bénie entre toutes les femmes, et Jésus, le fruit de vos entrailles, est béni.
1: Sainte Marie, Mère de Dieu, priez pour nous pauvres pécheurs, maintenant et à l'heure de notre mort. Amen.
0: Je vous salue, Marie, pleine de grâce. Le Seigneur est avec vous. Vous êtes bénie entre toutes les femmes, et Jésus, le fruit de vos entrailles, est béni.
1: Sainte Marie, Mère de Dieu, priez pour nous pauvres pécheurs, maintenant et à l'heure de notre mort. Amen.
2: Je vous salue, Marie, pleine de grâce. Le Seigneur est avec vous. Vous êtes bénie entre toutes les femmes, et Jésus, le fruit de vos entrailles, est béni.
1: Sainte Marie, Mère de Dieu, priez pour nous pauvres pécheurs, maintenant et à l'heure de notre mort. Amen.
3: Je vous salue, Marie, pleine de grâce. Le Seigneur est avec vous. Vous êtes bénie entre toutes les femmes, et Jésus, le fruit de vos entrailles, est béni.
1: Sainte Marie, Mère de Dieu, priez pour nous pauvres pécheurs, maintenant et à l'heure de notre mort. Amen.
5: Gloire au Père, au Fils et au Saint-Esprit, comme il était au commencement, maintenant et toujours, dans les siècles des siècles. Amen.

0: Troisième mystère joyeux, la nativité. Je vous annonce une grande joie. Aujourd'hui, vous est né un sauveur.
1: Avec Marie et les bergers, demandons la pauvreté du cœur et l'esprit d'adoration. Fruit de ce mystère, l'esprit de pauvreté.
2: Notre Père qui es aux cieux, que ton nom soit sanctifié, que ton règne vienne, que ta volonté soit faite sur la terre comme au ciel. Donne-nous aujourd'hui notre pain de ce jour. Pardonne-nous nos offenses, comme nous pardonnons aussi à ceux qui nous ont offensés. Et ne nous laisse pas entrer en tentation, mais délivre-nous du mal. Amen. Amen.

0: Gloire au Père, et au Fils, et au Saint-Esprit,
1: comme il était au commencement, maintenant et toujours, dans les siècles des siècles. Amen.

0: Quatrième mystère joyeux, la présentation de Jésus au temple. Ils l'emmenèrent à Jérusalem pour le présenter au Seigneur.
1: À la suite de Jésus, laissons-nous présenter à Dieu par Marie, notre mère. Fruit de ce mystère, l'obéissance et la pureté.
2: Notre Père qui es aux cieux, que ton nom soit sanctifié, que ton règne vienne, que ta volonté soit faite, sur la terre comme au ciel. Donne-nous aujourd'hui notre pain de ce jour. Pardonne-nous nos offenses, comme nous pardonnons aussi à ceux qui nous ont offensés. Et ne nous laisse pas entrer en tentation, mais délivre-nous du mal. Amen.
0: Je vous salue, Marie, pleine de grâce. Le Seigneur est avec vous. Vous êtes bénie entre toutes les femmes, et Jésus, le fruit de vos entrailles, est béni.
3: Sainte Marie, Mère de Dieu, priez pour nous pauvres pécheurs.

0: Amen.
1: Je vous salue, Marie, pleine de grâce. Le Seigneur est avec vous. Vous êtes bénie entre toutes les femmes, et Jésus, le fruit de vos entrailles, est béni.
2: Sainte Marie, Mère de Dieu, priez pour nous pauvres pécheurs, maintenant et à l'heure de notre mort. Amen.
3: Je vous salue, Marie, pleine de grâce. Le Seigneur est avec vous. Vous êtes bénie entre toutes les femmes, et Jésus, le fruit de vos entrailles, est béni.
2: Sainte Marie, Mère de Dieu, priez pour nous pauvres pécheurs, maintenant et à l'heure de notre mort. Amen.
4: Je vous salue, Marie, pleine de grâce. Le Seigneur est avec vous. Vous êtes bénie entre toutes les femmes, et Jésus, le fruit de vos entrailles, est béni.
2: Sainte Marie, Mère de Dieu, priez pour nous pauvres pécheurs, maintenant et à l'heure de notre mort. Amen.
1: Je vous salue, Marie, pleine de grâce. Le Seigneur est avec vous. Vous êtes bénie entre toutes les femmes, et Jésus, le fruit de vos entrailles, est béni.
2: Sainte Marie, Mère de Dieu, priez pour nous pauvres pécheurs, maintenant et à l'heure de notre mort. Amen.
5: Je vous salue, Marie, pleine de grâce. Le Seigneur est avec vous.

0: Amen.
1: Je vous salue, Marie, pleine de grâce. Le Seigneur est avec vous. Vous êtes bénie entre toutes les femmes, et Jésus, le fruit de vos entrailles, est béni.
0: Sainte Marie, Mère de Dieu, priez pour nous pauvres pécheurs, maintenant et à l'heure de notre mort. Amen.
2: Je vous salue, Marie, pleine de grâce. Le Seigneur est avec vous. Vous êtes bénie entre toutes les femmes, et Jésus, le fruit de vos entrailles, est béni.
0: Sainte Marie, Mère de Dieu, priez pour nous pauvres pécheurs, maintenant et à l'heure de notre mort. Amen.
3: Je vous salue, Marie, pleine de grâce. Le Seigneur est avec vous. Vous êtes bénie entre toutes les femmes, et Jésus, le fruit de vos entrailles, est béni.
0: Sainte Marie, Mère de Dieu, priez pour nous pauvres pécheurs, maintenant et à l'heure de notre mort. Amen.
4: Gloire au Père, au Fils et au Saint-Esprit, comme il était au commencement, maintenant et toujours, dans les siècles des siècles. Amen.

0: Cinquième mystère joyeux, Jésus au temple à 12 ans. Ils le trouvèrent dans le temple. Il leur dit, « Je dois être dans la maison de mon Père. »
1: Demandons la fidélité aux exigences de l'appel de Dieu sur nous. Fruit de ce mystère, la recherche de Dieu en toutes choses.
2: Notre Père qui es aux cieux, que ton nom soit sanctifié, que ton règne vienne, que ta volonté soit faite sur la terre comme au ciel. Donne-nous aujourd'hui notre pain de ce jour. Pardonne-nous nos offenses, comme nous pardonnons aussi à ceux qui nous ont offensés. Et ne nous laisse pas entrer en tentation, mais délivre-nous du mal. Amen.

0: Gloire au Père, et au Fils, et au Saint-Esprit,
1: comme il était au commencement, maintenant et toujours, dans les siècles des siècles. Amen.
2: Au nom du Père, et du Fils, et du Saint-Esprit. Amen.

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1: Chers amis, depuis quelques émissions, nous levons les yeux vers cette réalité merveilleuse de la gloire de Dieu. Nous l'avons vu dans l'Ancien Testament comme une nuée ou un feu guidant les Hébreux dans le désert. Nous avons vu cette même gloire de Dieu envahir la tente de la rencontre, puis le temple. Nous l'avons contemplé aussi dans les hauts faits de Dieu. Cette gloire comme rayonnement de la sainteté de Dieu, de son être, est encore plus manifeste dans la personne du Verbe, la deuxième personne de la Trinité, qui est le resplendissement de la gloire de Dieu, l'effigie de sa substance, comme nous le dit l'auteur de la lettre aux Hébreux. Dieu s'est lui-même fait connaître en son Fils unique. Il s'est révélé à nos yeux de chair dans l'incarnation du Verbe, ce Verbe qui était auprès de lui de toute éternité. La venue du Christ en notre chair a été entourée d'événements merveilleux, l'annonce des anges, une naissance miraculeuse d'une Vierge rendue féconde par l'Esprit-Saint, la manifestation de la complaisance du Père en son Fils lors du baptême, et la manifestation glorieuse de Jésus en sa double nature humaine et divine sur le mont Tabor lors de la Transfiguration. Ce n'était d'ailleurs pas seulement la manifestation de la gloire du Fils unique, mais c'était aussi une révélation de la Trinité sainte, puisque les apôtres ont entendu la voix du Père attestant l'identité filiale de Jésus. Ils ont vu l'Esprit Saint sous la forme d'une nuée lumineuse recouvrant comme une tente Jésus, Moïse, Élie et les trois apôtres. Et ils ont contemplé Jésus resplendissant de lumière, le visage comme un soleil radieux. Et ils ont ainsi compris qu'en Jésus habite corporellement toute la plénitude de la divinité, comme a pu le dire saint Paul dans sa lettre aux Colossiens au chapitre 2. Il n'est donc plus besoin d'aller à Jérusalem pour adorer Dieu, puisque Jésus est le nouveau temple spirituel, où nous avons désormais libre accès auprès du Père, selon saint Paul encore dans sa lettre aux Éphésiens. Seulement dans cet épisode de la transfiguration du Christ, il y a quelque chose qui doit nous interpeller et qui n'est rapporté que par l'évangéliste Luc. Je le cite. « Il advint, comme Jésus priait, que l'aspect de son visage devint autre et son vêtement d'une blancheur fulgurante. Et voici que deux hommes s'entretenaient avec lui. C'était Moïse et Élie qui, apparus en gloire, parlaient de son départ qu'il allait accomplir à Jérusalem. » N'est-ce pas surprenant ? Voilà donc Jésus transfiguré sur la montagne qui est en train de discuter avec Moïse et Élie. Or, de quoi discute-t-il ? De son départ, et plus exactement, selon l'étymologie, de son exode qu'il allait accomplir à Jérusalem. Ils sont en train de causer dans l'atmosphère de la gloire de Dieu de la mort de Jésus. Et cette mort n'est pas perçue comme la fin de tout, mais comme un exode. Un départ de ce monde vers le Père, de ce monde vers la vraie terre promise, qui est la terre des vivants, c'est-à-dire le ciel. Quand saint Jean évoque l'heure de Jésus, l'heure de son sacrifice, que dit-il ? Avant la fête de la Pâque, Jésus, sachant que son heure était venue de passer de ce monde vers le Père, ayant aimé les siens qui étaient dans le monde, les aima jusqu'à la fin. Qu'on n'aille pas me dire après que Jésus ne savait pas qu'il allait mourir, n'est-ce pas ? Il le sait de connaissance divine. Et c'est même pour cela qu'il est venu à cette heure, comme il le dit lui-même. Et il faut bien comprendre que cette mort n'est pas en dehors de la gloire de Dieu. Elle n'est pas en contradiction avec la gloire de Dieu. Elle en est une des manifestations, comme le révèle le fait que Jésus transfiguré évoquait cela avec Moïse et Élie sur le Tabor. Ce qui pouvait apparaître comme un scandale pour les apôtres, à savoir la mort de Jésus sur la croix, n'en était en fait pas un aux yeux de Dieu. Seulement il fallait regarder les choses du point de vue de Dieu. Pour le Seigneur, la croix n'est pas un sujet d'opprobre, mais une manifestation glorieuse de l'amour de Dieu pour ses enfants perdus. La croix est toujours une croix glorieuse, si on voit les événements dans la lumière de Dieu. Mais pour cela, il faut avoir les yeux illuminés par la lumière de la foi. Sinon, on reste aveugle, on ne comprend pas et on achoppe. Cette plénitude de la lumière de la foi, les apôtres la recevront à la Pentecôte, quand des langues de feu se poseront sur chacun d'eux, leur donnant la pleine révélation du mystère pascal. Nous avions déjà dit que la gloire de Dieu ne consiste pas seulement en un rayonnement de lumière, mais qu'elle se manifeste aussi dans les hauts faits de Dieu. Or, après la création du monde, est-ce que l'action la plus extraordinaire de Dieu, ce n'est pas justement la rédemption, ce salut des hommes opéré par le Christ au Golgotha? Au chapitre 12 de l'Évangile selon saint Jean, nous voyons précisément Jésus annoncer sa glorification par la mort. « Voici venue l'heure, dit-il, où doit être glorifié le Fils de l'homme. » Or, nous savons que lorsque Jésus parle de son heure, il parle de sa crucifixion. À Cana, quand Marie lui présente le manque de vin pour les noces, que répond-il ? « Mon heure n'est pas encore arrivée. » Précisément, l'heure où le vin deviendra son sang, pour une ivresse nouvelle, l'ivresse de la vie humaine complètement renouvelée. Et Jésus, pour bien faire comprendre que la glorification auprès du Père passe par la crucifixion où il va déchirer la cédule de nos fautes, dit aussitôt après d'une manière très solennelle, « en vérité, je vous le dis, si le grain de blé tombé en terre ne meurt pas, il reste seul. Mais s'il meurt, il porte beaucoup de fruits. » Et juste après, troublé par la perspective de ce qu'il attend, il dit, « Que dire ? Père, sauve-moi de cette heure. » Mais immédiatement après, il ajoute, « Mais c'est pour cela que je suis venu à cette heure. Père, glorifie ton nom. » Du ciel vint alors une voix, « Je l'ai glorifié, et de nouveau je le glorifierai. » Jésus affirme bien là que toute sa mission sur la terre était en vue de cette heure du sacrifice de sa vie offert pour le salut du monde. Et en cela, il accomplissait bien l'œuvre qui glorifierait son Père en manifestant son amour incommensurable pour tous les hommes. L'œuvre de la croix est l'œuvre de la miséricorde divine. L'amour sacrificiel du Christ est donc bien la plus grande manifestation glorieuse de Dieu. Certes, cette gloire du crucifié passe par la défiguration, l'opprobre, le rejet, l'anéantissement. Il n'est que de relire Isaïe 53, « Objet de mépris, abandonné des hommes, homme de douleur, familier de la souffrance. » Mais ne fallait-il pas cela pour épouser la déchéance humaine due au péché des hommes ? Il s'est fait l'un de nous. Dieu l'a identifié au péché, pour nous, sans qu'il soit pécheur lui-même. Et ceci pour relever l'homme de sa faute, pour le libérer. Et ainsi nous dit Isaïe, « Ce sont nos souffrances qu'il portait, nos douleurs dont il était chargé. Il a été transpercé à cause de nos crimes, écrasé à cause de nos fautes. » Le châtiment qui nous rend la paix sur lui et dans ses blessures nous trouvons la guérison. Le Seigneur a fait retomber sur lui nos fautes à tous. Mais s'il offre sa vie en sacrifice expiatoire, il verra une postérité et par lui la volonté de Dieu s'accomplira. Le juste, mon serviteur, dit le Seigneur, justifiera les multitudes en s'accablant lui-même de leurs fautes. Voilà le grand mystère qui s'opère au Golgotha. La justification du monde entier. Jésus vient comme l'agneau sacrificiel chercher la brebis perdue pour la ramener au bercail, c'est-à-dire dans le sein du Père. Ici, la gloire du Verbe incarné, c'est la gloire de son amour miséricordieux pour nous. C'est son amen à la volonté du Père. C'est l'accomplissement du dessein bienveillant de Dieu pour nous. Comme Jésus le dira lui-même sur la croix, « Tout est accompli ». Vous remarquerez d'ailleurs que lorsque Jésus, après la Sainte Cène, donne la bouchée à Judas en lui disant « Ce que tu fais, fais-le vite » et qu'il donne ainsi la permission à Judas de le livrer, ce qui montre bien qu'il est le maître de la situation et que rien n'advient sans son oui. Eh bien, juste après, quand Judas sort et que Jésus reste avec ses apôtres, que dit-il aussitôt ? « Maintenant, le Fils de l'homme a été glorifié. » et Dieu a été glorifié en lui. Si Dieu a été glorifié en lui, Dieu aussi le glorifiera en lui-même, et c'est aussitôt qu'il le glorifiera. Que faut-il comprendre? En fait, à partir du moment où Jésus dit à Judas, « Ce que tu fais, fais-le vite », la passion a déjà commencé, et donc la glorification du Christ. Et remarquez bien, Jésus ne dit pas « Ce que je t'ai demandé de faire, fais-le », mais « Ce que tu fais ». Autrement dit, « Ce que tu fais sous l'inspiration de Satan », puisqu'il nous est dit que lorsque Jésus lui a donné la bouchée, aussitôt Satan est entré en lui. Eh bien, fais-le vite. Jésus a ainsi permis à Satan de le tuer par la médiation de Judas, et ceci en vue de la rédemption. Cette permission divine a été donnée à Judas, mais elle a été donnée aussi à Pilate. Quand celui-ci l'interroge durant son procès et lui demande « D'où es-tu ?» et que Jésus ne lui répond rien, Pilate lui dit « Tu ne me parles pas ? Ne sais-tu pas que j'ai pouvoir de te relâcher et que j'ai pouvoir de te crucifier ?» Jésus lui répond « Tu n'aurais aucun pouvoir sur moi si cela ne t'avait été donné d'en haut. » Or Jésus lui-même avait déjà dit aux Juifs « Moi je suis d'en haut, vous vous êtes d'en bas. » Donc Pilate, pas plus que Judas, n'aurait eu pouvoir sur le Christ pour le mettre à mort si le Christ n'avait consenti. Mais là où les Juifs voulaient se débarrasser par jalousie de Jésus, et où Pilate préférait la tranquillité plutôt que la justice, eh bien Jésus, lui, à travers cette condamnation, œuvrait au dessein miséricordieux du Père. Il n'y a pas de plus grand amour que de donner sa vie pour ses amis. Il n'y a pas non plus de plus grande gloire. Jésus humilié reste souverain dans son oblation. Il exerce là le sacerdoce du grand prêtre éternel selon l'ordre de Melchisédek. Il ne présente pas le sang des animaux pour l'expiation, mais son propre sang pour racheter l'humanité. Sur la croix, le Christ est souverainement beau. Il est beau de la beauté de l'amour. Sur la croix, le Christ est majestueux. Il est majestueux parce qu'il est intronisé roi d'un royaume qui n'est pas de ce monde. Il est ce roi de miséricorde qui pardonne et justifie l'homme pécheur. Sur la croix, le Christ, grand prêtre éternel, accomplit le service du véritable sanctuaire. Il est le sacrificateur et la victime pascale, l'agneau sans défaut qui par son sang ressuscite les âmes mortes. Sur la croix, nous avons donc la plus grande révélation de la gloire de Dieu, de ce Dieu qui est amour. Seulement cette vision de la gloire de Dieu au calvaire n'est possible qu'à celui dont les yeux ont été ouverts par l'eau du baptême, comme on peut en voir le symbole dans la guérison de l'aveugle né. C'est l'esprit qui vivifie. La chair ne sert de rien, nous avait averti Jésus. Si nous en restons à une vision charnelle, que voyons-nous au Golgotha ? Un homme maudit de Dieu, pendu au bois du supplice, abandonné des hommes, méprisé, humilié par tous, et qui meurt dans de terribles souffrances. Et puis nous le voyons mis dans un tombeau. La mort est victorieuse, la haine aussi, tout semble fini. Mais la vision spirituelle est tout autre. Les yeux illuminés par la lumière de la foi contemplent précisément celui qui par sa mort a vaincu la mort et son empire. Saint Maxime le Confesseur écrit « Dieu se fait parfaitement homme en n'omettant rien de ce qui appartient à notre nature, sauf le péché, lequel n'en faisait pas partie. Il voulait ainsi présenter notre chair comme un appât pour provoquer le dragon insatiable, Satan, prêt à engloutir cette chair, devenue pour lui un poison capable de le détruire entièrement par la puissance de la divinité, caché en elle. De même, en effet, que l'homme avait corrompu sa nature en absorbant le venin répandu dans l'arbre de la connaissance. Ainsi, le démon, en cherchant à manger la chair du Seigneur, serait détruit par la puissance de la divinité qu'elle contient. » N'est-ce pas magnifique ? Saint Maxime, le Confesseur, avait les yeux bien illuminés pour percevoir le grand mystère, le grand combat qui se jouait au Golgotha. Le démon ne s'est pas méfié, Il n'a vu que la chair de misère et de pauvreté du Christ, et il n'en a fait qu'une bouchée en le tuant sur la croix. Mais il n'avait pas compris qu'il avalait sa propre mort et que le Christ sortirait victorieux du tombeau, le dépouillant de sa puissance. Comme le dit saint Paul, le Christ a effacé la cédule de notre dette. Il l'a supprimée en la clouant à la croix. Il a dépouillé les principautés et les puissances démoniaques et les a données en spectacle à la face du monde, en les traînant dans son cortège triomphal. C'est finalement ce que nous chantons lors de la séquence pascale. L'agneau a racheté les brebis, le Christ innocent a réconcilié l'homme pécheur avec le Père. La mort et la vie s'affrontèrent en un duel prodigieux. Le maître de la vie mourut, vivant, il règne. C'est bien là l'œuvre du Seigneur, ce fut merveille à nos yeux, dit le psalmiste. Tel un nouveau David terrassant Goliath par une simple pierre et une fronde, Jésus a terrassé Satan par une croix et sa chair livrée. Saint Jean Damascène commente « Le bras de Dieu et sa puissance nous sont révélés. Contemplons donc dans l'humiliation comme dans un miroir la gloire du Seigneur. » Et voyons dans son aspect défiguré la beauté qui dépasse toute beauté. S'il est vu pendu sur le bois, sans beauté ni éclat, mourant à cause de tous les hommes, il est pourtant la splendeur de la gloire du Père. Mais ce n'est pas seulement sur la croix, le Vendredi Saint, que notre vainqueur de la mort est glorieux. Il l'est aussi le Samedi Saint, où apparemment il se repose de ses œuvres en ce septième jour. Mais en fait, il descend au Shéol délivrer tous ceux qui attendaient la rédemption pour pouvoir entrer au ciel. Le soleil, le vent, lumière d'en haut, visite ceux qui sont assis dans les ténèbres et à l'ombre de la mort. L'évêque saint Épiphane commente « Un grand silence règne aujourd'hui sur la terre. Un grand silence parce que le roi dort. La terre a tremblé et s'est calmée parce que Dieu s'est endormi dans la chair » et qu'il est allé réveiller ceux qui dormaient depuis des siècles. Dieu est mort dans la chair, et les enfers ont tressailli. Je fais juste une parenthèse pour dire que l'enfer dans lequel Jésus est descendu, ce n'est pas l'enfer des damnés. C'était le lieu où l'état de tous ceux justes et méchants qui étaient morts avant le Christ, et qui attendaient la rédemption puisque le ciel n'avait pas encore été réouvert. Dieu s'est donc endormi, dit saint Épiphane, pour un peu de temps, et il a réveillé du sommeil ceux qui séjournaient dans les enfers. Il va chercher Adam, notre premier père, la brebis perdue. Il va pour délivrer de leur douleur Adam dans ses liens et Ève captive avec lui. Le Seigneur entre donc, tenant les armes victorieuses de la croix, et saisissant la main d'Adam, il lui dit « Éveille-toi, ô toi qui dors !» Relève-toi d'entre les morts, et le Christ t'illuminera. Lève-toi, toi qui dormais, car je ne t'ai pas créé pour que tu séjournes ici, enchaîné dans l'enfer. Relève-toi d'entre les morts, je suis la vie des morts. Lève-toi, œuvre de mes mains, toi mon effigie, qui a été faite à mon image. Lève-toi, partons d'ici, car tu es en moi et je suis en toi. À cause de toi, moi, ton Dieu, je suis devenu ton fils. À cause de toi, moi, ton Seigneur, j'ai pris la forme d'esclave. À cause de toi, moi qui demeure au-dessus des cieux, je suis descendu sur la terre et sous la terre. Pour toi, homme, je me suis fait comme un homme sans protection, libre parmi les morts. Regarde sur mon visage les crachats que j'ai reçus pour toi, afin de te replacer dans l'antique paradis. Regarde sur mes joues la trace des soufflets que j'ai subis pour rétablir en mon image ta beauté détruite. Regarde sur mon dos la trace de la flagellation que j'ai reçue afin de te décharger du fardeau de tes péchés. Lève-toi et partons d'ici. De la mort à la vie, de la corruption à l'immortalité, des ténèbres à la lumière éternelle, de la douleur à la joie, de la prison à la Jérusalem céleste, des chaînes à la liberté, de la captivité aux délices du paradis, de la terre au ciel. Mon Père céleste attend la brebis perdue. Un trône de chérubins est prêt. La salle des noces est préparée. Les tentes et les demeures éternelles sont ornées. Les trésors de tout bien sont ouverts. Le royaume des cieux qui existait avant tous les siècles vous attend. Voyez, Jésus n'est pas seulement plein de gloire au jour de la résurrection ou de l'ascension. Il est aussi glorieux quand il descend dans les ténèbres de nos cœurs. Il est glorieux quand il accepte toute souffrance comme une oblation très pure qu'il offre à son Père en réparation de nos péchés. Il est glorieux car il est en train de remporter la victoire par son amour, son humilité, son obéissance au Père contre l'ennemi du genre humain, Satan. Vous savez, j'avais lu un jour un petit témoignage qui m'avait marqué. Le professeur Jérôme Lejeune, grand défenseur des enfants trisomiques, était passé à la télévision dans une émission grand public pour condamner l'utilisation de ces découvertes dans un but eugéniste, visant à faire disparaître les enfants trisomiques avant même qu'ils ne voient le jour. Or, le lendemain, il a rencontré un enfant trisomique qui avait regardé l'émission. Et celui-ci a dit au professeur Jérôme Lejeune : « Tu étais beau hier parce que tu m'as défendu. » Comment ne pas être bouleversé par une telle remarque? Cet enfant avait tout compris. C'est l'amour qui donne la vraie beauté. Cet enfant avait perçu la beauté de l'âme du professeur qui s'était fait le défenseur des plus petits. Il avait perçu quelque chose de la gloire de Dieu brillant sur le visage du professeur. Et bien sûr, la croix, Jésus défiguré, est beau parce qu'il nous a défendus. Il nous a aimés jusqu'à l'identification. Il a versé son sang pour nous arracher au pouvoir de la mort et à l'emprise du diable qui nous tenait captifs dans le péché. Saint Théodore le Studite, moine du 8e siècle, s'est fait aussi le chantre de cette croix du Christ qui est pleine de gloire. « Quel don infiniment précieux que la croix, dit-il. Oui, comme sa vue est belle. La beauté qu'elle nous présente n'est pas mêlée de mal et de bien. » comme jadis l'arbre du jardin d'Éden. Elle est tout entière admirable et belle à voir et à partager. En effet, c'est un arbre qui donne la vie et non la mort, la lumière et non l'aveuglement. Elle fait entrer dans l'Éden, elle n'en fait pas sortir. Cet arbre sur lequel le Christ est monté comme un roi sur son char triomphal a perdu le diable qui avait le pouvoir de la mort en délivrant le genre humain de l'esclavage du tyran. C'est sur cet arbre que le Seigneur, comme un combattant d'élite, blessé aux mains, aux pieds et à son côté divin, a guéri les cicatrices du péché, c'est-à-dire notre nature blessée par le dragon mauvais. Eh bien, cette victoire du Christ se manifeste en plénitude le dimanche de Pâques, au jour de la résurrection. Là, les apôtres, tout désolés, comprennent enfin le mystère. Oui, il fallait que le Christ souffrît sa passion pour entrer dans sa gloire. Oui, désormais l'humanité est libérée de ses chaînes et de la mort si elle croit au Fils de Dieu ressuscité d'entre les morts. Au matin de Pâques, nous constatons émerveillés que l'amour a vaincu la haine, que la vie est plus forte que la mort et que le Christ a terrassé Satan. Il y a un petit épisode de la vie de Jean-Paul II qui est très fort. Il s'était rendu en Israël en l'an 2000 et puis, sortant du Saint-Sépulcre, lieu de la sépulture de Jésus, tout le monde s'attendait à un beau discours sur la mort et la résurrection du Christ. Or, il ouvre la bouche et il dit « Il est vide ». Et c'est tout. Je trouve cela excellent. Tout est dit. Pas besoin de discours. Il venait de faire le même constat que Marie-Madeleine, Pierre et Jean au matin de Pâques. Le tombeau est vide. Il n'y a plus de mort. Pourquoi cherchez-vous le vivant parmi les morts? C'est bien ce que les anges avaient dit aux femmes venues au tombeau. Et Jean-Paul II nous disait finalement la même chose. Le tombeau est vide, puisque le Christ, notre vie, est ressuscité. Pierre, dans un discours mémorable suite à la Pentecôte, s'est adressé à la foule en citant le psaume 16 de David. « Ma chair elle-même reposera dans l'espérance. Tu n'abandonneras pas mon âme à l'Hadès et ne laisseras pas ton sein voir la corruption. Tu m'as fait connaître le chemin de la vie, devant ta face débordement de joie, à ta droite éternité de délices. » Or, Pierre fait remarquer que David, qui a écrit ce psaume, est bien mort. Mais comme il était prophète, il a vu d'avance et annoncé la résurrection du Christ, lui qui effectivement n'a pas été abandonné à l'Hadès et dont la chair n'a pas connu la corruption. Et Pierre atteste, « Dieu l'a ressuscité, ce Jésus. Nous en sommes tous témoins. Et maintenant, exalté par la droite du Père, il a reçu du Père l'Esprit-Saint, objet de la promesse, et l'a répandu. » Que toute la maison d'Israël le sache donc avec certitude. Dieu l'a fait Seigneur et Christ, ce Jésus que vous, vous avez crucifié. Jésus avait annoncé cela. Le Fils de l'homme doit beaucoup souffrir, être rejeté par les anciens, les grands prêtres et les scribes, être tué et après 3 jours, ressuscité. Vous remarquerez que Jésus ne dit pas « le Fils de l'homme va souffrir » comme un simple constat, une prophétie. Mais le Fils de l'homme doit souffrir. Cela participe de l'économie du salut. Cette souffrance de la croix entre dans le dessein de Dieu. Nous ne devons donc pas nous en scandaliser comme si nous étions des gens sans foi, comme Pierre qui avait dit à Jésus, « Non, Seigneur, cela ne t'arrivera pas !» Et Jésus avait été obligé de lui dire, « Passe derrière moi, Satan. Tes pensées ne sont pas celles de Dieu, mais celles des hommes. » La pensée de Dieu, c'est bien la rédemption de l'humanité par la croix glorieuse. Jésus n'avait-il pas dit « Voici pourquoi le Père m'aime, parce que je donne ma vie pour la reprendre. Personne ne me l'enlève, je la donne de moi-même. J'ai le pouvoir de la donner, j'ai aussi le pouvoir de la reprendre. » Jésus, le Fils de Dieu, est bien le maître de la vie. Saint Jean, sur l'île de Patmos, recevant la vision de la gloire du Christ au ciel, entendit l'un des 24 vieillards lui dire « Il a remporté la victoire, le lion de la tribu de Juda, le rejeton de David. » Puis une multitude d'anges crièrent à pleine voix « Digne est l'agneau immolé de recevoir la puissance, la richesse, la sagesse, la force, l'honneur, la gloire et la louange. » Et puis toutes les créatures faisant écho crièrent à leur tour « À celui qui siège sur le trône, ainsi qu'à l'agneau, la louange, l'honneur, la gloire et la puissance dans les siècles des siècles. » Et les 4 vivants disaient « Amen !» Et les vieillards se prosternèrent pour adorer. Le Christ est Dieu et c'est pourquoi ils l'adorent. Eh bien, dans notre cœur, unissons-nous à cette louange céleste. Et célébrons avec amour et gratitude le Seigneur de la vie, le Roi de gloire.
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2: Bonjour, eh bien, chers amis, nous allons continuer. La dernière fois, nous avons parlé de ce que peut être la vie spirituelle des enfants. Nous avons bien développé ce que voulait dire cette foi, la foi des enfants, et en particulier comment ça pouvait être parfaitement vécu au cours de la prière en famille. Il y a tant de belles choses qui peuvent se vivre à ce moment-là. Il y a aussi la participation.

à 10 ans, toutes ces caractéristiques de la fameuse crise de l'adolescence. Mais aussi, de l'autre côté, ils peuvent rester des adolescents plus tard qu'autrefois. Beaucoup de gens le disent qu'on est souvent adolescent encore à 19, 20 ans, voire plus. En tout cas, cette période de l'adolescence est ce qui correspond surtout à un maximum de transformation intérieure dans sa personne. Le fameux développement physique, la puberté, qui est quand même un bouleversement important, et ça a des conséquences dans sa psychologie. Son expérience humaine évolue beaucoup. Et en tout cas, l'expérience des éducateurs, de beaucoup de parents, nous font comprendre que les adolescents ont, pour ainsi dire, des relations affectives qui sont achevées d'être imprimées, parce qu'elles ont été très fortes au moment de l'enfance. Et c'est parce qu'il y a ce personnage qui commence à se faire en eux, qui est le personnage de l'adulte, qu'ils ne sont plus autant marqués par les relations affectives avec leurs parents. Et la nature fait bien les choses parce qu'il faut qu'ils préparent justement cette distanciation. Avec la mère d'abord très fortement, puis aussi avec le père. Ça veut dire que leurs modèles de référence ne sont plus évidents. Ils vivent avec eux, ils sont à côté d'eux. Pourtant, ils les remettent en question, ça c'est bien connu. Ce qu'ils remettent en question, c'est les repères qu'ils ont acquis dans l'enfance. C'est toute la vision du monde, la vision de Dieu, qu'ils ont, il faut bien le dire, reçue pour une bonne part de leurs parents, ou de leur catéchiste, ou de... Alors qu'ils commencent à vouloir se construire leur histoire personnelle, et cette histoire intérieure aussi qui est très importante pour eux, se situer dans leur monde. Il y a tout le monde scolaire qui est de plus en plus vaste pour eux. Et il y a les mouvements de jeunesse, les amis, etc. En tout cas, cette période dans laquelle notre enfant est en train de rentrer, c'est une période qui peut être calme et même quelquefois heureuse. Mais il y a des limites qui sont de plus en plus intolérables pour notre adolescent. C'est dire qu'il peut y avoir de l'eau qui dort, mais méfions-nous de l'eau qui dort, comme on dit. Parce qu'il peut déjà se faire dans son âme ce petit complexe d'infériorité. Les adultes, d'ailleurs, qui ne sont pas toujours parfaits, bien entendu, ils commencent à être déçus par les adultes. Il y a cette angoisse qui est aujourd'hui très forte chez les adolescents, peut-être plus forte qu'autrefois, parce qu'ils sont dans un monde où l'actualité, les images qu'ils reçoivent du monde sont souvent trop catastrophistes. Et nous sommes peut-être, nous, responsables de cela, d'ailleurs, parce que c'est la planète qui va plus, c'est des guerres qui se multiplient, ce sont des désordres sociaux, la violence, etc., la société leur donne une image qui n'est pas du tout engageante d'un avenir assez heureux. Et bien sûr qu'ils ont des jugements à porter là-dessus. Les comportements des parents ne vont pas toujours les aider, si surtout les parents sont justement des gens assez pessimistes ou pessimistes sur l'avenir. D'où cet éclatement intérieur, voyez, chez l'enfant, qui a du mal à se projeter, du coup, dans un avenir qu'on lui présente tout de même un peu trop comme un avenir bouché. Il y a tous ces troubles naturels qui sont dus à la puberté, mais je crois qu'on en rajoute. Et au plan psychologique, les adolescents aujourd'hui vivent de véritables tourments de plus en plus. Ça se voit notamment avec le marqueur du suicide chez les jeunes, qui est tout de même en forte augmentation. Alors cette crise de l'adolescence, parlons-en pour qu'on essaye de comprendre quel va être peut-être notre comportement chrétien par rapport à nos adolescents. Il faut reconnaître ça, et c'est très important, il y a tout simplement ce changement physique en eux qui peut être très important. C'est une sorte de fatigue qui peut aussi les prendre souvent. On voit ça dans le désintérêt scolaire, surtout chez les garçons. Ils grandissent très vite, trop vite même quelquefois, avec un rythme harassant qui peut être le leur quand ils ont beaucoup trop d'activités. Est-ce qu'ils ont des temps vraiment pour respirer? Certains jeunes n'en ont plus, ou n'en ont pas, parce qu'ils font trop de choses. Même si le sport est une excellente chose, certains en font beaucoup trop. Et puis pour d'autres, c'est qu'ils sont très très engagés dans des stress avec des musiques qui sont trop fortes. La télé, les écrans
qui vont regarder beaucoup trop tard.

tard le soir, le manque de sommeil qui est signalé par beaucoup de gens. Le manque de sommeil des jeunes, ils dorment beaucoup moins qu'il y a 20 ou 30 ans. Voilà, c'est dire qu'il faut déjà faire attention à cet aspect-là. Le remède pour des adolescents, c'est de dormir, d'avoir un sommeil le meilleur possible. Mais plus important, il y a bien sûr cette crise de la personne, c'est la crise de la personnalité qui est plus psychologique. C'est quand, bien entendu, cet adolescent, il va passer par de nombreux paradoxes, en particulier celui de vouloir être grand, celui de vouloir tout de suite, parce que notre monde a favorisé ça aussi, le fait qu'il faut avoir des désirs et des désirs satisfaits le plus vite possible. Il faut faire 3 clics sur un écran pour pouvoir obtenir ce que l'on veut. Et donc, ils ne sont pas dans une démarche de patience. Alors, ils ont besoin, ils ont envie de grandir, et en même temps, ils ne sont pas, ils n'ont pas ça. Et surtout parce qu'en même temps, ils sont encore traités quelquefois en petits. Peut-être qu'on n'en fait pas assez cette confiance pour ceux qui ont déjà pris un peu d'expérience de la vie. Ils ont besoin d'aînés pour leur montrer, et c'est très juste dans les familles nombreuses qu'ils puissent trouver cela, avec des grands frères et des grandes sœurs. Ça se passe mieux, on va dire. Ce sont ces adolescents, dans cette crise de personnalité, ils vivent aussi des humiliations, il y a du harcèlement, qui est aussi quelque chose qui augmente dans les écoles, paraît-il. Et puis cette angoisse, je reviens là-dessus, cette angoisse sur l'inconnu, l'avenir, le monde qui leur paraît de plus en plus un peu affolant. Et en face de ça, peut-être que beaucoup de jeunes se sentent dans un sentiment d'incapacité. Voilà. Et donc, bien sûr qu'ils sont tiraillés entre ce désir de grandir, d'être eux-mêmes, de se découvrir, et en même temps, la crainte de devenir des adultes. Et ça, je crois que c'est très fort aujourd'hui. Ça implique évidemment, du coup, beaucoup de confusion, d'incertitude et d'instabilité. C'est ce qui explique les sautes d'humeur de ces adolescents-là, qu'il faut absolument entendre, comprendre si au mieux, et puis surtout laisser passer quelquefois. Ils ont des sautes dans leurs sentiments, ils vont avoir aussi des idées peut-être assez variables, en disant que d'une année à l'autre, ils peuvent changer beaucoup, beaucoup d'idées. Le remède, c'est de respecter cela, c'est une évolution. En n'imposant pas brutalement certaines choses, c'est pas imposer, mais beaucoup plus suggérer. Donc il s'agit d'être actif à leur côté, mais certainement pas pour imposer. Ils ont besoin, en tout cas, de rencontrer des convictions. Et voilà pourquoi nous, les parents, nous avons ce rôle très important d'être des piliers. Non pas des piliers qui imposent, mais des piliers qui sont eux-mêmes solides, c'est-à-dire que nous avons des convictions qu'il s'agit de leur transmettre. C'est aussi très important qu'ils puissent aussi trouver des convictions chez d'autres que les parents, des convictions qui vont le conforter dans un certain nombre d'idées et de valeurs, parce que ces valeurs ne seront pas uniquement celles de la famille. D'où le grand intérêt d'ouvrir l'adolescent sur d'autres familles, sur des cousins, sur des amis, sur des mouvements de jeunesse. Voilà ce que devient notre adolescent. Il faut beaucoup l'écouter. Alors, qu'en est-il maintenant de son évolution religieuse? Eh bien, nous allons en parler après la pause, parce que là aussi, il y a une sorte de crise religieuse chez l'adolescent, comme ça se retrouve chez beaucoup d'hommes. La crise religieuse, ça arrive régulièrement, parce que Dieu, qui est à la fois invisible, prétend se rendre visible. Et ça, c'est ce paradoxe un peu d'un Dieu auquel nous croyons dur et ferme, et qu'il faut absolument transmettre à partir de nos propres convictions.

0: Alors cet adolescent que nous avons décrit très très rapidement, qui est donc en train de passer dans tous ces paradoxes et toutes ces difficultés, il est aussi dans une crise religieuse parce que, c'est assez classique, il rejette la foi. Alors c'est souvent plus en apparence que peut-être dans le fond de son cœur. Mais ce rejet de la foi fait partie de son affirmation. C'est comme ça. C'est comme ça, bien sûr, on va en reparler, que pour la messe, il y a très souvent un rejet aussi de la messe. Et c'est d'abord parce qu'il a reçu la foi avant qu'on peut prétendre que dans cette crise-là, il va pouvoir faire un certain travail, que le doute va peut-être venir conforter sa foi plus qu'elle ne va la détruire définitivement. Il a donc cette petite graine qui a été semée. Alors je parle de ceux qui ont reçu quelque chose au plan de la foi, en particulier parce que dans des familles chrétiennes, on baigne dans un bain de Dieu, comme disait Benoît XVI. Et donc ils ont prié, enfants, ils ont été à la messe, ils ont vécu beaucoup de choses. Ils ont vécu de véritables moments mystiques pour certains. Et donc dans l'adolescence, ils ne sont pas tout à fait vierges. Et s'ils rejettent la foi, c'est justement parce qu'ils l'ont, pour ainsi dire, vécu. Mais la graine est enfouie et il faut laisser une certaine germination se faire. On a semé, c'est quelquefois d'autres qui vont récolter. Parce que peut-être que votre adolescent va rejeter la foi, l'Église, les sacrements pendant un certain temps, qui peut aller quelquefois jusqu'à 30 ans, 40 ans, l'âge de 50 ans, pourquoi pas. Mais j'ai cette espérance, parce que ça se voit couramment, que ce qui a été semé dans une enfance où vraiment l'enfant a baigné dans une atmosphère religieuse, spirituelle, eh bien, ça finit toujours par germer. Voilà. Mais voyez, cet enfant qui dénigre la foi, en même temps, il a envie. Il a envie, si vous tenez bon, si vous continuez à être fidèle, si vous transmettez, c'est là qu'il faut être très astucieux pour parler de sa propre foi sans que ça devienne une injonction. C'est donc dans le mode du témoignage que l'on transmet la foi à un adolescent, et c'est pas comme c'était pour des enfants, parce que ça passe par une sorte d'évidence. Et donc c'est beaucoup plus parce que c'est se mettre à côté d'eux pour que surtout on ne soit pas dans le mutisme et, ou dans l'intériorité seulement, mais qu'on soit capable de témoigner, d'extérioriser notre foi, parce qu'en réalité ils ont envie de cela. C'est-à-dire que nous pouvons affirmer notre foi tranquillement, parce qu'en particulier elle sera en parfaite conformité avec notre façon d'agir. Et donc, il continue à cheminer à côté de nous, il faut respecter ça, mais il continue à cheminer à côté de gens qui sont des fidèles, des gens qui sont constants. C'est exigeant pour nous parce que ça nous pousse à être des exemples le plus parfaits possible, et pas simplement par des bonnes paroles. C'est là, à l'adolescence, qu'on évangélise un adolescent beaucoup plus par ce que l'on fait, par ce que l'on met en pratique, que par des bonnes paroles et des discours. Et c'est aussi un discours qu'il faut avoir le courage de tenir avec eux, un discours sur nos imperfections. Voilà une chose qui est aussi, enfin, fait partie des paradoxes, parce que nous pouvons prétendre vouloir vivre la vie chrétienne dans toute sa beauté et toute sa totalité, et en même temps affirmer que nous n'y sommes pas encore, que nous voulons devenir des saints, même si nous ne sommes pas encore. Et c'est en particulier parce que nous saurons mettre le pardon à sa place. C'est vrai que c'est déjà beau de demander pardon à un enfant, parce qu'en particulier, il comprend ce que veut dire le pardon, il va lui-même se mettre aussi à pardonner. Mais avec un adolescent, c'est encore plus important, parce que c'est ce qui l'aide à comprendre que l'imperfection n'a d'ennemi que le repli sur soi. Et que, au contraire, quand on a fait des choses qui ne collaient pas, quand on a été même quelquefois offensant pour eux, qu'on n'a pas eu assez d'écoute, que l'on s'est imposé, qu'on a peut-être même eu des colères, ça peut nous arriver, tout cela doit fondre dans le pardon. Il faut demander pardon à nos adolescents. Et il faut aussi leur pardonner. Vous savez, ce sont les deux phases du pardon. demander pardon et pardonner. Et c'est parce que nous pratiquons ça déjà dans notre couple, si nous sommes bien en couple, ou avec les autres enfants, que celui qui est l'adolescent va aussi goûter à cette clé importante de l'amour familial, qui s'appelle le pardon. Voilà. Alors, passons sur nos imperfections, au sens où elles ne sont pas un obstacle en soi à comprendre tout ce qu'est la vie chrétienne. Au contraire, c'est la comprendre d'une façon beaucoup plus profonde. On ne peut pas rester neutre avec son adolescent, vous voyez bien, parce que nous l'aimons et nous sommes aussi très, très attachés à ce qu'il passe tout ce moment de combat, de grands troubles intérieurs, et qu'il nous comprenne comme ceux qui sont avec lui pour l'aider et non pas pour le juger. D'où cette miséricorde qui est très importante chez l'éducateur, chez le parent. Regardez comment le jeune homme riche, c'est vrai qu'il s'est détourné du Christ devant l'exigence de la foi. Et il ne faut pas taire cette exigence de la foi chrétienne à l'adolescent, mais il faut qu'il comprenne aussi que sa liberté, c'est là qu'il va exercer profondément sa liberté, que sa liberté a besoin aussi de cette maturation, et qu'il peut être dans une période où il rejette, mais pourtant, il est toujours attiré par le Christ. Et je crois qu'au fond de son cœur, il cherche le Christ, même si bien souvent, il a pu être déçu. Et en particulier déçu par des croyants. Le témoignage, voilà ce qui reste quelque chose de très important. Oser dire pourquoi nous allons à la messe, qu'est-ce que nous y trouvons. Oser dire comment nous prions. Et je vais venir à ça parce que il est possible de trouver ce petit chemin intérieur du cœur de l'autre pour pouvoir passer aussi des moments à prier avec lui. Quand le dialogue se fait plus facilement et plus couramment, eh bien, il faut toujours penser à dire « Veux-tu qu'on prie ensemble pour cela ?» Le soir, passer le voir pour lui faire une bénédiction. Mais oui. Alors, il peut avoir un petit peu assez de ça parce que vous l'avez beaucoup fait quand il était petit. Pourtant, il peut aussi quelquefois y être très attaché. Il ne faut pas louper ça. Voilà. Ces petits gestes, ces comportements qui sont des comportements qui vont manifester notre respect de tout ce qu'il est. Qu'est-ce qu'il faut faire pour la messe? Eh bien, bien sûr que c'est central. Pour un catholique, la messe reste centrale. Et il est bon que nous puissions l'affirmer. On ne va pas obliger son enfant de 15 ans ou de 18 ans à venir à la messe. Et pourtant, on va lui faire comprendre que ça nous fait très plaisir, que ça fait plaisir au Seigneur. Que surtout nous témoignons de notre propre joie à aller à la messe. Comment peut-on obliger un enfant à aller à la messe quand ça ne se passe pas dans de bonnes conditions? Parce que nous n'avons peut-être pas choisi non plus le bon endroit. Dans les villes, on a quelquefois la chance d'avoir peut-être des choix à faire. On va aller à telle messe plutôt que telle autre, à tel horaire plutôt que tel autre. Les adolescents, par exemple, aiment bien aller à la messe du dimanche soir quand elle a lieu. Et donc, c'est là souvent qu'on a des messes avec justement beaucoup plus de jeunes. Donc, chercher ces lieux aussi qui vont nourrir sa foi, ça s'appelle des rencontres de jeunes, des mouvements de jeunes chrétiens, où les choses vont devenir cohérentes parce qu'il va y retrouver aussi d'autres jeunes chrétiens comme lui. Et un jeune qui reste chrétien tout seul parce qu'il n'y a plus que sa famille, c'est très très très, ça le chamboule énormément parce qu'il se croit le dernier des Mohicans, et c'est pour ça qu'il va avoir beaucoup de mal à croire qu'avoir la foi c'est quelque chose qui peut rester normal. C'est important qu'il côtoie d'autres chrétiens. Il y a donc ces pèlerinages, il y a ces moments, des vacances de ski, etc. Il y a des camps pour les jeunes qui sont très bien faits pour cela. Et moi, je connais beaucoup de jeunes qui ont passé la crise de l'adolescence, y compris dans leur foi, qui s'est très bien soldée par une véritable rencontre du Christ. On entend même des jeunes qui, ayant découvert le Christ, reprochent à leurs parents de ne pas l'avoir encore découvert. Vous voyez, quand cette conversion peut enfin se faire. Et rassurez-vous, c'est un constat, aujourd'hui, on peut rendre grâce parce que de plus en plus d'adolescents se rendent curieux du Christ. Ils cherchent le Christ comme le Christ les cherche. Alors gardons cette espérance pour nos adolescents. Ils ne sont pas comme des rejetés de notre société, c'est ce qu'ils ressentent beaucoup trop. Et que la famille reste le lieu où ils se sentent écoutés, qu'ils se sentent compris, qu'ils se sentent pardonnés, qu'ils se sentent motivés, parce que le témoignage dans cette famille-là sera là pour leur faire passer le plus dur.
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L'évangile de Jésus-Christ selon saint Luc. En ces jours-là, Marie se mit en route et se rendit avec empressement vers la région montagneuse dans une ville de Judée. Elle entra dans la maison de Zacharie et salua Élisabeth. Or, quand Élisabeth entendit la salutation de Marie, l'enfant tressaillit en elle. Alors Élisabeth fut remplie d'Esprit Saint et s'écria d'une voix forte : « Tu es bénie entre toutes les femmes, et le fruit de tes entrailles est béni. D'où m'est-il donné que la mère de mon Seigneur vienne jusqu'à moi ? Car lorsque tes paroles de salutation sont parvenues à mes oreilles, l'enfant a tressailli d'allégresse en moi. Heureuse celle qui a cru à l'accomplissement des paroles qui lui furent dites de la part du Seigneur. » Marie dit alors : « Mon âme exalte le Seigneur, exulte en mon esprit en Dieu, mon Sauveur. Il s'est penché sur son humble servante. Désormais, tous les âges me diront bienheureuse. Le Puissant fit pour moi des merveilles. Saint est son nom. Sa miséricorde s'étend d'âge en âge sur ceux qui le craignent. Déployant la force de son bras, il disperse les superbes. Il renverse les puissants de leur trône. Il élève les humbles. Il comble de bien les affamés, renvoie les riches les mains vides. Il relève Israël, son serviteur, il se souvient de son amour, de la promesse faite à nos pères, en faveur d'Abraham et de sa descendance à jamais. » Marie resta avec Élisabeth environ 3 mois, puis elle s'en retourna chez elle. Aussitôt après avoir reçu l'appel de Dieu, Marie ne le garde pas pour elle. Elle va avec empressement, notre saint Luc, le partager avec sa cousine Élisabeth. Marie, que nous fêtons en ce jour comme la première à avoir été associée à la résurrection de son fils, est notre modèle de foi. Elle est la figure parfaite du chrétien, du disciple de Jésus. Ici, elle nous dit que la foi, pour grandir, a besoin d'être partagée avec d'autres. Nos questions, nos doutes, nos convictions, la manière dont Dieu nous appelle et ce qu'il réalise dans nos cœurs, tout cela a besoin d'être échangé avec d'autres, dans des petits groupes, par exemple. La foi s'enrichit de celle des autres. Depuis le Concile Vatican II, qui a mis à notre portée la parole de Dieu, la saveur des textes bibliques, il nous est facile de rencontrer des frères et des sœurs pour se communiquer les uns aux autres les merveilles de Dieu dans nos vies. Le Seigneur fit pour moi des merveilles. Chacun de nous peut reprendre à son compte cette parole. La merveille d'être aimé gratuitement, d'être recréé en permanence par le pardon de Dieu. La merveille selon laquelle avec Dieu personne n'est méprisé ou regardé de haut. La merveille d'une parole qui relève, qui valorise. Certes, dans nos vies, il n'y a pas que des merveilles. Il y a aussi des réalités lourdes à porter. Mais Marie nous dit qu'elles n'ont pas le dernier mot. Le dernier mot est à la victoire de la vie et de l'amour. C'est bien la fête d'aujourd'hui qui nous fait regarder le monde, les autres et nous-mêmes avec le regard lumineux et positif de Dieu.

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1: Ma campagne à l'heure des distributeurs. C'est le titre de l'article que je vous partage cette semaine. Il est signé Hugo Lallier, paru dans l'hebdomadaire Le Pèlerin. Produits frais, pain, colis, les casiers automatiques ont essaimé en milieu rural, redessinant la carte du commerce de proximité et symbolisant les mutations de nos modes de consommation. Voici un extrait d'un reportage fait en Seine-Maritime. Il bourgeonne sur les places des villages, près des mairies, au milieu des parkings ou encore à l'ombre des stations de lavage. Le plus souvent rectangulaires, les casiers automatiques se sont enracinés dans le paysage rural à la manière des cabines téléphoniques d'autrefois. Accessibles par écran tactile et munis d'un terminal d'encaissement, ils permettent d'acheter en libre-service et sans intermédiaire des légumes, du lait, du pain, des fleurs ou bien encore de retirer ou déposer des colis. Ces consignes alimentaires seraient au nombre de 100 000 à travers notre pays selon plusieurs estimations. Les constructeurs de casiers, quant à eux, se multiplient et voient leur chiffre d'affaires s'envoler. Voici le témoignage de Lucas, 26 ans. Quand on vit à la campagne, ces casiers, c'est hyper pratique. Le jeune homme travaille sur les autoroutes, souvent en horaire décalé, ce qui le fait rentrer chez lui au beau milieu de la nuit. Grâce à ses distributeurs, je peux m'acheter à n'importe quelle heure un poulet, un sac de pommes de terre. C'est un peu comme une supérette de quartier, mais en zone rurale, témoigne-t-il. Autre exemple, dans le village de Bertrimont, les habitants se pressent derrière un distributeur à baguettes. Le dimanche, ça n'arrête pas, sourit le boulanger, croisé en plein réapprovisionnement, une opération qu'il répète jusqu'à 5 fois les jours de messe. À chaque passage, il discute, écoute les anciens et note même de futures commandes de gâteaux, tout en alignant les pains sur les rayonnages. Jusqu'à l'installation d'un distributeur automatique en 2020, ce village de 218 habitants ne comptait aucun commerce, à l'image de 62% des communes françaises aujourd'hui. Forcément, les habitants sont très attachés à leur distributeur de pain. C'est un peu comme la boîte jaune de la poste autrefois. Ce boulanger a installé 4 autres machines dans les environs. Et toujours selon le même schéma. Ce sont les maires de petites communes qui l'ont sollicité avec un message simple. Nous n'avons pas de commerce, alors venez installer un service de proximité et on prendra en charge l'électricité. Cette vogue du distributeur automatique est-elle une solution à la désertification des campagnes ? Pour Nicolas Lebrun, géographe et spécialiste du commerce rural, elle apporte en tout cas une réponse directe à la déprise commerciale des années 2000. À l'époque, l'essor d'Internet et la généralisation des trajets domicile-travail ont alimenté la théorie selon laquelle les échoppes de proximité n'étaient plus nécessaires. Dans ce contexte, épiceries, boucheries, pizzerias de bourgs et de villages ont souffert et la multiplication des points de vente automatisés est apparue comme un moyen de maintenir une activité. D'abord isolées, ces initiatives se sont densifiées, souvent en lien avec les productions locales. Jean-Baptiste a été l'un des premiers agriculteurs français à concevoir lui-même son propre distributeur pour vendre les produits de sa ferme. Électrotechnicien de formation, il est revenu, voilà 10 ans, aux côtés de ses frères sur l'exploitation familiale où s'étendent des champs de lin, de betteraves et surtout de pommes de terre. C'est la spécialité de la maison. Mais avec la fratrie dispersée aux 4 coins des parcelles, impossible de tenir une boutique sur place. C'est trop de contraintes, c'est trop de paperasse. le libre-service s'est imposé comme une évidence. C'était la meilleure façon de recréer un lien direct entre le producteur et le consommateur, explique l'exploitant. Un moyen concret, selon lui, de consommer local. Sa première boîte à patates a été installée à 5 km de la ferme, à l'entrée de Saint-Jouin-Bruneval, sur la côte d'Albâtre. De la taille d'un conteneur, elle distribue des sachets de 5 kg et représente 5% de son chiffre d'affaires global. Une manière de diversifier ses revenus. Un salarié spécifiquement embauché pour cette tâche réapprovisionne la machine tous les 2 à 3 jours. Grâce à une application, nous sommes alertés dès que le stock est bas, dit-il en montrant l'écran de son smartphone. Mais si ces boîtes ont sauvé certains commerces, elles en concurrencent désormais d'autres, comme les bars-cafés. Ainsi témoigne Julia, propriétaire d'un bar. Depuis plusieurs années, cette patronne a fait de son établissement un relais colis où l'on s'arrête pour lire le journal ou encore boire un expresso. Il y a quelque temps, l'un des leaders du secteur, Mondial Relais, a installé une boîte automatique, un locker, à quelques mètres de son établissement. L'enseigne française de distribution vient en effet de changer de stratégie en privilégiant les casiers hors des établissements. Résultat, moins de passages dans son café. Je faisais entre 50 et 150 colis par semaine et aujourd'hui je suis tombée entre 25 et 50, estime sa gérante. Les gens ne s'arrêtent plus, le centre-ville est mort. Maintenant que les gens sont habitués aux machines à légumes, aux machines à pizza, il ne faudrait pas qu'on soit remplacé par un bataillon de bornes dématérialisées. Il y a donc une vraie menace pour le commerce rural. D'autant que les installations de ces boîtes se font souvent sur une parcelle privée, comme un parking, et le permis de construire ou d'aménagement n'est pas demandé. D'évidence, les conséquences du phénomène ne sont pas les mêmes si l'on parle de denrées alimentaires ou d'autres types de produits, avec au centre la question clé du service rendu aux consommateurs. Ces boîtes distributeurs se sont développées dans un vide réglementaire, estime Nicolas Lebrun, géographe à l'université de Picardie Jules Verne et spécialiste du commerce de proximité et de ses mutations. Les distributeurs recouvrent des réalités très diverses. À la question posée de savoir si ces distributeurs ne risquent-ils pas de déshumaniser davantage les campagnes, Nicolas Lebrun répond. Le client valorise avant tout le côté pratique de ces distributeurs, qui font aussi se croiser les gens à certaines heures. Lorsque les casiers sont pensés localement, ils viennent comme en appui d'un commerce existant. C'est comme un service en plus de. À l'inverse, certains dispositifs s'imposent à la place de l'offre commerciale alentour et sans concertation. Aujourd'hui, rien n'empêche une installation de venir concurrencer directement un commerce de proximité. À la question posée, l'État n'a donc pas les moyens d'encadrer ces dispositifs, il répond. Ils se sont largement développés dans un vide réglementaire. Leur installation sur un parking, un trottoir ou encore en bordure de champ s'est faite sans réelle réflexion d'aménagement. Ce flou a facilité leur essor rapide, mais leur multiplication interroge désormais sur leur impact à long terme, notamment face aux commerces de proximité qui, eux, sont soumis à des contraintes bien plus strictes. Ce qui pose instantanément la question de la concurrence. C'était paru dans la presse, un article de Hugo Lallier pour l'hebdomadaire Le Pèlerin.

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2: On raconte, et il est écrit dans le livre, qu'au temps du roi Assuérus et de la reine Vasti, le roi était très puissant. Ce roi Assuérus régnait sur 127 provinces qui allaient de l'Inde jusqu'à l'Éthiopie. Et ce roi, lors de la troisième année de son règne, a souhaité inviter tous les princes, les serviteurs, ses serviteurs proches, mais aussi les responsables et les nobles de ces 127 provinces. Il les a tous conviés à un immense banquet. Et il était question d'étaler sa glorieuse richesse, son éclatante splendeur, sa grandeur. Et pour bien montrer toute sa richesse et sa puissance, ce banquet a duré 180 jours. Et au bout de ce banquet de 180 jours, il a pensé qu'il était bon de maintenant d'inviter toute la population de sa capitale. La capitale était Suse. Eh bien, tous les habitants de la capitale ont été invités. Les riches, les puissants, bien entendu, les nobles, mais aussi les simples, les pauvres, jusqu'aux mendiants. Tous, absolument tous, quand je dis tous, je veux dire tous les hommes, tous ont été invités dans les jardins du palais. Mais c'était des jardins immenses dans lesquels on avait tendu des tentures de colorées. Les hommes étaient étendus sur des lits d'or et des lits d'argent pour pouvoir manger. Les tentures étaient retenues par des colonnes de marbre. Le sol était pavé de marbre, de nacre, de pierre noire. Alors on buvait du vin royal, chacun dans un verre en or finement ciselé. Le travail d'orfèvre était si délicat et si précis qu'aucun n'avait le même verre que son voisin. Et le vin royal coulait en abondance. De son côté, on apprend que la reine Vasti, elle aussi, organise un banquet royal. Sans doute est-il aussi somptueux, mais le livre ne nous dit pas exactement comment. Est-ce que le vin coulait à flot aussi? Le livre ne nous le dit pas, mais on peut imaginer que oui. Car écoutez bien la suite de l'histoire. Lors du septième jour, on peut dire que le roi était vraiment dans des dispositions joyeuses, car il avait été abreuvé de ce vin royal en abondance, ainsi que tous les gens autour de lui. Et dans cette disposition joyeuse, tout d'un coup, parfois, vous savez, quand on a bu, ce n'est pas l'intelligence la plus fine qui se démarque, c'est autre chose. Et là, ce qui lui est venu, c'est de dire « Oh oui !» Je veux que la reine Vasti vienne coiffée de sa couronne royale. Ainsi, vous pourrez voir tous à quel point elle est belle, ma reine. Voilà. Et tous, oui, la reine, la reine, la reine. Allez, on envoie les sept eunuques me chercher la reine, qu'elle arrive coiffée de sa couronne royale.

0: Et là, la reine, eh ben, elle a refusé. Voilà. Alors, est-ce qu'elle aussi, elle était en joie? Je ne sais pas. Ou est-ce qu'au contraire, elle n'avait pas été dans l'ivresse, ce qui lui aurait peut-être permis de se lâcher à venir parmi tous ces hommes avinés et coiffés de sa belle couronne royale? Toujours est-il qu'elle, elle a dit non. Elle a refusé. Elle a dit non. Quand le roi a appris que la reine avait dit non, une colère terrible s'est emparée de lui. Il est devenu rouge, il s'est tourné vers ses assemblées, et là, il avait des conseillers. Alors, ses conseillers, voilà, la manière dont le roi Assuérus traitait ses affaires était assez particulière, parce que pour traiter ses affaires, ses conseillers, il les prenait parmi des sages astrologues. Bon. Donc, il se tourne vers ses sages astrologues. Les sages astrologues reposent le verre de vin qu'il tenait à la main. Écoute le roi. Comment ? La reine a dit non. Oh, mais ça, c'est pas bien. Ah non, ça, c'est mal, hein. C'est mal. Oh, c'est mal. Oh, c'est mal. Et le roi leur dit, alors que doit-on faire avec une reine qui refuse un ordre royal? Eh ben, ça c'est mal. Et ils réfléchissent, ils remettent un peu leurs vêtements en ordre, ils essayent de rassembler ce qu'ils ont de neurones, même s'ils ne savent pas ce que c'est que les neurones, mais nous, vous voyez, enfin, bon, ils essayent de se remettre dedans, et puis ils disent, oui, c'est mal. C'est mal vis-à-vis du roi, c'est mal vis-à-vis des princes, c'est mal vis-à-vis de tout le peuple, car son attitude à cette reine terrible qui n'écoute pas le désir du roi, mais ça pourrait contaminer toutes les femmes. Alors les princesses, déjà on les entend, les princesses de Perse et de Médie commencent déjà à mépriser leur mari et même leur père et refusent les mariages, mais ça amènera la perdition, la colère, le malheur, la ruine. Non, c'est mal, car toutes les femmes désormais mépriseront leur mari. Non, mon roi, si tel est ton souhait, si telle est ta justice, alors il serait bon que tu proclames un édit royal et qu'il soit inscrit dans la loi. La reine Vasti n'aura plus le droit de se présenter devant toi. Et tu donneras le titre de reine à une autre qui sera meilleure qu'elle. Eh bien, le roi a suivi les conseils des sages astrologues. Il a promulgué un édit royal dans lequel la reine Vasti n'avait plus le titre de reine et qu'on le donnerait à quelqu'un qui serait meilleur qu'elle. Le décret sera connu et comme ça, toutes les femmes honoreront leur mari, du plus grand mari au plus petit des maris. Tous, chacun dans son foyer sera honoré et respecté. Le conseil est bon, la lettre est envoyée, la lettre est publiée, et ainsi, dans toutes les provinces, dans toutes les écritures, pour tous les peuples dans leur langue, on apprend que tout homme doit être le chef de son foyer. Mais il y a eu un lendemain. Après les 7 jours de fête qui avaient succédé aux 180 jours de banquet, il y a eu un nouveau jour, un jour de lendemain de fête. Et là, le roi est redescendu. Et entre les vapeurs d'alcool, il a commencé à sentir comme un petit peu du froid dans son cœur. Alors la reine Vasti, il pouvait plus la voir puisqu'il avait dit qu'elle ne pourrait plus se présenter devant lui. Mais alors il avait plus de reine. Mais alors il fallait remédier à ça. Et là, les sages astrologues ont conseillé que l'on annonce que les jeunes filles belles et vierges seraient recrutés par des inspecteurs chargés de les rassembler dans le harem sous l'autorité d'un eunuque, et que là, elle suivrait une préparation pour être présentée au roi afin qu'il puisse choisir sa nouvelle reine. Ainsi, cela a été dit et cela a été promulgué. On cherche une nouvelle reine pour le roi.
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Bonjour chers auditeurs, voici l'émission Visage de la Bible. Catherine Mann au micro pour vous proposer de feuilleter la Bible comme un album de famille, celui du

précoce qui est souvent présentée au catéchisme pour inspirer la prière des enfants. Mais Samuel a eu une longue vie et il aura une importance majeure dans l'histoire d'Israël. Nous allons donc regarder comment il va se transformer au cours des ans. Commençons d'abord par rappeler que Samuel est né d'une mère stérile. Sa mère Anne a longuement prié pour pouvoir guérir de sa stérilité, parce qu'à l'époque c'était considéré comme une véritable malédiction. C'est donc un enfant miraculeux, ce qui dans la Bible laisse bien sûr présager un destin hors du commun. Et quand Anne, sa mère, fut exaucée, sa joie fut telle qu'elle décida de consacrer son fils au service de Dieu. D'ailleurs, le nom qui fut donné à l'enfant, Samuel, signifie, on hésite, soit son nom est Dieu, soit Dieu l'a entendu, en tout cas ça le désigne comme un être à part qui vivra dans la proximité et l'intimité de Dieu. Il faut dire que déjà le père de Samuel, Elkana, était issu de la tribu des Lévites, qui traditionnellement sont destinés au service liturgique. C'est donc tout naturellement que le petit enfant va aller vivre auprès du grand prêtre qui s'appelle Élie et se mettre à son service dans le temple qui à cette époque était encore à Silo. Ses parents venaient lui rendre visite chaque année au moment de l'offrande d'un sacrifice annuel. Et le texte biblique nous dit, donc nous sommes dans le premier livre de Samuel, chapitre 2, verset 21, « Le petit Samuel grandissait devant le Seigneur ». Voilà, c'est là, comme nous le raconte le chapitre 3 ensuite de ce premier livre, qu'eut lieu la vocation de Samuel. Je vous lis chapitre 3, verset 3. « Samuel était couché dans le temple du Seigneur, où se trouvait l'arche de Dieu. Le Seigneur appela Samuel qui répondit, « Me voici ». Mais cet appel de Dieu a dû se répéter trois fois avant que Samuel comprenne que c'était Dieu lui-même qui lui parlait et non pas le grand prêtre. Lisons ensuite, toujours chapitre 3, verset 11. « Le Seigneur dit à Samuel, voici que je vais accomplir une chose en Israël à faire tinter les oreilles de qui l'apprendra. Ce jour-là, je réaliserai contre le prêtre Élie tout ce que j'ai dit au sujet de sa maison, du début à la fin. » Ah. Voilà donc la première mission de Samuel, encore enfant. Il doit aller annoncer au grand prêtre Élie tous les malheurs qui vont s'abattre sur lui et ses fils à cause du mauvais comportement de ceux-ci qui méprisaient Dieu, et Élie aussi parce qu'il n'avait pas été capable de les corriger. Alors, dure responsabilité pour le petit acolyte, hein, il doit aller critiquer son patron. Et ensuite, il va devoir progressivement s'imposer comme la grande référence spirituelle en Israël. Lisons chapitre 3, versets 19 et 21. « Samuel grandit, le Seigneur était avec lui, et il ne laissa aucune de ses paroles sans effet. » Tout Israël, depuis Dan jusqu'à Beersheba, reconnut que Samuel était vraiment un prophète du Seigneur. Le Seigneur continua de se manifester dans le temple de Silo, car c'est à Silo que le Seigneur se révélait par sa parole à Samuel. Et la parole de Samuel s'adressait à tout Israël. Voilà, à partir de là, la vie de Samuel devient pleinement celle d'un prophète, c'est-à-dire d'un homme inspiré par Dieu et qui parle en son nom. Mais son rôle est plus large encore puisqu'il endosse aussi les fonctions de juge, ce qui à cette époque suppose aussi des responsabilités de dirigeant, somme toute politique, dans un système encore théocratique. Le texte biblique raconte ensuite un terrible conflit avec les Philistins qui sont victorieux et en profitent pour dérober l'Arche d'Alliance avec l'idée de s'approprier la puissance du Dieu d'Israël. Ce qui ne fonctionne évidemment pas, bien au contraire.
Mais pendant toute cette période, Israël est affaibli et souffre.

souffre loin de son Dieu. Et pendant ce temps-là, Samuel va essayer d'intercéder et d'intervenir. Lisons alors là au chapitre 7 du premier livre de Samuel. Alors Samuel s'adressa à toute la maison d'Israël, disant « Si c'est de tout votre cœur que vous revenez au Seigneur, écartez du milieu de vous les dieux de l'étranger et les Astartés. Attachez vos cœurs au Seigneur et servez-le lui seul. » Alors il vous délivrera de la main des Philistins. Et les fils d'Israël écartèrent les Baals et les Astartés et ne servirent plus que le Seigneur seul. Donc là, on peut remarquer que les difficultés auxquelles Samuel se trouve confronté, c'est qu'il faut purifier la vie religieuse d'Israël qui se compromet avec des religions locales des Cananéens. Et nous comprenons là que les agressions des ennemis, ici les Philistins, sont en fait le résultat des déviances religieuses d'Israël qui les éloignent de leur Dieu. Lisons ensuite donc chapitre 7, verset 5. Samuel dit « Rassemblez tout Israël à Mispa et je prierai pour vous auprès du Seigneur. » Ils se rassemblèrent donc à Mispa. Ce jour-là, ils jeûnèrent et déclarèrent en ce lieu « Nous avons péché contre le Seigneur » et Samuel jugea les fils d'Israël à Mispa. Voilà, il s'agit donc d'un jugement de Samuel pour amener Israël à prendre conscience déjà de son péché, de l'amener au désir de conversion, et il va aussi devoir offrir un sacrifice, le sacrifice d'un agneau. Donc il y a plusieurs fonctions. Pendant cet holocauste, cette cérémonie, les Philistins vont venir attaquer Israël, pensant profiter d'un moment de faiblesse. Alors la prière de Samuel va se faire plus intense, et Dieu viendra enfin soutenir Israël, qui va réussir à vaincre l'adversaire philistin. Donc nous lisons à la fin du chapitre 7, au verset 13, « Les Philistins durent s'incliner, ils ne recommencèrent plus à envahir le territoire d'Israël. La main du Seigneur fut contre eux durant toute la vie de Samuel. » Donc on voit que la personne de Samuel instaure une sorte de période de paix qui tienne les Philistins à distance. Ils devront même restituer certaines villes qu'ils avaient prises. Et une partie du territoire ennemi fut même annexée, nous dit le verset 14. Ensuite, le chapitre se conclut. Je vous lis. Samuel jugea Israël tous les jours de sa vie. Il partait chaque année faire le tour de Bethel, de Gilgal et de Mispa, et il jugeait Israël en tous ces lieux. Il rentrait ensuite à Rama, car c'est là qu'il avait sa maison. C'est là qu'il jugeait Israël et il y construisit un autel au Seigneur. Nous voyons donc que le rôle de Samuel est immense. Trois fonctions. Il doit maintenir la pureté de la foi en Israël, faire monter vers Dieu les sacrifices et la prière pour son peuple, mais aussi assurer la paix politiquement sur le territoire en tenant les ennemis à distance. Il est à la fois juge, prophète et prêtre, pourrait-on dire, en tout cas dans certains exercices de sacrifice.

Reprenons la lecture du premier livre de Samuel au chapitre 8, où commence une nouvelle étape dans la vie du prophète. De très nombreuses années ont passé et Samuel est maintenant devenu vieux. Lisons les premiers versets de ce chapitre 8. Devenu vieux, Samuel établit ses fils comme juge en Israël. Son fils aîné s'appelait Yoël, le second Avia. Ils étaient juges à Beersheba. Mais ses fils ne marchèrent pas sur ses traces. Dévoyés par l'appât du gain, ils acceptèrent des cadeaux et firent dévier le droit. Ah, quelle ironie du sort! Rappelons-nous que la première mission de Samuel, encore enfant, fut de dénoncer les malversations des fils du grand prêtre Élie, qui entraînèrent leur destruction ainsi que celle de leur père jugé coupable à cause de son inertie. Et voilà que ses propres fils se sont aussi détournés du droit chemin. Alors que va-t-il se passer pour eux et pour Samuel lui-même? Vont-ils aussi subir le même sort tragique à cause de la colère de Dieu? En fait, non. Voyons déjà ce que le texte biblique nous dit ensuite, verset 4 du chapitre 8. Tous les anciens d'Israël se rassemblèrent et vinrent trouver Samuel à Rama et lui dirent: te voilà devenu vieux et tes fils ne marchent pas sur tes traces. Alors maintenant, donne-nous un roi pour nous juger comme toutes les nations. Il déplut à Samuel qu'ils aient dit: donne-nous un roi pour nous juger comme toutes les nations. Et Samuel intercéda auprès du Seigneur. Arrêtons-nous là un instant pour réfléchir au problème devant lequel Samuel se trouve. En fait, sa fonction et son autorité sont contestées à cause de la réputation de ses fils. Et comme il y a eu des précédents dans l'histoire des juges et aussi l'échec du grand prêtre Élie, le peuple d'Israël a perdu confiance dans le système politique à l'œuvre, donc les juges, pendant toute cette période. C'était pourtant une forme de gouvernement très souple, laissant toute l'autonomie et la liberté d'organisation à chaque clan, où on ne faisait en fait appel au juge qu'en cas de problème ou de nécessité, le juge étant mis en place par Dieu, à qui finalement chacun devait rendre des comptes. Donc c'est un système théocratique basé sur la foi et l'obéissance librement consentie de chacun à la loi de Dieu et surtout loi mise en pratique, en tout cas en principe. Cette organisation faisait appel à la responsabilité de tous et au libre consentement collectif aux lois transmises par Moïse et c'était au juge de veiller à l'application réelle des lois, aussi à trancher en cas de litige et à résoudre les problèmes en relation directe avec le Dieu d'Israël. Mais alors que se passe-t-il si les juges eux-mêmes sont corrompus? Voilà ce que pose comme question le peuple hébreu qui ne croit plus à la valeur du système. Ils ne font plus confiance aux juges. Même à Samuel, finalement, médiateur de la loi de Dieu, mais avec quelle fidélité? Et voilà. Et surtout, le fonctionnement politique des autres nations autour leur paraît finalement meilleur et plus efficace. Ils ne croient plus à la valeur de l'élection particulière d'Israël qui les rend différents et plus proches de Dieu. Au lieu d'être un modèle pour les autres nations, ils désirent maintenant devenir comme elles, se fondre dans l'uniformité politique qui leur fait envie, c'est-à-dire la soumission à un roi. Samuel est déçu et il se tourne donc vers le Seigneur. Et que lui répond le Dieu d'Israël? Pas de critique du tout. Lisons premier livre de Samuel, verset 7 du chapitre 8. Écoute la voix du peuple en tout ce qu'ils te diront. Ce n'est pas toi qu'ils rejettent, c'est moi. Ils ne veulent plus que je règne sur eux. Comme ils ont agi depuis le jour où je les ai fait monter d'Égypte jusqu'à aujourd'hui, ils m'abandonnent pour servir d'autres dieux. Et ainsi, ils agissent de même envers toi. Maintenant donc, écoute leur voix,
mais ne manque pas de les avertir. Apprends-leur comment gouvernera le roi qui règnera sur eux. » Alors, nous voyons ici comment Dieu agit envers les hommes, non pas en s'imposant à eux par la force, mais en respectant leur liberté. À partir de là, la fonction du juge se réduit, si l'on peut dire, à sa dimension politique, puisque Samuel ne peut plus qu'avertir, prévenir de ce qui va arriver si Israël fait ce mauvais choix. Et de fait, la suite du chapitre 8 donne tout le détail de ce que Samuel va annoncer au peuple à propos de l'autorité exercée par le roi. Donc, en résumé, parce que c'est un long chapitre, il prendra le roi, les fils pour en faire des soldats, il prendra les filles comme domestiques, il prendra les champs, les bonnes terres et s'appropriera les cultures, il lèvera des impôts, il prendra les serviteurs et le bétail pour son propre service, et même le peuple deviendra ses esclaves, dit Samuel. Donc, Samuel dresse un tableau extrêmement noir en décrivant la royauté comme système de gouvernement. Il ne cache aucun des travers de l'autorité absolue que s'arrogent les rois. Cela aurait peut-être dû faire réagir le peuple, leur faire un peu peur et peut-être même les faire changer d'avis. Mais non, pas du tout. Au contraire, le texte dit ensuite, verset 19, « Mais le peuple refusa d'écouter la voix de Samuel. Non, dirent-ils, c'est un roi que nous aurons, nous aussi, comme toutes les nations. Notre roi nous jugera, il sortira à notre tête et combattra nos combats. » Voilà. Devons-nous nous étonner de ce peuple qui fait le choix d'un régime autoritaire, rassuré à l'idée d'être alors comme tout le monde, plutôt que de rester dans un régime de liberté, mais qui engage la responsabilité de chacun dans l'obéissance aux lois divines. En tout cas, nous voyons encore aujourd'hui qu'un régime autoritaire continue de séduire, en tout cas beaucoup de monde, parce qu'il fait moins peur apparemment qu'une liberté qui demande trop d'engagement personnel. Mais ici, le problème est plus compliqué, parce que Samuel a sans doute une part de responsabilité aussi dans le dévoiement de ses fils. Et c'est à cause de cela que le peuple hébreu a perdu un peu confiance en lui. Or, Dieu ne semble pas lui en tenir rigueur. Contrairement à ce qui s'est passé avec le grand prêtre Élie, personne ne sera puni, ni Samuel, ni ses fils. La Bible ne donne pas d'explication pour cette différence de traitement. Samuel est-il moins responsable que le prêtre Élie, peut-être ? Bref, devant l'obstination du peuple d'Israël, Samuel s'adresse à Dieu, chapitre 8, verset 21. Samuel écouta toutes les paroles du peuple et les répéta aux oreilles du Seigneur. Le Seigneur dit alors à Samuel, écoute leur voix et donne-leur un roi. Intéressé au visage de Samuel, juge et prophète en Israël, qui vient de recevoir de Dieu l'ordre de donner maintenant un roi à Israël pour répondre aux exigences du peuple. Son rôle maintenant va donc être de choisir ce roi et de mettre en place la royauté. Le choix se fixa dans la tribu de Benjamin sur un fils de Kish, un vaillant homme dont le fils se nommait Saül. Et nous savons, grâce au chapitre 9, verset 2, que c'était un beau garçon, qu'aucun des fils d'Israël ne le valait. Il dépassait tout le peuple de la tête et des épaules. Donc, beau, grand et fort. C'est Dieu lui-même qui avait orienté le choix de Saül, nous le lisons au verset 10. Le Seigneur avait averti Samuel, disant « Je t'enverrai un homme du pays de Benjamin ». « Et tu loindras comme chef de mon peuple Israël, et il sauvera mon peuple de la main des Philistins. »
Quand Samuel aperçut Saül, aussitôt le Seigneur l'avertit, « Voici l'homme dont je t'ai parlé, c'est lui qui exercera le pouvoir sur mon peuple. » Alors, situation étrange hein, quand même, que ce soit guidé par Dieu, alors qu'en fait, la royauté n'est pas voulue par Dieu. Mais elle a été accordée avec plutôt amertume au peuple hébreu, parce qu'il exigeait. Mais même si Dieu n'est pas satisfait de la situation, il n'abandonne pas son peuple et intervient pour trouver un roi qui convient. Car en principe, c'est Dieu qui doit rester le vrai souverain de son peuple. Lisons ensuite, donc au début du chapitre 10 du premier livre de Samuel. Samuel prit une fiole d'huile et la répandit sur la tête de Saül. Puis il l'embrassa et lui dit, « N'est-ce pas le Seigneur qui te donne l'onction comme chef sur son héritage ?» Donc c'est vraiment Dieu à l'œuvre et cette onction va permettre un changement spirituel d'ailleurs en Saül, après quoi Samuel ira le présenter au peuple comme leur roi et il sera bien sûr acclamé. Et nous voyons immédiatement après que sa charge sera surtout en fait de faire la guerre contre les ennemis environnants. Ça n'arrête pas. Toutes les tribus, toutes les petites nations autour. Et cela nous mène au début du chapitre 12 de ce premier livre de Samuel, chapitre qui est tout entier consacré à un grand discours, cette fois, d'adieu, déjà, de Samuel, qui se sent vieillir et sa mort assez proche. Et il y fait d'abord l'examen de toute sa vie devant le peuple pour leur demander l'approbation de son administration et s'appuyant sur leur reconnaissance, en profite pour rappeler leurs fautes. Donc lisons chapitre 12 à partir du verset 13. « Maintenant donc, voici le roi que vous avez choisi, que vous avez demandé. » Et voici que le Seigneur vous a donné ce roi. Si vous craignez le Seigneur, si vous le servez, si vous écoutez sa voix sans vous révolter contre les ordres du Seigneur, alors vous-même et votre roi, vous continuerez à suivre le Seigneur votre Dieu. Mais si vous n'écoutez pas la voix du Seigneur, si vous vous révoltez contre les ordres du Seigneur, la main du Seigneur sera contre vous, comme elle le fut contre vos pères. Comprenez donc et voyez toute la grandeur du mal que vous avez commis en demandant pour vous un roi. » Et enfin, à la fin du discours d'adieu de Samuel, je continue de vous lire. « En ce qui me concerne, il serait abominable de pécher contre le Seigneur en cessant d'intercéder en votre faveur. Je vous enseignerai le chemin du bien et de la droiture. Seulement vous, craignez le Seigneur et servez-le en vérité de tout votre cœur. Voyez en effet comme il s'est montré grand envers vous. Mais si vous faites le mal, vous serez anéantis, vous et votre roi. » Voilà, mais après ce grand discours, fin du chapitre 12, Samuel n'est pas encore mort du tout. En fait, on aura sa mort qu'au début du chapitre 25, donc il y a encore un bon bout d'histoire. Entre-temps, Saül, à travers toutes les guerres qu'il conduit, va commettre un premier péché qui lui vaudra la colère de Samuel, qui lui dit « Tu as agi comme un fou, tu n'as pas gardé le commandement du Seigneur ton Dieu. » Le Seigneur aurait établi pour toujours ta royauté sur Israël, mais maintenant, ta royauté ne tiendra pas. Oh, voilà. Ça se passe en pleine guerre contre les Philistins, qui est tout de suite suivie d'une guerre contre des Amalécites, au cours de laquelle Saül va de nouveau désobéir au commandement du Seigneur. C'est pourquoi Dieu, cette fois, vient parler à Samuel. Nous sommes au chapitre 15, à partir du verset 11. La parole du Seigneur fut adressée à Samuel. « Je me repens d'avoir fait de Saül un roi, car il s'est détourné de moi, il n'a pas accompli mes paroles. » Alors Samuel fut bouleversé et cria vers le Seigneur toute la nuit.
Voilà, en effet, maintenant Samuel doit aller s'expliquer avec Saül et lui annoncer la décision de Dieu. Je vous cite, « Le Seigneur t'a arraché la royauté d'Israël aujourd'hui et il l'a donnée à un autre. » Et on voit là Samuel se désoler du sort de Saül, plein de compassion. Il pleure et se lamente au point que nous lisons au début du chapitre 16, « Le Seigneur dit à Samuel, « Vas-tu longtemps encore pleurer Saül, alors que moi-même je l'ai rejeté et qu'il ne sera plus roi sur Israël ?» Donc Samuel doit couper le cordon, se ressaisir et recommencer tout le processus de mise en place d'un nouveau roi. Alors là, c'est bien connu, hein, cette fois il s'agit de David, sur qui Dieu fixera la main. David qui, lui, deviendra le modèle idéal du grand roi. Et pendant 9 chapitres, ensuite, nous pouvons lire l'ascension, l'histoire de l'ascension de David vers le pouvoir royal, qui n'est pas simple, c'est un combat acharné contre Saül, qui, lui, ne veut pas renoncer. Et donc, ainsi, nous arrivons au début du chapitre 25, où nous lisons « Samuel mourut ». Tout Israël se rassembla chez lui à Rama. Et puis, c'est tout. On a de nouveau toute une histoire de guerre. Et on pourrait penser que là s'arrête l'histoire de Samuel, mais non. 3 chapitres plus loin, au chapitre 28, verset 3, on lit de nouveau « Samuel était mort. Tout Israël avait célébré son deuil et l'avait enseveli à Rama, sa ville. » Et c'est alors qu'en plein combat contre des Philistins, Saül, toujours en place et qui s'accroche au pouvoir, se trouve submergé par l'angoisse et décide de faire une chose totalement interdite, de faire appel à un intermédiaire, une nécromancienne, une femme qui fait parler les morts. Et que va-t-il lui demander ? D'appeler Samuel à la rescousse. Et voilà, par cette nécromancienne, Samuel, de nouveau, parle. Samuel dit à Saül, « Pourquoi as-tu troublé mon repos ? Et pourquoi m'interroges-tu alors que le Seigneur s'est écarté de toi ?» Samuel n'est pas content d'être dérangé. Et c'est ainsi que depuis l'au-delà, Samuel doit encore intervenir pour finalement annoncer à Saül que les Philistins vont le vaincre et que lui et ses fils vont être tués dans ce combat. Et c'est seulement à ce moment-là que Samuel pourra aller reposer en paix, confiant la royauté à David. Et moi aussi, maintenant, je peux vous dire au revoir, chers auditeurs, et à très bientôt.

0: Celui qui boira de l'eau que je lui donnerai n'aura plus jamais soif, nous dit Jésus. 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
1: Aujourd'hui, avec le père Joël Guibert, deuxième émission sur le thème « Le mouvement d'abandon chez Thérèse de Lisieux ». Bonjour père.
2: Bonjour.
1: Alors, c'est l'Évangile même, le cœur de l'Évangile que Thérèse a retrouvé. Ainsi s'exprimait le pape Pie XII. En effet, notre docteur de l'Église nous a fait découvrir la petite voix, la voix d'enfance, qui pourrait se résumer ainsi, croire à l'amour, se jeter avec une confiance éperdue dans les bras du Père. Mais face à la vie, à nos souffrances, n'est-ce pas impossible? Rentrons avec vous, Père, dans ce mouvement d'abandon. Alors, Père Joël, dans une première émission, vous avez utilisé le mot de confiance comme deuxième expression pour dire la dynamique de mouvement d'abandon. Alors, ça paraît être la charnière de ce mouvement d'abandon.
2: Oui, effectivement. J'avais utilisé d'abord, je me permets de faire ce rappel pour nos auditeurs, d'abord le mot accueillir, c'est-à-dire accueillir la souffrance, accueillir mes réactions qui viennent se greffer sur cette souffrance. Et puis, dans un deuxième temps, effectivement, le mot confiance.
1: Oui, on pense toujours à ce mot de Thérèse, au fond, la confiance, rien que la confiance.
2: Exact. Je crois que tout est dit dans ce mot-là. Et un grand thérésien, le père Conrad de Mester, qui a fait un gros pavé, je crois qu'il en a fait une thèse d'ailleurs, sur le mouvement d'abandon, il intitule ainsi « Dynamique de la confiance ». Quand nous sommes dans l'épreuve, sur la croix, tout crie en nous le contraire de l'abandon et de la confiance.
1: Oui, parce qu'en fait, on a envie de se replier.
2: On a envie de se replier. On a envie de se laisser aller à l'angoisse. Et puis, on a envie de se laisser submerger par ce que nous ressentons et non pas par l'invisible, par cette main du Père qui nous porte. La souffrance est et restera un scandale. Dieu entre dans notre cœur par la même porte que par la souffrance. Je dis bien, Dieu entre dans notre cœur par la même porte que par la souffrance. C'est-à-dire que si je me révolte face à ma souffrance, attention, je dis bien qu'il faut tout faire pour lutter contre ma souffrance, mais si je me révolte, je signe du même coup le refus de Dieu.
1: Alors, quelle doit être ma prière à ce moment-là?
2: Je crois que c'est une prière de louange. Je crois que l'autre mot de la confiance, c'est la louange.
1: Mais alors, comment approfondir notre confiance, notre louange, pour rentrer justement plus profondément dans ce mouvement d'abandon?
2: Je pense tout d'abord que louer, faire confiance, c'est passer de la demande à la confiance. Quand on est dans la difficulté, je crois qu'il faut arrêter la demande. Je me souviens de cet événement récent en famille, maman pleurant un peu, pour ne pas dire beaucoup, face à un événement douloureux, et elle me dit « Mais j'ai pourtant demandé !»
1: On se crispe à ce moment-là.
2: Ouais. Et je lui ai dit « Arrête de demander !» et entre dans la louange et l'abandon. Et ce qui me fait le plus plaisir, c'est que cette discussion est devenue quelque chose de réel chez mes parents. Quand je le découvre chez une personne, il n'y a rien qui peut me donner plus de joie. Parce que la demande en tant que telle, il faut faire des demandes. Attention, je ne suis surtout pas pour dire le contraire, parce que Jésus dit ça dans l'Évangile. Mais dans une période de souffrance, une demande psychologiquement peut renforcer ma fixation sur le problème. Et c'est là qu'il faut apprendre à lâcher prise. Je crois qu'il y a un lâcher prise très très important de la louange. Qu'est-ce qu'on fait? On arrête de se regarder soi-même puisqu'on reste les yeux fixés.
1: On se décentre.
2: On se décentre. Et c'est extrêmement guérissant. Alors bien sûr, il y a des prières très importantes, telles que le gloire à Dieu, le Notre Père. Mais vous voyez bien que ces prières en tant que telles ne sont que des supports, si je puis me permettre l'expression. C'est-à-dire, ce que Jésus attend de notre cœur, c'est cette attitude profonde, de confiance et d'abandon de plus en plus total. Sinon, ces prières seront utilisées à nouveau comme des prières magiques pour obtenir un résultat, mais seulement en mettant des accents nouveaux.
1: Mais alors l'oraison, c'est quand même difficile, parce que quand on fait oraison, à ce moment-là, il y a quand même tendance à se replier sur soi-même.
2: Eh bien écoutez, moi quand je reçois des gens qui sont dans une difficulté que je sens un peu mordre à l'hameçon de l'abandon, je leur dis, faites attention à l'oraison silencieuse. Parce que qu'est-ce qui se passe dans l'oraison silencieuse? On a tout son cinéma intérieur, puisqu'on est dans le silence complet. Celui qui n'a pas une grande force et une grande expérience dans l'oraison, eh bien, il va broyer du noir au bout d'un moment. Tandis que la louange en tant que telle oblige à décentrer. Et je rajouterais même...
1: Mais est-ce qu'on peut pas chanter à la
2: oui,
1: limite?
2: Oui, c'est ce que je voulais dire. C'est-à-dire faire intervenir le corps. Faire intervenir le corps parce que ça brise le petit ménage intérieur. C'est très important.
1: Oui, mais alors la louange, ça va quand même à l'encontre de ce que nous ressentons.
2: Effectivement, je pense que la foi, c'est passer du sentiment à la confiance. Je crois qu'il faut être très très clair, il faut parler de cette histoire de sentiment parce que nous sommes englués là-dedans. Et la foi, par définition, c'est se fier à un autre.
1: Hein. Mais c'est un peu volontariste à ce moment-là.
2: Je ferai une différence entre louange volontaire et louange volontariste. Écoutez, j'étais encore à faire une marche il y a quelque temps avec des jeunes, et une jeune me disait, mais enfin c'est hypocrite de faire ça. Mais non, c'est pas hypocrite. Parce que notre amour, ce n'est pas d'abord sentir aimé, c'est d'abord vouloir aimer. Et donc, tout en moi peut crier le contraire, d'avoir envie de louer, de faire confiance, mais la racine de mon amour, c'est ma volonté. Écoutez ce que dit Bismarck à sa femme, avec qui il vient donc de se marier. « Sachez, madame, que je ne vous ai pas épousé parce que je vous aime, mais parce que je veux vous aimer. » Je ne sais pas si une femme entend ça, mais c'est une sacrée déclaration d'amour. C'est-à-dire que la femme va sentir que son mari ne l'aime pas selon les fluctuations de ses sentiments, mais il décide de l'aimer. Ce n'est pas de l'hypocrisie, c'est la volonté d'aimer.
1: Les Italiens, je crois, disent « je veux t'aimer ». Ils ne disent pas « je t'aime, mais je veux t'aimer ».
2: Oui, j'avais lu ça quelque part. Effectivement, c'est très, très important. Mais je trouve que c'est très guérissant parce que, vous comprenez, une cause importante de nos souffrances dans nos croix, c'est que nous sommes fixés sur ce que nous ressentons avec nos hauts et nos bas. Et la volonté dérive cela. La volonté, c'est un rocher solide qui tempère la fluctuation de mes sentiments et donc ce mal de mer des hauts et des bas. Si vous voulez, si nous restons plantés sur nos sentiments, c'est comme si nous étions comme un marin qui est dans une petite barque, sur des flots un peu démontés. Il a deux solutions, il faut qu'il jette l'ancre. Et s'il jette l'ancre sur ses sentiments, c'est comme s'il jetait son ancre sur sa propre barque, sa barque de ses sentiments. Qu'est-ce qu'il va faire? Il va faire un trou dans la barque, il va couler. Tandis que s'il prend son ancre et s'il le jette sur le rocher qui est Jésus, d'ailleurs c'est le nom même de l'Amen, il ne coulera pas. Vous comprenez? Je pense vraiment que louer, c'est vraiment passer de ce que je ressens à m'appuyer sur la parole de Dieu. Et Thérèse le dit. Dans sa parabole du petit oiseau, elle dit ceci. « Moi, je me considère comme un faible petit oiseau couvert seulement d'un léger duvet. Je ne suis pas un aigle. » Et elle dit « J'ose fixer le soleil divin. » Elle poursuit encore. « Parfois, et il est vrai, le cœur du petit oiseau se trouve assailli par la tempête. Il lui semble ne pas croire qu'il existe autre chose que les nuages qui l'enveloppent. C'est alors le moment de la joie parfaite pour le pauvre petit être faible. Quel bonheur pour lui de rester là, quand même de fixer l'invisible lumière qui se dérobe à la fois. » Vous voyez, il y a quelque chose de très intéressant chez Thérèse. Nous pensons que la joie, c'est uniquement dans le sentiment. Et Thérèse nous dit, voilà la joie parfaite. La joie parfaite, c'est de fixer les yeux sur Jésus. Je dépasse ce que je ressens.

0: Le Puits de Jacob traite aujourd'hui du mouvement d'abandon chez Thérèse de Lisieux avec le père Joël Guibert. Alors père Joël, vous avez essayé de nous décomposer ce mouvement d'abandon. Vous nous avez parlé de l'accueil, de la confiance et le troisième mouvement, c'est l'abandon. Alors j'aimerais bien que vous reveniez sur l'abandon.
1: Oui, effectivement. On pourrait se dire que s'abandonner, il n'y a pas de grande différence avec la confiance, hein, faire confiance. Mais je crois que s'abandonner, c'est la confiance qui dure, comme on le chante parfois dans nos paroisses, dans le soleil ou le brouillard. Hein. L'abandon s'appuie sur cette conviction que non seulement Dieu me porte en cet instant, ce qui serait la confiance, mais qu'il a un projet à travers ce que je vis, même si la souffrance et le tunnel durent longtemps.
0: Oui, mais on a peur de s'abandonner.
1: Oui, je crois. Je pense à cette femme qui pourtant avance dans la vie spirituelle et qui prenait conscience de « Ah, mais je réalise que j'ai vraiment peur de m'abandonner ». Et le père Jacques Philippe, dans un très bon livre que je recommande, un tout petit livre, un petit traité de vie spirituelle excellent, « Recherche la paix et poursuis-la », dit ceci. « Le démon, pour nous empêcher de nous abandonner à Dieu, nous fait imaginer que si nous lui remettons tout, Dieu va effectivement tout prendre et tout dévaster dans notre vie. » Et cela suscite une terreur qui nous paralyse complètement.
0: En fait, on préfère la sécurité même de notre angoisse au fait de s'abandonner, à la sécurité de s'abandonner.
1: Tout à fait.
0: Je crois que le père Molini avait écrit un livre, Le courage d'avoir peur.
1: Et oui, vous me faites penser à une émission, je crois que ça s'appelait Plein les yeux, qui passe de temps en temps à la télé, qui va faire comprendre que nous préférons l'angoisse à l'abandon. C'était un immeuble qui était en feu, à plusieurs étages, et il y avait un homme qui était au bord de la fenêtre, avec les flammes qui commençaient à lui chatouiller le derrière. Eh bien, cet homme préférait rester dans la sécurité du feu, parce qu'au moins là, il avait les pieds sur du solide, plutôt que de se jeter de trois étages, là où une structure gonflable attendait. Vous voyez, c'est la même chose pour quelqu'un qui se noie, par exemple. Quelqu'un qui se noie, il a une très très grande difficulté à s'abandonner. La position pour s'abandonner quand on est en train de se noyer, c'est d'accepter que le sauveteur nous prenne sous la gorge. Et c'est qui est une attitude profonde d'abandon. Vous voyez, nous préférons la sécurité de notre angoisse à notre abandon. Je vois, on avait un groupe d'adultes là, je le vois bien, ceux qui ont basculé dans ce lâcher prise de l'angoisse, ça leur apparaît tout simple. Mais ceux qui n'ont pas basculé, il y a comme quelque chose d'incompréhensible.
0: Mais alors, la difficulté dans l'abandon, c'est qu'on peut le faire une fois, mais après, il faut durer dans cet abandon.
1: Et oui, dans le soleil, le brouillard. Et parfois, le brouillard dure longtemps. Je crois qu'il faut d'abord débusquer ce qu'on pourrait appeler l'abandon troc. Quand on débute dans la vie spirituelle, souvent, la prière de demande tient une grande place. Puis après, on peut découvrir que la louange, c'est quelque chose d'important. Mais on peut servir de l'abandon en disant « Ah ouais, c'est mieux, ça fait plus chrétien, un chrétien plus averti. »
0: Mais on attend quelque chose.
1: Voilà. Voilà. Et là, je crois que le Seigneur nous attend. Pas d'ultimatum avec Dieu. Je lâche prise complètement. Une simple prière qu'on pourrait dire « Dieu, mon angoisse, mon problème, mon trouble durera le temps que tu le jugeras bon. » Je ne veux pas te commander. Tu es un père rempli d'amour. Tu t'occupes de moi à chaque seconde. Tu sais très bien ce qui est bon pour moi. Donne-moi seulement la grâce de te prendre au sérieux et d'entrer dans cette folle confiance. Je crois que Thérèse disait rien d'autre. Mère Marie de Gonzague, sa supérieure, lui demande un jour d'être aide-maîtresse des novices. Et Thérèse se sent mais complètement dépassée par les événements. Et elle répond, elle écrit ceci dans les manuscrits C. Ma mère, depuis que j'ai compris qu'il m'était impossible de ne rien faire par moi-même, la tâche que vous m'avez imposée ne me parut plus difficile. J'ai senti que l'unique chose nécessaire était de m'unir de plus en plus à Jésus et que le reste me serait donné par surcroît.
0: Oui, mais alors je pense par moments, par exemple, à des couples qui vivent quelque chose de difficile. Et on leur dit que Dieu est partenaire, en fin de compte, de leur mariage. Ils attendent une réponse, que Dieu concrètement s'engage auprès d'eux. Alors attendre, attendre, attendre.
1: Alors attention, vous avez bien raison de préciser cela. Le laisser-faire dont je parle, c'est-à-dire l'abandon, n'est surtout pas ne rien faire. Prenons l'exemple que vous avez évoqué du couple. Ben, moi, ça m'est arrivé, je ne leur ai surtout pas proposé l'abandon dans un premier temps. Je leur ai proposé éventuellement de faire un week-end vivre et aimer dans lequel ils apprennent la communication dans le couple. Vous voyez, il n'y a pas Dieu, puis l'homme, il ne ferait rien du tout. Tout est mélangé. Mais je crois qu'au cœur même de l'apprentissage de la communication du couple, donc ça veut dire de l'action de l'homme, il faut aussi vivre le laisser-faire. Et je crois que ça s'apprend petit à petit aussi. Thérèse a des paroles extraordinaires, alors qu'elle est dans la souffrance, et entre nous, ce n'est pas du chiquet. Hein. Elle dit ceci, « De moment en moment, on peut beaucoup supporter. » Et elle rajoute, « Je ne souffre qu'un instant à la fois. » Alors ça, c'est extrêmement guérissant. Je voudrais que vraiment nos auditeurs inscrivent ça au plus profond de leur cœur. Elle dit ceci, « C'est parce qu'on pense au passé et à l'avenir qu'on se décourage et qu'on désespère. » Thérèse, c'est vraiment la spiritualité de l'instant présent dans lequel Dieu se donne. Demain, il se donnera demain.
0: Même alors, quand je souffre, vos paroles, c'est très joli, mais ce n'est pas toujours facile.
1: Oui, effectivement, nos auditeurs doivent se dire, il est bien gentil l'abbé, mais oui, moi je suis vraiment dans ma souffrance. Je voudrais à la fois les rassurer, mais aussi les encourager à entrer dans un chemin d'abandon. Les rassurer. L'abandon n'est pas magique. Je pressens qu'il y a ça derrière de votre question. Une très grande illusion, ce serait de croire que l'acte d'abandon nous propulse automatiquement dans la sainteté, automatiquement dans une paix, telle qu'il n'y aurait plus de croix, plus d'embêtement, plus d'angoisse, une sorte d'abandon magique. Alors, il faut le réaffirmer avec force, le mouvement d'abandon se situe au niveau de la foi et non pas au niveau du ressenti. Je m'excuse de me répéter, mais je crois que là c'est tellement important. C'est un vrai travail de rééducation qui nécessite du temps et les sentiments resteront longtemps les mêmes.
0: Oui, c'est souvent quand on est chrétien, on dit « je me suis abandonné et je souffre ». Alors c'est que je ne me suis pas assez abandonné.
1: Thérèse vous dit « abandonne-toi dans la souffrance ». Thérèse nous dit « l'abandon, ce n'est pas une assurance pour enlever avec une baguette magique les souffrances ». Et Thérèse, comprenons bien, elle a dû vivre dans sa vie, mettons, une semaine, 15 jours d'extase. Le reste de sa vie, on ne peut pas comparer, mais c'est d'une telle sécheresse que celui qui s'imagine que Thérèse est une sorte de sainte Nitouche, qu'elle volait au-dessus de la mêlée comme ça, il se trompe complètement. Écoutez ce qui est dit. Ne perdons pas l'épreuve que Jésus nous envoie. C'est une mine d'or à exploiter. Allons-nous manquer l'occasion ? Le grain de sable, elle parle d'elle-même, veut se mettre à l'œuvre. Et c'est les sentiments de Thérèse la plupart du temps, sans joie, sans courage. Il veut travailler par amour. Je crois que l'abandon est un vrai chemin de guérison. Je vous le disais, je voudrais rassurer, l'abandon n'est pas magique, mais en même temps encourager. L'abandon est un chemin. C'est pour ça que j'aime beaucoup l'expression parmi toutes, entre voix d'enfance, entre petites voix, j'aime beaucoup le terme de mouvement d'abandon. Parce que c'est un mouvement. Il s'agit de se mettre en mouvement. C'est un chemin. Quel est ce chemin? C'est que rien n'est changé. Mais tout est différent. Je le disais à l'instant, c'est pas magique. La souffrance restera toujours là. Mon éventuel problème psychologique sera toujours là et durera longtemps. Mon problème éventuellement relationnel avec telle personne, ça va pas s'évanouir du jour au lendemain. Le cortège des sentiments douloureux ne disparaît pas du jour au lendemain. Rien n'est changé, mais j'ajoute aussitôt, rien n'est changé, mais tout est différent. Quel est donc ce « tout est différent » ? C'est que je ne suis plus identifié à mon problème, à ma souffrance. Quand je m'abandonne, quand je fais confiance, je ne colle plus à mon problème. Je ne suis plus envahi, submergé par ma souffrance. L'angoisse, c'est plus le dernier mot. Et puis si je sais que je suis dans la main du Père, tout est changé. Parce que je sais que je vais vers quelqu'un, et non pas vers de l'absurde. Je ne vais pas vers le néant. Ma souffrance vécue dans la confiance a désormais du sens. Elle n'est plus une voie sans issue, mais elle devient un passage. C'est l'autre mot de la Pâque. Et puis allons encore plus loin. C'est que dans le Christ, nous dit saint Paul aux Colossiens, ma souffrance peut servir à ma purification, ma guérison, et elle peut rejaillir sur ma famille et sur le monde. On a de la peine aujourd'hui à réaffirmer ce texte de saint Paul aux Colossiens, chapitre 1, verset 24. En ce moment, je trouve ma joie dans les souffrances que j'endure pour vous et je complète en ma chair ce qui manque aux tribulations du Christ pour son corps, qui est l'Église. Hein? Je le rappelle, n'oublions pas que la souffrance n'est jamais neutre. Ma manière de la vivre est déterminante pour l'intensité de la souffrance. Et c'est là que se situe l'abandon, dans ma manière de vivre la souffrance.
0: Alors ces fruits de paix et de joie dont vous parlez, dont saint Paul parle, je pense qu'il faut du temps.
1: Oui, c'est pour ça que je vous parlais de chemin, de mouvement d'abandon. C'est-à-dire que ça ne se découvre pas du jour au lendemain. Et Thérèse a progressivement découvert l'abandon. Le disciple n'est pas au-dessus du maître. J'utilise souvent cette image quand je suis avec des gens. Je prends un billet de banque, il y en a si peu dans mon porte-monnaie. Non, je prends un billet de banque qui est donc plié dans le porte-monnaie et je le déplie. Et je montre à la personne qu'il faudra le déplier 10 fois et peut-être il faudra 100 coups de fer à repasser pour que le billet de banque reprenne sa forme originelle. Autrement dit, c'est dans la durée. Je crois que c'est le père Congar qui disait « Dieu m'a pas donné la grâce de la prière, il m'a donné la grâce de la fidélité dans la prière ». Et je crois qu'il faut dire la même chose. Il faut demander cette grâce de la fidélité, de la persévérance dans l'abandon pour découvrir avec le temps l'abandon. Je crois que l'abandon tel qu'il est proposé au début, c'est du vitriol. Hein? Tout simplement parce que pour entrer dans l'abandon à Dieu, il nous faut repasser par la souffrance. Il faut la revivre d'une certaine manière dans mon cœur. Et la porte d'entrée par laquelle entre l'amour de Dieu, c'est la même que la souffrance. Je vous l'ai dit. Les effets de l'abandon ne se mesurent qu'avec le temps. Et ça ne s'apprend pas dans les livres. Ça ne se vit pas au niveau de la tête. C'est une expérience personnelle. Une expérience qui part du centre. Le centre de la décision, de la volonté d'aimer et de se laisser abandonner. Et donc il faudra beaucoup de temps avant que ce qui est vécu au niveau de la foi rejaillisse sur le psychologique et sur le corps. Hein. Un mouvement d'abandon authentiquement vécu a forcément un rejaillissement dans le temps, hein, sur le psychologique. Moi, je le vérifie dans ma propre vie, mais je le vérifie chez des gens. Et ce qui est très intéressant, c'est que cette bascule, elle peut se faire à 30 ans, 50 ans, 70 ans.
0: La chair repose en paix, dit le psaume.
1: Oui. Ouais. Et cette paix, c'est quoi? C'est d'être dans les mains du Père. En fait, c'est très simple. La blessure est sortie de l'esprit d'enfance et de l'abandon. Et la guérison, c'est retrouver le chemin d'abandon entre les mains du Père. Et donc, vivre dans les mains du Père, c'est entrer dans un chemin de guérison qui aura des rejaillissements sur la vie psychologique et la vie physique même. Je vois des gens qui ont moins de problèmes à l'estomac, puis qui vivent l'abandon, qui ont moins de migraines.
0: Alors, vous avez parlé justement de ce mouvement d'abandon, mais qui est surtout dans la souffrance. Mais il y a un certain retour sur soi déjà, je me vois en train de souffrir, alors est-ce qu'il ne faut pas purifier ce mouvement d'abandon?
1: Je crois que vous allez vraiment, Anne, vous allez vraiment au cœur de l'abandon. Je crois que l'abandon, c'est abandonner même son abandon. Je m'explique, parce que ça peut paraître éventuellement pas clair. Ce que veut nous dire Thérèse, si on essaie de la laisser parler par rapport à votre question, répondre à votre question, elle nous dit tout simplement qu'il faut s'abandonner, et qu'il ne faut pas se regarder s'abandonner. Et ça, c'est le subtil, c'est le cœur même de l'abandon. Si vous voulez une image, nous sommes un peu comme une femme enceinte qui demanderait à son gynécologue tous les jours de lui faire une échographie. Où j'en suis dans ma vie spirituelle? Où j'en suis dans mon abandon? Et là, Thérèse, elle a des phrases qui sont extrêmement importantes. Elle dit ceci dans ses dernières paroles. « Voyez-vous, explique-t-elle à Sœur Germaine, le moyen d'être heureux dans la petite voie, c'est de s'abandonner à Dieu et de penser à soi le moins possible. Ne pas même chercher à se rendre compte si on fait des progrès ou non. » C'est exactement votre question. « Cela ne nous regarde pas. Hein. » Il n'y a pas que les inconnus qui disent ça, Thérèse aussi. Elle dit aussi dans la lettre 247, « Je suis la voie qu'il me trace. » Je tâche de ne plus m'occuper de moi-même en rien. Et ce que Jésus daigne opérer en mon âme, je le lui abandonne. Elle dit encore dans le manuscrit A. J'ai remarqué bien des fois que Jésus ne veut pas me donner de provision. Il me nourrit à chaque instant d'une nourriture toute nouvelle. Ça doit vous faire penser à la manne dans l'Ancien Testament, hein, où Dieu, Yahvé, ne donne la manne qu'au moment voulu chaque jour, et pas plus. Je la trouve en moi, cette nourriture, sans savoir comment elle y est. Je crois tout simplement que c'est Jésus lui-même caché au fond de mon pauvre petit cœur qui me fait la grâce d'agir en moi et me fait penser tout ce qu'il veut que je fasse au moment présent. Finalement, le dernier abandon à donner à Dieu, ne serait-ce pas notre mouvement d'abandon lui-même?
0: Alors merci Père Joël de nous avoir fait rentrer à la suite de Thérèse dans le mouvement d'abandon, dans la petite voie, la confiance, rien que la confiance, alors que au fond dans l'épreuve, tout crie en nous le contraire de l'abandon. Au fond, nous préférons la sécurité de notre angoisse à l'insécurité de s'abandonner. Pour entrer dans ce mouvement d'abandon, il faut entrer dans une prière de louange qui est dessaisissement de soi-même. L'essentiel est donc de nous unir à Jésus et de le rester, car s'abandonner, ce n'est pas une fois, mais c'est vivre tout le temps cet abandon. Attention, l'abandon n'est pas magique, il se situe au niveau de la foi et non pas du ressenti. C'était l'émission Au Puits de Jacob. Nous avons parlé donc du mouvement d'abandon chez Thérèse de Lisieux avec le père Joël Guibert. Merci de votre écoute et à la semaine prochaine.

0: Bonjour à tous et bienvenue sur le plateau d'Un cœur qui écoute, votre émission de spiritualité sur KTO. Aujourd'hui, à l'approche de la fête de la Sainte-Barbe, alors on pense aux gens qui portent la barbe, mais c'est pas la première raison. On pense surtout aux pompiers, aux soldats du feu, dont vous faites partie. Quentin Brault, bonjour, bienvenue.
1: Bonjour.
0: Vous êtes venu d'Aix-en-Provence, des alentours d'Aix-en-Provence, pour gentiment venir nous partager votre chemin de foi. Juste avant, je vous invite à nous lire un extrait de texte de votre choix.
1: Donc c'est un texte, c'est le tract de mon arrière-grand-père qu'il a lancé ou publié le 17 juin 1940 pour inviter les Français à rentrer en résistance contre le nazisme. Et donc le texte est issu de Charles Péguy. Celui qui ne se rend pas a raison contre celui qui se rend. C'est la seule mesure et il a raison absolument. Je veux dire que la raison qu'il en a est un absolu. Celui qui défend la France est toujours celui qui défend le royaume de France. Celui qui ne rend pas une place peut être tant républicain qu'il voudra et tant laïque qu'il voudra. J'accorde même qu'il soit libre penseur, il n'en sera pas moins petit cousin de Jeanne d'Arc. Et celui qui rend une place ne sera jamais qu'un salaud, quand même il serait marguillé de sa paroisse. Et quand même il aurait toutes les vertus. Et puis, on s'en fout de ses vertus. Ce que l'on demande à l'homme de guerre, ce n'est pas des vertus. Et ce que Jeanne d'Arc demandait à ses hommes, ce n'était pas des vertus. C'était une vie chrétienne. Et c'est infiniment autre chose. La morale a été inventée par les malingres et la vie chrétienne a été inventée par Jésus-Christ. Il ne fait aucun doute que la France a deux vocations dans le monde. Et que si elle est quelquefois fatiguée au temporel et même au spirituel, et diminuée, et quelquefois pauvre de force, c'est qu'elle est doublement fidèle, c'est qu'elle est fidèle deux fois, c'est qu'elle a à pourvoir à deux tâches et à deux fidélités, à sa vocation de chrétienté et à sa vocation de liberté.
0: Eh bien, disons, c'est un texte costaud, ça.
1: Ouais, c'est costaud, ouais. C'est
0: pourquoi
1: costaud.
0: Vous l'avez choisi?
1: Pour plein de raisons. Je l'ai choisi parce que je pense que c'est un texte qui est prophétique aujourd'hui. Je l'ai choisi parce que c'est un texte qui me parle dans ma chair, puisque c'est mon arrière-grand-père qui l'a publié. Je l'ai choisi parce que dans mon chemin de foi, la France fait partie en fait de ce qui m'a permis d'accueillir la foi. Et je l'ai choisi aussi parce que je pense qu'il est extrêmement moderne. Dans ses aspects politiques et que la politique joue un rôle majeur à mon sens. Voilà, c'est déjà pas mal.
0: Alors si on vous situe un petit peu, vous êtes originaire du sud-ouest de la France.
1: Oui, c'est exact. Ma famille est originaire de Corrèze et je suis moi-même né dans le Gers à Auch.
0: D'accord, donc gascon.
1: J'aime beaucoup la Gascogne.
0: Ouais. D'accord. Vous avez 36 ans.
1: Oui.
0: Vous avez étudié un peu la philosophie?
1: Oui, j'ai eu la chance de passer 2 ans à l'Institut de philosophie comparée, mm-hmm. à Paris. Donc c'était une période qui était structurante pour moi, qui m'a beaucoup servi, puisque après j'ai étudié les sciences politiques à l'IEP d'Aix, mm-hmm. qui était beaucoup plus compliqué sur le plan spirituel.
0: L'IEP, c'est Sciences Po Aix?
1: Voilà, c'est Sciences Po Aix. Ouais. Donc voilà, j'ai eu vraiment de la chance d'étudier la philo et d'ailleurs j'ai renoué le contact avec l'IPC il y a quelques mois et j'ai eu la chance de faire intervenir le doyen.

0: J'adore les pompiers parce que je trouve que les missions sont extrêmement nobles et qu'en plus, on se pose pas trop de questions métaphysiques quand il faut sauver les gens.
1: Faut y aller.
0: C'est ce que je croyais au début, en tout cas. et puis le troisième point qui est très pratique, mais le Seigneur passe par les aspects pratiques. J'ai toujours beaucoup aimé le sport et la dépense physique. Donc, les pompiers, c'était
1: idéal.
0: Ouais, c'est ça.
1: Même qu'on est dans les bureaux.
0: Alors voilà, maintenant je suis dans les bureaux, mais je vais au sport entre milliers d'heures avec les collègues et je leur rappelle régulièrement que je suis pas totalement à la rue.
1: Oui, ça vous pouvez le dire parce que vous avez encore 36 ans, c'est ça. Après, quand on monte en âge et en grade.
0: Ouais, ça dépend. Il y a deux écoles. Hein. Il y en a qui pensent qu'on est de plus en plus crédible avec le ventre, mais moi je pense qu'on peut rester mince et sportif. Enfin, j'essaye.
1: Vous êtes papa aussi?
0: Ouais, j'ai la chance d'avoir deux petits garçons, Louis qui a 3 ans et Ellie qui a 6 mois.
1: D'accord. Donc doublement merci d'être venu ici dans ce temps un petit peu chargé peut-être pour vous.
0: Oui, je vous en prie, c'est avec grand plaisir. Pour moi, c'est très important de rendre témoignage de ce qu'on a reçu.
1: Alors, qu'est-ce que vous avez reçu?
0: Alors, j'ai reçu énormément de choses, mais je crois que je suis là pour parler du Christ surtout. J'étais éduqué, comme vous l'avez deviné, dans une famille chrétienne, puisque j'ai parlé de mon arrière-grand-père. J'ai reçu la foi de mes parents, si on peut le dire comme ça, et le goût de la foi incarnée, car la foi n'est pas jaillie de nulle part, elle naît d'une histoire, de lieux, de circonstances, de contingences qui font toute la patte du temporel, et j'y tiens énormément. Donc mes parents m'ont transmis une foi catholique à travers la culture française et latine. Puis bien sûr avec l'aspect amour, enfin la charité qui s'exerce au sein de la famille.
1: Entre les frères et sœurs, avec les parents?
0: Entre frères et sœurs, on parlera pas de charité, on parlera de diplomatie courtoise, mais non, bien sûr. D'abord mes parents envers moi, et puis c'est toujours le cas d'ailleurs. Et puis maintenant entre frères et sœurs, oui, cette fois je l'ai délaissée à l'adolescence, comme beaucoup. Mais j'ai eu la chance de venir habiter à Chartres dans le cadre des fonctions paternelles. Et j'ai retrouvé ce que j'avais abandonné grâce notamment à des amitiés et grâce aussi à la cathédrale de Chartres qui m'a énormément marqué et en fait m'a permis de retrouver la foi, entre autres.
1: Elle vous a marqué par sa beauté, tout simplement?
0: Oui, alors bien sûr, elle est magnifique. Je pense également qu'elle est habitée.
1: Donc, vous avez raison. Quand vous dites habiter, pardon de vous couper, quand vous dites habiter, c'est habiter d'une présence parce qu'on y vit des choses depuis très longtemps, ou habiter par les gens qui continuent d'y vivre et d'y célébrer le sacrifice, par exemple?
0: Oui, vous avez raison. Je pense qu'il y a l'aspect actuel et l'aspect du passé. C'est une cathédrale qui a presque 800 ans. Donc elle est habitée par la présence divine depuis des centaines d'années. Et Chartres joue un rôle particulier dans l'histoire de France. Je parle beaucoup de mon arrière-grand-père. Il est mort en allant à Chartres. Aujourd'hui, on a le pèlerinage de Chartres qui manifeste un certain renouveau de la jeunesse chrétienne française. Chartres, c'est aussi la Sainte Vierge qui protège notre patrie. Et j'étais très frappé. Rod Dreher a fait une conférence il y a quelques mois à Bruxelles et il a expliqué que son passage à Chartres avait contribué à sa conversion. Ça m'a énormément touché parce que c'est aussi mon cas. Et puis Chartres, c'est aussi la belle Verrière, enfin Notre-Dame, etc., etc. Donc je pourrais en parler des heures, mais voilà.
1: C'est une vraie pierre dans votre chemin, une vraie borne de référence.
0: Tout à fait, oui. Moi, je suis très sensible au lieu et au temps. Je pense que les jours et les lieux ont un sens, que le Seigneur parle à travers le concret.
1: Le temps où vous êtes allé voir un petit peu ailleurs,
0: ouais, c'est vrai.
1: Ça a été les 400 coups ou...
0: Oui, ça a été les 400 coups, oui, c'est sûr.
1: Vous vous êtes fait mal?
0: Oui, je me suis fait mal sur le plan psychologique et physique d'une certaine manière. Enfin, sans excès monstrueux, mais enfin, comment dirais-je, l'adolescence d'un garçon... plein de testostérone entre 15 et 19 ans dans le monde post-moderne. Vous imaginez ce que ça donne?
1: Non. Et ces blessures que vous avez pu vous faire, ces choses qui ont été faites et qu'on ne peut pas effacer, quand vous êtes revenu, Comment vous avez vécu avec? Parce qu'il y en a qui n'osent pas revenir.
0: Ah.

0: Il y en a qui sont mangés par le remords, la culpabilité.
1: Alors, si ça peut vous rassurer, je n'ai pas assassiné de personne.
0: C'est parce que, attendez, moi sur mes fiches.
1: En revanche, ce que je peux vous dire, c'est que lorsque je suis revenu à la foi, hein, il s'agit d'un retour, je me suis confessé j'ai reçu la communion, donc c'était l'été de mes 19 ans. Vraiment, moi, je n'ai jamais douté de la miséricorde de Dieu. Si, donc là-dessus, je dirais, bien sûr, il y a des combats ou des luttes spirituelles qui reviennent de temps à autre. Je n'ai jamais eu de doute sur la miséricorde de Dieu et ses fruits aussi. J'ai eu la chance, je pense, de goûter intérieurement certains fruits des sacrements. En tout cas, moi, pour ce qui me concerne, que ce soit la confession ou l'Eucharistie, ce sont des sacrements qui m'apportent une vraie paix intérieure. Mm-hmm. Et donc,
0: et ça, c'est pas juste cérébral.
1: Non, c'est pas cérébral. Je l'ai cru peut-être à un moment. Et quand bien même ça serait que cérébral, c'est déjà pas mal. Parce que la psychologie, c'est. Mais non, c'est pas que cérébral. Je pense que c'est. Je suis convaincu que c'est beaucoup plus que ça. Ouais.
0: Le tableau de Rembrandt avec le fils prodigue.
1: Ah oui.
0: On a ce grand manteau.
1: Oui.
0: Avec le père qui est là et qui reçoit son fils.
1: Oui.
0: C'est un peu ce que vous avez vécu à cet âge-là. Ou c'était pas à ce point-là quand même ?
1: Si, vous avez raison. D'autant, alors, en plus, sur mon retour à la foi, ça, pour le coup, c'était une période qui était très intense sur le plan du ressenti intérieur et spirituel. Mm-hmm. Maintenant, j'ai moins à manger quand même. C'est un peu plus aride.
0: C'est bien, ça vous permet d'être plus libre dans votre démarche.
1: Oui, c'est ce qu'il faut se dire. Non, vous avez raison. Ça, je pense qu'après, on passe à une foi qui est peut-être plus volontaire et rationnelle. Là aussi, c'est des aspects importants. Et j'y tiens. Mais c'est vrai qu'au moment de mon retour à la foi, il y a eu comme une vague d'amour, vous avez raison. Mmh. Et puis en plus, on passe d'un moment où on voit le monde fini, le nihilisme. Enfin, quand on vit dans le nihilisme, c'est dur, quoi. Mmh. D'un seul coup, on se dit, non, il y a une vie après la mort.
0: Il y a des côtés sympas quand même.
1: Ouais, c'est sûr.
0: Le matérialisme a des côtés marrants.
1: Oui.
0: Mais au bout d'un moment, on se lasse, en fait.
1: Ouais, c'est clair.
0: Ok, on a le téléphone dernier cri, mais le dernier cri, il va sortir dans 3 mois. Il va recevoir en 3 mois, ça ne s'arrête jamais.
1: Oui. Non, mais
0: on n'est pas heureux de ça, en fait, au bout d'un moment.
1: Ouais. Non, si vous avez raison, on n'est pas heureux en profondeur, mais le nihilisme, c'est attractif. Sinon, l'enfer n'existerait pas et il n'y aurait pas autant de gens qui vivraient dans le divertissement au sens pascalien. Et la foi et le bonheur d'être chrétien, c'est pas un bonheur de bisounours. C'est clair que c'est un bonheur qui est dense, mais qui comporte une notion de combat. Ça, c'est sûr.
0: Mais ça, vous aimez bien le combat, vous ?
1: Ouais, moi, j'aime bien. J'aime beaucoup la boxe. Je peux plus trop en faire, mais j'aime le combat.
0: Plus trop en faire parce que vous avez fait trop de casse ?
1: J'ai dérobé 200 000 euros. Voilà. Non. C'est pour des raisons que je privilégie le travail sur le. Enfin, la famille et le travail sur mes loisirs personnels. Voilà.
0: Alors, est-ce que c'est un combat de justement vivre sa foi tout en étant pompier, tout en étant père de famille sollicité, un peu fatigué ? Est-ce que c'est dur de trouver cet équilibre de vie qui permette de bien garder du temps à cette vie de foi au quotidien et pas juste le dimanche pendant
1: c'est clair.
0: Une heure ?
1: C'est clair.
0: Vous faites comment ?
1: J'aime beaucoup Saint-Thérèse de la Villa. J'ai lu ses conseils. Donc, premier point, c'est qu'elle recommande de trouver un père spirituel ou un accompagnateur spirituel qui soit à la fois un bon théologien et un homme prudent. Et qu'elle ajoute qu'il vaut mieux quelqu'un de comme ça qu'un saint, même si c'est bien aussi.
0: Est-ce que le saint, il pousserait un peu trop les...
1: Je ne sais pas ce qu'elle veut dire, mais en tout cas, je m'appuie beaucoup sur ce que me dit mon accompagnateur spirituel et pour trouver cet équilibre. Ce que je peux vous livrer comme témoignage, c'est qu'en revanche, plus on prie, plus ça se passe bien dans la vie. Quoi. Donc moi, j'arrive toujours à trouver du temps pour prier tous les jours. Je n'arrive pas à faire mes 20 minutes ou ma demi-heure d'oraison quotidienne, même s'il y a des moments où j'y arrive. Mm-hmm. Par contre, je suis fidèle à la prière matin et soir, dans la journée comme je peux, et fidèle au sacrement, fidèle à tout ça, c'est central pour moi. D'ailleurs, moi, vous l'avez souligné, j'aime bien le sport. J'ai un petit peu le goût de la compétition. Je sais très bien que quand on veut être bon, ça se prépare. Saint Paul dit la même chose. Hein. La foi, c'est pareil. Hein. C'est pas quand j'ai envie, quand je le sens. C'est comme les séries de pompes qu'il faut en faire régulièrement pour que ça vienne. Donc, c'est une discipline. Ouais.
0: Et vous sentez que depuis ces 19 ans, tranquillement, vous arrivez quand même à grandir, à progresser, même si vous rechutez à peu près toujours aux mêmes endroits.
1: Oui. Vous faites un geste que j'aimerais bien suivre.
0: Vous l'avez vu à l'envers, je pense.
1: Alors, ouais, il y en a qui disent que la vie spirituelle, c'est une descente. Il y a peut-être de ça. Non, mais je pense que j'ai plus de maturité qu'à l'âge de mes 19 ans. Néanmoins, je crois que la vie spirituelle, pour la plupart d'entre nous, et je m'inclus dans le fait que je ne suis pas saint, ça comporte des moments plus ou moins de stabilité. C'est d'ailleurs ce que dit L'Imitation de Jésus-Christ, qui est un de mes livres favoris. Souvent, au début de la vie spirituelle, on a comme on est dans la vague, quoi. Donc, on surfe dessus. C'est plutôt.
0: Et on est bien.
1: On est bien, mais j'approche très très doucement de la quarantaine. Et là, je pense qu'il faut commencer à être méfiant, parce que on peut rentrer dans des habitudes et tout ça qui font que ça devient quelque chose de social et de pas très intense. Donc, moi, j'ai plutôt l'impression que c'est une ascension. Qui n'est pas croissante, linéaire, mais plutôt avec des moments plutôt irréguliers.
0: Mm-hmm. Des lacets.
1: Ouais, des lacets, puisque je pense qu'il y a des. Voilà, en tout cas, je ne fais pas partie des gens dont on peut dire que c'est comme ça, je ne crois pas.
0: Et quand vous êtes en plein désert, c'est-à-dire il n'y a rien.
1: Ouais, là, par exemple.
0: Ah, ça, c'est un désert intellectuel, et ça, vous êtes en train de me dire. Merci. Non, mais quand on est vraiment en plein désert spirituel et. Ouais. Et que c'est vraiment dur, et puis que la vie continue à envoyer ses bûches en pleine figure, les unes après les autres, avec méthode.
1: C'est clair. Ouais,
0: vous faites comment ?
1: Ouais, c'est sûr. Moi, je suis hyper sensible au sacrement, comme je vous l'ai dit. Je prends la méthode un peu radicale.
0: Messe tous les jours ?
1: Si je peux, mais sinon, si je peux pas, par contre, c'est messe, confession. Et la beauté, c'est très important pour moi.
0: Donc, contemplation ?
1: Contemplation, pas forcément au sens intellectuel, mais la belle musique, les beaux endroits, les belles conversations, la poésie. J'avais un texte de poésie que je n'avais pas lu parce que je me suis dit que c'était. Mais la beauté ravive le goût du bien, en ce qui me concerne. Mm-hmm. Et la beauté, elle est vraiment protéiforme. Hein. C'est pas. C'est tout. Ça peut être beaucoup de choses.
0: Et quand vous êtes peut-être retrouvé au travail ou même à la maison à vivre des temps de solitude existentielle très fort,
1: ouais.
0: C'est-à-dire que ce sentiment de ne pas être compris même par les gens qui vous aiment,
1: ouais.
0: À nouveau, ça a été l'occasion d'avoir peut-être un moment de relation intime avec Dieu, plus intime, plus fort.
1: Oui, vous avez raison, il y a des moments qui sont durs, c'est quand on est, mais tout le monde passe par là, je pense, c'est quand on n'est pas compris, y compris par les siens propres. Dans ces moments-là, j'essaye de m'abandonner, même si je pense que c'est pas évident, parce que en fait, en tant qu'être humain, on aspire à la reconnaissance et au regard d'autrui et à l'admiration. Donc,
0: Être aimé.
1: Et à être aimé, c'est dur d'avoir l'impression que. Mais vous avez raison. Enfin, en tout cas, j'essaye d'être dans l'abandon. Vous connaissez la prière de Charles de Foucault. C'est aussi une référence que j'aime beaucoup, Charles de Foucault. Donc il y a la prière "Je m'abandonne à toi, fais de moi ce qu'il te plaira." Qui est dur, mais qui est vrai, en fait. Et j'essaye de. Enfin, je la récite et j'essaye de me l'appliquer.
0: Et alors, ça fait pas. C'est pas une recette magique non plus. Donc, il y a des moments où ça dure un peu plus longtemps, cette expérience désagréable.
1: Ouais.
0: Et là, vous vous accrochez ?
1: Moi, j'ai un peu la tendance à m'accrocher. Après, ce que j'ai appris à mes dépens, il y a deux hérésies dans le quête. Enfin, vous savez, il y a le pélagianisme et le quiétisme, donc Fénelon versus les jansénistes. Il y a la troisième voie qui est la voie de Bossuet, je pense. Il y a le risque aussi, en ce qui me concerne, de vouloir le faire à la force du poignet. Mmh. D'ailleurs, il y a les deux risques, hein, parce qu'on est toujours. On a du mal à trouver la ligne de crête.
0: Oui. La médiété.
1: Oui, exactement. Entre deux extrêmes. Très bonne référence. Et donc, oui, je m'accroche, c'est vrai. Mais j'ai appris quand même avec le temps à m'appuyer sur des éléments qui me sont extérieurs. Hein. Mmh. Comme je vous le disais, je me répète, pardon, mais aller dans un bel endroit. Là, j'étais à la Sainte-Baume il y a 2 semaines avec mon fils. On passe quelques heures comme ça avec Marie-Madeleine, les sacrements, la beauté. Enfin, là, vraiment, on reprend de l'énergie. Et ce genre d'expérience, même quand c'est un peu sec la semaine, ça vous remet sur le. C'est un oasis, quoi, en fait. Donc, ouais, je m'accroche, mais je m'appuie quand même beaucoup sur ce que j'ai autour de moi, quoi.
0: Parce qu'il y a des tempéraments, il y a des âges où, justement, on est. Puis même, L'être humain a tendance à vouloir s'en sortir avec ses petits bras, parfois par amour propre aussi. Il y a besoin, on n'est pas des marionnettes, ça c'est d'accord. Mais il y a des moments où on a beau le faire, ça passe pas.
1: Ah oui, c'est clair. Ah ben moi, en tout cas, ça j'en
0: Et là, parfois, pour certaines personnes, ça peut même casser. C'est-à-dire qu'elles ont trop tiré sur un fil qui était juste eux.
1: Ah oui, c'est clair. Bah ça, c'est le piège. Il y en a plein qui tombent là-dedans, dans la vie spirituelle. Et puis, dans les gens qui sont pas croyants. Et, on a plein de profils comme ça aujourd'hui, des mecs qui arrivent à des hauts niveaux, mais qui, ne s'appuyant que sur leur volonté, font des dégâts, puisqu'ils sont dans une forme d'orgueil de brise.
0: Ou bien qu'ils partent en burn-out, parce que...
1: partent en vrille, c'est clair.
0: Pour tirer dessus.
1: C'est clair. Alors que ce que j'essaie de faire, de se mettre à genoux matin et soir, avec tout mon orgueil, mais en disant, voilà, c'est Seigneur, pas ma volonté, mais ta volonté, ça recadre quand même... Et vous savez, il y a un texte de Pascal qui dit aussi pour avoir la foi, je caricature, mais c'est, parfois il faut faire les gestes et ça vient. Donc moi, ça aussi, c'est quelque chose qui me parle de plus en plus. À un moment, quand on est vraiment dans le désert et tout, ben, je prie, je récite les textes, je fais les gestes, l'eau bénite, à genoux, etc. Ça incarne dans la chair des choses que peut-être l'intellect ne suit pas, mais il y a peut-être un niveau corporel, un niveau spirituel qui...
0: Une sorte d'habitus vertueux qui fait que ça se remet en route, même si on ne suit pas tout.
1: Ouais, je pense.
0: On fait ce qu'on peut.
1: Oui, je pense.
0: Un dernier mot sur la direction spirituelle.
1: Oui.
0: C'est pas très à la mode, aujourd'hui.
1: Je suis pas du tout à la mode.
0: Voilà. Qu'est-ce que vous auriez envie de dire aux gens qui, de votre âge qui s'interrogent en se disant pourquoi pas?
1: Ah mais je leur dis, à chaque fois que je peux, je leur dis, c'est pas pourquoi pas en fait, c'est... Quand tu lis les grands spirituels, ils ont tous eu un accompagnateur spirituel ou un directeur spirituel. Donc en fait...
0: C'est pas un truc de paresseux ça, c'est pas... j'ai mon directeur qui réfléchit à ma place, on est d'accord?
1: Ah non, pas du tout,
0: c'est pas au contraire. C'est pas un chrétien non plus.
1: Il peut y avoir des aspects psychologiques, mais l'accompagnement spirituel, c'est un art très précieux. Il y a des écrits énormes dessus. Encore une fois, la tradition catholique... et l'histoire nous montre que pour devenir un saint, on a besoin des autres et on a particulièrement besoin de la voix de Dieu qui s'exprime à travers l'accompagnement spirituel. Et comment dirais-je, c'est fondamental. Et c'est pas parce que cette patte humaine a des faiblesses ou même peut être quelqu'un qui a des vices importants, le Saint-Esprit passe par cette voie-là. Et c'est une école d'humilité et de sagesse. Et je pense qu'à contrario, il y a beaucoup de gens qui n'atteignent pas ou qui ne sont pas à un niveau de santé auquel ils pourraient accéder parce qu'ils ne sont pas accompagnés.
0: On arrive au moment des questions courtes, réponses courtes. Est-ce que vous pouvez me dire un chiffre entre 1 et 10, s'il vous plaît?
1: 7.
0: Vous êtes sûr?
1: Sûr, 100%.
0: Quelle phrase au moment de l'évangile vous donne de l'espérance?
1: Moi, j'ai un touch avec le Jeudi Saint. Alors, je n'ai plus le texte du Jeudi Saint en tête, mais en fait, je suis né un Jeudi Saint, au moment de la scène. Donc, le moment vraiment dans l'année qui me touche le plus, c'est quand le Seigneur lave les pieds de ses disciples, après dîne avec eux. Ça, c'est de joie et d'espérance à fond, quoi.
0: À nouveau, entre 1 et 10.
1: 3, la Sainte Trinité, ouais.
0: Quel livre voudriez-vous conseiller à un non-croyant?
1: Je le conseille souvent, Les Pensées de Pascal. Enfin, même si normalement, ce n'est pas Les Pensées, c'est l'apologie de la religion chrétienne, je ne leur dis pas. Les textes de Pascal, là, c'est du très lourd.
0: Un dernier?
1: Avec plaisir. 7 et 3, ça fait 10, donc je prends le 10.
0: Si vous êtes dur, là. Quel endroit vous porte le plus à la prière?
1: Moi, je crois que j'ai pas vraiment de doute. Hein. C'est la chapelle de la Vierge Noire à Rocamadour.
0: Superbe. Merci beaucoup, Quentin.
1: Merci beaucoup.
0: Merci d'être venu jusqu'à nous partager votre joie de vivre, quand même, et ce feu qui vous anime à l'intérieur. On remercie vos parents en passant, et on peut vous le transmettre. Et puis, bonjour à madame et aux enfants. Merci à vous tous pour votre fidélité. 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Un petit coucou aux personnes qui nous écoutent par ce biais. À la semaine prochaine.

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1: Évangile de Jésus-Christ selon saint Luc. En ces jours-là, Marie se mit en route et se rendit avec empressement vers la région montagneuse dans une ville de Judée. Elle entra dans la maison de Zacharie et salua Élisabeth. Or, quand Élisabeth entendit la salutation de Marie, l'enfant tressaillit en elle. Alors Élisabeth fut remplie d'Esprit Saint et s'écria d'une voix forte : « Tu es bénie entre toutes les femmes, et le fruit de tes entrailles est béni. D'où m'est-il donné que la mère de mon Seigneur vienne jusqu'à moi ? Car lorsque tes paroles de salutation sont parvenues à mes oreilles, l'enfant a tressailli d'allégresse en moi. Heureuse celle qui a cru à l'accomplissement des paroles qui lui furent dites de la part du Seigneur. » Marie dit alors : « Mon âme exalte le Seigneur, exulte mon esprit en Dieu, mon Sauveur. Il s'est penché sur son humble servante. Désormais tous les âges me diront bienheureuse. Le Puissant fit pour moi des merveilles, saint est son nom. Sa miséricorde s'étend d'âge en âge sur ceux qui le craignent. Déployant la force de son bras, il disperse les superbes. Il renverse les puissants de leur trône, il élève les humbles. Il comble de bien les affamés, renvoie les riches les mains vides. Il relève Israël son serviteur, il se souvient de son amour, de la promesse faite à nos pères, en faveur d'Abraham et de sa descendance à jamais. » Marie resta avec Élisabeth environ 3 mois, puis elle s'en retourna chez elle. Aussitôt après avoir reçu l'appel de Dieu, Marie ne le garde pas pour elle. Elle va avec empressement, notre saint Luc, le partager avec sa cousine Élisabeth. Marie, que nous fêtons en ce jour comme la première à avoir été associée à la résurrection de son fils, est notre modèle de foi. Elle est la figure parfaite du chrétien, du disciple de Jésus. Ici, elle nous dit que la foi, pour grandir, a besoin d'être partagée avec d'autres. Nos questions, nos doutes, nos convictions, la manière dont Dieu nous appelle et ce qu'il réalise dans nos cœurs, tout cela a besoin d'être échangé avec d'autres, dans des petits groupes, par exemple. La foi s'enrichit de celle des autres. Depuis le Concile Vatican II, qui a mis à notre portée la parole de Dieu, la saveur des textes bibliques, il nous est facile de rencontrer des frères et des sœurs pour se communiquer les uns aux autres les merveilles de Dieu dans nos vies. Le Seigneur fit pour moi des merveilles. Chacun de nous peut reprendre à son compte cette parole. La merveille d'être aimé gratuitement, d'être recréé en permanence par le pardon de Dieu. La merveille selon laquelle avec Dieu personne n'est méprisé ou regardé de haut. La merveille d'une parole qui relève, qui valorise. Certes, dans nos vies, il n'y a pas que des merveilles. Il y a aussi des réalités lourdes à porter. Mais Marie nous dit qu'elles n'ont pas le dernier mot. Le dernier mot est à la victoire de la vie et de l'amour. C'est bien la fête d'aujourd'hui qui nous fait regarder le monde, les autres et nous-mêmes avec le regard lumineux et positif de Dieu.

l'ange du Seigneur annonce à Marie qu'elle serait la mère du Sauveur. Et elle conçut du Saint-Esprit. Je suis la servante du Seigneur, qu'il me soit fait selon ta parole. Et le Verbe s'est fait chair, et il a demeuré parmi nous.

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2: Bonjour à tous, une journée très chargée sur les routes en ce 15 août. Bison Futé classe la circulation en rouge dans tout le pays, dans les deux sens, et même noir en Auvergne-Rhône-Alpes dans le sens des départs. La vallée du Rhône, le pourtour méditerranéen, mais aussi les axes Toulouse-Narbonne, Paris-Nantes, Paris-Bordeaux et Paris-Montpellier sont particulièrement chargés. Dans la voiture aussi, il va faire très chaud aujourd'hui. 64 départements, toujours en vigilance orange canicule. Les fortes chaleurs se maintiennent aujourd'hui, malgré une baisse progressive des températures par l'ouest. On attend jusqu'à 30 à 36 degrés tout de même encore. Dans les Landes, l'incendie en cours depuis jeudi a parcouru 1300 hectares et provoqué l'évacuation de plus de 500 personnes. La situation évolue favorablement d'après le préfet. Un imposant hélicoptère bombardier d'eau prêté par l'Australie est désormais engagé. Il peut larguer 11 300 litres d'eau, presque deux fois plus qu'un Canadair. Les fortes chaleurs commencent à modifier les critères des Français lorsqu'ils cherchent un logement. L'exposition plein sud ou les appartements sous les toits ne font plus forcément rêver Julie Pierret.
3: Oui, les acheteurs et les locataires regardent désormais de près la présence de volets de climatisation, la possibilité de faire des courants d'air ou encore l'existence d'une terrasse ombragée. Les professionnels de l'immobilier constatent même que certains logements très lumineux avec de grandes baies vitrées deviennent plus difficiles à vendre lorsqu'ils sont jugés trop chauds en été. C'est simple, la moitié des logements en France seraient aujourd'hui des bouilloires thermiques. Le phénomène est particulièrement marqué dans le sud. En région PACA, par exemple, 18% des habitants interrogés pourraient envisager sérieusement de déménager si les canicules continuent.
2: Merci Julie. Patrick Bruel est de nouveau autorisé à quitter la France. Le juge d'instruction de Nanterre a levé l'interdiction de sortie du territoire qui lui était imposée dans le cadre de son contrôle judiciaire. Le chanteur de 67 ans est mis en examen notamment pour viol, tentative de viol et agression sexuelle. Le parquet a fait appel de la décision. Un nouveau pétrolier émirati a été attaqué hier soir dans le détroit d'Ormuz. Aucun blessé, plusieurs navires avaient déjà été visés ces derniers jours. Par ailleurs, Donald Trump affirme qu'il déclarera bientôt le détroit d'Ormuz comme territoire des États-Unis. Téhéran a immédiatement répliqué que le détroit restera iranien. Enfin, un mot de football, Saint-Étienne confirme son excellent début de saison en Ligue 2. Après son succès 3-0 lors de la première journée, les Verts ont battu Clermont 3-1 et prennent la tête du classement. À l'inverse, Nantes s'est encore incliné hier à 2-1 à Laval sur un but encaissé dans le temps additionnel. Les Canaries ont perdu leurs deux premiers matchs. Fin de ce flash, bonne journée à tous.
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0: 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Améliorer sa rémunération et sa qualité de vie, trouver un métier qui recrute, un métier adapté à ses contraintes personnelles, un métier qui plaît ou bien être son propre patron. Voilà autant de raisons qui peuvent amener certaines personnes à entamer une reconversion professionnelle. Cette semaine, Vie de famille a choisi de s'intéresser à ce sujet actuel et à ses retombées, parfois dramatiques, au sein de la famille. Quand une personne change de voie professionnelle, sa famille est embarquée dans le même mouvement et peut traverser une période d'insécurité, voire de fragilité. Pour parler de ce sujet dont on ne parle pas assez malheureusement, nous avons choisi d'interviewer Jean-Michel Deguéyère. Bonjour Jean-Michel.
1: Bonjour.
0: Jean-Michel est responsable nantais d'une association qui accompagne et concrétise le projet professionnel de cadre en recherche d'emploi. Tout un programme. Cette association s'appelle ACTE, A-C-T-E, et se trouve dans plusieurs villes de France. Merci d'être avec nous, Jean-Michel. Vous m'aviez dit que vous étiez entré dans cette association en 2018. Est-ce que vous pourriez nous en dire un peu plus sur votre parcours pour commencer, Jean-Michel ?
1: Oui, bien sûr. Donc, d'abord, je m'appelle Jean-Michel Deguéyère, je suis marié, j'ai 3 enfants. Et j'ai fait une carrière, j'ai eu beaucoup de chance du côté de ma carrière, puisque j'ai fait des études supérieures de commerce, à la suite de quoi je suis rentré dans le monde industriel, particulièrement sur la dimension marketing et commerciale, et j'ai évolué au sein de grands groupes. Puis, dans mon parcours professionnel, j'ai eu des situations difficiles, des morsures, des échecs, et en ce moment-là, j'ai un échec. Et donc, je pars sur une recherche d'emploi, que je trouve une période compliquée. Et je retrouve quelque chose et je me rentre dans la grande distribution, qui était un secteur que je n'avais pas du tout imaginé dans le passé.
0: Oui, c'était une véritable reconversion professionnelle, c'est ce que vous avez vécu.
1: Un vrai transfert sur un autre secteur, un changement radical de situation. Et j'ai adoré, en fait, cette partie-là. Et d'ailleurs, j'ai commencé en France, puis je suis parti à l'étranger, où j'ai vécu 16 ans, en Asie du Sud-Est, emmenant femmes, enfants et tutti quanti, pour continuer cette carrière, où j'ai eu la chance d'avoir des postes de management, de direction générale. Et puis, au cours de cette expérience-là, j'ai aussi vécu une deuxième situation difficile, avec une entreprise qui a changé sa vision de l'encadrement, en tout cas sa relation avec les expatriés. Et donc, je suis rentré en France, et je suis reparti dans une recherche d'emploi compliquée aussi, encore toujours un peu difficile, et puis j'ai retrouvé autre chose et je suis reparti toujours dans la grande distribution.
0: Et vous disiez justement qu'être au chômage, c'est un véritable choc. Est-ce que vous l'aviez vécu comme ça, tel quel à l'époque ?
1: Oui, c'est un véritable choc, et c'est un choc qui est un peu surprenant. Pourquoi ? Parce que généralement, quand on arrive à ces situations-là, c'est que les choses vont pas bien. Soit la situation de l'entreprise est pas bonne, donc il y a un stress dans l'entreprise, ou la situation relationnelle avec son encadrement n'est pas bonne non plus. Il y a beaucoup de tensions, et en fait, il y a un premier étape où c'est un peu une libération. On se dit, voilà, je sors de ce truc-là. Et puis très vite, on a un certain nombre de situations très difficiles à gérer, qui sont une partie émotionnelle.
0: Oui, je reviens juste sur ce petit point-là. Au départ, vous disiez, il y a presque un soulagement. Et ça, c'est vécu par beaucoup de gens. C'est-à-dire qu'on se dit, on va souffler, on va avoir un ouf, on va se sortir de cette situation un peu difficile, anxiogène, etc. Mais cette lune de miel, entre guillemets, dure pas longtemps, c'est ça ce que vous voulez dire ?
1: Oui, ça dure juste le jour, le lendemain, on se dit, ouf, je suis soulagé, puis on se dit, qu'est-ce que je vais faire ?
0: Oui, voilà, donc c'est très rapide.
1: Et généralement aussi, ce qui se passe, pour répondre au sujet, c'est que même si les gens pressentent l'événement, eh bien finalement, ils sont embarqués, ils se battent pour essayer de résister. Et les burn-out, on a beaucoup de cas, en tous les cas, nous, on voit beaucoup de cas chez nous, avec des gens qui arrivent avec des burn-out plus ou moins avérés, mais une situation de tension très forte.
0: Oui. Donc, à propos des effets concrets du chômage, on parle souvent qu'il y a un changement de statut. On était salarié ou peut-être à son compte, et puis tout d'un coup, on est en recherche d'emploi. Donc ça, c'est quand même quelque chose d'important. Et puis, il y a d'autres stress qui impliquent la famille. Qu'est-ce que vous observez? Parce que tout à l'heure, on va parler de votre activité au sein d'ACT, bien sûr. Mais déjà, quelles sont vos premières observations, vous?
1: Alors, si on doit se centrer sur la partie familiale, il y a immédiatement une tension qui va se créer. Une tension qui peut être liée à des phénomènes comme financiers, par exemple, tout simplement. Du jour au lendemain, il y a une inconnue en disant comment ça va se passer, ça va être long, comment on va faire.
0: Il y a les emprunts,
1: votre loyer, votre maison, et donc là, qu'est-ce qui se passe? Donc, et en plus, vos revenus baissent tout d'un coup, hein, ça va très très vite. Et généralement, on s'aperçoit que tout de suite, on freine sur la dépense, tout de suite. Les achats, par exemple, ce qui était prévu, un nouvel ordinateur, report d'achat.
0: Oui.
1: Et puis derrière, votre famille, elle vous regarde, dit bon, on fait quoi? Maintenant, on fait comment?
0: Exactement.
1: Et donc, ça crée une tension, et cette tension, dans certains cas, enfin dans des cas qu'on voit chez ACT, arrive à des situations qui sont parfois extrêmes. Hein. Ça peut créer une telle tension. Alors, ça viendra malheureusement à s'agréger à d'autres choses et ça peut aboutir à des situations très, très, très difficiles sur le plan familial.
0: Mmh.
1: Alors après, il y a un autre souci, c'est des enfants.
0: Bien sûr.
1: Comment gérer la situation avec les enfants? Est-ce que vous devez leur dire? Est-ce que vous ne devez pas leur dire? Ils vous regardent, ils vous disent comment ça se fait que papa là, ou maman, ils sont là, toute la journée. On remarque, c'est sympa et on peut en profiter, c'est très bien. Mais c'est bizarre, quoi.
0: Tout est différent.
1: Il y a un gros questionnement de la part des enfants sur la situation et ça peut aussi. Donc là, il faut le gérer, c'est aussi pas facile.
0: Et puis, il y a un stress aussi autour de soi, un stress relationnel avec l'entourage au sens un peu plus large, les amis. Tout ça, c'est quelque chose qui se produit à chaque fois, je pense.
1: Oui, parce que vos amis, vous les voyez dans un contexte où vous avez votre activité, et là, du jour au lendemain, ils ne savent pas comment vous aider. Alors, il y a plusieurs cas. Les gens sont très... D'abord, les gens sont extrêmement positifs et
0: les gens
1: très aidants.
0: Oui,
1: les gens
0: de l'entourage.
1: Les gens veulent aider, mais parfois, malheureusement, un peu maladroitement. Par contre, celui qui est au chômage, il est très gêné. Il n'est plus du tout dans une relation. Il se met dans une relation un peu de dépendance, alors qu'il n'avait pas auparavant. Et c'est très, très perturbant. Et on a deux cas. On a soit des gens qui reculent, qui se replient sur eux-mêmes, ou d'autres qui vont vers les autres. Mais là aussi, il faut l'organiser. Mais c'est un changement aussi, et vous perdez des amis aussi dans ces situations-là.
0: Ah, vous perdez des amis.
1: Oui. Les gens s'éloignent parce qu'ils savent. Parce qu'ils savent. En fait, je pense qu'il n'y a pas de malveillance, mais les gens savent pas comment. Qu'est-ce que je dois faire? Est-ce qu'il faut que je me rapproche de lui? Il faut que je l'aide ou au contraire, ça va toucher à son orgueil, son honneur. Il va mal prendre le risque. C'est un peu malheureusement quand quelqu'un est blessé ou quelqu'un est malade, c'est un peu la même chose. Comment fait-on pour gérer cette relation avec cette personne?
0: Est-ce que je lui en parle de sa situation ou est-ce que je fais comme avant? Et vous dites aussi, en préparant l'émission, vous aviez dit, on a une perte d'estime de soi-même. C'est-à-dire qu'on n'est plus l'homme fier que l'on connaissait. Je vous cite. Dans la préparation de l'émission.
1: Oui, c'est juste aussi. Vous êtes dans une situation. Nous, on s'adresse à des cadres essentiellement, mais vous êtes dans une situation où vous avez un métier, vous avez des équipes qui vous reportent, qui travaillent avec vous. Il y a une habitude toute simple. Vous avez vos 100 SMS ou mails par jour à traiter. Et du jour au lendemain, vous êtes plus rien, quoi. Vous avez plus de gens qui viennent vous poser des questions, vous demander des services, des renseignements.
0: Oui, on n'a plus ce cadre,
1: seul,
0: en fait.
1: Isolé. Vous êtes du jour au lendemain, vous perdez le côté grégaire qui est très, très humain, vous perdez cette dimension, vous vous retrouvez seul.
0: Vous n'intéressez plus personne,
1: seul. Et c'est vous qui sollicitez.
0: Oui.
1: Vous n'êtes plus sollicité par les autres. Dans une relation normale, vous devez être une situation de dépendance. Vous sollicitez les autres et vous êtes seul.
0: Ah oui. La solitude, vous insistez beaucoup, beaucoup, beaucoup, beaucoup là-dessus. Oui. Justement, ACT, vous êtes entré chez ACT en 2018, c'est ça?
1: C'est cela, oui.
0: Et est-ce que vous pourriez nous dire ce qu'est cette association exactement?
1: Oui, je peux vous dire. Mais je voudrais quand même vous dire une chose avant. Je suis rentré chez ACT Et je vous ai expliqué tout à l'heure pourquoi je suis rentré chez Alc, parce que j'ai vécu cette situation.
0: Ah, ça, c'est important,
1: et,
0: oui.
1: Et j'ai trouvé que c'était très difficile. Et comme j'ai eu la chance de faire une très belle carrière, je me suis dit, bon, ben, si je dois rentrer dans une association, si je peux aider les gens, c'est certainement là. Et donc, j'étais très content de retrouver cette équipe et de dire, bon, ben, je vais essayer d'aider les gens de cette situation à passer ce moment difficile.
0: Oui, parce que vous l'aviez vécu vous-même.
1: Voilà, et que j'avais trouvé ça particulièrement difficile.
0: Et vous aviez trouvé ça particulièrement difficile, oui. Oui, en effet. Donc, ça veut dire que vous êtes aussi très crédible auprès des gens que vous accompagnez, puisque vous avez vécu, vous ressentez un petit peu ce qu'ils ressentent aussi.
1: D'ailleurs, vous avez raison, quand on est consultant chez Alc, on voit un certain nombre de ce qu'on appelle des actistes, si vous voulez. Ce sont des gens qui viennent chez nous faire des bilans de compétences et pour rechercher un emploi. Et on va rencontrer ces gens assez régulièrement. Et je passe toujours, au début, je leur explique toujours que je suis là parce qu'effectivement, j'ai vécu cette période difficile, que à chaque fois, j'ai réussi à passer outre, on y arrive, et que je suis très conscient que c'est un moment délicat et qu'il faut, il faut prendre avec beaucoup de sérieux, beaucoup de rigueur et beaucoup d'attention.
0: Ah oui, vous leur dites à chaque fois, quasiment.
1: Oui. Systématiquement, oui.
0: Oui, oui, oui, d'accord. Donc, ACT, c'est pour les cadres en recherche d'emploi, hein, c'est ça,
1: cette association. C'est le nom exact, Association chrétienne pour le travail et l'emploi. Et elle se destine à des cadres qui sont en recherche d'emploi. C'est-à-dire qu'on ne prend pas des gens qui sont encore en activité professionnelle.
0: Voilà, c'est ça. Voilà. Oui, oui. Ils ont déjà franchi le chômage ou pas le chômage en fonction de leur statut précédent. Donc il y a ces gens-là, on les appelle des actistes.
1: Oui.
0: C'est assez amusant.
1: Oui.
0: Et non pas des artistes.
1: Non, mais on joue un peu effectivement sur le côté aller en piste, les artistes. Là, donc il faut dynamiser un peu. Il faut y aller, il faut monter sur la scène, il faut. Oui, exactement.
0: Oui, oui, oui. Alors, avant de continuer sur l'association ACT, on va faire une petite pause musicale et vous avez choisi une chanson assez dynamisante. C'est laquelle, Jean-Michel ?
1: C'est « Tous les bonheurs du monde ».
0: D'accord.
1: Je vous souhaite tous les bonheurs du monde.
0: Voilà, c'est plein d'espoir. Donc, on va écouter cette chanson maintenant.

0: Vous êtes bien dans Vie de famille et nous nous intéressons aujourd'hui aux conséquences des reconversions professionnelles sur la vie de famille avec Jean-Michel Deguayer, responsable de ACT à Nantes. L'association ACT, on en était là, Jean-Michel. On se demandait ce que, enfin, pour les auditeurs qui connaissent pas, on a dit que c'était des gens, des cadres en recherche d'emploi. Ce sont des actistes, on les appelle des actistes, et ils sont encadrés par des bénévoles, c'est ça ?
1: C'est ça, on a une équipe de bénévoles. Et dans ces bénévoles, on a trois types de bénévoles. Hein. On a donc les consultants, on les appelle ainsi. C'est généralement beaucoup de gens qui sont à la retraite ou pas, hein, mais qui vont accompagner pendant un certain nombre de mois ces fameux actistes. Et puis on a des graphologues qui sont aussi là. Et on utilise la graphologie.
0: Ah oui, alors ça, c'est assez étonnant, oui.
1: Étonnant est le mot. Tous les actistes qui sont passés par Nantes, sans exception, ont tous été fascinés par le résultat de la graphologie. Mmh. Et cette méthode qui était utilisée dans les années, je sais pas, 80,
0: oui, 70, je dirais, 80, oui.
1: Et aujourd'hui qui fait un peu défaut, semble-t-il, est toujours d'actualité chez ACT. Et honnêtement, c'est systématique. Tous les actistes qui le font, parce que c'est obligatoire de le faire, enfin c'est dans le parcours, j'entends, et ils vont en disant, bon alors qu'est-ce que c'est que ce truc là, la graphologie, mais plus personne n'utilise ça. Ils ressortent tous fascinés en disant, mais c'est impressionnant, et de ce qu'on obtient avec ça, l'analyse en profondeur de l'individu, ouais. Et c'est fait très sérieusement, parce que tous nos graphologues sont des gens qui sont certifiés et qui ont une expérience professionnelle là-dessus. Et pour vous donner une idée de graphologie, mm-hmm. c'est à peu près 8 à 10 heures de travail sur un texte.
0: Ah oui, c'est énorme.
1: Qui est fait sur plusieurs textes, d'ailleurs, de plusieurs façons d'écrire, et qui est fait par ces graphologues et qui vont restituer oralement. Ouais. Les résultats à l'actiste, et ça c'est avec une grande discussion, une explication de ce que ça veut dire, et c'est quelque chose dont qu'on va prendre très au sérieux nous, oui, puisque c'est constitutif de la compréhension de l'individu.
0: Oui, donc vous passez par la graphologie, et vous-même avez fait votre une graphologie aussi.
1: Eh bien oui.
0: Oui, c'est ça, parce que vous en parlez avec beaucoup de conviction, c'est que vous en avez certainement fait une.
1: Bien oui, ça fait partie de la sélection pour les consultants, on croit beaucoup à cette approche, et on doit faire une graphologie qui va préciser si oui ou non vous avez l'envie, le talent et les capacités à faire ce métier d'encadrement pour des gens en recherche d'emploi.
0: Donc vous parliez de trois postes, donc des consultants, des graphologues, c'est ça, et des administratifs. Il y a aussi une partie administrative, forcément.
1: Oui, on a une partie administrative, et entre autres, on est Calliope, donc on a la certification, donc on a une personne dans notre équipe qui est en charge de s'assurer que on gère bien cette certification, on la suit bien, elle est très exigeante.
0: C'est très exigeant, oui.
1: Donc on a, pour se mettre en conformité avec cette méthode qui apporte vraiment un plus et qui est très rassurante. Pour les gens qui vont suivre le parcours ACT, on fait très attention effectivement à ce que ça soit respecté.
0: Les bénévoles en question sont donc formés aussi ?
1: Exact, ils sont formés en deux temps. ACT, le siège est à Paris, donc c'est.
0: Oui, parce que c'est dans plusieurs villes, ACT, c'est alors, pas voilà, que à Nantes.
1: Hein. Oui, ACT est à Paris, Bordeaux, Lille, Nantes et Toulouse.
0: D'accord.
1: Et donc, l'association, juste un petit mot, hein, c'est une association qui a été créée en 1993 à Paris. Et aujourd'hui, il y a 130 bénévoles qui travaillent dans l'association au niveau national.
0: Ouais.
1: Et on a accompagné plus de 5000 personnes. Donc, 5000 personnes sont passées dans nos bureaux, dans nos locaux, et ont travaillé avec nous sur la méthode pour sortir avec un métier.
0: Et est-ce que je me trompe si je vous dis que les gens sont accompagnés du début jusqu'à la recherche, jusqu'à avoir trouvé un emploi, c'est ça ?
1: Non, c'est juste. On a dans notre processus, si vous voulez, il y a plusieurs étapes. Hein, il y a deux grandes étapes. On a une période dite réflexive et une période dite active. La période réflexive va aboutir au bilan de compétences, ce qu'on appelle la synthèse, c'est-à-dire la définition du métier que vous voulez faire, assez précise, qui va être aussi challengée. Dont ça nous met, l'actiste, on ne va pas le laisser tout seul, il va devoir expliquer pourquoi il veut ça, sur quoi il se base pour arriver à quels sont ses atouts, Ce sont les points qu'il doit travailler.
0: Oui.
1: Et on va aussi travailler là-dessus. Et puis la deuxième partie, c'est la phase dite active, mm-hmm. qui est une phase extrêmement importante, puisque c'est la phase où vous allez mettre en marche le système. Vous avez défini votre projet, mais il va falloir le communiquer, votre projet.
0: C'est l'action, là.
1: Exactement. Il va falloir travailler. Et là, on travaille toutes les méthodes, entre autres, convaincre. Comment convaincre? On a des ateliers et comment convaincre? Comment utiliser les outils informatiques? Comment faire une vidéo? Enfin, on va essayer de passer partout. Et le pitch que doit expliquer pour expliquer votre démarche, etc. Donc, tout ça, on le travaille énormément avec le consultant et avec des équipes dédiées.
0: Ah oui, donc la mise en situation est extrêmement importante et travailler chez ACT avec les actistes. Oui. Vous disiez également. Alors, pardon, ces actistes, vous les recrutez comment?
1: Non, en fait. Oui, on les recrute, oui et non. Enfin, sinon, en fait, jusqu'à maintenant, on ne fait pas d'efforts. On a cette bouche à oreille qui fait que les gens viennent vers nous.
0: C'est formidable, ça.
1: Oui. Non, non, on a je voudrais pas être c'était humble, c'est dans la culture aussi de cette association, mais si vous voulez, il se passe des choses dans cette association, il se passe quelque chose et c'est extraordinaire.
0: J'aimerais justement qu'on en parle de il se passe des choses. Qu'est-ce que vous voulez dire par là?
1: Parce que l'association, moi j'ai été très surpris de cette association quand je suis rentré dedans, par l'espèce de chaleur qui se dégage de l'association. Il y a un côté où vous êtes un peu coucouné dans la phase où vous en avez besoin. C'est-à-dire que quand les gens se retrouvent dans ces situations un peu difficiles, il va avoir un consultant, une personne donc qui est là avec beaucoup de bienveillance, exigeante, hein, mais aussi bienveillante, qui va l'aider à se recadrer. On va aller rechercher un peu tous ces points forts, on va faire ressurgir un peu tout ça pour essayer d'obérer un peu un moment difficile de sa vie. On a un peu trop souvent tendance à regarder la dernière situation et voir l'échec ou le sentiment d'échec qu'il peut avoir. Donc là, on revient sur, on réexplique quels sont les fonctionnements de la personne, c'est la première étape. On va donc travailler sur qui il est, comment il fonctionne. Donc là, on a des tests, et la graphologie entre autres, et qui aboutit à ce qu'il va écrire lui, l'autoportrait. Ce qui est un point important dans notre démarche, nous, on accompagne, les consultants, on accompagne. C'est l'actiste qui fait le travail. C'est l'actiste qui doit aller au bout de sa réflexion. Donc nous, on va l'accompagner, mais c'est lui qui doit faire ce travail. C'est très prenant.
0: Ça veut dire que l'autoportrait, c'est lui qui le rédige.
1: Exactement. Il doit le rédiger et il va d'ailleurs, puisque c'était une des questions de cette réunion, il va aussi le présenter à sa famille. C'est-à-dire que on lui demande de partager ce qu'il est lui. C'est-à-dire ses fonctionnements. On a un test qui s'appelle le MBTI aussi, qui permet de qualifier un peu comment vous interagissez avec le monde, et qui va partager avec sa compagne ou son mari, ou la personne avec qui il vit, ou voir avec ses enfants. Et l'autoportrait, on leur demande de le partager avec leur famille et de voir si oui ou non il y a un accord. Quoi.
0: Et est-ce que vous vous rendez compte qu'il y a un avant et un après ce partage familial?
1: Oui. Oui, on se rend compte que c'est peut-être un peu trop court là dans le temps. On se rend compte au moment où la personne arrive et à l'autoportrait, il s'est passé quelque chose. C'est-à-dire qu'à ce moment-là, on a redynamisé la personne, on lui a redonné une certaine confiance en lui et on lui a expliqué un peu qui il était. Donc on le sort un peu d'un contexte où il se sent un peu abaissé, si vous voulez, à une situation où il est lui, quoi.
0: Il est regonflé.
1: Il est regonflé sur lui, c'est-à-dire il reprend confiance en ses qualités, en lui.
0: Oui. Pas artificiellement.
1: Oui, on est sur le fond, là. Ouais. Et puis il se comprend. C'est-à-dire, un point aussi très important pour nous, c'est qu'on va essayer de l'aider à faire son deuil de cette situation, donc à comprendre ce qui s'est produit.
0: Ah oui.
1: Pourquoi il est dans cette situation.
0: Une relecture de ce qui s'est passé.
1: Exactement.
0: Ouais. Ouais. Et vous, j'aimerais aussi qu'on parle de la chaleur de ce havre de paix dont vous avez utilisé cette expression pour parler d'ACT. On peut y aller si, par exemple, à la maison, c'est difficile de travailler sur sa recherche d'emploi. On peut aller dans les locaux.
1: Oui, c'est quand vous cherchez un emploi, vous êtes chez vous, c'est pas forcément facile, et puis vous êtes interpellé par l'un ou l'autre pour faire ceci, faire cela, et
0: mettre en route la machine.
1: Machine à laver, ressortir le linge, ou aller chercher, ou aller à l'administration.
0: Puisque tu as du temps.
1: C'est exactement ce qu'il y a. Et ça, c'est drame, parce qu'une recherche d'emploi, c'est quelque chose qui prend énormément d'énergie. Je pense que d'une façon générale, on sous-estime que cette période est une période très dense où, mmh. où il faut que vous appreniez des choses que vous ne savez pas forcément faire. Apprendre à communiquer, apprendre à parler au téléphone, solliciter des gens, mais aussi à réfléchir sur ce que vous êtes. Vous êtes seul. Vous êtes tout seul à essayer de... C'est très difficile. Et, ouais. vous êtes très facilement sollicité. Donc nous, effectivement, on dit, si vous avez besoin, hein, si, vous pouvez effectivement venir dans nos locaux. On a la chance d'être rue Daubré, en plein centre de Nantes.
0: Ah bah oui, oui, oui.
1: Pour pouvoir effectivement réfléchir, travailler. Mais bon, vous savez, quand ils sont dans notre cycle, on les voit deux fois par semaine. Mmh. Ce qui est quand même important. Mmh. Puis entre les deux fois, ils ont du travail. Parce
0: voilà,
1: que
0: c'est ça.
1: Il y a la méthode qui est assez exigeante.
0: Oui, c'est ça, il faut travailler. Un petit mot avant que l'émission ne se termine, car le temps passe vite, malheureusement. La vie associative, c'est une vie associative. Vous les embarquez dans une vie associative.
1: Oui. Oui, je pense que ce que vous évoquez, c'est extrêmement important. La recherche, c'est quelque chose d'assez brutal quand même. Mais donc, on a beaucoup de cœur, on met beaucoup de relations, d'épaisseur dans cette relation. Et on fait beaucoup de choses autres que la phase pure bilan. Il y a beaucoup de réunions, il y a beaucoup de conférences. On a des pique-niques, on a à un moment des petits déjeuners en anglais, on a un certain nombre d'événements, plus des réunions, des conférences. On essaie de... Et puis, Le grand mot, si vous voulez, c'est exigence et bienveillance. Le mot bienveillance qui est un peu galvaudé aujourd'hui, mais nous, je trouve que cette balance entre l'exigence et la bienveillance, c'est le mot. Et le point fort de tout, pour nous, c'est que l'homme est le sujet. C'est-à-dire que cette phrase qui vient de notre fondateur, elle montre bien qu'en fait, l'essentiel pour nous, c'est pas de suivre le process, c'est que la personne, c'est l'actiste qui est important pour nous. C'est pas le process acte, c'est l'actiste. Donc c'est aider l'individu, faire qu'il trouve, lui, les ressources et les moyens d'aller jusqu'à développer son projet.
0: Oui, en effet, c'est passionnant et ça mérite effectivement de... On a presque envie d'aller vous rendre visite chez Acte.
1: Mais venez.
0: Eh bien... Un grand merci à vous, Jean-Michel, d'avoir été notre invité et de nous avoir permis de, je dirais, mieux saisir la spécificité de l'approche d'Acte, cette grande famille. Nous avons compris qu'une reconversion professionnelle n'implique pas que la personne qui recherche du travail, mais bel et bien toute sa famille. Une famille qui, bien souvent, traverse une période de déstabilisation, voire d'insécurité. Mettre l'homme au centre, telle est la devise d'Acte. C'est par un accompagnement complet de la personne que celle-ci peut traverser cette période de grande fragilité sans faire couler tout l'édifice familial. Chers auditeurs, vous pourrez retrouver l'émission de Vie de famille sur le site de Radio Fidélité, ainsi que sur toutes les plateformes de podcast, YouTube, Deezer, Spotify. Merci pour votre attention. Et à la semaine prochaine pour une nouvelle émission.
1: Merci.

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2: Bonjour, bienvenue dans l'émission de pierres et de notes. Les éléments avec les tempêtes, les orages et fêtes marines. Nous ne pouvons pas oublier que c'est dans le répertoire italien du XVIIIe siècle que l'on retrouve aussi ce goût pour les descriptions de la nature, comme par exemple dans les quatre saisons de Vivaldi ou dans sa fameuse Tempesta di Mare, qui conclut la première partie de l'enregistrement des éléments qui est interprété par ici le Concert des Nations avec Jordi Savall. Nous allons ainsi l'écouter dans cette magistrale interprétation de Pierre Amont.

Nous venons d'entendre l'interprétation magistrale de Pierre Hamon dans cette Tempesta di Male de Vivaldi. Nous allons aussi ajouter ici un grand peintre musicien tel que Télémane pour évoquer magistralement effectivement cette musique aquatique, notamment en marée montante et descendante à Hambourg, composée pour commémorer le centenaire de l'amirauté de Hambourg en 1723. Tout le mystère des anciennes mythologies du monde aquatique. Encore un magicien qui nous fait sentir avec sa musique écrite dans plus parle-t-il style français que la fureur d'un océan peuplé de créatures mythiques. La belle Thétis, endormie, bercée par le doux son des flûtes sarabandes, est réveillée par la joie d'une bourrée gracieusement dansante et évidemment plaintive, louve de Neptune amoureux. La joie ici est éclatante avec les naïdes qui montrent les lagavotes avec des plaisanteries de tritons et puis le tourbillon d'une mer battue par les vents d'un éole déchaîné. Ainsi va être suivie l'évocation d'un zéphyr rassurant avec un menuet. Et après le flux et le reflux de la marée sauvage, évoqué par les instruments à cordes, la gigue et ici le canari de matelot, vient de conclure pour célébrer joyeusement la fin d'un voyage plein de surprises.

0: Nous venons ici de découvrir les éléments, notamment l'élément de la tempête, des orages et puis fêtes marines. À bientôt dans l'émission de Pierre et de Notes.
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3: Évangile de Jésus-Christ selon Saint-Luc. En ces jours-là, Marie se mit en route et se rendit avec empressement vers la région montagneuse dans une ville de Judée. Elle entra dans la maison de Zacharie et salua Élisabeth. Or, quand Élisabeth entendit la salutation de Marie, l'enfant tressaillit en elle. Alors Élisabeth fut remplie d'Esprit Saint et s'écria d'une voix forte : « Tu es bénie entre toutes les femmes et le fruit de tes entrailles est béni. D'où m'est-il donné que la mère de mon Seigneur vienne jusqu'à moi ? Car lorsque tes paroles de salutation sont parvenues à mes oreilles, l'enfant a tressailli d'allégresse en moi. Heureuse celle qui a cru à l'accomplissement des paroles qui lui furent dites de la part du Seigneur. » Marie dit alors : « Mon âme exalte le Seigneur, exulte mon esprit en Dieu, mon Sauveur. Il s'est penché sur son humble servante. Désormais tous les âges me diront bienheureuse. Le Puissant fit pour moi des merveilles, saint est son nom. Sa miséricorde s'étend d'âge en âge sur ceux qui le craignent. Déployant la force de son bras, il disperse les superbes. Il renverse les puissants de leur trône, il élève les humbles. Il comble de biens les affamés, renvoie les riches les mains vides. Il relève Israël son serviteur, il se souvient de son amour, de la promesse faite à nos pères, en faveur d'Abraham et de sa descendance à jamais. » Marie resta avec Élisabeth environ 3 mois, puis elle s'en retourna chez elle. Aussitôt après avoir reçu l'appel de Dieu, Marie ne le garde pas pour elle. Elle va avec empressement, notre Saint-Luc, le partager avec sa cousine Élisabeth. Marie, que nous fêtons en ce jour comme la première à avoir été associée à la résurrection de son fils, est notre modèle de foi. Elle est la figure parfaite du chrétien, du disciple de Jésus. Ici, elle nous dit que la foi, pour grandir, a besoin d'être partagée avec d'autres. Nos questions, nos doutes, nos convictions, la manière dont Dieu nous appelle et ce qu'il réalise dans nos cœurs, tout cela a besoin d'être échangé avec d'autres, dans des petits groupes, par exemple. La foi s'enrichit de celle des autres. Depuis le Concile Vatican II, qui a mis à notre portée la parole de Dieu, la saveur des textes bibliques, il nous est facile de rencontrer des frères et des sœurs pour se communiquer les uns aux autres les merveilles de Dieu dans nos vies. Le Seigneur fit pour moi des merveilles. Chacun de nous peut reprendre à son compte cette parole. La merveille d'être aimé gratuitement, d'être recréé en permanence par le pardon de Dieu. La merveille selon laquelle avec Dieu personne n'est méprisé ou regardé de haut. La merveille d'une parole qui relève, qui valorise. Certes, dans nos vies, il n'y a pas que des merveilles. Il y a aussi des réalités lourdes à porter. Mais Marie nous dit qu'elles n'ont pas le dernier mot. Le dernier mot est à la victoire de la vie et de l'amour. C'est bien la fête d'aujourd'hui qui nous fait regarder le monde, les autres et nous-mêmes avec le regard lumineux et positif de Dieu.

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2: Bonjour à tous, une journée très chargée sur les routes en ce 15 août. Bison Futé classe cette circulation en rouge dans toute la France, dans les deux sens, et même noir en Auvergne-Rhône-Alpes dans le sens des départs, la vallée du Rhône, le pourtour méditerranéen, mais aussi Toulouse-Narbonne ou encore les axes Paris-Nantes, Paris-Bordeaux et Paris-Montpellier sont particulièrement chargés. Et dans la voiture aussi, il va faire très chaud, 64 départements en vigilance orange canicule. Les fortes chaleurs se maintiennent aujourd'hui avec une baisse progressive des températures dans l'ouest du pays. On attend tout de même aujourd'hui encore jusqu'à 36 degrés. Dans les Landes, l'incendie en cours depuis jeudi a parcouru 1300 hectares et provoqué l'évacuation de plus de 500 personnes. La situation évolue favorablement selon le préfet. Un imposant hélicoptère bombardier d'eau prêté par l'Australie est désormais engagé. Il peut larguer 11 300 litres d'eau, presque deux fois plus qu'un Canadair. Et puis Saint-Etienne confirme son excellent début de saison en Ligue 2, c'est du football. Après son succès 3-0 lors de la première journée, les Verts ont battu Clermont 3-1 et prennent la tête du classement. À l'inverse, Nantes s'est encore incliné 2-1 à Laval sur un but encaissé dans le temps additionnel.
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6: Pour ce nouveau rendez-vous à l'écoute de nos aînés, je m'entretiens aujourd'hui avec Gaston Barthes, que je remercie d'avoir accepté de partager quelques-uns de ses souvenirs avec nous. Bonjour Gaston, vous êtes né il y a un peu plus de 86 ans dans un village du département de l'Aveyron. Quels souvenirs vous gardez de votre enfance et de votre jeunesse? Est-ce qu'il y en a un en particulier qui reste très présent dans votre mémoire aujourd'hui encore?
7: Eh bien, effectivement, je suis fils de paysan, fils de petit agriculteur. Et j'ai grandi durant cette période, cette sale guerre, et la période qui était dite de libération avec les maquisards qui étaient présents dans mon secteur et que, effectivement, mes parents essayaient d'aider. Et je me souviens d'un jour où deux gaillards arrivent à la maison avec de grands outils sur les épaules, demandant à ma mère de les ravitailler. Et le temps qu'elle procédait à la recherche de leur victuaille, ils me mettent un de ces outils à la main en m'expliquant que c'était un fusil mitrailleur. Et que si j'ajustais bien à travers le yeuton, j'allais tuer les personnes qui se promenaient de l'autre côté de la vallée. J'étais émerveillé, époustouflé. Ma maman beaucoup moins, elle les a houspillés, en leur donnant quand même une douzaine d'œufs. Voilà, c'était une période donc aussi où, dans cette région de l'Aveyron, les conforts n'étaient absolument pas, n'avaient rien à voir avec ce que nous connaissons aujourd'hui. Et par exemple, l'énergie électrique était toute récente. Ma grand-mère, d'ailleurs, lorsqu'elle parlait de l'ampoule qui éclairait sa chambre, elle me disait, tu sais, c'est une 25 bougies, c'était des watts, mais elle appelait ça des bougies, et je trouvais ça merveilleux aussi. Voilà, c'était les périodes de mon enfance. Ensuite, ont suivi les années de collège, et le contact avec une société que j'ai découvert au fur et à mesure de mon adolescence.
6: Et dans votre vie d'adulte, un peu plus tard, et d'homme mûr ensuite, est-ce qu'il y a aussi un ou deux moments précis qui vous ont marqué? Ça peut être un événement, une rencontre ou une décision qui a eu une importance capitale, décisive dans votre existence?
7: Alors, je ne voudrais pas jouer à l'ancien combattant, mais j'ai effectivement été amené à traverser la Méditerranée avec un costume que je n'avais pas choisi. Et nous étions dans un petit village voisinant avec l'infirmerie de notre régiment. Et un soir, mes copains de la chambre à côté m'appellent et me disent « Viens, Gaston, il faut que tu nous aides à décharger l'ambulance. » Et effectivement, pour la première fois de ma vie, j'ai eu dans les mains un brancard avec un garçon qui venait de se faire tuer. Et le lendemain matin, me voilà de garde à un poste d'entrée au village, et je vois arriver hein, sur ces bourricots, c'était classique, un vieil arabe qui venait moudre son grain. Quand je lui ai demandé ses papiers, il ne les trouvait pas, perché sur sa mule, et je le regrette encore, et j'y pense souvent, je l'ai poussé, il a dégringolé de son âne, et il s'est étalé par terre, et je l'ai bien laissé se débrouiller. Ça m'a servi un petit peu de réflexion en me disant que ce brave vieux n'était en fait responsable de rien et que j'avais fait preuve de beaucoup de bêtises, d'abord d'intolérance.
6: Donc ça c'était pendant ce qu'on appelait à l'époque les événements d'Algérie, qu'on appelle aujourd'hui la guerre d'Algérie. Vous faites partie de ces jeunes Français qui sont partis, comme vous l'avez dit, de l'autre côté de la Méditerranée. Ensuite, vous êtes rentré, vous êtes, je suppose, entré aussi dans la vie professionnelle assez rapidement. Dans cette vie professionnelle, est-ce qu'il y a des souvenirs cette fois-ci aussi qui vous ont marqué? Est-ce qu'il y a eu des virages importants qui vous ont amené à prendre peut-être d'autres directions que celles que vous aviez envisagées au départ?
7: Oui, certainement. J'ai eu sans doute la chance, lorsque j'ai été démobilisé, de trouver auprès d'un de mes parents un job dans le bâtiment qui consistait à organiser les chantiers de construction de maisons. Et j'ai été séduit. J'ai été séduit à ce moment-là par l'aspect humain de ce qui se passait sur les chantiers, à la fois dans le contact avec les ouvriers, les manœuvres, qui étaient souvent déjà des immigrés portugais ou espagnols, et qu'il fallait aider, parce qu'ils ne demandaient qu'une chose, à venir gagner quelques sous pour les envoyer à leur famille. Et partant de là, j'ai eu envie d'exercer ce métier, je me suis orienté donc vers les métiers de la construction. Par la suite, toujours professionnellement parlant, j'ai eu aussi sans doute ce que j'appelle une chance aujourd'hui, quand j'essaie de revivre ces moments-là, de rencontrer ce que nous appelions pas à l'époque l'économie sociale et solidaire, nous appelions ça l'économie coopérative. Et j'ai été, séduit n'est pas le terme, mais j'ai été conquis par aussi l'aspect humain de pouvoir permettre à des gens de s'exprimer, de dire leurs besoins et de temps en temps de participer à ce qui pouvait améliorer leur confort et leur vie.
6: Dans cette vie professionnelle, est-ce qu'il y a eu aussi des moments qui ont pu compter plus que d'autres? Vous avez peut-être changé d'employeur ou d'orientation professionnelle à un moment donné, pris des responsabilités. Est-ce qu'il y a un moment qui a été particulièrement décisif, un virage important?
7: Plusieurs, sans doute plusieurs événements. D'abord, participer à la conduite de travaux nous laisse en contact avec ceux qui travaillent et qui transpirent, mais au fait comment s'organisent au-dessus de ces chantiers les études et l'urbanisme qui peut permettre de donner satisfaction à ceux qui cherchent du logement. Et c'est tout simplement cette envie de participe à un autre niveau qui m'a conduit à poursuivre quelques petites études pour pouvoir en fait participer réellement à l'élaboration de programmes de construction. Avec les excès toujours que l'on voit autour de soi, et en particulier le fait dans les réunions qui sont souvent nombreuses et qui prennent du temps, de personnes qui parlent beaucoup ou répondent trop vite et ne réfléchissent pas. Et j'ai vécu à ce moment-là une autre découverte qui m'a appris à me taire quand je ne savais pas.
6: Donc on apprend l'humilité aussi au cours d'une vie.
7: C'est vraiment l'humilité, exactement. C'est l'humilité qui, en fait, a contribué sans doute à effacer bien de mes malheurs, ou du moins à les atténuer, et à me permettre de traverser des épreuves en les acceptant, et en acceptant aussi peut-être que l'autre vienne nous donner un petit coup de main dans ces cas-là.
6: Vous avez traversé plusieurs périodes dans votre vie, c'est-à-dire que vous êtes né à la fin des années 30, dans un coin très rural de la France de cette époque, qui, peu ou prou, n'avait sans doute pas beaucoup évolué depuis la fin du 19e siècle, puis vous avez connu ensuite les années 60, les 30 glorieuses, et maintenant l'ère du numérique et de l'intelligence artificielle. Est-ce qu'il y a une époque que vous regrettez aujourd'hui, plus qu'une autre ?
7: Je regrette un certain côté de cette évolution numérique, comme vous dites, que je baptise informatique dans ma petite tête, parce que, me semble-t-il, le dialogue et le rapport d'homme à homme n'est plus du tout ce que j'ai connu, et les échanges qui peuvent, sans doute, qui sont même nombreux sur Internet, tout ce qu'on voudra, ne remplissent plus, à mon sens, un rôle de partage, et ne permettent pas le partage. Ils permettent la comparaison, ils permettent la course à la notoriété, mais pas le vrai partage. Alors je regrette un petit peu ce que je ressens, une sorte de détérioration des rapports humains.
6: Si vous aviez le jeune Gaston Barthes devant vous aujourd'hui, l'adolescent Gaston Barthes, qu'est-ce que vous lui diriez ou qu'est-ce que vous auriez envie de lui dire ?
7: Je lui dirais, en fonction de ce qui a été mon environnement, écoute et ne prétends pas savoir tout de suite quelle est la direction que tu vas prendre et qu'est-ce que c'est qui est bien. Écoute et analyse. Écoute.
6: Donc vous auriez un regard un petit peu sévère sur lui ?
7: Certainement. Surtout sur ce qu'il a été, puisqu'il a sans doute une certaine chance de se récupérer d'une façon ou d'une autre. Mais à ne pas vouloir prêter attention au bon sens qui était distillé autour de lui, il a pris des risques et il aurait pu sans doute avoir des problèmes ultérieurement.
6: Donc il a eu aussi un peu de chance.
7: Il a eu un peu de chance et je pense toujours...
6: Il avait une bonne étoile.
7: Que j'ai eu de la chance.
6: Merci beaucoup Gaston Barthes, on va terminer là-dessus. Merci beaucoup pour ce témoignage.
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10: L'assurance, au final, c'est un contrat, donc c'est du papier. Et ce papier, on doit le garder. Et on voit ça avec Jérôme de Bardis ce matin.
11: Bonjour Jonathan, bonjour à tous.
10: Bonjour à vous. Alors, question bête, j'ai envie de dire. On dit qu'il n'y a pas de question bête, celle-là, si. Doit-on garder les papiers d'assurance?
11: Oui, voilà. Non seulement vous devez les garder, mais c'est légal. C'est légal, tout le monde ne le sait pas, mais c'est codifié par le code du commerce, le code monétaire et financier, et ce sont des durées qui doivent être respectées pour éviter les problèmes.
10: Alors combien de temps justement faut-il les garder ces documents?
11: Alors là on est en train de parler de documents qui concernent l'assurance. L'assurance, il y a un grand principe qui est la prescription biennale, donc biennale par 2 ans, et donc la majorité des papiers doivent être conservés à minima 2 ans. Alors ces papiers, c'est quoi? Ce sont les constats, ce sont les expertises, ce sont les quittances, ce sont les contrats, bien sûr. À minima 2 ans, après la résiliation du contrat. C'est-à-dire après qu'il ait terminé ses effets. Voilà,
10: il faut garder 2 ans.
11: Alors, oui, on dit qu'il faut les garder 2 ans, mais dans la pratique, si on peut les garder plus longtemps, si on n'en a pas l'utilité, mais quand même, on peut les garder à minima 2 ans.
10: C'est pareil pour tous les types de contrats, tous les types de documents?
11: Alors pour les types de documents dans l'assurance, oui. Alors ça c'est pour effectivement, vous avez raison de faire la distinction, parce que ça c'est sur l'assurance, on va dire globalement dommage. Et puis il y a l'assurance vie. Et l'assurance vie, placement, assurance vie, les délais sont poussés à 10 ans.
10: Seulement.
11: Oui, 10 ans seulement. Mais
10: pour l'assurance vie,
11: il faut le garder plus longtemps. Puis il y a des interactions, parce que... L'assurance vie, souvent, ça peut être lié à des problèmes de succession. La succession, il faut garder les papiers 5 ans. Donc tout ça, ce sont des choses qui s'étudient. Et là, on n'a pas le temps de vous donner tous les délais les uns des autres. Mais il y a un petit conseil que donne l'administration. Je ne sais pas très bien pourquoi, mais réfléchissons-y ensemble. L'administration conseille de conserver ces documents sous le format par lequel on l'a reçu. C'est-à-dire que si vous recevez un email, par exemple, un courriel, avec un document au format numérique, il faut le conserver, il vaudrait mieux le conserver, on va dire, au format numérique. C'est un conseil que donne l'administration.
10: Et pourquoi?
11: Si vous recevez, bien voilà, je ne sais pas.
10: Yes, je suis en train d'arriver à
11: la chronique.
10: Mais du coup, oui, on peut... c'est mieux de garder la version numérique plutôt que de l'imprimer.
11: Télécharger en ligne, on le range dans un coffre-fort numérique, par exemple. Maintenant, si on reçoit au format papier, eh bien, on le conserve en papier. C'est un conseil de l'administration française.
10: Il ne conseille pas de faire les deux.
11: Ah. Oh, vous faites comme vous le souhaitez. Le conseil d'administration, c'est de dire conservez-le sous la forme sous laquelle vous l'avez reçu.
10: Eh bien, allez, à vous de suivre ou pas les conseils de l'administration française.
11: Voilà.
10: Voilà, le voilà qui veut tout dire. Donc, on a vu qu'il y avait plusieurs durées entre certains documents. Ouais. Dans l'assurance, mais il n'y a pas forcément que des documents dans l'assurance.
11: Voilà, il n'y a pas que l'assurance dans la vie.
10: Il y a le reste aussi.
11: Voilà, par exemple, on va faire une petite digression sur la banque, si vous voulez.
10: Eh bien voilà, parce que les assurances font aussi banque.
11: Oui, c'est vrai aussi.
10: Et des banques proposent de l'assurance.
11: Pour moi, je considère que ce sont quand même deux métiers séparés. Et en tout cas, les règles qui s'appliquent ne sont pas forcément les mêmes. Quand l'assureur fait de la banque, il fait de la banque avec les règles propres à la banque. Et l'assurance avec les règles propres à l'assurance. Alors, en matière de banque, par exemple, on conseille de garder 5 ans tous les papiers qui concernent les comptes courants, les livrets, les plans d'épargne. 5 ans à compter de leur clôture.
10: Voilà.
11: Oui, on les conserve, bien entendu, tous pendant la vie du contrat ou de la vie du compte. Mais ensuite, après la clôture du compte, on considère qu'il faut conserver ces documents à minima 5 ans.
10: Donc dès qu'on parle d'une durée de sauvegarde des documents, c'est toujours à la fin à la clôture ou à la fin du contrat.
11: Sinon, bien entendu, pendant la vie d'un contrat ou la vie d'un compte, il est conseillé de le conserver. Alors, vous avez également des délais différents pour les crédits, les prêts immobiliers, les crédits à la consommation.
10: Ça m'intéresse, allez-y.
11: On peut garder seulement 2 ans à partir de la dernière échéance. Voilà, il faut garder les documents pendant 2 ans à partir de la dernière échéance.
10: Et si on a perdu un document ?
11: Alors, si on a perdu un document...
10: on l'a perdu, qui signifie on l'a jeté, on a oublié.
11: Ah oui, bah écoutez, voilà.
10: On a le droit de demander une copie.
11: Bien sûr, on a le droit de demander une copie. Maintenant, au bout de 2 ans, puisque la loi vous oblige théoriquement à le garder, est-ce que, votre prestataire ou votre assureur ou votre banquier va pas vous faire de difficultés ? Mais, bon, vous pouvez vous trouver dans un pays étranger, vous pouvez vous trouver...
10: Oui.
11: Avec un cabinet d'assurance qui a fermé, vous pouvez vous trouver... Voilà, tout ça, ce sont des choses qui peuvent arriver. Vous pouvez avoir des difficultés à récupérer vos documents, donc il faut les garder. Aujourd'hui, un coffre-fort numérique, par exemple, c'est pas idiot du tout. Hein, c'est extrêmement pratique.
10: À nous d'investir dans de gros disques durs ou dans de gros classeurs.
11: Voilà. Est-ce que vous savez, dernière question peut-être, je ne sais pas, que vous savez combien de temps vous avez pour encaisser un chèque ?
10: Alors moi je le sais, mais pour nos auditeurs, qui sont peut-être à la découverte d'un chèque.
11: Tout le monde pense que, comme moi d'ailleurs je le pensais, allez je vais être franc, tout le monde pense que c'est 1 an, et ça n'est pas 1 an.
10: Pour moi c'est à vie.
11: C'est 1 an et 8 jours pour encaisser un chèque. C'est-à-dire que quand on vous fait un chèque, au bout d'un an et 8 jours, il n'est plus valable.
10: Il est périmé.
11: Alors, pour autant, la créance reste. Bien entendu, on vous doit toujours cet argent. Mais il faut qu'on vous refasse un chèque. Vous ne pourrez pas l'encaisser. Voilà, tout le monde pense que c'est 12 mois, et c'est pas 12 mois. C'est 12 mois et 8 jours.
10: Et les talents d'échequier, il faut les garder aussi.
11: Ah, les talents échequiers, il faut les garder, bien sûr. Bien sûr.
10: Voilà, donc ça fait beaucoup de choses à garder.
11: Oui.
10: Au final, peut-être, dernière question pour moi, est-ce qu'il est peut-être utile, alors peut-être pas conseillé, mais est-ce qu'il est utile de garder d'anciens contrats, d'anciennes assurances, pour potentiellement servir de preuve pour négocier sur un nouveau contrat d'assurance ?
11: Oui, on peut
10: Il y a 10 ans, vous m'avez fait ça.
11: Oui, oui. C'est très légitime comme question.
10: Est-ce que ça a une valeur légale ?
11: J'ai déjà vu ça. Bah, disons que c'est au moins un commencement de preuve. Quand vous avez un nouveau contrat qui a été fait sur des bases erronées, alors que l'ancien contrat a été fait sur des bonnes bases, et que vous pouvez prouver que l'erreur ne provient pas de vous, mais de l'assureur qui, en faisant son avenant ou en faisant son remplacement de contrat, s'est trompé dans la restitution des informations qu'il avait, bien évidemment, ça peut servir. Avoir un vieux contrat d'assurance avec dessus des superficies, des nombres de pièces.
10: À titre d'exemple, peut-être aussi.
11: Oui, oui.
10: Pour se remémorer quand on va à un nouveau contrat.
11: Ah bon, c'est pas très fréquent quand même.
10: Hein. Oui. Vous nous avez dit que s'il y a des erreurs dans le nouveau contrat, on peut montrer l'ancien pour un petit peu ajuster. Oui. Mais dans le cas inverse, s'il y a une erreur en notre faveur, dans un précédent contrat, et que sur le nouveau, on s'en est rendu compte, est-ce qu'on est en droit de demander d'avoir l'ancien contrat, même s'il y a une erreur de l'assurance en votre faveur ?
11: Il faut quand même voir qu'un contrat, théoriquement, il est validé. D'abord, il y a rarement des erreurs. Non, c'est des choses qui arrivent. Hein. Mais c'est pas aussi fréquent que ça, heureusement. Mais c'est une déclaration de l'assuré. C'est-à-dire, c'est l'assuré qui signe un contrat sur lequel il s'engage, j'ai un bien qui présente telle caractéristique. C'est lui qui le fait. Il y a des cas de figure où l'assureur est venu sur place et peut dire « Oui, j'ai vérifié le risque. » Et là, c'est l'assureur qui prend effectivement l'entière responsabilité de la déclaration. Mais la plupart du temps quand même, et surtout, on va dire surtout dans le numérique, c'est quand même l'assuré qui va qui va faire ses déclarations.
10: Allez, peut-être la question qui tue pour terminer. Est-ce que vous avez gardé tous vos documents, Jérôme de Bardis ?
11: Vous voulez absolument à ma mort, c'est ça ? Question qui tue. Non.
10: Voilà, comme quoi, il faut investir dans des gros disques durs et des classeurs. Merci beaucoup, Jérôme de Bardis, d'avoir été avec nous.
11: Bonne journée.
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14: En ce 15 août, nous célébrons l'Assomption. Nous souhaitons une sainte fête à toutes les Maries. Cette fête, également appelée Dormition de Marie chez les orthodoxes, consiste à glorifier l'élévation par Dieu de l'âme et du corps de la Vierge Marie. Le terme assomption vient du latin assumere, qui signifie enlever. Cela signifie que la Sainte Vierge fut enlevée par Dieu pour entrer dans la gloire céleste après sa vie terrestre. Cette fête est instaurée le 15 août au VIe siècle par l'empereur byzantin, qui lui donne le nom de Dormition de la Mère de Dieu. Cette dévotion se répand aussi en Occident, prenant le nom d'Assomption. En France, une réelle ferveur se développe sous le règne de Louis XIII, qui place la France sous la protection de Notre-Dame de l'Assomption pour la remercier de la naissance de son Fils. Aujourd'hui, nous sommes donc invités à contempler Marie, cette toute jeune fille de Nazareth, tant pétrie de la parole qu'elle répond à l'ange par son fiat, oui confiant en la volonté de Dieu. Cette jeune fille enceinte qui court exprimer sa joie auprès de sa cousine Élisabeth. Cette femme qui nous dit « Faites tout ce qu'il vous dira lors des noces de Cana ». Cette mère présente au pied de la croix le cœur transpercé de douleur. Marie, qui prie avec les apôtres, puis qui serait partie vivre à Éphèse avec l'apôtre Jean après l'ascension. On pense qu'elle serait revenue ensuite à Jérusalem, où les apôtres auraient été mystérieusement prévenus de venir la retrouver. Ils peuvent ainsi l'entourer lors de ses derniers instants et de sa dormition, avant que les anges viennent emporter son corps ressuscité vers le ciel. Toute sa vie, Marie, la première en chemin, nous fait lever les yeux vers le ciel. Aujourd'hui, elle nous invite à la suivre, le cœur rempli d'une espérance toute confiante. Oui, si nous cherchons comme elle à faire la volonté de Dieu, nous aurons notre place au ciel dans un Magnificat éternel. Notre-Dame de l'Assomption, nous te confions la France, afin que s'y dressent les saints nécessaires à son rayonnement spirituel.

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0: à toutes et à toutes, bonsoir. Et au Bautre, Armand, bonsoir.
1: Bonsoir Marie-Odile. Bonjour chers auditeurs.
0: Bonjour, bonjour chers auditeurs et chères auditrices. Et bonjour Armand. Oyuei, on en échotte ça de pas mort ça pénut, pas choqué. 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Aujourd'hui, Armand, ça va, vous n'êtes pas pieds nus, Armand?
1: Non, non, j'ai mes chaussettes et mes chaussures.
0: À qui dit le studio, il y a une pétochou qui est nègre, à qui, qui est même pas sur des billes, les pieds de l'Armand. Et pour dire pas dire, chez l'Armand, ou de l'œil cauchodure et des débâches. Alors, Armand, je suis un petit peu gênée là par ce petit rideau noir qui cache vos pieds. Je ne peux pas dire aux auditeurs ni certifier que vous avez des chaussures et des chaussettes. Et justement, je vous proposais, chères auditrices, chers auditeurs, aujourd'hui, de ne pas partir pieds nus, de ne pas partir pieds nus comme Lulu dans la tournée des maraudes à Paris, qui est parti pieds nus parce qu'il avait donné ses chaussures. Vous vous rappelez la pointure?
1: Non, pas spécialement.
0: Alors, c'était du 41, il avait 41. Donné ses chaussures à quelqu'un qui pleurait parce qu'il n'en avait plus. Nous repasserons cette histoire et vous pourrez la réécouter. Mais un autre jour, car Oyuei oben de trobal, Oyuei oben de trobal per cherca dei debache. Aujourd'hui, Armand, nous avons du travail, un travail particulier. Nous allons chercher des chaussettes.
1: Oui.
0: Vous allez chercher des chaussettes.
1: Et des chaussettes qui ne sont pas trouées.
0: Des chaussettes qui ne sont pas trouées. On les cherca. Dillustal, Tsalarma.

0: Bon, alors, si je pas plein d'orcins, d'or, de pêches, des roses ou des chauds, ce n'est pas grave. Je dis que si elles ne sont pas pleines, je dis la chaussette pas trouée. Ça ne veut pas dire qu'il faut qu'elle soit pleine d'or, de pièces d'argent, d'euros, de tout cet argent dont tout le monde a trop. La chaussette n'est pas obligée d'être pleine. Mais, pays monde que ou pas, des débâches au Paris. Et que l'oululu, l'ou poids d'una des débâches. Dès que médiait l'oululu, l'oululu médiait, et pas l'opéno d'auber, deux débâches de la même couleur. Chignon un blanc et une autre qui est rouge, c'est pas grave. Car l'auber cau au pé. Et y a des mondes de pécaire qui offrent au pé. Alors, comme. Porto le café et à qui le pizzou pico mi combe et mouchi de chauchichou et mouchi de frumatze, l'ur pot du balia une porelle de débâche. Alors en fait, dans cette affaire tout à fait sérieuse, Lulu, suite à l'aventure que nous avons racontée où il a donné ses chaussures, il a aussi distribué des chaussettes que je lui ai fournies en fouillant dans mes placards. Et il m'a dit, ce n'est pas nécessaire que les chaussettes soient de la même couleur. Elles peuvent être l'une noire et l'autre rouge. Ça n'a aucune importance parce qu'il y a des braves gens qui ont tellement froid aux pieds qu'ils mettront deux chaussettes. Il suffit de les appareiller, qu'elles aient à peu près la même taille. Est-ce que ça vous semble faisable, Armand ?
1: Oui, tout à fait.
0: Alors, per fa quoi ? Quand une porelle de débâches est straucate, il y a des quotes qui n'y a pas qu'une qui est straucado. L'autre débat, ou pas de trau. Alors, Lucal Gorda. Lucal Gorda, Lucal Buta dit une chocou, Nencal Buta une, deux, trois, quatre, bien, quarante chez vous lèche, et les calpurta au radio présence offizza. Que je trouve dans le lycée ou de Jeanne d'Arc, au cap del Fiera, que l'armand vous donnera le dresse en français tout au long. Alors je dis que si vous avez une paire de chaussettes inutilisables, regardez bien, en général, il n'y en a qu'une qui est percée. Ça, c'est chez tout le monde. Il y en a une qui est percée, pas l'autre. Alors, on garde précieusement cette chaussette, on la met dans un petit sac à part, puis on en met une, deux, trois, quarante. Et quand le sac est suffisamment plein, on l'amène à Radio Présence, Figeac, qui est dans le lycée Jeanne d'Arc, dont Armand va vous donner l'adresse en français.
1: Et oui, c'est à Figeac, donc, au 11 allée Pierre-Bérégovoy, 4600 à Figeac, donc sur la place du Foirail, dans l'enceinte du collège lycée Jeanne d'Arc.
0: Pudes même au même téléphone. Alors, le meu téléphonet est le 06 14 14 28 14. On peut même mettre un petit message sur mon petit téléphone, le téléphonet. C'est un nouveau mot, hein? Téléphonet, mais c'est occitan maintenant. La langue évolue. Alors, mon téléphonet 06 14 14 28 14 et vous marquez « J'ai des chaussettes ». Et nous prendrons contact. Pour le numéro de la radio, je me tourne vers Armand pour bien nous dire le numéro de la radio pour déposer la chaussette qui n'est pas trouée.
1: Eh bien, le numéro est assez facile à retenir. C'est le 05 65 348 348. 05 65 348 348.
0: Allez, à partir de Yuei, Kuntensh Bautre. 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Alors à partir d'aujourd'hui, chères auditrices, chers auditeurs de Présence Figeac, de Présence dans le Lot, nous comptons sur vous pour ouvrir la porte de l'armoire, de trouver les chaussettes, pas forcément toutes neuves, de

0: garder celle qui n'a pas de trou. Et s'il fallait convaincre quelqu'un, nous pourrions essayer de marcher pieds nus dans nos chaussures pendant un tout petit laps de temps et nous nous rendrions compte bien vite que la couleur n'a aucune importance et que l'urgence, c'est d'en mettre une aux pieds. Et comment l'oululu et jamoum opori et que les bois distribuent au monde qui nous bijoux, chen chigure que kobo chirbi. Et comme nous avons Lulu, un vrai, hein, un vrai Lulu. Si, si, une histoire vraie. Lulu existe bien et à Paris, il nous distribuera les chaussettes aux personnes qui en ont besoin.
1: Mais c'est une belle histoire, ça, Marie-Odile.
0: Et une histoire, Bertodiero, mais Bertodiero, qui commençait, on veut Lululu, et. Radio Presenza Fizzate è una nuova invenzione della radio. 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Oui, effectivement. En fait, c'est une histoire complètement vraie qui a commencé avec Lulu et qui a commencé avec Radio Presenza Fijac. Et c'est un petit peu ce qui se passe au sein des émissions. Quelquefois, il se produit un événement à l'antenne. Et bien là, il s'en est produit un. Nous avons inventé. Allez, on va donner un titre. La chaussette qui n'a pas de trou. Le débâche qui n'est pas traucat.
1: Et Marie-Odile, si vous le voulez bien, on va se quitter toujours sur le thème des chaussettes. Puisque je vous propose à tous une pause musicale d'un groupe qui s'appelle Les Chaussettes Noires, un groupe qui a été fondé dans la fin des années 50. Et dans ce groupe, il y a un chanteur français que je suis sûr, Marie-Odile, vous connaissez, Eddy Mitchell.
0: Ça me dit quelque chose. J'aime, et que j'aime beaucoup. Coïlou Eddy de Mitchell. Mais j'ai ce que nous citons quand j'ai dit Lou Eddy de Mitchell. Ombé, l'œil, le débat chez Négré, avec les chaussettes noires.
1: Tout à fait, c'est le nom du groupe. Voilà, on écoute et on se dit à la semaine prochaine.
0: Eh bien, alors, c'est mon okébé. Otsa de Padoïcha, le chaco, devant le portal du lycée de Jeanne d'Arc, parce que les droulettes et l'œil droulette pourrient ou pas d'intra. Alors, à la semaine prochaine, essayez de ne pas laisser votre sac devant le lycée Jeanne d'Arc, mais de bien le rentrer, parce que sinon, les élèves ne pourraient pas rentrer. Alors, c'est mon okébé.

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2: La prière du matin.
3: Seigneur, nous te rendons grâce pour l'Assomption de la Bienheureuse Vierge Marie. Avec elle, nous voulons chanter éternellement ta gloire.

Alléluia, louez le Seigneur, il est bon de chanter. Fêtez notre Dieu douce et la louange. Le Seigneur qui rebâtit Jérusalem rassemble les déportés d'Israël. Lui qui guérit les cœurs brisés, lui qui bande leurs blessures.

Maître est tout puissant. En lui, l'intelligence est sans mesure. Le Seigneur soutient les humbles. Jusqu'à terre, il abaisse les impies. Entonnez pour le Seigneur l'action de grâce. Jouez pour notre Dieu sur la harpe. Lui qui drape les cieux de nuées, qui prépare la pluie à la terre. Il fait germer l'herbe sur les monts et les plantes au service de l'homme. Il dispense au bétail sa pâture, au petit du corbeau qui crie. Ni la vigueur du cheval ne lui agrée, ni le

Lecture du livre d'Isaïe. Je tressaille de joie dans le Seigneur, mon âme exulte en mon Dieu, car il m'a enveloppé du manteau de l'innocence, il m'a fait revêtir les vêtements du salut, comme une mariée met ses bijoux.

0: Notre Père qui es aux cieux, que ton nom soit sanctifié, que ton règne vienne, que ta volonté soit faite sur la terre comme au ciel. Donne-nous aujourd'hui notre pain de ce jour. Pardonne-nous nos offenses, comme nous pardonnons aussi à ceux qui nous ont offensés. Et ne nous laisse pas entrer en tentation, mais délivre-nous du mal. Amen.
1: Dieu éternel et tout-puissant, toi qui as fait monter jusqu'à la gloire du ciel, avec son âme et son corps, Marie, la Vierge Immaculée, Mère de ton Fils, fais que nous demeurions attentifs aux choses d'en haut, pour obtenir de partager sa gloire, par Jésus le Christ, notre Seigneur et notre Dieu, qui règne avec toi et le Saint-Esprit, maintenant et pour les siècles des siècles. Amen.

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1: Bonjour à tous. L'essentiel dans les Landes, le feu s'est réactivé à l'aube après une accalmie pourtant en début de nuit. Près de 1600 hectares ont désormais été parcourus par les flammes avec de nouvelles évacuations aussi. 650 personnes en tout. Les pompiers concentrent leurs efforts sur un secteur difficile d'accès. Des renforts aériens, dont un super hélico prêté par l'Australie et des Canadair, ont été réactivés. 64 départements restent en vigilance orange canicule. Les températures commencent, cela dit, à baisser dans l'ouest, mais les maximales resteront élevées, généralement comprises entre 30 et 36 degrés aujourd'hui. Circulation compliquée sur les routes, bison futé voire rouge dans tout le pays, aussi bien pour les départs que pour les retours, et même noir en Auvergne-Rhône-Alpes dans le sens des départs, la vallée du Rhône, le pourtour méditerranéen, mais aussi les axes Toulouse-Narbonne, Paris-Nantes, Paris-Bordeaux et Paris-Montpellier sont particulièrement chargés. Et puis un mot de football en Ligue 2, Saint-Étienne poursuit son sans faute après sa victoire 3-0 lors de la première journée. Les Verts ont dominé Clermont 3-1 et prennent la tête du classement. Nantes, en revanche, s'est encore incliné 2-1 à Laval avec un but encaissé dans le temps additionnel. Voilà pour l'essentiel.
2: Attention, mesdames, mesdemoiselles et messieurs, actuellement nous répondons à un morceau d'ambiance là que tout le monde connaît là. Préparez-vous parce qu'il y a un parti.
3: Nous comptons vos hôtes. Bienvenue en Guadeloupe.
4: Suivez le guide est en France, la France d'outre-mer. Nous sommes aux Antilles et dans les Caraïbes. La Guadeloupe est un archipel constitué de 7 îles. La Grande, en forme de papillon, composée de grandes terres à l'est et basses terres à l'ouest. La capitale économique est Pointe-à-Pitre. Administrativement, la Guadeloupe est un département français, le 971.
3: Voyagez les yeux fermés. Suivez le guide.
5: Petit papillon soleillé.
4: La Guadeloupe, bordée par la mer des Caraïbes à l'ouest et l'océan Atlantique à l'est, située à 575 km au nord des côtes du Venezuela, 2176 km au sud-est de Miami et à 6732 km de Paris. La région se compose de plusieurs îles et îlets, la Guadeloupe continentale et ses dépendances, l'archipel des Saintes, la Désirade, d'autres îlets inhabitées et que nous quitterons en cours d'émission. À moins 3000 avant Jésus-Christ, la Guadeloupe est peuplée de populations amérindiennes, puis s'installent les Arawaks, un peuple pacifique d'agriculteurs et de pêcheurs, venus du bassin de l'Orénoque, Colombie et Venezuela aujourd'hui. Vers le 8e siècle, ils sont décimés par de nouveaux venus, les Indiens Caraïbes. C'est à eux que la Guadeloupe doit son nom, Carouquera, l'île aux belles eaux.
3: Partir dans les îles de Guadeloupe, s'aventurer, vivre de nouvelles expériences. Explorer une île, puis en découvrir d'autres. Les îles de Guadeloupe, il y a tant d'îles en elles.
4: En novembre 1493, Christophe Colomb débarque à Sainte-Marie, dans l'île qu'il nomme Guadeloupe, en référence au monastère de Santa Maria de Guadalupe d'Estrémadour. Néanmoins, ce ne sont pas les Espagnols, mais bien les Français, qui en prennent possession le 28 juin 1635. Nous sommes pour la dernière fois à Marie Galante, du nom du vaisseau amiral de Christophe Colomb, Marie Galanda. Aventure extrême, ou presque, aujourd'hui, avec la découverte de la mangrove du Vieux Fort. En compagnie de David Christopher, ce n'est pas du rafting, mais pas loin, nous sommes en pédalo. Avec la romancière Gisèle Pinault se termine également la découverte du marché du samedi de Marie Galante, débutée dans l'émission précédente. Nous cuisinerons également la langouste. Puis nous rejoindrons la Grande Île et avec Rosie Jals Bambuc, ce seront nos premiers pas à Pointe-à-Pitre.
2: Oui, Mati !
4: C'est avec Gisèle Pinault, au marché de Grandbourg, que débute ce nouveau Suivez le Guide antillais.
2: Ouais, c'est exactement ça.
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6: Il y a toujours de l'ambiance, hein. Et le samedi matin à Grandbourg, Marie Galante. Oh là là, c'est de plus en plus fort, hein. Plus on se rapproche. On n'a même pas vraiment besoin de savoir où ils sont, on suit.
7: On les entend. Hein.
6: On les entend.
7: Est-ce que c'est pour carnaval?
6: On dirait que c'est pour le carnaval, parce que nous sommes en pleine période de carnaval.
7: Ça sent le défilé de carnaval. Hein.
6: Ils ne sont pas nombreux.

0: Je suis content parce que, tu vois, Gisèle, moi aussi, je connais des gens à Marie-Galante. J'ai retrouvé quelqu'un qui était à une table à côté au restaurant. On s'est dit bonjour. Mmh. Voilà.
1: Et ça, c'est très convivial ici, en fait. Voilà, on dit bonjour. Hein. On dit bonjour. On a gardé ça, ce bonjour, même à des étrangers. Hein.
0: Oui, ici, on dit toujours bonjour. Alors qu'à Paris, si on dit bonjour, on est très suspect. Ouais. Dis, oh là là, c'est quelqu'un qui a des problèmes, là. S'il me dit bonjour, oh, qu'est-ce qu'il me veut?

0: Bonjour. Alors nous sommes à la librairie, mais c'est pas que librairie, hein.
1: Librairie, on vend un peu de tout. Il y a des souvenirs, il y a des produits du terroir, et puis aussi du beachwear. Il y a un peu de tout. C'est une très belle boutique.
0: Et alors, Gisèle, tu passes chaque semaine ici pour faire le point quant aux ventes de tes romans, de tes livres.
1: Pas du tout, pas du tout. Mais je suis contente de voir qu'il y a une offre de livres qui sont vraiment dans l'actualité, et mes livres notamment.
0: Donc là, on peut voir Gisèle Pineau, Adi Soleil Noir, prix du roman historique 2021, oui. La couleur de l'agonie, son polar, ton polar, oui. 2021. C'est ton premier polar?
1: C'est mon premier polar. C'est une commande qui m'a été faite par un éditeur de la Guadeloupe, Caraïbes Éditions, c'est Florent Charbonnier. Et j'ai dit, ok, c'est un challenge, je vais voir si je peux faire. J'ai eu envie. Quand c'est difficile, quand ça peut paraître difficile, ça m'excite un peu plus et j'ai envie d'y aller.
0: Mais es-tu toi-même une lectrice de polars?
1: Oui, je lis beaucoup les polars. Et d'ailleurs, quand j'étais beaucoup plus jeune, je lisais énormément Agatha Christie, parce que pour moi, c'était un modèle au niveau de la relation qu'un auteur peut entretenir avec son lecteur. Parce qu'on envoie le lecteur sur des fausses pistes dans un polar. On fait de la rétention d'informations. On peut bâtir quelque chose.
0: Il faut jouer avec le lecteur.
1: Voilà, n'importe quelle histoire. Et quand on a un petit peu les ficelles.
0: Il y a des codes, je ne sais pas si on peut dire des codes. Mais c'est vrai, des ficelles.
1: Si, quand on a les ficelles du polar.
0: Il faut perdre son lecteur.
1: On peut écrire n'importe quel genre de livre, un roman, n'importe quel roman. Ouais. Alors voilà, j'étais à l'école d'Agatha Christie. Et dans tous mes romans, d'ailleurs, on retrouve des secrets, des choses qui ne sont que des non-dits. Voilà,
0: et du coup, est-ce que tu as donc fait naître un je sais pas s'il y a un enquêteur dans ton polar,
1: Il y a une enquêtrice qui est
0: plutôt, c'est vrai que tu préfères, de toute façon, tes personnages sont plutôt des personnages féminins.
1: Des personnages féminins, c'est une enquêtrice. En fait, elle est
0: à Marie-Galante ou elle est en Guadeloupe.
1: Mutée en Guadeloupe. Mutée en Guadeloupe, au commissariat de Pointe-à-Pitre. Et d'ailleurs, c'est une affaire de femme qu'elle va régler. Une vengeance.
0: Et du coup, une fois que tu as fait naître ce personnage, après, les lecteurs ont envie de la retrouver. Donc, tu vas être condamné à te lancer dans une série.
1: Ah non, mais je ne suis condamnée à rien du tout. Parce que ça, c'est ma liberté, ma plus grande liberté. C'est de faire ce que je veux, d'écrire ce que je veux. Et j'ai bien envie, mais bon, j'ai tellement d'autres projets.

0: D'ailleurs, c'est en Guadeloupe qu'est tournée une série qui passe, série policière qui passe, qui est tournée en anglais, en langue anglaise, oui, qui passe.
1: Meurtre au paradis.
0: Meurtre au paradis.
1: C'est tourné à Dieppe.
0: Ouais.
1: Oui.
0: Mais c'est sur
1: sur la Guadeloupe et ça s'appelle Sainte-Marie dans la série. Oui, avec tous les paysages de la Guadeloupe, tous les paysages qu'on voit dans cette série, ce ne sont pas des paysages d'îles anglaises, c'est bien la Guadeloupe, dans toute sa beauté aussi. Hein.
0: C'est vrai. Mais en tout cas, cette série est depuis des années succès. Hein. Donc là, ça se passe,
1: en Guadeloupe. En Guadeloupe, avec une affaire de vengeance, un viol collectif. Les années passent, 35 ans vont passer, et tous les jeunes à l'époque qui ont participé à ce viol collectif sont devenus des notables.
0: Bon, puis Adi Soleil Noir, Adrienne, qui fut la compagne pendant 5 ans du photographe américain vivant à Paris, Man Ray. Donc ça, c'est un livre qui est sorti
1: janvier
0: 2021 et qui continue sa vie.
1: Ah, je suis très heureuse, je vois qu'il y a des rééditions et puis il y a des projets de traduction également. J'attends le film.
0: Et Adi, qui est donc guadeloupéenne.
1: Guadeloupéenne.
0: Et qui a fait le chemin inverse, elle est partie vivre en France, à Paris, alors que toi, tu es née en France, à Paris, enfin, ou la région, je ne sais pas.
1: À Paris.
0: Oui. Et tu es revenue ici.
1: Oui, ben, je suis passionnée par les histoires de migration, d'exil, de déplacement de population. Et donc, ça me parlait vraiment, ce destin, cette femme. Et puis, je suis une grande admiratrice du mouvement des surréalistes. J'ai trouvé ce mouvement et puis les protagonistes, vraiment des gens, des artistes extraordinaires.
0: Alors après, elle est revenue en Guadeloupe, mais pas pour y vivre. Et elle a terminé ses jours où, Gisèle ?
1: À Albi.
0: Modestement.
1: Oui, très modestement. Au revoir, Madame Pinault.

0: Nous allons terminer, Gisèle, cette petite découverte de Grand-Bourg. Alors, on a commencé, mais on n'a pas enregistré, avec l'achat de langoustes. Et finalement, on boucle la boucle avec le marché aux poissons.
1: Ah, il y a de la dorade. Bonjour.
0: Bonjour.
1: Bonjour. Bonjour. Tu prends toute la dorade? Ah non, je ne vais pas tout prendre. Alors, monsieur,
2: il y a des poissons.
3: Je veux de la dorade. Je ne sais pas. 2 kilos. Tout, c'est quoi? C'est beaucoup ça. 2,7 kg.
0: Et la tête, on en fait quelque chose?
1: Bien sûr, on mange ça en courbouillon de poisson. C'est très très bon, même en blaf aussi.
4: Le blaf est un ragoût de poisson macéré dans une marinade, puis cuit au courbouillon.
0: Parce qu'il y a des pays où la tête, c'est vraiment le plus noble.
1: Mais
0: en Afrique notamment. Et nous, en France, on préfère la queue. Et la tête,
1: ouais,
0: c'est plutôt pour le chat.
1: Attention. Et qu'est-ce... Oh là là, il y a un beau poisson rouge là derrière au fond.
0: Ah oui.
1: Il y a toute une organisation. Il y a les pêcheurs qui vendent eux-mêmes leurs poissons. Et puis il y a les écailleurs. Les gars qui écaillent les poissons.
0: Ils vont le préparer. Hein.
1: Ils vont le parer, oui. Hello, ça va? Tu vas bien? Ça va? Oui, ça va. Dis-moi, ça c'est... Vivano. Et là?
5: Soleil.
1: Là, il est difficile à écailler. Hein. Et là, Vivano aussi. Vivano. Et le gros là-bas? Le gros derrière, là? Ah, c'est un Vivano, le gros poisson.
0: Alors, Vivano, moi je connais pas les Vivano.
1: Vivano. V-I-V-A-N-E.
0: Vivano. C'est un poisson qui tire vers le rouge. Hein.
1: Oui,
0: il y en a
1: oui.
0: plusieurs, ils ne sont pas les mêmes, mais qui tirent vers le rouge.
1: Et le soleil, il a de gros yeux.
0: Alors, le plus rouge, c'est le soleil.
1: Oui.
0: Soleil rouge.
1: Soleil.
0: Les yeux rouges. Oui, les autres, les yeux plus jaunes.
1: Oui.
0: Il y a les yeux rouges ou les yeux jaunes.
1: Les yeux jaunes, c'est Vivano.
0: Ah, bah c'est facile, vous en les reconnaissez.
1: Oh là là,
0: les yeux jaunes, Vivano.
1: Façon,
0: ben, je sais pas si on prend un petit poisson. Pardon.
1: Non. Oh là là, parce que là, on n'aura pas le temps de le faire écailler, c'est ça?
0: Ah,
1: oh, mais... c'est chiant. Pardon.
0: Non.
1: Oh là là.
0: Oui, ça, c'est quoi?
1: C'est la dorade.
0: Ah, c'est la dorade, mais elle est énorme. Hein.
1: Elle est énorme, mais.
6: La dorade Corifen.
0: Ben, pardon, c'est la dorade?
6: Corifen, c'est pas la dorade de Wyatt.
0: Corifen.
1: Hé, Doudou, je suis là. Monsieur, je suis là. Mais est-ce que tu peux écailler rapidement? Ça fait combien?
7: C'est 14 euros.
0: On a 1 kg de dorade, 14 euros, coryphène.
1: Merci mon cher.
7: Allez, à la prochaine.
1: À la prochaine.
0: Au revoir. Donc le poissonnier, tu l'appelles pas mon chéri, tu l'appelles Doudou.
1: Ça met du liant dans la façon de communiquer avec les gens. Tout de suite, les personnes sont beaucoup plus avenantes. Et voilà, et puis ça fait du mal à personne.
0: Non.
1: Les gens sont habitués, ils n'ont pas peur de ça. Et voilà, donc on est là, on est détendu. On ne va pas se prendre la tête alors que, voilà, on est à Marie-Galante.
0: C'est ça, mais qu'est-ce que tu fais, Doudou, dis donc? Je coupe.

0: comment des autres suivent guide là pour Marie Galante. Bienvenue à Marie Galante.
1: Gisèle, nous sommes dans ta case créole, dans ta cuisine créole. Enfin, celle de la case créole que tout le monde peut louer. Donc, toutes celles et ceux qui nous écoutent, ils ne peuvent pas tous venir en même temps, non. Mais ils peuvent tous venir ici.
2: Non, c'est pour deux personnes, la case créole.
1: Mais non, mais oui, mais à tour de rôle.
2: À tour de rôle, voilà. Ben, c'est une petite maison à Marie Galante, dans la campagne de Marie Galante. J'ai voulu recréer, je crois, la maison de ma grand-mère. Alors, nous sommes en train de préparer les langoustes que nous avons achetées ce matin.
1: Elles étaient au port.
2: Au port de Grandbourg. Elles étaient vivantes. Elles nous ont été vendues par des pêcheurs qui étaient là en train de les retirer de leur filet. Et maintenant, nous allons préparer ces langoustes avec des épices. Parce qu'en Guadeloupe et à Marie-Galante, il y a une base. On met des cives, des oignons, de l'ail, du citron, du piment.
1: Cive famille de la ciboulette. Hein.
2: La ciboulette et de l'ail. L'ail est très important dans la cuisine créole. Ail et citron. Donc nous allons porter cette eau à ébullition et voilà, dire adieu aux langoustes en les plongeant dans cette eau.
1: Elles vont être un peu réchauffées. Elles vont avoir un petit coup de chaud.
2: Un peu réchauffées.
1: Ça voilà. Va les faire rougir. Hein.
2: Elles vont devenir rouges. La cuisson est très très rapide. Hein. On appelle ces langoustes des brésiliennes. Elles sont magnifiques. Hein.
1: Ah oui, oui. On en a combien? On en a 4. Tu disais on presque 1,3 kg, qu'on avait 25 euros au port. Oui. C'est vraiment une chance de pouvoir en trouver des toutes fraîches comme ça.
2: C'est une chance, c'est pas du luxe ici de manger des langoustes.
1: Donc alors, une fois qu'elles seront dans leur bouillon...
2: On va attendre à peu près 10 minutes, et puis ensuite on va laisser refroidir. On va les couper et je suis en train de préparer une sauce à base encore des cives. Et on va mettre de l'ail, on va mettre du citron, citron vert bien sûr, sel, poivre.
1: Et... Heureusement qu'on a acheté du citron vert aujourd'hui. Hein. Oui. On a acheté des citrons verts.
2: Mais c'est la base, voilà, c'est la base. Si tu en as racheté,
1: oui.
2: Je pense que vous allez vous régaler. Donc on va couvrir un petit peu, hein, je reviens.

0: Nous quittons à regret Gisèle Pinault, sa case créole, la succulente langouste, et remontons plein nord, toujours sur l'île de Marie-Galante. Ce sont 10 km seulement pour rejoindre la mangrove du Vieux-Fort.
1: Nous commandons des autres, suivez le guide là, qui est sorti de la Guadeloupe. Suivez le guide en Guadeloupe.
0: C'est parti pour un tour en pédalo sur la mangrove. Première difficulté, bon, c'est pas une grosse difficulté, mais c'est d'entrer sur le pédalo sans tomber à l'eau, sans se casser la figure et sans faire tomber le magnéto à l'eau. Et voilà, mission réussie. Et nous partons avec David, Christopher, à la découverte de la mangrove. En marche arrière. En fait, c'est une visite en marche arrière.
2: Oui, tout à fait.
0: C'est la grande originalité.
2: Tout à fait, c'est une grande originalité. Alors, au début, en pédalo, on part en marche arrière ou en marche avant, ça dépend du pédalo.
0: C'est ça.
2: Puisqu'on a des pédalos de 2 places et des pédalos de 4 places. Ou en kayak, c'est plus facile.
0: J'avais lu aussi qu'avec des bateaux électriques.
2: Oui, effectivement, on a...
0: Pour des personnes qui ne sont pas en mesure de pédaler.
2: Exactement, c'est vrai. Donc, nous voici sur la mangrove de Vieux-Fort. La mangrove de Vieux-Fort, à Saint-Louis-de-Marie-Galante, située juste en face de l'îlet Vieux-Fort, sur cette commune de Saint-Louis. C'est une mangrove qui mesure 1,250 km. Et nous allons découvrir surtout la partie arbustive de la mangrove.
0: Ça aurait presque un côté aventure, mais c'est vrai que bon, on n'associe pas forcément pédalo et aventure.
2: Non. Alors, ça dépend. Si on veut partir à l'aventure, il y a encore les canoës, hein, bien sûr.
0: Voilà, les canoës. Un peu comme ceux qui ont découvert cette mangrove il y a quelques siècles, mais ce ne sont plus les mêmes canoës non plus.
2: Ah non, donc voilà. Ah,
0: ça s'élargit. Hein,
2: Exactement, donc la mangrove commence à s'élargir et cette mangrove est bordée de palétuviers. Palétuviers rouges principalement, avec leurs jolies racines aériennes et leurs racines en échasse. Ouais. Donc au niveau de la flore, effectivement, on va retrouver principalement des palétuviers rouges. On va retrouver quelques palétuviers gris et quelques palétuviers blancs.
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0: gazouiller sous les palétuviers.
1: Et peut-être David, alors là, puisqu'on est dans les explications au démarrage, il va falloir passer par la case explication. Qu'est-ce que c'est la mangrove ?
2: Alors, assez souvent, les mangroves, c'est un bras où la mer va rencontrer de l'eau douce et où on va avoir une végétation particulière, un écosystème particulier. Donc, les mangroves, on les trouve entre le tropique du Cancer et le tropique du Capricorne, avec un écosystème bien défini. Donc, au début, en mangrove bord de mer, on va retrouver des palétuviers, principalement du rouge. Après, mangrove arbustive, donc un peu rouge, un peu de gris. Après, mangrove marécageuse et mangrove forestière.
1: Alors, l'idée, c'est, enfin, je suppose, on part donc, puisqu'on est en bord de mer, on va partir d'une eau, puisqu'il y a une communication avec, avec la mer. Donc, il y a une eau qui va être plus salée à l'embouchure, et plus on va remonter, elle va se dessaler progressivement.
2: Exactement. Donc, c'est de l'eau saumâtre.
1: On dit saumâtre.
2: De l'eau saumâtre. Et plus on va s'enfoncer dans la mangrove, effectivement, l'eau va devenir de plus en plus douce. Donc, au début, en mangrove bord de mer, l'eau est hyper salée. Et donc, c'est là où, en principe, on va retrouver le palétuvier noir et le rouge, parce que les palétuviers rouges, notamment, filtrent l'eau salée avec leurs racines aériennes et rejettent de l'eau douce.
1: Les crocodiles, on les voit quand, alors ?
2: Oh, les crocodiles ! Pas à marée-galante, quand même.
1: Non, pas à marée-galante.
2: Pas à marée-galante.
1: Et je me souviens, c'était au Sénégal qu'on avait goûté des huîtres de palétuvier.
2: Alors, effectivement, là, ici, on n'a pas des huîtres de palétuvier parce que l'eau n'est pas assez salée.
1: Pas assez salée.
2: On va retrouver quelques moules de palétuvier.
1: C'est possible aussi.
2: Voilà, au début de balade.
1: Ils sont comestibles ?
2: Non. Alors, sachez que cette zone-là, c'est une zone.
1: De toute façon, protégée. C'est protégé.
2: Voilà, c'est une zone protégée dont les terres appartiennent au Conservatoire du Littoral.
1: Donc, on ne cueille pas, on ne. Voilà, rien.
2: On regarde. On peut sentir donc ce que nous allons faire, hein, sentir les fleurs de palétuvier rouge qui sentent le jasmin, les fleurs de palétuvier gris qui sentent le miel. On évite de cueillir.
1: Et on remonte, on a un peu l'impression de remonter une petite, petite rivière finalement.
2: Alors on remonte effectivement la rivière et on voit partir une poule d'eau sous les palétuviers. À notre gauche, on voit pas mal de roseaux, les roseaux coupantes ou les manglepailles. Et ces manglepailles, sachez-le que ça servait à faire la toiture des maisons autrefois, des maisons en goulette.
1: Des maisons, hein.
2: En goulette, on dit.
1: En goulette.
2: Il fait de bois, fait de bout de bois. Aujourd'hui, il y a quelques personnes qui l'utilisent pour recouvrir le charbon et avoir un charbon de qualité. Le charbon de marée-galante, c'est un charbon de qualité.
1: Cette mangrove avait un intérêt pour la population. Y trouvait-elle des. Avant que ce soit un conservatoire et que ce soit protégé, je suppose que s'il y avait quelque chose à prendre, les habitants y allaient.
2: Alors tout à fait, tout à fait.
1: Les marées-galantées de l'époque.
2: Oui, tout à fait. Ce qu'il faut savoir, c'est que le bourg de Saint-Louis, Saint-Louis de Marie-Galante, c'était ici, à Vieux-Fort.
1: Le
2: bourg de Saint-Louis.
1: Ah, le bourg.
2: Le bourg de Saint-Louis, c'était ici, à Vieux-Fort. Jusqu'en 1863, après, il y a eu un tremblement de terre qui a fait qu'on a déplacé le bourg et qu'on l'a emmené à Crobaril, là où c'est aujourd'hui. Les gens, ils habitaient autour de la mangrove. Et nous avons l'usine de Doro qui fonctionnait jadis jusqu'en 1945. Et donc, cette voie-là était une voie navigable.
1: Ah oui.
2: Était une voie navigable où on transportait de la canne à sucre, transformée, enfin un certain nombre de marchandises, où on pouvait aller à l'usine et revenir. Donc, les bateaux arrivaient dans la petite baie de Vieux-Fort et les canaux remontaient la mangrove pour aller vers l'usine de Doro.
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0: est-ce que plus on va avancer, il y a un moment où l'eau ne sera plus salée du tout, ou elle est toujours un peu...
1: Alors, elle est toujours un peu salée, parce que sinon, il n'y aurait pas eu de palétuvier. Il n'y aurait pas eu de palétuvier rouge.
0: J'ai retenu une chose, c'est que l'eau est précieuse. Enfin, l'eau douce est précieuse à Marie-Galante.
1: Très, très. Tu as dû le constater. Hein. Il y a des zones à Marie-Galante où il n'y a pas d'eau, notamment sur la côte Est. Il n'y a pas d'eau en ce moment, et c'est la période de carême et de sécheresse. Ce plan d'eau.
0: Quelle est la longueur? On dit rivière, ou on dit comment d'ailleurs?
1: On dit rivière,
0: on dit rivière
1: de Vieux-Fort.
0: Rivière de Vieux-Fort, mais il n'y en a pas beaucoup des rivières à Marie-Galante?
1: Non, on va dire il y en a encore une petite, c'est les sources, mais voilà.
0: On peut dire qu'on est sur le grand fleuve de Marie-Galante.
1: Pour nous, c'est très grand, c'est très grand, mais entendons-nous bien, quand les clients viennent et visitent cette mangrove, ils ont l'impression d'être ailleurs. On n'a pas idée qui est. Un espace d'eau aussi grand sur Marie-Galante.
0: C'est ça, effectivement, parce que, bon, mine de rien, c'est assez large. Hein.
1: Alors, au niveau de la faune, devant nous, on voit un balbuzard pêcheur. Parce que le plan d'eau est poissonneux. On va retrouver des tarpons, des brochets, des dormés, des tilapias, des golomines, des oiseaux. Enfin, on va retrouver un certain nombre d'espèces qui vivent dans l'eau.
0: Alors, on pourrait faire des pêches miraculeuses, mais on ne pêche pas.
1: Mais on pourrait, mais on ne pêche pas. On ne pêche pas. Alors, autrefois, c'était autorisé, hein, puisque oui. Quand il y avait eu le bourg de Saint-Louis ici, la population s'était mise autour de la mangrove pour les commodités. Il y avait l'eau, mais on pouvait se nourrir aussi via cet espace. Là, on est aux alentours de 7 à 8 mètres de fond au bord, voire 12 mètres par endroit.
0: Et si on devait se déplacer à pied?
1: Alors, effectivement, il y a un sentier.
0: Il y a un sentier la mangrove.
1: Voilà, qui longe la mangrove. Ben, on va retrouver des mangles médailles. Ce sont des plantes qui sont atypiques à la mangrove, quel que soit l'endroit où vous vous trouvez. Et on va retrouver aussi le bois oursin. C'est un arbre qui fait des oursins à l'état végétal.
0: Le bois oursin.
1: Ouais. Oursin.
0: Comme les oursins. Ça veut dire qu'il y a des pics, c'est ça?
1: Exactement. Ouais. Ça ressemble à un oursin à l'état végétal. Comme les oursins noirs. On va retrouver le bois basse, bois café. Le psilotome, une petite fougère qui vit depuis des millions d'années.
0: La plage, quand on s'est lancé dans notre grand périple sur la mangrove, la plage était vraiment toute proche. Mais ici, quelques minutes plus tard, on est vraiment, c'est ça, cette sensation d'être dans une ambiance totalement différente et ailleurs.
1: Exactement. Magnifique endroit, calme et un dépaysement total. Avec ces majestueux palétuviers, plus de 15 mètres de haut. La hauteur des palétuviers dénote aussi la quantité d'eau salée qu'ils filtrent. En fait, ces palétuviers sont grands parce qu'ils filtrent beaucoup moins d'eau salée. Là, on a perdu une jolie tortue Molokoï sur la race.
0: Ah ben, je ne l'ai pas vue. Mais, et puis avec toutes ces ramifications dans l'eau.
1: Juste là, sur le tronc. La tortue Molokoï.
0: Je la vois. Non, je vois rien. Hein. Je ne vois jamais, en fait. Quand il y a à voir, en général, je ne vois pas.
1: Vous voyez le tronc qui descend dans l'eau?
0: Ah ben ça y est, je ne regardais pas le bon tronc. Et puis, il faut dire que c'est au niveau de la couleur, elles sont très foncées. Et non, ça y est, je les ai vues, là. Et alors, elles se posent là pour
1: se réchauffer.
0: Et l'une contre l'autre. Hein. Et on dit des tortues.
1: Tortues Molokoï.

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7: Suivez le guide dans les îles de Guadeloupe, suite et fin de l'expédition en pédalo dans la mangrove du Vieux Fort à Marie-Galante avec David Christopher. Ouais.
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7: Cette activité a débuté quand? Il y a combien d'années? En quelle année?
9: Il y a plus de 25 ans qu'on fait cette activité sur la mangrove de Vieux-Fort.
7: Dès le début, c'était avec les pédalos?
9: Oui, il y avait des pédalos et des canoës dès le début. Et
7: l'idée, c'est qu'il n'y ait aucun moteur essence ici. Hein?
9: Tout à fait.
7: Gasoil ou...
9: En fait, nous travaillons en collaboration avec le Conservatoire du Littoral. Nous essayons de garder le lieu... authentique.
7: Si on vient plusieurs fois au fil de l'année, des saisons, enfin, qui sont plutôt la saison sèche et la saison humide, mais même si ce n'est plus aussi bien défini probablement que dans le passé, est-ce que la végétation va vraiment changer entre le début d'année, fin d'année?
9: Oui, la végétation change. Si vous venez dans quelques mois, alors vous allez voir que le niveau d'eau déjà va monter. Toutes les traces blanches qu'on voit au niveau des racines des palétuviers, ce sont les 50 cm d'eau qu'on a perdu dû à la sécheresse. Mais après, ça va se verdir vraiment. On a les lianes, notamment les lianes à barrique, qui vont prendre place. On a les épiphytes avec les ananas sauvages et les lianes à crabe qu'on va voir encore plus.
7: Alors là, cela dit, on entre dans une voie plus étroite, sous les branches, et du coup, on est encore dans une ambiance bien différente par rapport au début.
9: Ici, pour moi, c'est l'un des plus beaux lieux de Marie-Galante. C'est une cathédrale de palétuviers. Donc on est dans un couloir où il y a des palétuviers rouges des deux côtés et au-dessus de notre tête. Donc ça se ferme, un peu comme un gouffre, oui. Et on s'enfonce dans la cathédrale. On va vers le fond. Et d'ailleurs, je vais parler de moins en moins fort parce qu'on pourrait entendre des oiseaux chanter.
7: Ouais. Je suppose que c'est la partie qu'apprécient le plus les visiteurs. Hein.
9: C'est la partie qu'apprécient plus les visiteurs. Imaginez-vous, là, on est descendu d'un degré au moins. On est tranquille, il n'y a plus personne qui existe. Vous êtes seul au monde dans un lieu magique. Avec des palétuviers de chaque côté, une eau qui ne bouge plus, c'est un vrai miroir.
7: C'est ça, c'est presque une eau noire. Hein.
9: Ouais, tout à fait. Là, on voit la lumière essayer de pénétrer ces palétuviers. Et c'est silencieux, il n'y a plus un bruit.
7: Et le silence n'est jamais vraiment le silence, cela dit. Hein.
9: Cela dit, non. Mais... entre les frottements des troncs, des palétuviers, des espèces avifaunes comme la paoline... ou la poule d'eau à cachet rouge, d'ailleurs, qui chante comme un singe, on est toujours dérangé.
7: Attendez, la poule d'eau à cachet rouge qui chante comme un singe. Ah, ouais. Ça ferait un beau titre de roman, ça.
9: Un très beau titre, un très très beau titre.
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Donc là, on va commencer à repartir vers la base nautique, puisque cette partie de mangrove, c'est un cul-de-sac. Quand on a atteint le fond, on revient tranquillement. C'est une balade qui dure entre 45

0: qu'ils ont déjà en tête un projet professionnel et nous on les accompagne, soit ils n'en ont pas encore et ils réfléchissent. Ils vont se retrouver dans plusieurs ateliers, ateliers base nautique, ateliers blanchisserie, ateliers cuisine, ateliers agriculture et on a une épicerie solidaire.
1: Mais ce sont des jeunes qui sont déscolarisés ?
0: Alors, ce sont des jeunes qui sont déscolarisés. Ces jeunes-là, soit ils sont chez leur famille, sont rarement déjà autonomes.
1: Des jeunes guadeloupéens ?
0: Des jeunes guadeloupéens, des jeunes marie-galantais. Des jeunes marie-galantais surtout, puisqu'on est sur le territoire.
1: Oui, enfin, je pensais les grandes îles, en tout cas, les îles Guadeloupe quand même. Ouais.
0: Et donc, on va retrouver d'autres associations sur la Guadeloupe, comme le CISMAC, qui font le même travail.

0: on est à côté de nos épiphytes. Les épiphytes, ce sont des plantes qui ont besoin d'une autre plante pour vivre. Donc, notamment la liane à crabe et les ananas sauvages. On va lever la tête à travers les lianes et on voit bien sur le tronc des palétuviers, là-bas.
1: Oui.
0: Ces ananas sauvages, un peu partout. Très joli à voir.
1: Et pourquoi appelle-t-on les lianes à crabes ?
0: Je suppose que ça servait à attacher les crabes. Mais
1: ah,
0: bon.
1: Carrément. Ah oui.
0: Mais bon.
1: En tout cas, des lianes, il y en a. Hein.
0: Alors, vous voyez, effectivement, il y a des feuilles jaunes.
1: Ouais.
0: Et ces feuilles jaunes sont dues au palétuvier rouge. Donc, le palétuvier récupère l'eau, fait monter l'eau saumâtre au niveau des feuilles, stocke le sel et rejette de l'eau douce par les racines aériennes.
1: Et le palétuvier, ce sel est bénéfique pour le palétuvier ?
0: Ça permet d'avoir un bois très dur.
1: Donc il y trouve son compte, le palétuvier.
0: Voilà. Très, très, très dur.
1: Et il rejette de l'eau douce.
0: Là, vous faites attaquer par les palétuviers.
1: Assaut de palétuvier. Ah oui, c'est une odeur douce.
0: Voilà, nous voilà repartis vers la base nautique.
1: Et on aura fait une belle balade.
0: Et on aura fait une très, très belle balade.
1: Et après, de là, on peut continuer vers Vieux-Fort ?
0: Si vous venez de Saint-Louis, vous continuez vers Vieux-Fort. Il y a Gueule-Gangouf. C'est pas mal à visiter.
1: C'est quoi ?
0: Une colline où on domine un petit peu. Et en face, on a la Désirade, des petites terres. Il y a des plages un peu comme Caille Plate. Il y a des petits endroits où on peut avoir accès à des petites places où Anse l'Église, Anse Bambou. Voilà, à Marie-Galante, chaque personne a sa plage. Il y a de quoi faire.
1: Allez.
0: Personnellement, je pense que... Allez. La plus belle plage de Marie-Galante, c'est Ansefeuillard, c'est vers Capesterre. Vous croisez à Grand-Bourg aussi, c'est très joli. Voilà.

0: David, nous rejoignons le port.
1: On arrive au ponton, flottant.
0: Le ponton plutôt que le port.
1: Voilà.
0: Manœuvre d'approche.
1: En douceur, en douceur.
0: On va jeter l'ancre.
1: Là, les permis pédalo.
2: Là, tu peux descendre.
0: Ouais.
2: Nous voilà revenus à la base nautique du SISMAG. Bah, juste en face maintenant, quand vous avez fini cette balade sur la mangrove. Alors, on conseille deux choses. Soit vous vous faites la fiche pédicure, donc vous posez les pieds dans l'eau et il y a les petits poissons qui viennent manger les peaux mortes. Ou soit vous allez prendre un petit bain juste en face, là où il y a l'île des Vieux Forts.
0: Eh ben, merci pour les conseils. Puis merci beaucoup pour cette balade, David.
2: Hein. Ben, merci.
0: Ici.
2: Merci, hein, j'ai fait
0: la
2: ça.
0: Mangrove.
2: La mangrove. Oui, j'ai fait ça tranquillement avec vous. Merci.
0: L'idée, c'est quand même, quand on est à marée galante, on fait tout tranquillement.
2: Oui, c'est quand même un autre rythme, j'allais dire.
0: Donc c'est le rythme pédalo qui convient bien plutôt,
2: exactement,
0: que hors bord.
2: C'est ça, c'est tout à fait ça. Non, mais c'est un lieu appréciable.

0: Suivez le guide, vous emmène dans les îles de Guadeloupe. Une heure de ferry suffit de Marie-Galante pour rejoindre l'île continent, la grande île à Pointe-à-Pitre, dont l'aire urbaine rassemble près de 320 000 habitants, soit presque la moitié de la population du département. Mais bizarrement, Pointe-à-Pitre, au centre de l'île, n'est que sous-préfecture. Le chef-lieu est Basse-Terre, au sud-ouest. Rosie Jals-Bambuc, responsable du patrimoine à la ville de Pointe-à-Pitre, est notre guide.
1: Nous commandons autres aussi de suivre guide là pour arriver la pointe. Bienvenue à Pointe-à-Pitre.

0: bonjour à tous les auditeurs. Quel plaisir pour moi en tout cas d'être avec vous aujourd'hui pour vous présenter les richesses patrimoniales et toute autre richesse de notre magnifique ville de Pointe-à-Pitre. Je m'appelle Rosie Jals-Bambuc-Pistol et je suis guide conférencière des villes et pays d'art et d'histoire.
1: Ouais, alors Rosie, nous allons découvrir ce cœur historique de Pointe-à-Pitre avec vous. Pointe-à-Pitre qui est la grande ville de Guadeloupe, je crois que c'est 16 000 habitants environ.
0: 15 000 à peu près.
1: 15 000, mais qui est une ville qui n'a pas une super cote. Et quand on demande mais Pointe-à-Pitre, alors on dit ouais, c'est sale, Pointe-à-Pitre, c'est dangereux, ça zone à Pointe-à-Pitre, oh là là, c'est risqué d'aller à Pointe-à-Pitre. Donc ça, ce sont les premiers mots que j'entends sur Pointe-à-Pitre avant de parler de richesse et de patrimoine.
0: Oui, alors moi, étant dans le patrimoine, je fais visiter la ville. Moi, j'ai vraiment plaisir à entendre un tout autre discours puisque le guide conférencier est là justement pour aiguiser le regard du passant, lui permettre de voir des choses qui ne sont pas visibles de prime abord. Et quand je fais les visites de Pointe-à-Pitre, j'ai vraiment plaisir à entendre les visiteurs dire « Rosie, vous m'avez réconcilié avec la ville de Pointe-à-Pitre, il y a de très belles choses à voir et je vois la ville autrement ».

0: Il y a quand même des touristes, puisque à côté de nous, il y a des touristes. Et à quoi reconnaît-on les touristes? Eh bien, ils sont en short, les touristes.
1: C'est une question un peu difficile, quand même.
0: Mais ce sont des touristes, quand même.
1: Oui.
0: Ils sont en short, voilà. Donc, ce sont des touristes. Donc, il y en a quand même ici, à Pointe-à-Pitre. On va partir de la rue Saint-John-Perse et on va terminer notre découverte au musée Saint-John-Perse. Voilà. On va partir de Saint-John-Perse à Saint-John-Perse. Bon, si on y allait en ligne droite et directe, on ferait même pas 100 mètres, mais on va faire un petit tour un peu plus long que ça.
1: Tout à fait, notre tour sera beaucoup plus long. Et justement, dans cette rue Saint-John-Perse, il trône un homme, le buste d'un homme, de son vrai nom Marcel Lolia, et son petit nom, en fait, c'est Vélo. C'est un grand tambourier, donc un joueur de cas. On peut vraiment...
0: Alors, bon, là, il faut déjà expliquer. Attendez, Rosie, le cas, c'est quoi?
1: Alors, venez voir un peu de plus près. Le cas, c'est un instrument, une percussion.
0: Mais moi, je ne suis pas un grand joueur. Voilà. Et vous, peut-être?
1: Voilà, donc je pourrais vous jouer les sept rythmes du gros cas. Voilà. Donc Vélo, c'était vraiment un virtuose du cas, puisqu'il avait l'oreille, même pour pouvoir entendre en fait à des distances lorsqu'il y avait des veillées mortuaires. Il y avait des tambouillés qui jouaient, il était capable de reconnaître en fait à la sonorité quel joueur intervenait. En plus, il ne jouait pas qu'avec les doigts, il frappait aussi, il mettait son coude, il mettait les pieds. Donc c'était toute sa gestuelle aussi qui faisait qu'on pourrait dire que cet homme était vraiment habité par cet instrument, cette percussion.
0: Et qu'on appelle le K.
1: Qu'on appelle le K.
0: Alors c'est K-A.
1: K-A.
0: Est-ce qu'on se servait des rythmes du K aussi comme mode de communication, un peu comme pour transmettre des messages codés? Est-ce que ça existait, ça, ou pas du tout, pour faire passer des messages, non?
1: Oui, apparemment, durant la période de l'esclavage, il y avait cette possibilité de communication par le cas.
0: Bon, en tout cas, lui, donc joueur virtuose, on peut dire que lui-même était un cas.
1: Par sa gestuelle, oui. Donc lorsque vous dites, Thierry, que c'était un cas, j'aime bien ce jeu de mots, ce calembour, on peut passer de cas K.A. à K.C.A. du fait que Vélo, il avait partie d'une troupe très très célèbre, une troupe de Madame Adeline qui faisait en fait des prestations à travers le monde. Donc oui, ça a été un cas, un homme très représentatif par le biais duquel cette musique traditionnelle va se faire connaître. Notons que le gros cas a été classé au patrimoine mondial de l'UNESCO.
0: Ah oui, mais pourquoi Vélo?
1: Il y a plusieurs hypothèses. On dit que son père était souvent à vélo, donc on appelait son père Vélo et lui Tivélo.
0: Ah.
1: Voilà. Mais
0: tricycle, on aurait pu l'appeler tricycle aussi alors.
1: Non, tricycle, il y a trois
0: oui,
1: roues.
0: Non, mais quand il était petit,
1: il y avait que deux roues. Voilà.
0: Donc Vélo. Ben, très bien. Ben, on a déjà rencontré une personnalité de Pointe-à-Pitre qui est mort quand d'ailleurs, ce Vélo?
1: 1984. Il est décédé en 1984.

0: La rue Saint-Jean-Perse.
1: Oui, la rue Saint-Jean-Perse, c'est une rue piétonne. Voilà, où on trouve plusieurs artisans, l'artisanat local. Les dames qui aiment bien les bijoux faits avec des graines naturelles, avec les calebasses, on trouve des sacs.
0: Et nous allons déboucher sur la place de la Victoire.
1: Oui, alors nous arrivons à côté de la place de la Victoire. Là, nous allons directement sur la Darse. La Darse, c'est vraiment le lieu. En fait, Pointe-à-Pitre doit son essor vraiment à cette Darse.
0: Alors c'est quoi plan d'eau, à la Darse, c'est le plan
1: voilà,
0: d'eau.
1: Tout à fait.
0: Ah oui, d'accord.
1: Et Darse, c'est du fait de la forme. À Marseille aussi, on retrouve le terme de Darse.
0: Avec le marché de la Darse.
1: Voilà, le marché aux poissons. La reconstruction date de 1985, mais sinon avant, on parlait de quai de la Poissonnerie. Et la Poissonnerie avait été construite par Aliture. Aliture, on verra plus tard que c'était un grand
0: architecte.
1: Un grand architecte des colonies qui arrive en fait pour reconstruire les bâtiments de l'État et aussi les bâtiments administratifs après le cyclone de 1928.
0: 1928.
1: Voilà. Ouais. Quand je parle du cyclone de 1928, nous faisons un circuit justement sur les traces du cyclone de 1928.
0: Voilà, c'est un cyclone particulièrement dévastateur.
1: Très
0: il y a eu de nombreuses victimes.
1: Exactement. Et ça a beaucoup marqué l'esprit des Guadeloupéens. Et ça a laissé aussi un vocabulaire, une façon de parler. Lorsqu'on dit à certaines personnes au compte 12 septembre, ça veut dire que cette personne a un tempérament.
0: On dit comment
1: feu. On compte 12 septembre.
0: On compte.
1: Au compte, tu es comme. Le 12 septembre.
0: Ah, au con 12 septembre.
1: Puisque ce cyclone s'est produit le 12 septembre 1928.
0: Ouais, mais c'est un compliment alors si on...
1: Non.
0: Ah, c'est pas un compliment.
1: ça peut être vu comme un compliment. Si on veut vous dire que vous êtes très énergique, mais en général, c'est pour montrer quand même quelqu'un qui est trop remuant.
0: Et puis alors, vous faisiez référence à Marseille. On peut faire une double référence à Marseille. Si je regarde devant moi, j'ai l'impression de voir un cousin du Mucem. Ou un frère.
1: Oui. Oui. Alors là, il s'agit du Memorial Act. Alors le Memorial Act, c'est un musée qui est dédié en fait aux traites négrières. Mais ici, au niveau de la Darse, donc qui est la baie de Pointe-à-Pitre, je disais que Pointe-à-Pitre doit son essor vraiment par rapport à cette baie. Pourquoi ? Elle est très profonde et c'est une baie qui est abritée. C'est-à-dire que lorsque les bateaux mouillent au large, mais en cas d'ouragan,
0: ils sont protégés.
1: Tout à fait. Vous avez une passe d'entrée, il ne peut y rentrer qu'un seul bateau à la fois. Donc ce qui offrait aussi une protection militaire. Lorsque les colons s'installaient, ils cherchaient avant tout un lieu stratégique et un lieu protégé. Les débuts de la colonisation, c'est 1635. Et à chaque fois, vous avez eu cette valse entre les Anglais et les Français qui se battaient en fait pour la colonie. Et j'en veux pour preuve ce qui s'est passé sur cette place mythique qui est juste derrière nous, la place de la Victoire, qui s'est appelée place de la Victoire seulement à partir de 1794. Qui c'est qui l'a rebaptisé? C'est un commissaire de la République, Victor Hugues, qui viendra pour faire trois choses. Chasser les Anglais qui occupaient la Guadeloupe, instaurer la République et bien sûr libérer les esclaves. Donc les esclaves qui ont été libérés vont être enrôlés dans les troupes et permettre justement la victoire de Victor Hugues sur les Anglais en 1794. 1840.

0: cette libération des esclaves ne veut pas dire l'abolition de l'esclavage.
1: Si,
0: enfin,
1: si.
0: C'était une première abolition, c'est ça?
1: C'était la première abolition de l'esclavage en Guadeloupe. C'est très nécessaire de le préciser, puisqu'après, l'esclavage sera rétabli, malheureusement, en 1802.
0: Donc là, c'est l'Empire, c'est Napoléon.
1: Voilà, tout à fait, par Napoléon Bonaparte. Et pour commémorer les événements de 1802, vous avez un monument, un très beau monument, le monument des 100 chaînes, avec trois acceptions. 100, le chiffre 100, 100. 100 qui veut dire le sang qui coule dans les veines, S-A-N-G. Et 100, S-A-N-S, qui veut dire 100, les chaînes de l'esclavage. Justement, nous faisons visiter la place de la Victoire. Il faut savoir que le service du patrimoine a une vingtaine de circuits que l'on peut proposer sur Pointe-à-Pitre, c'est vous dire la richesse.
0: Alors sinon la forme, elle donne l'impression d'être plutôt circulaire. Mm-hmm. Je ne sais pas si elle est circulaire, mais enfin c'est quand même...
1: Voilà, c'est plutôt de forme ovoïde.
0: Ovoïde.
1: Et la partie que vous voyez, qui est carrément la partie nord de la place de la Victoire, il s'agit de l'agora. L'agora imite en fait l'architecture l'architecture du théâtre d'Épidaure en Grèce, avec un puits central. Sur ce puits-là, qui est bien sûr de forme circulaire, vous avez les armoiries de la ville de Pointe-à-Pitre. Et les armoiries de la ville de Pointe-à-Pitre, j'aime bien en parler, donc si vous voulez, on peut y aller.
0: on peut parler. Et alors tiens, est-ce qu'on verra la solitude mulâtresse? Il y a une statue.
1: La mulâtresse solitude.
0: La mulâtresse solitude, plutôt. Voilà. Oui.
1: Et sur le territoire des Abîmes, sur un boulevard qu'on appelle boulevard de Héros.
0: C'est pas dans le centre?
1: Non, c'est pas d'accord. Du tout dans le centre, d'accord. C'est extramuros.
0: Est-ce qu'il y en aura une, quand on enregistre prochainement, une statue à Paris, hein?
1: Pointe-à-Pitre, justement, j'insiste, est une ville riche, c'est une ville de lecture. En venant à Pointe-à-Pitre, si on prend la peine de regarder autour de soi, vous avez des monuments, vous avez des constructions qui nous rappellent à chaque fois notre histoire. Là, vous me parlez de solitude. Si vous allez donc
0: solitude, c'est une esclave, hein?
1: Voilà, tout à fait, la mulâtresse solitude, oui, c'est une esclave qui a pris part durant les événements, justement, de 1802, aux côtés de deux officiers de couleur, Delgrès et Ignace. Ouais.
0: Voilà. Et puis André Schwarzbach donc a imaginé, finalement, lui a donné vie en imaginant la vie de solitude.
1: Et c'est ici, au niveau de la Darse, que la route du Rhum arrivait. Et là, cette année, nous avons aussi la route du Rhum. L'arrivée se fera au Mémorial Act, mais il y aura aussi des manifestations sur la place emblématique de la Victoire.
0: C'est ici, voilà, on est tout à fait à l'arrivée de la route du Rhum.
1: Voilà, l'ancienne arrivée.
0: Ah, l'ancienne.
1: Voilà, puisque cette année, ça sera au Mémorial Act, l'arrivée.
0: Enfin, l'arrivée est à Pointe-à-Pitre, ça c'est sûr.
1: Voilà, parfaitement.

C'est la fin de ce cinquième Suivez le Guide sur les îles de Guadeloupe. À Marie-Galante, merci Gisèle Pinault et David Christopher. À Pointe-à-Pitre, merci Rosie Jals, Bambuc. Suivez le Guide, réalisé avec la complicité de Claudia Langret à l'Office de Tourisme de Marie-Galante. Merci Francine Marguerite pour le prêt de sa voix. Réalisation Romane Feocchio. Le site lesîlesdeguadeloupe.com et retrouvez facilement la casse créole de Gisèle sur Airbnb. À très bientôt en Guadeloupe.

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4: Chères auditrices, chers auditeurs, bonjour, ravi de vous retrouver pour notre chronique des noms de rue. Nous allons aujourd'hui dans un quartier qui n'est bien éloigné quand même du centre-ville, qui est le quartier des Pradettes, près de la cité du Mirail, pour une rue qui porte un nom dont je vais vous présenter l'identité, qui est la rue Léon Jossely. Eh bien, Léon Jossely est architecte, c'est un Toulousain. Il va faire ses études à l'école des Beaux-Arts, puis, comme tous les très très bons élèves de l'école, la municipalité de Toulouse va lui donner une bourse qui va lui permettre de poursuivre ses études à l'école nationale des Beaux-Arts de Paris, où il va rejoindre un autre architecte toulousain, qui est Jacques-Jean Esquier. Il va tout de suite obtenir de nombreux prix, et il va présenter le concours du prix de Rome qu'il va remporter en 1903. Et à la Villa Médicis, il va faire des rencontres avec d'autres architectes et urbanistes, et peut-être naîtra là son intérêt pour les questions urbaines. C'est à Rome d'ailleurs qu'il va étudier le plan d'extension de Barcelone et il va gagner ce concours en 1905. Alors désormais, il se consacrera presque exclusivement à des projets d'urbanisme dans des villes tout à fait diverses et éloignées de la France et des villes françaises aussi, dont Toulouse, et Carcassonne, Tarbes et beaucoup d'autres localités qui sont à l'étranger. Et je n'insisterai pas sur la liste puisqu'elle est très longue. Léon Jossely va apporter beaucoup dans le domaine de l'urbanisme. Il va être aussi le créateur de sociétés savantes comme la Société française des urbanistes. Il va se consacrer beaucoup à l'enseignement et pour Toulouse, deux événements, deux traces très très importantes, le hall de la Dépêche rue d'Alsace et la poste de Saint-Aubin, puisque Léon Jossely a été l'architecte de ce qu'on appelait les PTT, et la poste de Saint-Aubin que nous avons primée aux Toulousains de Toulouse, qui a reçu notre prix pour l'an pour le 2025, et qui est un exemple d'architecture art déco, un des plus beaux exemples que compte notre ville. Alors je sais bien que la rue Léon Jossely est accostée par la rue Jacques-Jean Esquier et la rue Joulet-le-Duc dans ce même quartier des Pradettes, mais quand vous y passerez, vous repenserez à l'importance de cet architecte qu'est Léon Jossely.
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8: Bonjour à tous et bienvenue. C'est un immense plaisir de vous retrouver en direct depuis la prairie du sanctuaire Notre-Dame de Lourdes en ce samedi 15 août, jour de la solennité de l'Assomption de la Vierge Marie. Nous sommes ici dans un cadre exceptionnel, cette prairie du sanctuaire juste en face de la grotte des Apparitions. Autour de nous, près de 15 000 personnes sont rassemblées pour célébrer ensemble cette grande fête de l'Église, cette solennité. Des pèlerins sont là, ils viennent de France, ils viennent d'Europe, ils viennent aussi d'autres pays du monde. Nous saluons particulièrement la présence de la Côte d'Ivoire. Tous se retrouvent aujourd'hui à Lourdes pour prier, pour rendre grâce et pour confier leur vie à la Vierge Marie. Bienvenue à vous qui nous rejoignez par la radio, auditeurs de Radio Présence, de KTO Radio et du réseau des radios chrétiennes associées RCA. Bienvenue à vous qui nous regardez à la télévision, bienvenue aux téléspectateurs de KTO Télévision, que vous soyez en France, en Afrique ou au Moyen-Orient. Bienvenue également à celles et ceux qui suivent cette célébration sur la plateforme numérique Lourdes Plus, grâce aux moyens de captation du sanctuaire Notre-Dame de Lourdes. Bienvenue aussi à toutes celles et ceux qui nous rejoignent via les réseaux sociaux et notamment ceux du pèlerinage national. Pour nous accompagner et nous faire également découvrir ce pèlerinage national de l'intérieur, nous sommes en présence du frère Louis Grivel. Bonjour.
9: Bonjour David.
8: Merci de nous accompagner. Vous êtes Augustin de l'Assomption. Les Assomptionnistes marquent leur présence à Lourdes une nouvelle fois. Et c'est la 153e édition.
9: Oui, tout à fait. C'est fait 153 ans que nous venons tous les ans pour prier pour la France et le monde à Lourdes. C'est de notre pèlerinage qui est né l'hospitalité Notre-Dame de Salut et puis toutes les hospitalités qui en découlent aujourd'hui et qui emmènent des malades chaque année à Lourdes. Et on se réjouit d'être là pour cette finalement grande fête de famille pour nous.
8: Merci cher Louis, nous démarrons cette célébration avec une grande procession d'entrée avec la chorale du National et les chantres du sanctuaire qui nous accueillent.

0: cette procession d'entrée où nous voyons aux premières loges les assomptionnistes, les augustins de l'Assomption. Nous voyons les bannières de procession aussi arriver les unes après les autres, parce que on vient de partout, on vient de toute la France, frère Louis Grivel, de toutes les régions de France.
1: On vient de toutes les régions de France, on a différents comités régionaux répartis sur tout le territoire. On a aussi une délégation, comme vous l'avez dit tout à l'heure, de Côte d'Ivoire. On a un groupe constitué de Vietnamiens aussi cette année, pour la première fois. Et je crois que sur le sanctuaire, il y a aussi d'autres diocèses qui sont présents, notamment un diocèse belge, le diocèse de Malines-Bruxelles.
0: Oui, ils sont là à présent, les Belges. Et puis notamment aussi dans cette procession, l'évêque de Namur, qui est assomptionniste également.
1: Oui, c'est notre frère Fabien Lejeune, Monseigneur Fabien Lejeune maintenant, qui a été ordonné évêque pour le diocèse de Namur en Belgique en décembre dernier. Il a été père directeur du pèlerinage national pendant de nombreuses années et on se réjouit qu'il soit là avec nous.

0: Cette messe de l'Assomption est présidée par le cardinal Jean-Paul Vesco, l'archevêque d'Alger. Il préside également en présence de Mgr Jean-Marc Mica, l'évêque de Tarbes-et-Lourdes. D'autres évêques sont présents. Bon, il faut noter la présence de Mgr Arnolfo, archevêque de Vercelli en Italie. L'archevêque de Malines-Bruxelles, vous nous l'avez dit, Louis-Luc Terledin est présent. Nous avons également un autre évêque, celui de Cosenza, Mgr Cecchinato. Car oui, l'Italie est encore une fois très représentée à Lourdes. Nous avons également l'évêque d'Odienné. Mais peut-être un mot sur la présence du cardinal Jean-Paul Vesco, l'archevêque d'Alger. C'est une personnalité, il joue un rôle important également dans la présidence du pèlerinage national lui-même.
1: Oui, chaque année nous invitons un évêque pour présider le pèlerinage et nous donner les homélies et des enseignements. Donc cette année, c'est donc l'archevêque d'Alger, parce que nous faisons mémoire des 30 ans de la mort des martyrs d'Algérie et notamment des moines de Tibérine. Donc tout ça s'est passé sur son diocèse. Moi, si je dois retenir une chose du début du pèlerinage, de ce qu'il nous a dit, c'est que nous devons être comme des anges, c'est-à-dire nous confondre dans le message que nous annonçons. Nous devons complètement nous effacer pour transmettre la joie de l'Évangile.

0: cette grande procession d'entrée continue. Nous voyons en ce jour d'été beaucoup de familles présentes, des enfants au premier rang, également de nombreuses personnes malades. Elles sont plus de 700 à pouvoir participer à cette messe de plein air de l'Assomption sur la prairie du sanctuaire, face à la grotte de Massabielle, à la grotte des apparitions. Frère Louis Grivel, nous voyons également beaucoup de gilets bleus. Ce sont les hospitaliers, c'est ça?
1: Oui, ça fait plusieurs années que nous demandons aux hospitaliers de porter un gilet bleu, non pas comme un uniforme, mais le Seigneur nous a appelés à revêtir nos tenues de service. Et donc, c'est ce qu'on vient faire à Lourdes. Donc, on invite toutes les personnes qui sont au service à avoir un gilet bleu, ou en fonction des autres services, une autre tenue.
0: Sur ce gilet bleu, nous l'apercevons, il y a une croix. Il y a une croix rouge. Quelle est cette signification?
1: Alors, cette croix rouge, elle nous a été donnée au tout début de l'hospitalité. C'est comme ça qu'est née l'hospitalité à Rome. Il nous a été confié une croix rouge avec la devise « Domino Christo Servire », servir le Christ Seigneur. Et donc, c'est ce que nous venons faire à Lourdes, puisque le Seigneur nous a dit qu'il était présent dans les faibles, les petits, les malades. Donc, nous venons le servir plus directement à Lourdes. Mais quand nous faisons notre engagement d'hospitalier, ça ne s'arrête pas à 5 jours à Lourdes. Il faut unifier tout cela dans notre vie.

Ce sont 300 prêtres qui sont présents aujourd'hui, en ce matin, de l'Assomption sur la prairie du sanctuaire. Une prairie qui accueillera maintenant, dans quelques semaines, le pape Léon XIV pour cette grande messe du dimanche 27 septembre, où un podium sera édifié sur cette immense prairie. Et impossible d'oublier cette image, cette présence de Jean-Paul II sur ce même podium. C'était en 2004 où il a eu cette phrase à la grotte de Bassabielle: j'ai atteint ici le terme de mon pèlerinage. Voilà cette présence des papes qui, une nouvelle fois, pourra s'illustrer les 26 et 27 septembre prochains. Donc évidemment, ici à Lourdes, nous continuons à prier pour et aux intentions du pape.

0: autour du cardinal Jean-Paul Vesco, l'archevêque d'Alger, qui s'approche de l'autel maintenant à la suite de cette immense procession d'entrée de l'ensemble des prêtres. Il faut noter également la présence du père Michel Dauban, le recteur du sanctuaire. Il est aux côtés également de don Jean-Xavier Salfranc, le vice-recteur du sanctuaire. Et puis également la présence toute discrète mais hautement symbolique de Monseigneur Angelino Paolo, qui est le président de l'OFTAL, une grande organisation de pèlerinage italien. Et puis parmi ces prêtres, nous avons également le père Sébastien Anthony, qui est le directeur du pèlerinage national, et avec lui toute la famille également assomptionniste.
1: Oui, il y a aussi la présence du père Nicolas Poteau, qui est le supérieur provincial d'Europe des Augustins de l'Assomption. Il est accompagné par son conseil, avec le vicaire provincial, le père Julian Milei Danka, le père Georges Houssou, le père Vin Chaoba, le père Benoît Grière, qui est notre ancien supérieur général, et le père Michel Kubler, qui représente la curie généraliste, donc les frères qui ont en charge l'ensemble de la congrégation à Rome.
0: Les Augustins de l'Assomption sont présents à travers le monde.
1: Oui, nous sommes présents dans 33 pays. Nous sommes environ 1000 frères partout dans le monde. Donc on est une petite congrégation internationale. Et nous avons donc de nombreuses missions, aussi bien sociales qu'éducatives, à travers le monde.

le cardinal Vesco encense l'autel et prépare la table du Seigneur pour cette messe que nous allons vivre ensemble en direct de la prairie du sanctuaire à l'occasion de la fête de l'Assomption de la Vierge Marie ici à Lourdes, lieu de l'apparition en 1858 de la Vierge Marie à Bernadette Soubirous à 18 reprises.

0: Père, du Fils et du Saint-Esprit. Amen. La paix soit avec vous. Chers frères et sœurs, quel bonheur et quel honneur de pouvoir être aujourd'hui rassemblés ici à Lourdes dans la Prairie pour pouvoir célébrer cette grande fête de l'Assomption, cette grande fête de Marie, celle dans le cœur de tous les chrétiens se reconnaissent. Bonne fête aussi à toute la famille de l'Assomption qui a travaillé dur pour nous faire vivre. Un beau pèlerinage, plein d'espérance. Au début de cette célébration, demandons au Seigneur de bénir cette eau qu'il a créée. Nous allons en être aspergés en mémoire de notre baptême. Que Dieu nous vienne en aide, afin que nous demeurions fidèles à l'Esprit que nous avons reçu. Seigneur, Dieu Tout-Puissant, toi qui es la source et l'origine de toute vie, du corps et de l'âme, nous te prions de bénir cette eau. Nous y recourons avec confiance pour implorer le pardon de nos fautes et obtenir la protection de ta grâce contre toute maladie et contre les embûches de l'adversaire. Dans ta miséricorde, Seigneur, ne cesse pas de faire jaillir pour nous les eaux vives du salut. Nous pourrons alors nous approcher de toi avec un cœur pur et nous soustraire au péril de l'âme et du corps par le Christ notre Seigneur.
1: Amen.

0: Bien, maintenant le temps de l'aspersion, de l'assemblée. L'eau vive, ça a du sens à Lourdes.
1: Oui, l'eau vive, ça a du sens à Lourdes. Et donc, comme l'a dit le cardinal, ce geste rappelle notre baptême. Cela fait office de rite pénitentiel. Nous sommes lavés de nos péchés avec cette eau vive qui nous vient du Seigneur, que nous avons demandé de bénir. Bénir, c'est pas seulement dire du bien, mais c'est reconnaître le bien que Dieu fait à travers ce qu'il nous donne. Et donc, à travers cette eau, il nous pardonne de nos péchés.

0: Saluons la présence de cette chorale, cette chorale du pèlerinage national, la présence des chantres, la présence aussi à l'orgue d'Isaïa Ravelli, le maître de chapelle organiste du sanctuaire. L'animation est extrêmement importante. Elle nous porte dans la prière. Elle est particulièrement soignée au sein du pèlerinage national.
1: En bon Augustin de l'Assomption, je vais citer saint Augustin, qui disait que chanter, c'était prier deux fois. Et donc, nous essayons de soigner ça au pèlerinage national, donc à travers la chorale du pèlerinage, à travers aussi, donc on a une route chantante qui vient avec nous à Lourdes chaque année. C'est d'ailleurs eux qui ont enregistré le CD de la messe du sanctuaire de cette année. Et une chorale, oui, tout à fait itinérante, qui chemine pendant 4-5 jours avant d'arriver à Lourdes, qui chante dans des villages pour évangéliser aussi sur le chemin de pèlerinage. Et depuis 2-3 ans, nous avons aussi les petits chanteurs du national. Donc c'est une chorale d'enfants qui se constitue chaque année pour 5 jours, accompagnée par des adultes. Et ils chantent tous ensemble pour animer différents temps de la liturgie, mais aussi aller chanter pour les personnes malades dans les accueils.
0: Saluons la présence également de Frédéric Dupuis, le soliste du sanctuaire, chantre du sanctuaire, qui est là près d'Isaïa Ravelli. Et vraiment, laissons-nous porter par ces chants magnifiques.

que Dieu Tout-Puissant nous purifie de tous nos péchés et par la célébration de cette Eucharistie qui nous rende dignes de participer à la table de son royaume par le Christ notre Seigneur.

pour vous qui ne peuvent être à Lourdes en ce jour de la fête de l'Assomption, vous qui êtes dans votre maison, peut-être dans votre chambre d'hôpital, dans une communauté religieuse, dans une maison de retraite, sur votre lieu de vacances, voilà, ou simplement face à vos écrans de télévision ou poste de radio. Nous sommes avec vous, on vous accompagne pour vivre cette célébration de l'Assomption à Lourdes en direct de la prairie du sanctuaire avec le frère Louis Grivel, Augustin de l'Assomption. Ensemble, nous sommes vraiment entrés au cœur de cette célébration.

0: Prions le Seigneur. Dieu éternel et tout-puissant, tu as élevé jusqu'à la gloire du ciel, dans son âme et dans son corps, Marie, la Vierge Immaculée, la mère de ton Fils. Fais que, toujours tendus vers les réalités d'en haut, nous obtenions un jour de partager sa gloire. Par Jésus-Christ, ton Fils, notre Seigneur, qui vit et règne avec toi dans l'unité du Saint-Esprit, Dieu pour les siècles des siècles.
1: 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Si aprì il tempio di Dio che è nel cielo.
2: Lecture de l'Apocalypse de Saint Jean. Le sanctuaire de Dieu, qui est le ciel, s'ouvrit et l'arche de son alliance apparut dans le sanctuaire. Un grand signe apparut dans le ciel, une femme, ayant le soleil pour manteau et la lune sous les pieds, et sur la tête une couronne de 12 étoiles. Elle est enceinte, elle crie, dans les douleurs et la torture d'un enfantement. Un autre signe apparut dans le ciel, un grand dragon, rouge feu, avec 7 têtes et 10 cornes. Et sur chacune des 7 têtes, un diadème. Sa queue entraîna le tiers des étoiles du ciel, les précipita sur la terre. Le dragon vint se poster devant la femme qui allait enfanter afin de dévorer l'enfant dès sa naissance. Or, elle mit au monde un fils, un enfant mâle, celui qui sera le berger de toutes les nations, les conduisant avec un sceptre de fer. L'enfant fut élevé jusqu'au près de Dieu et de son trône, et la femme s'enfuit au désert, au Dieu, lui a préparé une place. Alors j'entendis dans le ciel une voix forte qui proclamait « Maintenant, voici le salut, la puissance et le règne de notre Dieu, voici le pouvoir de son Christ. » Parole du Seigneur. »

Lecture de la première lettre de saint Paul apôtre aux Corinthiens. Frères, le Christ est ressuscité d'entre les morts, lui, premier ressuscité parmi ceux qui se sont endormis. Car la mort étant venue par un homme, c'est par un homme aussi que vient la résurrection des morts. En effet,

jusqu'au jour où Dieu aura mis sous ses pieds tous ses ennemis. Et le dernier ennemi qui sera anéanti, c'est la mort, car il a tout mis sous ses pieds. Parole du Seigneur.

En ce jour-là, Marie se mit en route et se rendit avec empressement vers la région montagneuse, dans une ville de Judée. Elle entra dans la maison de Zacharie et salua Élisabeth. Or, quand Élisabeth entendit la salutation de Marie, l'enfant tressaillit en elle. Alors, Élisabeth fut remplie d'Esprit Saint et s'écria d'une voix forte : Tu es bénie entre toutes les femmes, et le fruit de tes entrailles est béni. D'où m'est-il donné que la mère de mon Seigneur vienne jusqu'à moi ? Car lorsque tes paroles de salutation sont parvenues à mes oreilles, l'enfant a tressailli d'allégresse en moi. Heureuse celle qui a cru à l'accomplissement des paroles qui lui furent dites de la part du Seigneur. Marie dit alors, « Mon âme exalte le Seigneur, exulte mon esprit en Dieu mon Seigneur. » Il s'est penché sur son humble servante, « Désormais tous les âges me diront bienheureuse. Le Puissant fit pour moi des merveilles, saint est son nom. Sa miséricorde s'étend d'âge en âge sur ceux qui le craignent. Déployant la force de son bras, il disperse les superbes. Il renverse les puissants de leur trône. Il élève les humbles. Il comble de bien les affamés, renvoie les riches les mains vides.

de son amour, de la promesse faite à nos pères en faveur d'Abraham et de sa descendance à jamais. Marie resta avec Élisabeth environ 3 mois, puis elle s'en retourna chez elle.

0: de voir le cierge du pèlerinage national qui, depuis plusieurs années, nous allumons un cierge au début du pèlerinage qui représente toutes les intentions avec lesquelles nous venons à Lourdes. Et ce cierge sera déposé aux chapelles de lumière demain soir.
1: Chers frères et sœurs pèlerins, qu'il est beau ce mystère de l'Assomption de Marie, enlevée de cette terre en douceur, dans le silence et le secret, au point que nos traditions s'y perdent un peu, en indiquant toute une même vérité d'évidence. Nul ne garde le souvenir d'un tombeau de Marie. À Jérusalem, nos frères orthodoxes qui sont présents, représentés ici, gardent la mémoire d'un lieu d'endormissement au plus bas de la vieille ville de Jérusalem. Nous, catholiques, nous faisons mémoire d'une assomption, d'une montée au ciel, dans une église située au plus haut de cette même vieille ville de Jérusalem. On a vu Marie à Éphèse et en d'autres lieux encore. Peu importe, nous croyons, nous savons que Marie n'a pas connu la mort humaine et la décomposition de son corps. Cela, toutes les traditions nous le disent. Ou plutôt si, Marie a connu la mort. C'était au pied de la croix, vivant dans sa chair la passion et la mort de son fils. Voir mourir son enfant, pour des parents, c'est mourir. Une maman est là pour donner la vie, pas pour la voir partir. En cette fête de l'Assomption, tout particulièrement, ici à Lourdes, sous le manteau de Notre-Dame de Lourdes, alors qu'il m'a été donné d'accompagner récemment, comme je le pouvais, bien pauvrement, des parents dans l'épreuve du décès de leur fils, Sixte, qui aimait venir servir ici à Lourdes. Je confie tout particulièrement à Marie, toutes les mamans, tous les parents qui vivent ou ont vécu la terrible épreuve de la mort d'un enfant. Je confie aussi toutes les jeunes femmes qui sont dans l'attente, dans l'espérance d'un projet de mariage et d'enfantement. Je confie toutes les épouses qui sont dans l'attente d'un enfant. Marie sait l'indicible douleur physique autant que morale d'une maman orpheline, selon la si juste et si suggestive expression de la maman de Sixte. Marie aussi a été orpheline de son fils Jésus. Me tenant aux côtés de ses parents dans l'épreuve, j'ai pris davantage encore conscience de l'horreur des guerres. Ce poids de souffrance insupportable de la mort d'un seul enfant est à multiplier peut-être par 1000 en une seule journée comme celle d'aujourd'hui, dans les combats en Ukraine, sans compter tous les autres lieux, à Gaza, en Soudan et dans d'autres lieux du monde encore. Ce que sont vite des images et des chiffres qui bientôt n'ont plus vraiment réalité humaine, qui sortent même de nos fils d'actualité encombrés, qui sont immédiatement recouverts par l'actualité d'une Coupe du Monde de football. Eh bien, toutes ces morts font saigner le cœur aujourd'hui encore pour tous ceux qui vont tomber aujourd'hui encore pendant que nous sommes réunis. Font saigner le cœur de tant de pères, de tant de mères, brisent tant de familles. Chacune de ces morts fait saigner le cœur de Marie, quelle que soit la religion de la famille endeuillée, de la famille amputée. il est vital, essentiel, de prier, de demander instamment un arrêt de tous les combats, d'appeler à cette paix désarmée et désarmante, selon l'expression de Christian de Chergé, le prieur des moines de Tibérine, reprise par le pape Léon. À un moment où, selon son expression, la guerre est redevenue à la mode, où la loi de la force a remplacé la force de la loi, selon les mots du cardinal Parolin. Il nous faut de toutes nos forces nous engager sur le chemin de la justice et de la paix, de l'arrêt des massacres de vie humaine, comptés pour rien aux yeux des puissants et pourtant uniques aux yeux du Tout-Puissant, qui ne veut perdre aucun de ses enfants. Oh oui, je prie Marie aujourd'hui pour que tous nos gilets bleus ne soient jamais engagés sur d'autres fronts que le front de la fraternité, du service et de la fête ici à Lourdes. Lors du consistoire de cardinaux au mois de juin dernier, le pape Léon nous a demandé à nous, cardinaux, de joindre nos voix à la sienne pour implorer la désescalade de cette course à l'armement et à la guerre dans laquelle notre monde semble aujourd'hui irrémédiablement engagé. En nous le demandant à nous, cardinaux, il le demandait à chacun des membres de l'Église. Oui, frères et sœurs, je suis horrifié de sentir d'un peu tous les côtés cet insidieux et indicible désir d'en découdre qui précède et annonce les guerres, une fois que la succession des générations a fait oublier l'horreur de la précédente. Cette horreur qui pourtant nous avait fait dire la der des der, qui nous avait fait dire plus jamais ça, qui nous a fait construire tous ces grands organismes internationaux comme l'ONU, qui aujourd'hui sont tous à terre. Comment ne pas voir aujourd'hui se reproduire ce mécanisme infernal qui fauche et qui broie des vies inconscientes au moment même où je m'exprime, et cela depuis la fondation du monde, symboliquement depuis Caïn et Abel. Comment est-il possible qu'au XXIe siècle, nous sentions revenir ce péril qui est là, comme si rien n'avait existé, comme si aucune mémoire n'avait pu nous apprendre à être des frères et des sœurs différemment, au service d'un même Créateur, quelles que soient nos religions, quelles que soient nos croyances ou nos absences de croyances. Qu'il est bon qu'une prière pour la paix monte et soit montée de façon incessante depuis Lourdes en ces jours de pèlerinage. Des hommes et des femmes se sont relayés ici, dans ce sanctuaire, pour implorer et pour demander la paix. Que ceux qui portent cette prière en soient vivement remerciés. Ne cessons pas d'implorer la paix, l'arrêt de la guerre. Oui, chers frères et sœurs, Marie est morte au pied de la croix. Et pourtant, sa vie ne s'est pas arrêtée. Et d'une certaine manière, sa vie a pris une nouvelle dimension, une nouvelle fécondité, un nouvel envol. Nous retrouvons Marie au Cénacle, entourée des apôtres. Et c'est la première église. Elle est la mère de 11 orphelins, avant d'être la mère d'une multitude, avant d'être notre mère à chacune et à chacun. D'une certaine manière, montée au ciel, Marie n'a jamais vraiment quitté notre terre. Elle est présente en bien des lieux d'apparition, comme ici à Lourdes. Elle est le témoin de cette invincible espérance, selon l'expression de ce même Christian de Chergé, prieur des moines de Tibérine. Elle est ce pont entre la terre et le ciel, où elle nous précède, où elle nous attend. Elle est vraiment femme, et chacune de ses apparitions, de ses manifestations sur notre terre et dans nos cœurs, disent ce lien bien réel entre le ciel et la terre que nous ne pouvons pas voir, mais que nous savons là, présent, dans la foi. Chers frères et sœurs, un prêtre de mon diocèse prenait un jour une image aussi simple que suggestive pour parler de l'Assomption de Marie. Cette image a parlé à l'évêque d'aéroport, selon l'expression du pape François, que je suis bien trop souvent, y compris pour être là, ici, pour accompagner ce pèlerinage. Vous savez, lorsqu'on va chercher quelqu'un à l'aéroport, on l'attend, souvent un peu longtemps, parce qu'on est venu en avance, ou peut-être parce que l'avion a du retard. Et puis tout d'un coup, on voit sortir les premiers passagers. Alors, on va demander, de quel vol êtes-vous ? Sur quel vol étiez-vous ? Et si c'est le vol de la personne qu'on attend, alors, nous savons que même si nous ne la voyons pas encore, cette personne va sortir d'un moment à l'autre. Eh bien, Marie, par son Assomption, est la première en chemin, la première qui est montée aux cieux. Nous savons tous que nous faisons partie du même vol que Marie. Si Marie est arrivée au ciel, alors nous tous, nous sommes appelés à arriver au ciel. Nous le savons déjà. C'est la promesse de l'Assomption de Marie. C'est la joie et l'espérance indicible, imprenable de cette fête. Le peuple de Dieu, depuis de génération en génération, ne s'y est pas trompé en faisant de cette journée une grande fête populaire au cœur du mois d'août. Frères et sœurs, belle fête de l'Assomption. Belle fête de l'Assomption à toute la grande famille de l'Assomption. Amen.
0: Donc, Mgr Vesco vient de prononcer l'homélie. Si nous devons retenir une chose, c'est que Marie, par son Assomption, est la première qui est montée au ciel et que, nous le savons, notre tour viendra et nous connaîtrons cette joie du ciel.

Retenons également cette phrase. D'une certaine manière, montée au ciel, Marie n'a jamais vraiment quitté notre terre. Elle est présente en bien des lieux d'apparition, comme ici, à Lourdes. Elle est présente au cœur de nos vies, à chacune et à chacun.

0: dans la Vierge Marie, préservée du péché originel, Dieu nous offre l'image de l'humanité nouvelle qui participe pleinement à la victoire du Christ. Par l'intercession de Marie Immaculée, adressons notre prière à son Fils, Jésus, notre Seigneur.
1: Prions pour la France.
2: Prions pour que le voyage apostolique du pape Léon XIV en France et à l'UNESCO du 25 au 28 septembre soit une source de grâce pour notre Église, pour tous les habitants de notre pays et même au-delà, et qu'il nous encourage à prendre notre part dans l'annonce joyeuse de l'Évangile pour que le monde ait la vie. Avec Marie, patronne de notre pays, Seigneur, nous te prions.

Seigneur, tu rassembles dans une même foi tes enfants de toutes langues, peuples et nations. Donne-leur la force de ton Esprit Saint, afin qu'ils soient de véritables pierres vivantes de ton Église. Avec Marie, Mère de l'Église, Seigneur, nous te prions.

Seigneur, toi qui es proche de tous ceux qui souffrent, fortifie ceux qui sont éprouvés par la maladie. Soutiens tendrement ceux qui les entourent. Affermis l'engagement des hospitaliers de Lourdes. Avec Marie, santé des malades, Seigneur, nous te prions.

Seigneur, de toi vient toute vraie paix. Donne à nos familles, nos lieux de vie, nos pays, de chercher ta justice et de vivre en frères et sœurs. Avec Marie, reine de la paix, Seigneur, nous te prions.

Seigneur, force de ceux qui croient et espèrent en toi. Donne à nos frères chrétiens persécutés le courage de manifester leur foi en ton amour miséricordieux et fais de nous des artisans de paix. Avec Marie, Mère des croyants, Seigneur, nous te prions.

Seigneur, tu es le pain de la vie et la source du bonheur de l'autre monde. Donne-nous de participer avec une ferveur toujours plus grande à l'Eucharistie, gage de notre gloire à venir. Avec Marie, Notre-Dame de Lourdes, Seigneur, nous te prions.

Seigneur Jésus, qui te tiens au milieu des croyants rassemblés en ton nom, écoute les supplications de ta famille et daigne répondre à ses appels, toi qui vis et règnes pour les siècles des siècles.

0: Vient maintenant le temps de l'offertoire depuis cette messe de la solennité de l'Assomption en direct de la prairie du sanctuaire en ce samedi 15 août 2026 où 15 000 pèlerins sont rassemblés. Ils sont même 17 000 à être présents ce matin, rejoints. Toutes les personnes viennent prêter renfort, serrer les rangs du pèlerinage national de l'Assomption, avec une foule multicolore, avec évidemment cette couleur bleue, frère Louis Grivel. Elle a du sens, cette couleur bleue à Lourdes.
1: Oui, c'est le bleu marial, le bleu de la ceinture de la Vierge Marie. On a dit des pèlerins de tous horizons, mais aussi de tout âge. Nous avons une grande pastorale de la famille au pèlerinage national. Chaque année, nous nous occupons de plus de 800 enfants pour permettre à leurs parents d'être au service des personnes malades. Il y a des pèlés premier service où les enfants découvrent la joie du service, des pèlés où ils sont plus dans une forme de jeu pour découvrir le message de Lourdes. Et ils nous ont rejoints pour cette messe à partir de la prière universelle. Et ce sont eux qui font maintenant la procession des offrandes.

0: Les voilà, ces enfants du pèlerinage national, ces enfants qui, pour certains, portent fièrement ce gilet bleu, ce signe de reconnaissance des hospitaliers Notre-Dame de Salut. Ils sont nombreux, ces enfants, vous nous l'avez dit, Louis Grivel.
1: Oui, ils sont nombreux et ils ont donc différents services au sein de ce pèlerinage. Vous les avez peut-être vus, pour ceux qui sont devant un écran de télévision, passer avec leur petit tablier bleu ou rose, distribuer de l'eau de la source, aux personnes malades, mais aussi à tous les hospitaliers. Voilà, c'est le service de l'eau, un service très important. Toute la journée, il se relaie sur les différentes célébrations ou les conférences et les enseignements que nous pouvons avoir l'après-midi pour que chacun puisse se désaltérer dans ces temps de forte chaleur.
0: Nous sommes accompagnés par le quatuor du pèlerinage national pour tout le temps de cet offertoire.

Priez, frères et sœurs, que mon sacrifice, qui est aussi le vôtre, soit agréable à Dieu, le Père Tout-Puissant. Que monte vers toi, Seigneur, l'offrande que nous te présentons avec ferveur. Et tandis qu'intercède pour nous la bienheureuse Vierge Marie, élevée au ciel, que nos cœurs brûlants de charité aspirent à monter vers toi par le Christ notre Seigneur. Amen.

Vraiment, il est juste et bon pour ta gloire et pour notre salut de t'offrir notre action de grâce toujours et en tout lieu. Seigneur, Père très saint, Dieu éternel et tout-puissant, par le Christ notre Seigneur. Aujourd'hui, la Vierge Marie, la Mère de Dieu, est élevée au ciel. Elle est le commencement et l'image de ce que deviendra ton Église en sa plénitude. Elle est signe d'espérance et source de réconfort pour ton peuple encore en chemin. Ainsi, tu n'as pas voulu qu'elle connaisse la corruption du tombeau, elle qui a porté dans sa chair ton propre Fils et mis au monde d'une manière incomparable l'auteur de la vie. C'est pourquoi, unissant nos voix à celles des anges, nous te louons dans la joie en proclamant.

0: Toi, Père très aimant, nous te prions et nous te supplions, par Jésus-Christ, ton Fils, notre Seigneur, d'accepter et de bénir ces dons, ces offrandes, sacrifices purs et saints que nous te présentons, avant tout pour ta Sainte Église catholique. Accorde-lui la paix et protège-la. Daigne la rassembler dans l'unité et la gouverner par toute la terre. Nous les présentons en union avec ton serviteur, notre pape Léon, moi-même, ton humble serviteur, mon frère Jean-Marc, l'évêque de ce diocèse, les évêques ici présents et tous ceux qui gardent fidèlement la foi catholique reçue des apôtres.
1: Souviens-toi, Seigneur, de tes serviteurs et de tes servantes et de tous ceux qui sont ici réunis, dont tu connais la foi et l'attachement. Nous t'offrons pour eux ou ils t'offrent pour eux-mêmes et tous les leurs ce sacrifice de louange pour leur propre rédemption, pour la paix et le salut qu'ils espèrent. Et ils te rendent cet hommage à toi, Dieu éternel, vivant et vrai.
2: Unis dans une même communion, vénérant d'abord la mémoire de la bienheureuse Marie, toujours vierge, mère de notre Dieu et Seigneur Jésus-Christ, et celle de Saint Joseph, son époux, des bienheureux apôtres et martyrs, Pierre et Paul, André, Jacques et Jean, Thomas, Jacques et Philippe, Barthélemy et Matthieu, Simon et Jude, Lain, Clète, Clément, Siste, Corneille, Cyprien, Laurent, Chrysogon, Jean et Paul, Com et Damien, et tous les saints, nous t'en supplions. Accorde-nous, par leur prière et leur mérite, d'être toujours et partout fort de ton secours et de ta protection.
0: Voici donc l'offrande que nous présentons devant toi, nous, tes serviteurs, et ta famille tout entière. Seigneur, dans ta bienveillance, accepte-la. Assure-toi même la paix de notre vie. Arrache-nous à la damnation éternelle et veille nous admettre au nombre de tes élus. Seigneur, Dieu, nous t'en prions, daigne bénir et accueillir cette offrande. Accepte-la pleinement. Rends-la parfaite et digne de toi, qu'elle devienne pour nous le corps et le sang de ton Fils bien-aimé, Jésus-Christ, notre Seigneur. La veille de sa passion, il prit le pain en ses mains très saintes et les yeux levés au ciel. Vers toi, Dieu, son Père Tout-Puissant, en te rendant grâce, il dit la bénédiction, il rompit le pain et le donna à ses disciples en disant « Prenez et mangez-en tous, ceci est mon corps livré pour vous. »

De même, après le repas, il prit cette coupe incomparable dans ses mains très saintes, et te rendant grâce à nouveau, il dit la bénédiction et donna la coupe à ses disciples en disant « Prenez et buvez-en tous, car ceci est la coupe de mon sang, le sang de l'alliance nouvelle et éternelle qui sera versé pour vous et pour la multitude en rémission des péchés. Vous ferez cela en mémoire de moi. »

0: Voilà pourquoi nous, tes serviteurs et ton peuple saint, avec nous, faisant mémoire de la passion bienheureuse de ton Fils, Jésus-Christ, notre Seigneur, de sa résurrection du séjour des morts et de sa glorieuse ascension dans le ciel, nous te présentons, Dieu de gloire et de majesté, cette offrande prélevée sur les biens que tu nous donnes, le sacrifice pur et saint, le sacrifice parfait, pain de la vie éternelle et coupe du salut. Et comme il t'a plu d'accueillir les présents d'Abel le Juste, le sacrifice de notre père Abraham dans la foi, et celui que t'offrit Melchisédek, ton grand prêtre, oblation sainte et immaculée, regarde ces offrandes avec amour et dans ta bienveillance, accepte-les. Nous t'en supplions, Dieu Tout-Puissant, qu'elle soit portée par la main de ton Saint-Ange en présence de ta gloire sur ton autel céleste, afin qu'en recevant ici, par notre communion à l'autel, le corps et le très saint sang de ton Fils, nous soyons comblés de la grâce et de toute bénédiction du ciel.
1: Souviens-toi aussi, Seigneur, de tes serviteurs et de tes servantes qui nous ont précédés, marqués du signe de la foi et qui dorment dans la paix. Pour eux et pour tous ceux qui reposent dans le Christ, nous implorons ta bonté, Seigneur, qu'ils entrent dans la joie, la lumière et la paix.
2: Et nous, pécheurs, tes serviteurs, qui mettons notre espérance en ta miséricorde inépuisable, admets-nous dans la communauté des saints apôtres et martyrs de Jean-Baptiste, Étienne, Matthias et Barnabé, Ignace, Alexandre, Marcelin et Pierre, Félicité et Perpétue, Agathe, Lucie, Agnès, Cécile, Anastasie, Sainte Bernadette, et tous les saints. Nous t'en prions, accueille-nous dans leur compagnie, sans nous juger sur le mérite, mais en accordant ton pardon par Jésus-Christ, notre Seigneur.
0: Par lui, tu ne cesses de créer tous ces biens, tu les sanctifies, leur donnes la vie, les bénis et nous en fais le don.

0: La paix à notre temps. Soutenus par ta miséricorde, nous serons libérés de tout péché, à l'abri de toute épreuve. Nous qui attendons que se réalise cette bienheureuse espérance, l'avènement de Jésus-Christ, notre Sauveur. Seigneur Jésus-Christ, tu as dit à tes apôtres, « Je vous laisse la paix, je vous donne ma paix. Ne regarde pas nos péchés, mais la foi de ton Église. Pour que ta volonté s'accomplisse, donne-lui toujours cette paix et conduis-la vers l'unité parfaite, toi qui vis et règnes pour les siècles des siècles.
1: Amen.
0: Que la paix du Seigneur soit toujours avec vous. »
2: Dans la charité du Christ, donnez-vous la paix.
3: Vous aussi, chez vous, chers téléspectateurs et auditeurs, recevez cette paix du Christ et transmettez-la pour la faire rayonner dans le monde.

Voici l'agneau de Dieu, voici celui qui enlève les péchés du monde. Heureux les invités au repas des noces de l'agneau. Que le corps et le sang du Christ nous gardent tous pour la vie éternelle.

0: Il est venu maintenant le temps de la communion sur cette immense prairie du sanctuaire face à la grotte où nous sommes en direct avec vous pour vous faire vivre la célébration de la solennité de l'Assomption de la Vierge Marie. Une messe présidée par le cardinal Vesco. Aujourd'hui, les prêtres, en ce moment même, ils sont près de 300 à pouvoir aller un à un parcourir cette immense prairie pour pouvoir porter la communion aux pèlerins. Nous sommes accompagnés par la musique avec la chorale du pèlerinage national, avec les chantres du sanctuaire. Et vraiment, c'est une atmosphère de recueillement, frère Louis Grivel, vous qui êtes Augustin de l'Assomption, qui nous accompagnait pour nous aider à commenter et à entrer dans cette, au cœur de cette célébration. C'est vraiment une ambiance de recueillement que nous voyons.
1: Oui, je pense qu'on peut dire que c'est le moment le plus intime de la messe, où chacun vient vivre un cœur à cœur avec le Christ en recevant la communion.

0: L'Assomption, l'une des grandes fêtes de l'année liturgique, en célébrant aujourd'hui Marie élevée dans la gloire du ciel, l'Église contemple en elle la promesse faite à chacun de nous. Marie est celle qui a accueilli Dieu dans sa vie, c'est elle qui a dit oui, qui a accompagné Jésus jusqu'au pied de la croix et qui demeure pour les chrétiens une mère et une figure d'espérance. Et ici à Lourdes, cette fête prend une résonance toute particulière. Évidemment, toutes les prières montent à Notre-Dame de Lourdes, celle qui est apparue à quelques pas de du lieu de cette célébration au sein de la grotte de Massabielle. Mais dans le cœur de chacun, il y a aussi cette volonté de prier pour la paix.
1: Le cardinal Vesco, lors de son homélie, nous a rappelé les mots du père du frère Christian de Chergé, le prieur des moines de Tibérine. Ces mots sont chers aussi au pape Léon. Il nous a dit qu'il était vital de prier et de demander instamment un arrêt de tous les combats, d'appeler à cette paix désarmée et désarmante. Il faut faire la paix entre les peuples, prier pour la paix dans notre monde, mais aussi certaines personnes viennent à Lourdes en n'étant pas en paix avec elles-mêmes ou avec leur histoire parce qu'elles ont pu être blessées dans leur vie par une parole, par des gestes. Et donc le pèlerinage cette année, le pèlerinage national a mis en place la prairie de la consolation. La prairie de consolation est un lieu d'écoute, d'accueil et de relecture de son histoire pour essayer d'avancer en paix avec le Christ, en trouvant un lieu d'écoute, de réconfort par rapport à une histoire que nous aurions pu vivre.
0: Et c'est dans cette prairie que le Seigneur rejoint chacun à travers ce temps de

0: dans cette foule qui reçoit au moment même où nous parlons la communion, dans cette grande prairie du sanctuaire, nous voyons évidemment un signe très fort, la présence des prêtres, mais également la présence des religieux, des religieuses. Lourdes est un lieu de vocation, un lieu vocationnel. Louis Grisel.
1: Je peux tout à fait confirmer ce que vous dites, parce que c'est à Lourdes que j'ai ressenti l'appel du Seigneur à le suivre plus intensément dans la vie religieuse. Et cette année, le thème pastoral du sanctuaire est « Je vous salue Marie, comblée de grâce ». Et cette phrase ouvre à la vocation de la Vierge Marie, à laquelle elle est appelée, donc porter Jésus en son sein.
0: C'est parce qu'elle a dit oui.
1: C'est parce qu'elle a dit oui que le salut est entré dans le monde. Et donc nous avons voulu faire transparaître cela à travers un signe durant ce pèlerinage. Donc nous avons créé le chemin du oui, où en 12 étapes, nous revisitons tous les âges de la oui, de la vie, et à chaque étape de la vie appelle son oui. De la petite enfance jusqu'à la vieillesse et la fin de la vie, nous avons tous un oui à dire, quel que soit notre âge.

0: Nous sommes toujours en direct de la prairie du sanctuaire. À l'issue de la messe, un cadeau sera fait au cardinal Vesco, l'archevêque d'Alger, de la part des organisateurs du pèlerinage national. C'est une séquence que nous ne verrons pas, mais comme nous sommes dans les secrets avec vous, frère Loïc Rivel, quel sera ce cadeau?
1: Alors nous allons offrir une chasuble rouge au cardinal Vesco en mémoire du coup des 30 ans de la mort des martyrs d'Algérie. Donc c'est une chasuble qui a été réalisée par des hospitalières du pèlerinage national, où nous avons brodé les noms des 19 martyrs d'Algérie, donc les 7 moines de Tibérine, Monseigneur Pierre Claverie, 6 religieuses, dont une petite sœur de l'Assomption, sœur Paul-Hélène Saint-Raymond, et 5 religieux. Pour mémoire, c'était pendant la tourmente de la décennie noire, tous ont librement choisi de rester aux côtés du peuple algérien. Ils n'étaient pas des héros lointains, mais des voisins, des soignants et des priants, engagés dans une fraternité concrète. Leur témoignage est d'une brûlante actualité aujourd'hui. Le sang de Monseigneur Claverie, mêlé à celui de son ami musulman Mohamed Bouchiki, balaie la peur et le fantasme du choc des religions, comme l'écrivait Christian de Chergé. Il nous invite à désarmer nos cœurs. Sous le regard de Marie, vénérée sur les deux rives de la Méditerranée, ces 19 vies données nous rappellent que la rencontre, le pardon et la fidélité sont toujours plus forts que la haine.
0: Oui, pour garder trace de ce 30e anniversaire, le sanctuaire gardera à l'intérieur de la basilique souterraine Saint-Pédis figure une immense couronne des saints et bienheureux. Et donc demain sera béni par le cardinal Vesco, l'archevêque d'Alger, la représentation immense du martyr de nos frères algériens. Ça, c'est un signe fort de garder mémoire de cela.
1: Oui, il faut garder mémoire, prier pour la paix. Donc c'est un cadeau que le pèlerinage national fait au sanctuaire, cette icône, et donc qui sera bénie demain à l'issue de la messe de l'onction des malades. Et ça sera aussi le temps d'envoi de notre pèlerinage qui prendra fin après-demain.
0: Brûle toujours cette immense cierge qui a été déposée dès le début du pèlerinage et qui a été amenée jusqu'à côté du podium de la célébration. Vraiment, c'est toutes les intentions de prière là qui montent vers le ciel.
1: Oui, et vous pourrez aussi le voir tout à l'heure, la prière pour la France et le monde lors du chapelet à la grotte, parce que nous portons toutes ces intentions-là au pied de la Vierge Marie.
0: Et nous continuerons aussi de vous accompagner cet après-midi. Mais pour le moment, restons encore sur la prairie du sanctuaire avec ce temps de communion qui est en train de s'achever et permettre aux prêtres de pouvoir revenir autour de l'autel.

0: Prions encore le Seigneur. Nous avons reçu, Seigneur, le sacrement qui nous sauve par l'intercession de la bienheureuse Vierge Marie, élevée au ciel. Accorde-nous de parvenir à la gloire de la résurrection par le Christ notre Seigneur.
1: Amen. Quelques mots de remerciement. D'abord, un immense remerciement à toutes les personnes malades, porteuses de handicap, en situation de handicap. Merci pour votre présence et votre confiance. Merci également à Monseigneur Mika pour son accueil ici, chez lui, le gardien de la grotte. Merci beaucoup pour votre accueil. Merci au Père Recteur, le Père Michel Dauban, au Vice-Recteur, Don Jean-Xavier. Merci et à travers vous, merci à toutes vos équipes, à tout le sanctuaire, pour tout ce que vous faites, pour que ce pèlerinage soit bien accueilli. Merci beaucoup. Merci à l'hospitalité Notre-Dame de Salut qui accompagne par ses bras, son cœur, l'ensemble de ce pèlerinage. Merci à vous, merci Bénédicte et merci Jean qui les représente, la présidence, merci à vous. Merci bien évidemment à mes sœurs et à mes frères de la famille de l'Assomption, merci beaucoup et bonne fête. Et puis, merci, il est de tradition de remercier le président du pèlerinage, donc Monseigneur Vesco, éminence, merci pour votre accueil. Il est de tradition aussi d'offrir un cadeau que nous allons vous remettre. C'est une chasuble que nous vous remettons, brodée au nom des martyrs en Algérie.

Ah, tu peux. Oui. Brodée au nom des martyrs en Algérie, dont les moines de Tibérine, bien sûr. Et aussi à l'effigie de Notre-Dame de Salut, comme ça vous penserez à nous.

Et la mitre est associée, bien sûr. Merci à Anne et Claire pour les avoir confectionnés. Merci beaucoup. Et à vous, chers pèlerins, merci pour votre présence. Nous prierions cet après-midi, nous donnons rendez-vous pour la prière pour la France à 15h, la prière pour la France et le monde à 15h à la grotte. Mais tout cela sera retransmis depuis la basilique Pidis, puisque nous craignons des orages cet après-midi. Donc vous serez à l'abri en vous mettant à la basilique Pidis. Sera suivie ensuite la procession eucharistique. Un merci chaleureux à chacune et à chacun. Une belle fête de l'Assomption.

0: on a assez parlé. Le Seigneur soit avec vous.
1: Et avec votre esprit.
0: Dans sa bienveillance, Dieu a voulu sauver le genre humain par son Fils, né de la bienheureuse Vierge Marie. Qu'il vous comble de sa bénédiction.
1: Amen.
0: Puissiez-vous ressentir toujours et partout la protection de celle qui vous a permis de recevoir l'auteur de la vie.
1: Amen.
0: Vous qui êtes rassemblés ici, dans la prairie, aujourd'hui avec ferveur, vous tous qui suivez cette célébration de là où vous êtes, y compris depuis votre lit d'hôpital, soyez dans la joie, repartez dans la joie de l'esprit et de l'espérance du ciel.
1: Amen.
0: Et que la bénédiction de Dieu Tout-Puissant, le Père, le Fils et le Saint-Esprit descendent sur vous et y demeurent à jamais.
1: Amen.

Chers téléspectateurs de KTO Télévision, de KTO Radio, chers auditeurs de Radio Présence et de l'ensemble des radios chrétiennes du réseau RCA, merci d'avoir vécu avec nous cette belle célébration de la solennité de l'Assomption depuis Lourdes, au milieu de ces milliers de pèlerins rassemblés dans la prière. Merci frère Louis Grivel, Augustin de l'Assomption, merci Gilles Galbardi d'avoir été à la technique. Nous retrouvons cet après-midi pour prier ensemble le chapelet.

l'ange du Seigneur annonce à Marie qu'elle serait la mère du Sauveur, et elle conçut du Saint-Esprit. Voici la servante du Seigneur, qu'il me soit fait selon ta parole. Et le Verbe s'est fait chair, et il a demeuré parmi nous. Je vous salue Marie, pleine de grâce. Le Seigneur est avec vous. Vous êtes bénie entre toutes les femmes, et Jésus, le fruit de vos entrailles,

grâce, Seigneur, se répand dans nos cœurs. Par le message de l'ange, tu nous as fait connaître l'incarnation de ton Fils bien-aimé. Conduis-nous par sa passion et par sa croix jusqu'à la gloire de la résurrection. Par le Christ, notre Seigneur.

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1: Bonjour à toutes et à tous, bienvenue dans l'heure de pointe, le magazine de société sur Radio Présence. Alors aujourd'hui, nos studios ressemblent un peu à une grande maison parce qu'il a fallu beaucoup de monde autour de la table aujourd'hui. On a poussé un peu les chaises pour que tout le monde soit véritablement autour de la table pour dialoguer. C'est vrai qu'il y a un peu de monde, Delphine Pereira, aujourd'hui.
2: Oh, mais c'est plaisant.
1: Oui, ça vous va?
2: Très, je suis ravie.
1: Pour le moment, ils sont très calmes, on les entend un peu. Anne Deloye, ça vous va, vous aussi?
2: Oui, on retrouve des amis.
1: Ben exactement, des amis, c'est la maison en casa, ça signifie la maison, à la maison en occitan, même si on l'entendra, le président a un accent italien, on verra si c'est vraiment en casa en italien ou en occitan. Palmino Paolucci, vous qui êtes à côté de moi, on va faire connaissance et aussi avec vos équipes. Depuis 5 ans à Lourdes, cette initiative accueille des personnes en situation de fragilité pour leur permettre de retrouver un équilibre de vie dans un esprit de fraternité, de responsabilité aussi partagée, parce que Encasa, c'est pas seulement un hébergement social comme les autres, mais parce que chez vous, eh bien, les résidents participent pleinement à la vie quotidienne de la maison. On va le découvrir ensemble. On parle cuisine, je crois, on parle entretien, organisation de la maison, puis chacun, je crois, fait selon ses capacités, et vous nous le détaillerez. Voilà, une maison pleine d'amitié, une grande maison. Donc, Palmino Paolucci, bienvenue.
3: Merci.
1: Vous êtes venu en nombre. Mais c'est comme ça dans l'esprit de la maison. Il y a toujours du monde dans cette maison.
3: Oui, oui, oui. Il y a toujours du monde. Oui, c'est la maison qui ouvre ses bras pour permettre les rencontres et les partages des personnes de différents horizons. Voilà.
1: Autour de vous, alors présentez-nous les membres de votre équipe. Vous le ferez bien mieux que moi.
3: Voilà. Ici, à ma gauche, on a Alain Esparbès, qui est le trésorier.
1: Le trésorier Alain Esparbès, bienvenue.
3: Et on a Béatrix, qui est l'administratrice, aussi une bénévole, qui anime des ateliers dans la maison. On a Alunor Leblanc, qui est notre directrice, et Claire Val, qui est la secrétaire.
4: Bonjour.
1: Bon, eh bien, on a là vraiment une équipe au complet. Ben oui, vous êtes mobilisés parce que la semaine prochaine, le 19 mars, jour de la Saint-Joseph, on est à Lourdes, hein, la maison Encasa, les dates ne sont jamais choisies au hasard. Il y a cette journée portes ouvertes où vous allez ouvrir grand ces maisons. Mais avant de découvrir à la fois cet événement, faites-nous déjà entrer un petit peu dans Encasa. Comment est née Palmino Paolucci? Comment est née l'association?
3: Alors, l'association, elle est née il y a 7 ans, voilà, parce que Lourdes, c'est la ville de l'accueil, la ville de l'espérance. On s'est retrouvé à plusieurs à sentir qu'il y avait un vide, peut-être un lieu de rencontre, pour tout ce monde qui passe sous Lourdes. Des fois, ils cherchent un abri, cherchent, voilà. Il y avait à l'époque, il y avait la possibilité de cette maison où il y avait un projet. Et c'était la fraternité Bernadette. Il y avait un projet pour les enfants trisomiques et qu'il avait échoué. Et la Fondation Logement Social de Paris, elle était déjà venue pour acheter un immeuble pour cette association qui finalement s'est dissoute. Et avec Monsieur Brouvet, l'abbé Douard, avec notre famille, on a pensé vraiment à ce projet et qu'à plusieurs, on pensait que c'était vraiment important. De commencer cette aventure, voilà.
1: On sait qu'à Lourdes, il y a de nombreux pèlerins, mais il y a aussi des gens, évidemment, qui vivent là toute l'année, dans cette ville de 13 000 habitants. Selon vous, et puis la question, elle est aussi pour chacun de vous, est-ce que on constate une réelle précarité dans la ville de Lourdes ? Claire Val.
2: Oui, moi, si j'ai commencé cette aventure, c'est justement parce qu'en travaillant au presbytère, on était confrontés régulièrement à des gens qui venaient au presbytère taper à la porte en disant « Voilà, on est arrivé sur Lourdes, on a trouvé un logement, mais bon, on n'est pas bien accueillis, c'est cher, on est mal logés. Est-ce que vous avez quelque chose ?» Bon, ben, nous, on n'avait pas de solution. Alors, on avait quelques adresses de propriétaires qui louaient des logements, mais c'était vraiment très, très réduit. Et donc, quand j'ai entendu parler du projet qui était monté autour de Palmino, là, Moi, je me suis investie dans ce projet parce que j'ai dit c'est vraiment une demande de la population lourdaise, des gens qui vivent là et qui ont besoin non seulement d'un toit, mais qui ont besoin d'être accompagnés parce qu'ils arrivent à Lourdes et ils sont complètement perdus. Donc voilà, il y avait besoin de vivre cette communauté et d'accompagner des gens qui arrivent à Lourdes, souvent de l'extérieur.
1: Alain Sparbes, vous qui êtes trésorier, vous voulez dire quelque chose?
4: Je crois que c'est pas assez su. Tout le monde comprend que à Lourdes, je dirais le moteur économique, ce sont les sanctuaires, hein, qui amènent, par exemple l'année dernière, 4 millions de pèlerins. Mais ce qui n'est pas assez compris, assez su, c'est que c'est aussi très lourd pour les services sociaux, pour les services sociaux de la ville. Lourdes, c'est un lieu où travaillent beaucoup de saisonniers, qui sont beaucoup pour beaucoup d'entre eux en situation de précarité. Ce sont aussi des gens qui viennent de différents horizons et du monde entier et d'Europe en particulier, et qui, pour certains d'entre eux, peinent à repartir de Lourdes et vont stationner plus ou moins longtemps dans Lourdes. Et dans l'intuition initiale qui a été la nôtre, au moment où on a fondé l'œuvre qui est Nkaza, nous avons voulu, et en tout cas l'évêque du moment qui était Nicolas Brouvet, nous a inspirés, est venu nous recruter d'ailleurs individuellement pour constituer cette association, de façon à ce que l'Église prenne aussi sa part dans la prise en charge sociale des effets des pèlerinages. Et le but de cette maison, c'est de permettre de remettre en route, dans de bonnes conditions, des personnes qui, pour différentes raisons, sont venus à Lourdes, mais n'en repartent pas.
1: Anne Deslois.
5: Oui, justement, est-ce que vous pouvez nous donner le profil de différentes personnes qui sont accueillies à Nkaza? Parce que je pense qu'il y a une diversité de situations.
1: Voilà. Qui répond? C'est Aliénor, la directrice d'Nkaza.
6: Oui, et on se faisait justement la réflexion il n'y a pas longtemps qu'en ce moment, à Nkaza, on a tous les continents qui sont représentés. Et donc on a des personnes qui viennent vraiment de tous horizons, on a à la fois des familles, en ce moment on a une dizaine d'enfants à Nkaza qui viennent à la fois d'Ukraine, on a également des personnes qui viennent d'Asie, enfin vraiment on a d'Amérique latine, et on a aussi des personnes seules, et dans les personnes seules ça va de 19 ans à 74 ans.
5: Donc, alors, c'est des gens plutôt en précarité?
6: Alors à Nkaza il faut quand même un minimum de ressources puisqu'on leur demande, et ça fait partie je pense de leur... reprise de responsabilité et d'autonomie, on leur demande de payer un loyer. Donc il y a déjà cette condition de ressources.
1: Donc, en quoi la maison Nkaza se distingue d'un logement social type? En fait, c'est ça, je pense, l'importance. En quoi c'est différent, Alain Sparbes?
4: C'est différent dans la mesure où, pour se remettre en route, retrouver confiance en soi, imaginez un avenir, les personnes sont accueillies chez elles parce qu'elles prennent un bail de location et elles ont une partie privée à l'intérieur de la maison. Mais il y a aussi une vie collective qui se met en place avec des choses extrêmement simples qui sont par exemple la préparation des repas, pour certains l'apprentissage du français, pour d'autres la recherche d'emploi, voilà, la recherche d'emploi, la mise au clair grâce aux services sociaux que je salue en permanence et avec lesquels nous sommes en lien pour leur faire avoir leurs droits sociaux, car beaucoup ont des droits sociaux qu'ils ne font pas valoir, de façon à ce qu'ils retrouvent, si vous voulez, des conditions d'équilibre qui les remettent en route. Et c'est vraiment ce qui se passe. Et moi qui suis trésorier, ben je vais parler plus d'argent peut-être que d'autres, c'est ma mission. La personne prise en charge à Nkaza, qui se prend aussi en charge en particulier parce que, par exemple, elle a droit à l'allocation logement et que cette allocation logement correspondra à l'essentiel du loyer, eh bien, quand on fait le coût social descendu sur la personne, nous sommes 4 fois moins chers que les autres structures sociales que nous connaissons. Pourquoi? Parce qu'il y a cette dynamique, qui est une dynamique de groupe, et surtout, il n'y a pas d'ambiguïté sur la raison qui est la nôtre, c'est-à-dire reprendre le chemin.
1: Delphine Pereira.
7: C'est-à-dire que les gens ne sont pas là pour une très longue durée. C'est ponctuel, c'est une sorte de tremplin après pour reprendre sa vie et avoir tous les outils pour pouvoir continuer ailleurs, dans Lourdes ou ailleurs, de toute façon.
1: Palmino Paolucci.
3: Oui, c'est vraiment ça le but, voilà, de se reprendre les forces et de repartir, voilà. Et à plus reprises, vu qu'on a tous les types de gens présents dans la maison, nous aurions une petite micro-société à l'intérieur de la maison. Il n'y a pas que des logements, on a des ateliers. Ici, on a Béatrix qui anime deux ateliers. On a un atelier. On a la présence aussi de la société civile de Lourdes qui participe aussi à la vie d'en casa. On a un atelier artistique, on a des jeux de société pour personnes à difficulté moteur. On a un atelier des cultures, voilà, on présente aussi la possibilité de venir à habiter en casa aussi de l'extérieur, et ça crée des liens, ça crée des, voilà, et ça aussi.
7: Des personnes extérieures à en casa qui ne vivent pas là peuvent venir participer.
3: On a un double projet. On a la partie locative qui sont les trois étages, et on a le rez-de-chaussée qui c'est le lieu de rencontre. C'est la micro-société lourdaise qui vient rencontrer les gens qui habitent la maison.
5: Ouvert et ça crée. Tous. Ouvert à tous.
3: Oui, avec des activités clairement ancrées dans des horaires, voilà, pour permettre aussi à les personnes qui habitent la maison de vivre chez eux, voilà.
1: Claire Val, cette maison est ouverte à tous, mais est-ce que c'est facile d'ouvrir les portes? Est-ce que c'est simple? Parce qu'on peut toujours, c'est pas un frein quand même sur ce type de maison avec le public qui est accueilli. Est-ce que c'est simple d'ouvrir à l'extérieur cette maison, selon vous?
2: Ah oui, moi je pense que c'est simple. Enfin, quand les gens franchissent la porte de la maison, eh bien, ils sentent cet esprit de famille qui est là. Ils sentent que les gens qui sont accueillis, qui descendent au rez-de-chaussée, puisque c'est la partie ouverte à tout le monde, eh bien, ils sentent que ces gens sont heureux de les rencontrer et ont envie de partager avec eux. Donc moi je pense que c'est facile, oui. Enfin, pour le moment, on n'a pas de problème.
4: Et puis de toute façon, c'est un accueil en responsabilité. Que ça soit bien clair. Nous ne prenons pas en charge des personnes dont on s'aperçoit très vite. C'est pour ça que souvent, d'ailleurs, cet habitat, il va y avoir un temps d'essai, un temps d'accoutumance, un temps de connaissance mutuelle. On ne s'engage pas sans avoir une connaissance et un minimum de conscience. Et d'ailleurs, Aliénor pourrait en parler beaucoup mieux que moi, il y a une forme de contrat qui s'échange entre la personne qui est accueillie et la maison qui accueille. Et il faut aussi que les personnes qui arrivent là s'intègrent dans cette maison. Donc il y a beaucoup de paramètres. C'est pour ça que l'admission, et je réponds à la question de David, est un processus, bon, je pense, maîtrisé maintenant parce qu'on a 5 ans d'existence, mais c'est un des éléments qui a été le plus délicat à mettre en place et il n'est jamais stabilisé. Pourquoi? Parce que la précarité, la misère, ça bouge. C'est jamais tout à fait la même chose en fonction des règles, en fonction des personnes, en fonction des événements.
1: Aliénor, vous qui êtes directrice de cette maison, alors quelles sont les règles? C'est vaisselle obligatoire, jardinage obligatoire, quels sont les échanges, ménage, dites-nous concrètement.
6: On plaisante, mais en fait, ces règles-là sont quand même la base de la vie en collectivité. Parce qu'on a à la fois des personnes qui peuvent être très maniaques et d'autres qui le sont beaucoup moins. Donc finalement, c'est un réel enjeu, ces tâches ménagères dans la vie quotidienne. On leur demande également de s'impliquer dans les repas partagés que nous avons 2 fois par semaine, puisque le lundi midi et le mercredi midi, nous avons des repas partagés. Et ça, en fait, c'est un peu cette première étape dans le lien social qui est très important à en casa, puisque une fois qu'ils sont venus déjeuner, ils rencontrent des bénévoles, des personnes qui sont là présentes de l'extérieur, et ça leur donne envie de participer aux ateliers. Et puis, il y a quand même cette idée de se lancer dans un projet de vie. C'est une des, je pense, des clés de en casa, c'est que comme c'est une maison tremplin, comme Palmino a pu le dire, l'idée c'est vraiment qu'il faut qu'ils s'engagent à avoir un suivi social, donc en lien avec les services sociaux de la ville, et de me voir au minimum une fois par mois, ça peut être plus selon les besoins, pour justement travailler ce projet et leur vie après en casa.
1: Béatrix, on ne vous a pas encore entendu, Palmino Paolucci disait que vous organisez des ateliers. Qu'est-ce que vous faites découvrir?
8: Alors moi, je fais les ateliers du matin, le mercredi matin, pour les enfants. Je les aide aux devoirs. Et ce qui est extraordinaire, c'est comme il y a plusieurs enfants, quand même pas mal d'enfants, ça donne de la vie dans la maison. Et du coup, les personnes, les résidents viennent facilement nous rencontrer, dire bonjour. Et le jeudi après-midi, je fais des jeux de société. Et alors les premières fois, il n'y avait aucun résident. Ils ne voulaient même pas venir. Ils savaient que c'était les jeux de société, je pense.
1: Et vous n'êtes pas découragé.
8: Pas du tout.
7: C'est pas le genre.
8: J'ai posé la question en disant, est-ce que c'est intéressant quand même de faire venir des gens d'extérieur alors qu'il n'y a aucun résident? Et j'ai eu comme réponse, mais c'est très important d'avoir de la vie dans la maison. Donc les jeux de société, c'est de la vie. Ouais. Et aujourd'hui, les résidents viennent jouer. Il y en a eu trois. Depuis 3-4 fois, qui viennent jouer. Je trouve ça extraordinaire parce que les jeux de société, ça détend. Il n'y a pas besoin de réfléchir, c'est facile. On est en relation les uns avec les autres. Ça leur permet de rencontrer des gens de l'extérieur, des personnes souvent handicapées différemment, handicapées physiques ou handicapées mentaux. Mais ça se passe super bien, quoi. Et il y a de la vie ce jour-là.
1: Palmino Paolucci, est-ce que... cette lutte contre l'isolement est un enjeu pour la maison. Est-ce qu'il arrive que des personnes arrivant dans une maison comme ça commune se replient sur elles-mêmes? Est-ce que l'isolement, est-ce que c'est un enjeu, la lutte contre l'isolement?
3: Alors, l'isolement, c'est presque nécessaire quand on est en difficulté. Ça veut dire quand on est blessé, quand on a eu des... Voilà. L'isolement, ça nous permet de créer une carapace à tout le monde. Hein, c'est pas que nous permet de créer une carapace pour nous défendre. Voilà. Et c'est pas. Arriver au choix d'ouvrir notre carapace, c'est pas évident. C'est pour ça qu'on a des différentes possibilités. Il y a la personne qui ouvre la carapace, et s'il a nécessité, voilà, ça c'est le. Si on a un bon repas, alors ça ouvre la carapace sans problème. Il y en a d'autres qui ça ouvre la carapace, s'il y a une belle journée qu'on peut proposer d'avoir un temps agréable. Mais ce qu'on a vraiment, ce que disait Béatrice, des fois la clé, ce sont les personnes vraiment avec un handicap physique, et ça ouvre, c'est presque impossible de ne pas ouvrir devant une personne qui a une situation de handicap, qui a envie de vivre. Et là-bas, la personne qui n'a plus envie de vivre se demande, mais pourquoi moi que j'ai deux jambes? Demain, j'ai pas envie. Et lui, il est si content. Voilà. Et nous, on a deux, trois éléments qui sont des ouvreurs de carapace, que grâce à Dieu, on les a en casa, qui nous aident. Voilà.
1: Béatrix, est-ce que des ouvreurs de carapace, vous en faites partie de la bande, est-ce que vous avez vu véritablement des gens changer, évoluer?
8: Ah, je peux le dire, j'ai dans la tête une femme qui est arrivée il n'y a pas si longtemps que ça, mais très fermée, très, très souffrante, ne parlant à peine, il ne fallait pas trop l'approcher. Et puis, et c'est elle qui est venue jouer, la première. Et alors, extraordinaire. Et du coup, elle était en relation avec les personnes. Voilà, donc ça, c'est un exemple extraordinaire. Et depuis, bon, il y a des hauts et bas, parce que bien sûr, la vie n'est pas facile, mais elle vient plusieurs fois. Donc c'est beau, c'est très, très beau.
7: Et sur les personnes accueillies, vous avez différents types de personnes et différents aussi types de familles. Il y a des familles, il y a des personnes seules, il y a des couples. Je suppose que vous avez des appartements qui sont dédiés pour chaque forme de famille que vous accueillez. Et comment ça se passe? C'est comme un immeuble classique, normal, avec des appartements où les gens vont, viennent, les enfants vont à l'école?
3: Voilà, et ça c'est un peu la spécificité. Voilà, parce que alors les familles, c'est bien garder leur intimité. Alors les familles, c'est proposer, comme on disait, dans les moments de partage, les deux repas partagés, s'ils ont envie, mais ils ont aucune obligation parce que ils habitent des appartements qui peuvent bien fermer, garder leur intimité. Et c'est un lieu spécial pour les enfants parce que nous on a des enfants de tout le monde, on a de l'Amérique du Sud, de l'Asie et de l'Ukraine, voilà. Et les enfants, ils ont envie d'être ensemble avec les autres, mais on a une responsabilité majeure parce que voilà, l'unique chose qu'on demande, nous on est là les mercredis avec la télé, on est là pour l'aide aux devoirs, on est là si on fait des sorties, on demande aux parents une certaine responsabilisation. Ça veut dire ils doivent vraiment donner la responsabilité personnellement à quelqu'un. On ne peut pas laisser les enfants tout seuls. Oui,
7: parce que, c'est voilà. Pas une garderie.
3: Non. Non. Voilà. J'ai aussi mes enfants. Donc, moi oui, aussi, bien. Quand je vais avec mes enfants. Alors, et après, la grosse question, est-ce que c'est bien ou pas bien que les enfants soient en contact avec la fragilité? Pour moi, s'ils sont en sécurité, c'est très bien. Trop bien, je dirais, parce que vraiment, je vois avec mes enfants, c'est, je parle en tant que père, et voilà, dans un cadre sécurisant, les contacts avec des personnes de différents horizons, ça donne quand même une maturité qu'on ne peut pas expliquer avec les mots, voilà. Oui. Et le partage avec des enfants, de tout, c'est magnifique, et on voit, on vit des moments de vraie joie, voilà, grâce aux enfants.
5: Si je me souviens bien, la maison Nkaza se trouve au cœur de Lourdes. Elle se trouve en centre-ville, pas loin de du marché, sur la place commune, enfin le champ commun, c'est par là, si je me souviens bien.
3: Oui, c'est vraiment
5: alors,
3: par là.
5: Comment les locataires de la maison sont intégrés à la vie du quartier? Alors, je pense que de temps en temps, ils vont peut-être à la médiathèque, ils vont peut-être au marché, ils ont des liens avec les commerçants. Est-ce que vous pouvez nous raconter un petit peu le quotidien des locataires oui. par rapport à la vie du quartier?
6: Oui, bien sûr. Alors, déjà, souvent, les portes, les fenêtres du rez-de-chaussée sont ouvertes. Donc, les résidents ont l'habitude de saluer les personnes du quartier qui passent. C'est pas rare de, quand vous passez, de les retrouver en grande discussion avec quelqu'un du quartier, d'ailleurs. Et ensuite, comme on est vraiment au cœur du centre-ville, c'est aussi très pratique pour leurs rendez-vous sociaux, puisque nous ne sommes pas très loin du CCAS, pas très loin de France Travail, pas très loin de toutes ces structures-là. Et donc, ils arrivent vraiment à s'intégrer, à se saisir pleinement de cette vie-là. Et on n'est aussi pas très loin du sanctuaire non plus, ce qui est très important pour de nombreux résidents qui passent beaucoup de temps, soit les saisonniers qui travaillent au sanctuaire, soit parce qu'ils vont prier à la grotte. Donc, on est à la fois proche du centre-ville et très intégré, ce qui est vraiment pratique pour des personnes qu'on essaye de réinsérer socialement. Et en même temps, voilà.
1: Peut-être revenons un tout petit peu en arrière sur le fait de vivre aussi avec des personnes peut-être un peu plus fragiles que soi. Vous avez parlé des enfants et des personnes en fragilité. C'est une richesse quand ça se passe bien, ce que vous le disiez. Mais malgré tout, comment ça se présente à une personne qui candidate pour un logement et lui dire ben, c'est aussi intégrer une communauté avec au cœur de cette communauté la fragilité. Comment est perçue cette maison de l'extérieur? Qui est-ce qui voudrait répondre à cette question?
3: J'espère d'être pas mal, de bien m'exprimer. Alors, des fois, ils nous envoient des gens qui n'ont aucune envie d'intégrer notre maison.
1: Oui,
3: voilà. Mais qui ont des gros problèmes. Quand ils nous envoient quelqu'un d'autre, je parle
1: des situations d'urgence, mais
3: aussi des situations un peu compliquées. Alors, il y a un propriétaire de la maison en location. Ah, vous que vous accueillez. Alors, dans l'entretien, on a vraiment, petit à petit, comme disait Alain, on a compris comment faire pour discerner vraiment que c'est un choix de la personne qui arrive d'intégrer un projet. C'est pas... parce que c'est clair que la personne qui a besoin de logement, la nécessité, c'est le logement, avoir un toit sur la tête.
1: Oui.
3: Et dans les situations compliquées, d'abord, c'est le toit. C'est pour ça que nous, on a mis d'abord une semaine d'essai. Ça veut dire qu'ils n'intègrent pas directement la maison. Ils habitent la maison, mais dans la première semaine, ils participent aux ateliers, ils participent à la vie de la maison, ils participent à l'entretien, à la cuisine, et ça aide un peu à débloquer, parce que c'est pas si simple que ça aussi, voilà. Et il y a des personnes qui sont des personnes merveilleuses, mais qui sont pas prêtes à la vie communautaire, à la vie familiale, ils ont même pas envie de... Et là-bas, c'est clair, c'est simple, c'est pas si compliqué que ça. Et cette semaine, des fois, ça peut devenir deux semaines aussi, parce qu'on voit que la réveille l'a passionné, on voit que peut-être il y avait un rendez-vous médical, peut-être... Voilà, on relance notre semaine, et après, en tranche, si c'est... Alors, et c'est clair qu'on parle des fragilités, on ne doit pas être parfaite la personne, mais vraiment, l'envie de s'engager, oui.
1: c'est difficile parfois de lui dire non, tu ne pourras pas rester dans la maison.
3: Oui, c'est difficile.
1: Ou lui dire non, tu ne pourras pas intégrer la maison. Est-ce que vous avez beaucoup de demandes? Comment se passent les refus? Ah, Claire Val, vous dites qu'il y a une grande
2: demande. Oui, des listes d'attente de personnes qui veulent rentrer. Oui, on en a beaucoup. On en a régulièrement. Je pense qu'Aliénor peut dire qu'elle en a presque tous les jours, qui appelle, qui dit en disant « on connaît cette maison, on a entendu parler, on veut rentrer ». Mais là, bon, ben, la maison, là, tout de suite, elle est complète, donc on n'a pas de chambre. Donc on met sur des listes d'attente, mais voilà. Mais après, oui, quand les gens sont là et qu'on doit leur dire « ben non, on est obligé, tu es obligé de partir, voilà, on ne peut pas te garder », c'est vrai que pour nous, c'est compliqué.
1: Anaïs Barbès.
4: Dans l'élément de discernement, ça a été dit tout à l'heure, peut-être un peu rapidement, on a des enfants dans la maison. Donc, il est hors de question de ne pas regarder la personne qui arrive par rapport aux enfants qui sont aussi dans la maison. On a aussi des femmes seules qui souvent ont subi des violences. Donc, on fait très attention aux addictions, par exemple, des personnes qui sont candidates. On fait attention à les connaître, et notamment parce que la plupart du temps, avant d'arriver à Nkaza, elles ont déjà fait un cheminement à l'intérieur de Lourdes ou à Prochambre, ce qui veut dire que notre réseau nous permet aussi de mieux cerner les personnes. Donc, on prend des personnes réellement en situation de fragilité. Toutes les personnes que nous prenons sont en situation de fragilité, mais elles s'intègrent dans une petite communauté qui n'est pas une bulle étanche, qui vit avec son quartier, qui vit avec sa ville, mais sans prendre de risques insoutenables par rapport notamment aux fragilités que nous avons déjà.
1: Nkaza fait donc partie, Alain Sparbès, toujours avec vous, d'un réseau d'acteurs de la solidarité locale. Vous êtes également aidé par la Fondation pour le logement
4: social.
1: Fondation pour le logement social. Comment s'articule la vie entre tous ces acteurs?
4: L'immeuble que nous habitons était précédemment un hôtel. Et cet hôtel, il a fallu le transformer pour en faire 17 possibilités de logements différentes. Et certains de ces logements peuvent s'agréger, c'est-à-dire qu'on peut rassembler plusieurs pièces pour faire un appartement, notamment pour une famille, etc. Donc il y a une espèce d'ingénierie quand même du bâtiment en tant que tel qui a été construite pour ça. Et donc nous n'avions absolument pas la capacité financière de le faire. Et la Fondation pour le logement social, qui est une émanation de Raoul et Madeleine Folloreau, bien connus, c'est précisément son métier, c'est sa raison d'être. Et donc, ils ont acheté cet hôtel, qu'on connaissait dans le Haut de Lourdes comme l'hôtel Cazot, rue des Rochers, et l'ont transformé pour en faire à la fois des logements individuels et un plateau de rez-de-chaussée collectif. Autrement, une cuisine qui permet la vie en collectivité, ce qui n'est pas rien. Et c'est donc, les murs sont possédés par la Fondation du logement social. Et nous payons tous les mois un loyer à la Fondation. Et chacun des locataires paie sa part de loyer à la Fondation. Et notre association, elle, paie sa part de loyer pour la partie commune. Donc c'est un système très simple, mais qui est possible en France. Et encore une fois, moi j'aime bien relier nos affaires qui sont certes lourdaises, à un dispositif beaucoup plus large, c'est-à-dire que c'est éligible au crédit à long terme, à bas taux ou à taux variable lié au livret A pour la Fondation du logement social, ce qui veut dire qu'il y a une incitation fiscale collective à pouvoir travailler ce genre de projet. Et puis, également, un certain nombre d'acteurs, et en particulier la préfecture, le préfet, la direction des territoires nous ont aidés, et ça a été un travail complexe parce que c'est très réglementé. Nous avons obtenu l'agrément pour faire de l'intermédiation sociale, c'est-à-dire que nous sommes le locataire de la FLS

0: pour l'association?
1: Il faut dire le compte, parce que ça bouge. On a un fonds, je pense, au moins d'une cinquantaine de personnes. Oui. Vous avez, par exemple, un médecin qui vient toutes les semaines.
0: Voilà.
1: Vous voyez, par exemple, qui se met à disposition, qui est là, à heure fixe, qui est à disposition. Voilà. Nous avons, je vais parler pour elle, c'est mon épouse, elle vient le mercredi, elle fait un atelier couture. Et pour beaucoup de personnes qui n'ont voilà, qui ont pas grand-chose, eh bien, ils viennent faire repriser leurs pantalons. Hein, je l'ai vu récemment, donc je peux en parler. Ou ils vont réaliser un certain nombre de travaux qui améliorent leur vie. Vous voyez, et vous avez une multitude, si vous voulez, de propositions. Alors là aussi, on est sélectif. Pardon de le dire. Il faut que ça s'intègre, il faut que ça rentre dans un cadre. Et c'est pour ça que la maison, elle est régie aussi par une charte. Certes, il y a le bail de location que nous signons mutuellement entre un locataire et nous, mais la personne qui vient habiter chez nous, elle intègre une maison qui a sa règle de vie, s'appelle une charte. Mais aussi les bénévoles.
0: Eh oui.
1: Vous voyez, donc on a une. Alors, c'est pas rigide. La preuve, on la reprend de temps en temps pour l'adapter à des situations qu'on n'avait pas anticipées ou pour corriger par rapport à des leçons apprises. Donc, c'est une matière vivante. Moi, ce qui me frappe beaucoup dans cette association, et ceux qui me connaissent savent que je suis engagé dans beaucoup d'associations, c'est son professionnalisme. Pas parce qu'il y a des bénévoles. Pas parce que nous sommes sans but lucratif, en gestion des intéressés, que c'est de l'amateurisme. C'est tout sauf de l'amateurisme. Et d'ailleurs, parce qu'ici on est à Lourdes, je rappelle que la première charité, c'est la compétence.
2: Palmino Paolucci, vous faites les portes ouvertes de la maison En Casa jeudi 19 mars, jour de la Saint-Joseph. Ça, c'est pas choisi au hasard.
3: Non, c'est pas choisi au hasard. Voilà, on fait la fête à Saint-Joseph parce que vraiment, dans le parcours, on a eu des hauts, des bas, et d'un moment des bas, on a vraiment. Voilà, et on a déjà fait des portes ouvertes en passé, et c'est là, on a vraiment voulu faire la fête à Saint-Joseph, qu'on a demandé des choses, on l'a reçu, voilà. Ici, un produit de notre atelier que je voulais te présenter, voilà.
2: C'est la bonne odeur de la bonté, un petit
3: voilà.
2: Un cœur de bonté, parce que c'est ça aussi, vous donnez c'est beaucoup, vous avez également besoin de recevoir, et donc c'est aussi peut-être l'occasion de faire ces portes ouvertes, c'est de dire que vous êtes là aussi pour accueillir des dons, on peut vous soutenir.
3: Oui, bien sûr, on peut nous soutenir,
2: on peut acheter plein de petits cœurs qui sentent bon la bonté.
3: Je voulais présenter, voilà, il y a un coup de
2: cœur. Oui, oh, ils sont malins. Vous qui n'avez pas l'image. Donc ce petit cœur de tissu qui est fait certainement dans un atelier couture, j'imagine bien, avec plein de lavande à l'intérieur. Donc il y a une étiquette, En Casa, la bonne odeur de la bonté, mais derrière, surtout, il y a le QR code. Donc avec le QR code, on le scanne et on tombe sur le formulaire de don.
3: Oui,
2: ben, c'est ça. Il faut le faire. Pourquoi c'est important, Alain Sparbès, de faire un don?
1: On va parler chiffres. Parce que ces chiffres, ce sont ceux, effectivement, de la bonté. Pour que la maison continue son œuvre, il faut qu'elle trouve, en moyenne et en flux, 75 000 euros par an. Voilà. Un peu moins de la moitié vient des loyers et des participations des locataires que nous recevons. Le reste vient exclusivement des dons. Et quand on fête le 5e anniversaire de notre maison, il faut bien s'apercevoir que les premières années ont été extrêmement difficiles. Et je profite d'avoir l'antenne pour remercier personnellement trois acteurs qui nous ont permis de décoller. Et je veux citer David Saint-Laurent, patron des Centres Leclerc, qui nous a donné 40 000 euros, ce qui nous a permis de décoller. Je veux citer les religieux des servantes de l'Eucharistie de Lourdes, qui nous ont donné 10 000 euros, qui a permis d'engager Aliénor, qui est notre salarié. Je veux saluer la ville de Lourdes, qui nous accueille bien sûr à Lourdes, et qui nous attribue par an environ 4 000 euros de subventions. Donc, c'est une partie de notre besoin. Et c'est pour ça que nous faisons cette campagne Saint-Joseph, évidemment, le 19 mars. Saint-Joseph, patron des familles, quelque part, voilà, et nous sommes une famille.

0: Une maison, elle n'a de sens que parce qu'elle fait famille. Et on fait famille notamment quand on partage un déjeuner ou des activités. Mais c'est aussi le carême. Et pendant le carême, nous sommes invités à faire l'aumône, c'est-à-dire à prendre dans notre nécessaire pour le donner à plus nécessiteux que nous. Et ce n'est pas par hasard que pendant ce carême, le 19 mars, nous ouvrons notre maison et nous faisons encore une fois connaître. Voilà. Et je suis sûr que Saint-Joseph, c'est chacun de ceux qui nous écoutent et qui s'intéressera à nous apporter quelque chose. Certes, nous défiscalisons, mais vous avez compris que nous sommes extrêmement rigoureux dans notre gestion. Certes, nous sommes bénévoles, mais c'est un vrai cabinet d'expertise comptable. C'est un vrai conseil d'administration. Nous sommes contrôlés, évidemment, puisque nous avons une subvention, nous sommes contrôlés par les services de l'État, et c'est très bien.
1: Voilà. Merci beaucoup, Alain Sparbes. Le mot de la fin, il est pour le président, évidemment. Je crois que vous êtes fier de votre équipe. Alors, qui est là. Tout le monde n'est pas, il est trop petit
2: au studio. Pas, tout le monde,
1: mais oui, on a dû vous dire stop. Vous êtes fier?
2: Oui, je suis fier et surtout, moi aussi, avec ma famille, j'en profite. On ne peut pas dire en français, en profite. J'ai passé des bons moments. Voilà, j'ai bénéficié, merci, de cette œuvre aussi avec ma famille. Je passe du temps, moi aussi, voilà. Et aussi, la dernière chose, les concerts organisés pour le soir, ce pianiste italienne qui vient jouer, et voilà, il a déjà joué il y a 2 ans, je l'ai connu comment, c'est un hospitalier Notre-Dame, voilà, comme d'autres.
1: Alors vous voyez, ce programme de cette journée, oui, du voilà, jeudi 19 mars, vous cherchez sur internet associationncasa.fr, mais déjà Ncasa Lourdes, oui, sur Google,
3: ça suffit,
1: hein, voilà, nos amis de la Dépêche du Midi l'ont trouvé, et puis Claire Val aussi, à l'occasion aussi de saluer une correspondante, une collègue pour la dépêche, et de vous découvrir d'une autre façon cette fois-ci. Donc jeudi 19 mars, ben voilà, il faut y aller, il faut pousser la porte, rue du Rocher, centre-ville, près du marché, hein, Anne Deslois, vous nous confirmez?
3: Eh bien, j'irai.
1: Oh, vous irez?
3: Bon, ah, ouais,
1: parfait. Eh bien, renseignez-vous, et en tout cas, il y a besoin, évidemment, un beau concert de piano à la fin pour clôturer cette belle journée. Merci d'avoir été avec nous. On reprendra des nouvelles, quand même, de la maison Ncasa.
2: Merci, avec plaisir.
1: Et on se vous dit à une prochaine fois. Merci
3: au
1: à tous.
3: Merci.
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0: Bonjour à tous. Plus de 700 km de bouchons cumulés enregistrés à la mi-journée dans le pays en ce week-end de chassé-croisé, notamment pour ce 15 août. La vallée du Rhône, le pourtour méditerranéen et plusieurs grands axes, notamment Toulouse, Narbonne, Paris-Nantes, Paris-Bordeaux et Paris-Montpellier sont particulièrement chargés. La canicule reste également bien présente. 64 départements, toujours placés en vigilance orange. Les températures commencent à reculer dans l'ouest. Elles resteront, cela dit, assez élevées aujourd'hui. Des maximales comprises entre 30 et 36 degrés. Dans les Landes, l'incendie s'est réactivé à l'aube. Après une nuit plus calme, près de 1600 hectares ont désormais été parcourus par les flammes. 650 personnes évacuées. Le feu progresse dans un secteur toujours difficile d'accès. Des moyens aériens, dont des canadairs ainsi qu'un hélico australiens ont été demandés en renfort. Et puis la Belgique est également concernée par un important incendie. Près de 850 hectares ont déjà brûlé depuis hier dans l'est du pays. Dans l'actu, également au Liban, 7 personnes ont été tuées, 3 autres blessées dans une frappe israélienne ce matin dans le sud du pays. Il s'agit du bilan le plus meurtrier depuis la trêve conclue en juin. Et puis un mot de football, Saint-Étienne a battu Clermont 3-1 hier soir en Ligue 2. Nantes s'est incliné 2-1 à Laval. Voilà pour l'essentiel.
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5: Bonsoir à tous. Toujours dans le cadre de l'Université chrétienne d'été de Castanet-Tolosan, nous vous proposons aujourd'hui d'écouter le père Cyprien Comte, prêtre diocésain et enseignant à l'Institut catholique de Toulouse.
6: La vérité vous rendra libre, c'est un bon sujet pour une université d'été. Et aujourd'hui, je vous propose de parler de cette thématique de la vérité en parcourant quelques lignes du corpus prophétique dans l'Ancien Testament. Le titre que j'ai choisi aujourd'hui, ou peut-être que les organisateurs de cette université d'été ont choisi, enfin on est tombé d'accord en tout cas, c'est « Le prophète seul contre tous ?» Point d'interrogation. Et comme sous-titre, pour préciser un petit peu, parce qu'on pourrait sinon parcourir quasiment la moitié de la Bible sur ce sujet, donc nous allons nous en tenir à Michée, fils de Imla, et Jérémie, qui sont deux prophètes plus ou moins connus de l'Ancien Testament. Donc le prophète seul contre tous. Quelques mots avant de parler de Michée sur la mission des prophètes d'Israël, pour redonner un peu le contexte au cas où vous n'auriez pas, en préparant cet après-midi, relu l'intégralité des prophètes d'Israël, ce qui représente une grosse partie de l'Ancien Testament, donc ça vous fait une excuse suffisante. En fait, les prophètes, on discerne souvent deux grandes périodes dans le ministère et la vie des prophètes en Israël. Bon, la source principale, sinon exclusive, c'est bien sûr l'Ancien Testament des chrétiens et la partie que nous partageons avec les juifs, qui est donc la Bible hébraïque. Les anciens prophètes, et on a même donné ce titre pour mémoire à un certain Abraham, pour vous donner une idée, alors qu'en général, on ne considère pas que c'est un prophète à proprement parler. Les anciens prophètes avaient, entre autres missions, entre autres traits caractéristiques, un service de prière. À vrai dire, dans Genèse chapitre 20, c'est pour cela, semble-t-il, que Abraham est appelé prophète. Mais on pourrait donner d'autres noms, n'est-ce pas ? Samuel, Jérémie, j'en passe. Les anciens prophètes étaient souvent des gens qui menaient une vie proche de Dieu, proche du Seigneur, le Dieu d'Israël. Ils n'avaient pas forcément au début une mission de porte-parole, comme nous allons voir que ça devient le cas assez rapidement. On peut signaler ceux qui sont souvent appelés dans ces lectures du début de la Bible, les frères prophètes, littéralement en hébreu, les Bnei Hanneviim, les fils de prophètes, qui étaient des sortes de confréries qui menaient une vie proche de Dieu, qui parfois étaient saisies d'extase. Et on ne sait pas exactement quel type de ministère prophétique il remplissait à part cela. On en voit par exemple dans l'entourage du prophète Élie. Bon, mais on pourrait donner un certain nombre d'autres exemples. Et puis, il y a aussi, parmi les actions de ces gens qu'on appelle quelquefois prophètes, ou bien qui portent d'autres titres dans la Bible hébraïque, il y a des actes de puissance, ce qu'on appelle familièrement en français des miracles. Est-ce que vous en connaissez ? Certainement. Quand on pense à Élie, il y a par exemple la résurrection ou la réanimation du fils d'une veuve à Sarepta. Ça vous rappelle quelque chose, n'est-ce pas ? Mais avec Élie, Élisée, il y a d'autres types de miracles, entre guillemets, que l'on pourrait citer, et cela pourrait aussi nous tenir ensemble très longtemps. Voilà, je n'y insiste pas beaucoup, je voulais juste signaler cela. Ce sont les anciens prophètes d'Israël, et à vrai dire, cela vaut peut-être la peine de dire que dans le corpus prophétique des Bibles juives, ce qu'on appelle la Bible hébraïque, vous avez en fait deux parties qui sont consacrés aux prophètes. On les appelle d'une manière assez peu originale, il est vrai, les premiers prophètes et les derniers prophètes. Mais les premiers prophètes, en réalité, sont nos livres. Est-ce que vous savez comment ils s'appellent d'habitude dans les Bibles catholiques ? Je suppose qu'il y a ici quelques catholiques, je crois que c'est le cas. Hein, voyez. Ça s'appelle les livres historiques. Les livres historiques sont dans la Bible juive, dans la Bible hébraïque, sont appelés les premiers prophètes. Hanneviim, Harishonim. Et en fait, vous y trouvez donc Josué, Juge, les deux livres de Samuel, les deux livres des rois. Et donc, nous allons d'ailleurs nous arrêter un petit moment tout à l'heure dans l'un des deux livres des rois. Et puis, il y a une deuxième partie des livres prophétiques dans la Bible hébraïque que nous appelons les livres prophétiques dans notre Ancien Testament. Vous voyez, donc ça n'est pas très très facile, mais c'est peut-être utile de situer ce contexte pour dire qu'en fait, aujourd'hui, nous allons naviguer entre ces deux parties de la Bible avec des passages choisis. Au bout d'un moment, donc, les anciens prophètes cèdent la place, et ça ne s'est sans doute pas fait en un jour, et puis ils ont sans doute coexisté aussi, et puis on trouve d'ailleurs chez les derniers prophètes des traits qui rappellent un petit peu certaines choses qui se produisaient déjà au début de l'époque de la monarchie, hein, à partir du 11e, 10e siècle en Israël. En fait, les prophètes deviennent petit à petit des porte-paroles, des gens qui sont des messagers du Dieu d'Israël. Et c'est surtout cela qui va nous intéresser aujourd'hui. Alors je dis Dieu, Israël, mais quand je dis Israël, c'est aussi Judas. Et je donnerai de brefs repères historiques à ce sujet tout à l'heure. Mais vous êtes familier avec les deux royaumes qui ont coexisté à partir de la fin du 10e siècle avant Jésus-Christ et jusqu'à la fin du 8e siècle avant Jésus-Christ. Au nord, Israël. Au sud, Juda. Au nord, Israël qui, au bout d'un moment, a comme capitale la ville de Samarie. Et au sud, Juda, qui a comme capitale la ville de Jérusalem. Donc les porte-paroles du Dieu d'Israël sont ceux qui reçoivent, comme il avait été annoncé à Moïse dans le livre du Deutéronome, chapitre 18, ils reçoivent la mission de porter les paroles de Dieu, avec notamment cette expression que Dieu dit à Jérémie, « Voici que je mets mes paroles dans ta bouche ». Et cela correspond presque exactement à ce que Dieu avait promis à Moïse dans le chapitre 18 du Deutéronome. Dieu disait à Moïse, à la fin de la vie de ce dernier, vous savez, le Deutéronome, ce sont les derniers discours de Moïse, et puis il y a même le récit de sa mort. Entre parenthèses, on a longtemps pensé que Moïse avait écrit l'ensemble du Pentateuque, et puis au bout d'un moment, quelques-uns ont dit « c'est quand même bizarre qu'il raconte sa propre mort ». Bon, mais enfin, oui mais c'est la petite pointe des gens qui essayent d'étudier scientifiquement la Bible. Vous savez, on en sait parfois beaucoup moins que ceux qui croyaient que Moïse avait écrit tout le Pentateuque. En tout cas, voilà, ce sont des gens, ces porte-paroles du Dieu d'Israël, qu'on appelle donc les prophètes, on peut dire classique, hein, à partir du 8e siècle avant Jésus-Christ. Donc, on n'est pas encore dans une époque tardive de l'Ancien Testament. Peut-être même, vous vous dites, et les auditeurs de Radio Présence ou ceux qui nous suivent à distance d'une autre façon, se disent peut-être, oui, quand même, il y a 2750 ans, ça commence à faire un petit moment. Mais voilà, ce n'est pas une période si ancienne que cela pour le phénomène prophétique, et ce n'est pas non plus la période la plus récente quand on approche de l'époque de Jésus et du Nouveau Testament. Les porte-paroles du Dieu d'Israël, donc Amos, Isaïe, Michée, est-ce que vous en connaissez un autre du 8e siècle ? Oui. Osée, et puis on pourrait multiplier les noms sans doute, et puis tous ceux qui suivent ensuite, ceux dont nous avons les noms dans la Bible notamment, ceux-là vont apporter deux grandes séries d'annonces, et on pourrait même dire trois en fait. Il y a des prophètes qui prêchent le châtiment. Ça nous étonne un petit peu parce que quand nous lisons la Bible et que nous avons l'habitude du Nouveau Testament, souvent nous pensons au message de grâce, à juste titre, au message du Dieu d'amour. Eh bien, dans l'Ancien Testament, ce Dieu d'amour qui ne fait qu'un avec celui du Nouveau, eh bien, il est aussi un Dieu sévère qui punit pour éduquer et aussi parce qu'il est juste. En tout cas, on a beaucoup de messages et de promesses de châtiment dans l'Ancien Testament, et pas seulement, il faut bien le dire. Il y a toutefois une deuxième catégorie d'oracles des prophètes, ce sont des oracles de conversion, des invitations à changer de conduite, à vivre selon le bien, avec quelquefois cette précision, si vous faites cela, ça vous permettra d'échapper au châtiment. Bon, peut-être avez-vous lu Tintin et l'étoile mystérieuse, où il y a un certain personnage qui s'appelle Philippulus, le prophète, et qui annonce le châtiment, voilà, pardon de citer des classiques un petit peu plus récents que les textes bibliques. Donc des oracles de conversion, quand ce ne sont pas des oracles de châtiment. Et puis on trouve aussi, ici et là, et c'est une partie importante des livres prophétiques, souvent d'ailleurs repris dans la prédication de Jésus et dans le Nouveau Testament, ce sont des promesses prophétiques. On pourrait citer toutes sortes d'exemples. Un texte que les chrétiens entendent souvent dans leurs réunions liturgiques, c'est l'expression « la nouvelle alliance ». Vous voyez, Jérémie a tout un oracle. Alors les Toulousains, souvent, je sais qu'il y a l'un ou l'autre qui ne vient pas forcément de Haute-Garonne, mais les Toulousains aiment bien souvent ce verset de Jérémie 31, où Dieu annonce qu'il va conclure une nouvelle alliance avec Israël et Juda. Voilà, je vous invite à lire la suite si vous le voulez. Mais en tout cas, notez bien que dans deux des récits de la scène de l'institution de l'Eucharistie par Jésus, soit dans Luc, chapitre 22, soit dans la première lettre aux Corinthiens, au chapitre 11, Jésus dit sur la coupe du vin cette expression « nouvelle alliance » qui fait sans nul doute, référence à cet oracle de Jérémie 31. Nous ne sommes pas ici pour tracer seulement un panorama général des prophètes d'Israël. Je vous propose de découvrir ou de redécouvrir ensemble Michée, fils de Yimla. On trouve l'épisode... Je crois que c'est le seul, vous pourrez me corriger si j'en ai oublié, mais je pense que c'est le seul épisode qui parle de ce personnage biblique, Michée, fils de Yimla, en hébreu Micha Yehu, mais il faut bien translittérer et prononcer ce nom d'une façon ou d'une autre en français. Alors, Michée, certains disent Mickey ou Miché, je ne sais pas ce qui convient le mieux, vous voyez. Et puis il y a une petite histoire qui permet de sourire un petit peu et de se rappeler son nom. On dit qu'au séminaire français à Rome, quelqu'un vient pendant la liturgie faire une lecture et il dit « lecture du livre de Mickey ». Et donc, allez savoir pourquoi, un certain nombre ont trouvé que c'était assez amusant et on a dû arrêter l'office en fait, parce que tout le monde riait. Et donc voilà, alors vous prononcez comme vous voulez, mais dans l'ensemble, dans les cours d'exégèse et à la faculté, on dit plutôt Michée. Alors quel est le contexte de l'intervention de Michée ben Yimla, ou Michée fils de Yimla ? Alors pour, si vous n'êtes pas familier de la Bible et si vous l'avez apportée, je vous félicite, hein, sinon vous pourrez regarder soit chez vous, soit maintenant pour ceux qui sont chez eux, soit un petit peu plus tard pour ceux qui sont contraints de me voir en direct. Le premier livre des rois est donc dans les livres historiques après le Pentateuque. Vous voyez donc, dans ma Bible, on est à peu près à 25% du volume de la Bible et on trouve cet épisode. À vrai dire, le règne d'Akab donc, a duré une vingtaine d'années, entre 874 et 853, et Akab règne sur Israël. Peut-être connaissez-vous le nom de son épouse, Jézabel, tristement célèbre, notamment parce qu'elle a eu maille à partir avec le grand prophète Élie. Donc c'est facile parce qu'on repère que nous sommes au 9e siècle. Vous vous rappelez peut-être que David règne sur Jérusalem. Souvent, la date qu'on garde pour simplifier les choses, c'est l'an 1000. David a eu un règne assez long, mais il est le deuxième roi d'Israël après Saül. Et en fait, donc, ça vous donne une idée. On est seulement 150 ans après le roi David, mais le schisme entre Israël au nord et Juda au sud a déjà eu lieu. Ce qui fait que Akab est le roi seulement d'Israël. On a une petite notice historique sur le règne d'Akab au premier livre des rois, chapitre 16, versets 29 à 34. Mais que se passe-t-il au chapitre 22 ? Akab a, il y a un certain nombre d'éléments qui parlent de ses relations avec le prophète Élie, souvent en termes d'adversité. Et puis, il y a aussi un certain nombre de guerres dont nous avons une trace dans le texte biblique, des guerres dites araméennes. Comprenez que Israël fait la guerre contre la Syrie, la Syrie, en deux mots, avec donc le royaume d'Aram. Il y a un certain nombre d'épisodes donc, où on raconte des conflits. Et ici, justement, l'occasion de cet épisode prophétique, c'est une expédition décidée par le roi Akab, qui reçoit la visite du roi de Juda, Josaphat, et ils se décident à aller faire la guerre ensemble contre Aram. Que se passe-t-il ensuite, une fois que donc ces deux rois ont décidé de partir ensemble à la guerre? Les faux prophètes, nous dit le sous-titre dans la Bible de Jérusalem, dans le texte il y a écrit les prophètes, mais enfin on essaye de simplifier la tâche pour le lecteur, les faux prophètes donc prédisent le succès. C'est-à-dire qu'en fait, Akab va partir au combat, mais comme il est de coutume à l'époque, dans le monde ancien, il consulte la divinité. En l'occurrence, nous sommes en Israël, la divinité c'est le Seigneur, le roi d'Israël. On l'appelait autrefois, mais on évite de prononcer ce nom-là, Yahvé. Vous avez peut-être vu ce nom-là dans la Bible de Jérusalem. D'après le peu que je sais, dans la prochaine édition qui est programmée pour la fin de cette décennie, on remplacera ce nom qui reprend les quatre lettres du nom divin en hébreu par « le Seigneur ». C'est déjà le cas dans beaucoup des Bibles que nous lisons en français. Donc je dis d'habitude « le Seigneur » quand je dis cela. Et en effet, Josaphat, roi de Juda, dit au roi d'Israël, « Je te prie, consulte d'abord la parole du Seigneur. » Alors, on réunit environ 400 prophètes, excusez du peu, et le roi d'Israël leur pose la question. « Dois-je aller attaquer Ramoth de Galaad ou dois-je y renoncer ?» Et tout le monde répond comme un seul homme, « Vas-y, le Seigneur te donne la victoire. » Enfin, je traduis à ma façon, vous voyez. Josaphat, le roi de Juda, demande s'il n'y a pas un autre prophète du Seigneur. Parce que oui, il faut vous le dire, ce ne sont pas des prophètes du Baal. Il y a beaucoup de querelles entre les prophètes du Seigneur et tous ceux qui veulent vivre dans la foi authentique au Dieu d'Israël, et les prophètes païens. Baal, Asherah, et j'en passe, sont les noms des divinités qui avaient préséance, si l'on peut dire, dans le pays. Et il faut bien dire que, par exemple, au chapitre, alors, c'est au chapitre 18, il y a un épisode terrible où Élie offre un sacrifice sur le mont Carmel, et avec lui, 450 prophètes du Baal qui offrent un sacrifice, et vous vous rappelez l'issue du sacrifice, hein, puisque un dieu répond par le feu et que par contre Baal ne fait rien du tout, comme s'il était parti en voyage. D'ailleurs, Élie se moque bien de lui. Je ferme la parenthèse. N'y a-t-il donc ici aucun autre prophète du Seigneur par qui nous puissions le consulter? Et le roi d'Israël répond à Josaphat, en effet, il y a bien Michée, fils de Yimla, mais je n'aime pas lui demander son avis car il est toujours contre moi. Alors pourquoi c'est important de dire Michée, fils de Yimla? Parce que tout à l'heure, j'ai dit, pour vous faire sourire, que dans la Bible, il y a un livre qui s'appelle le livre de Michée, mais en fait, ça n'est pas le même Michée. Vous voyez, donc, pardon si je vous ai induit en confusion, si je puis dire. En fait, Michée, fils de Yimla, on ne parle de lui, je crois, que dans ce chapitre du premier livre des rois. C'est un long chapitre, mais ça ne fait pas de lui l'égal du prophète, non pas du 9e siècle en Israël, mais du 8e en Juda, qui s'appelle Michée de Moréchette. Alors, pas de chance pour nous, ils ont le même nom. Mais enfin, le nom veut dire « qui est comme Dieu ». C'est presque exactement le nom de l'archange Michel. Vous voyez, Michaïehu, ça ressemble beaucoup à Michaël en hébreu. Croyez-moi sur parole, si jamais vous ne connaissez pas parfaitement l'hébreu. Donc, en tout cas, Josaphat entend ce que lui dit le roi d'Israël et lui dit « non, il ne faut pas que le roi parle ainsi ». Faites venir ce prophète et demandons-lui ce qu'il a à dire. Alors que fait ensuite Michée une fois qu'il arrive? Avant qu'il arrive, à vrai dire, il y a un épisode intéressant. Si vous avez la Bible sous les yeux, je vous invite à regarder cela. 1 Roi 22, les versets 11 et 12. Tous les prophètes, imaginez, hein, avant que Michée arrive, semble-t-il, tous les prophètes sont en train de prophétiser, d'être en transe. Peut-être qu'ils ont une conduite un petit peu étrange aussi pour dire « Monte, monte, monte au combat, tu réussiras, le Seigneur livrera cette ville entre tes mains. » Et voilà qu'un prophète fait un geste symbolique, tout à fait intéressant, qui vise à encourager les deux rois à partir au combat en les assurant que le Seigneur leur donnera la victoire. Sédécias, donc c'est le verset 11, Sédécias, fils de Kenaana, se fit des cornes de fer. Bon, je ne sais pas si ça a été très long comme opération. En tout cas, on comprend qu'il s'est, nous on dirait, il s'est déguisé un petit peu, enfin voilà, mais avec des cornes de fer. Donc on se dit, c'est quand même un drôle de déguisement. Et dit, ainsi parle le Seigneur, donc c'est le langage typique des prophètes, hein, en Israël. Avec cela, tu encorneras les Araméens jusqu'au dernier. Bon, on comprend assez bien de quoi il s'agit, n'est-ce pas ? C'est-à-dire que le geste symbolique, mode sinon habituel, en tout cas relativement fréquent d'expression chez les prophètes, est utilisé ici pour fortifier les dires des 400 prophètes environ. Et tous les prophètes, dit le texte, faisaient la même prédiction, disant, bon, si quelqu'un n'a pas compris, vous voyez, on répète, on fait un geste symbolique et on répète encore, vous voyez. Monte à Ramoth de Galaad, tu réussiras, le Seigneur la livrera aux mains du roi. Et là, dit-on, selon une expression consacrée, c'est le drame. Parce que, une fois que Michée arrive, il va expliquer que, pas du tout, enfin, ça ne va pas être tout de suite, hein, vous allez voir. Ce n'est pas exactement ce que les nombreux prophètes ont dit unanimement et avec quelle expressivité, n'est-ce pas, qui va se produire, mais bien plutôt le contraire. Michée est l'esprit de mensonge. Michée, interrogé, dit qu'il s'engage à dire uniquement la vérité, comme au tribunal, n'est-ce pas ? Je promets de dire la vérité, toute la vérité, rien que la vérité. Ça peut nous intéresser, vu le sujet, n'est-ce pas, de cette université d'été. Ce que le Seigneur me dira, c'est cela que j'énoncerai. Eh bien, une des caractéristiques des prophètes dans le thème qui nous intéresse, c'est qu'ils protestent régulièrement de l'authenticité de leurs paroles. Michée, fils de Yimla, ne fait pas exception. Et donc, il commence par dire comme les autres. Au verset 15, on lui pose la question, devons-nous aller combattre, etc. Ou est-ce que nous devons renoncer ? Et il répond au messager qui l'interroge, monte, tu réussiras, le Seigneur livrera Ramoth aux mains du roi. Autant dire qu'il redit la même chose que les autres. Apparemment, il n'a pas assisté à la scène, et cependant, il est tout à fait capable de comprendre ce qu'il doit répondre dans ce cas. Et le roi lui dit, combien de fois me faudra-t-il t'adjurer de ne me dire que la vérité au nom du Seigneur ? Et le roi qui sait qu'en fait, il a affaire à quelqu'un qui n'est jamais d'accord avec lui, en fait, lui demande d'être en désaccord. C'est assez surprenant, mais on pourrait dire que peut-être que ce roi a quand même non seulement bon nombre de défauts, mais quand même une once de sincérité. Alors, que prononce Michée ? C'est au chapitre 22, toujours au verset 17. « J'ai vu tout Israël dispersé sur les montagnes, comme un troupeau sans pasteur. » Alors là, tout le monde comprend de quoi il s'agit, hein. Parce que l'image du pasteur, traditionnellement, dans les peuples antiques, est utilisée pour parler de ceux qui exercent le pouvoir politique. Bon, on trouve bien ici ou là, par exemple, dans Ézéchiel chapitre 34, des passages où Dieu dit « Les pasteurs font n'importe quoi, et donc je vais me charger moi-même de gouverner mon peuple ». Mais, en général, l'image du berger est d'abord utilisé pour parler du pouvoir politique. Donc quand on dit « j'ai vu tout Israël dispersé sur les montagnes comme un troupeau sans pasteur », c'est une manière poétique de dire « dans quelques heures, il n'y aura plus de roi en Israël ». Et Akab, même s'il n'est pas nommé, sauf erreur de ma part, le roi d'Israël, il est appelé le roi d'Israël tout au long du chapitre. Il va y avoir des raisons à cela. Je n'ai pas étudié cette question de très près. Je crois qu'au chapitre 21 et à la fin de l'épisode, on reparle d'Akab, mais par contre son nom n'apparaît pas dans tout l'épisode qui nous intéresse. Bon, en tout cas, Michée continue à la fin du verset, après avoir dit ce qu'il a vu, et nous savons que les prophètes souvent voient des choses mystérieuses, comme dans un état de conscience modifié par don divin, si du moins c'est une vision divine qu'ils reçoivent et qu'ils transmettent. Et il continue en disant « Et le Seigneur a dit, ils n'ont plus de maître. » Au cas où quelqu'un n'aurait pas compris la vision. « Ils n'ont plus de maître, que chacun retourne en paix chez soi. » Autant dire que le prophète, se refuse, même s'il a fallu l'en prier, se refuse à toute complaisance. Il ne dit pas, normalement, ce que le roi attend de lui, et ça sera vrai également pour Élie, qui est très souvent représenté comme un adversaire des rois à qui il s'adresse. Ce sera vrai aussi pour Amos, dans le royaume du Nord, un siècle plus tard, qui aura maille à partir aussi avec l'autorité. Ce n'est pas le cas de tous les prophètes, hein. Entendons-nous bien. Il y a des prophètes à la cour qui font leur travail en disant ce que le roi attend. Et puis, même à l'époque de... Pardon, je reviens un petit peu en arrière dans la chronologie, mais à l'époque de David, vous vous rappelez qui sont les voyants qui sont à sa cour? Il y a Gad, il y a Nathan. Et Nathan, après l'histoire de David, l'histoire terrible de David avec Bethsabée et Uri, vous vous rappelez, n'est-ce pas? Nathan va aller motu proprio à la cour du roi et lui raconter une parabole. Parabole qui va beaucoup mettre le roi en colère. La parabole de la brebis du pauvre qu'il utilise pour faire comprendre au roi qu'il a commis un crime abominable. Et le roi se condamne lui-même en entendant cette histoire. Vous vous rappelez, hein, cet homme mérite la mort, cet homme, c'est toi. Bref, ceci pour vous dire qu'à la cour des rois, il y a souvent des prophètes, parce que le roi a besoin de savoir ce que pense la divinité avant de prendre une décision importante, et souvent il s'agit de savoir s'il doit ou non faire la guerre. Mais les prophètes ont quand même leur liberté de parole. Alors ici, c'est caractéristique, n'est-ce pas? Le roi d'Israël dit à Josaphat, après avoir entendu les paroles de Michée, bah vous imaginez dans quel état il se trouve, hein, « Ne t'avais-je pas dit qu'il prophétisait pour moi non le bien mais le mal ?» Et là, Michée donne une explication. Je vais résumer pour ne pas vous lasser. Mais en gros, Michée explique qu'il s'est tenu en présence de Dieu et qu'il a eu une vision de la cour, non pas du roi, mais de la cour divine, où le Seigneur lui-même avait décidé de faire dire des mensonges à Achab par les prophètes. Alors c'est un petit peu surprenant hein, comme histoire, mais enfin c'est vraiment dans le thème, n'est-ce pas, de nos travaux. Et donc j'ai pensé qu'il fallait que nous travaillions sur ce texte aujourd'hui. Alors, il y a un esprit qui s'avance et qui se tient devant le Seigneur. C'est une vision un petit peu étonnante. On pourrait la qualifier de mythologique. Si nous faisons une théologie chrétienne, on a envie de dire, mais qu'est-ce que c'est que ces histoires à la cour divine? Un esprit s'avance devant Dieu. Ça nous rappelle un petit peu des choses qu'il y a dans le livre de Job. Peut-être vous vous rappelez. Hein. Bien. Ici, l'esprit s'avance et se tient devant le Seigneur et lui dit, c'est moi qui le tromperai. Il s'agit de tromper le roi Achab. Comment? J'irai et je me ferai esprit de mensonge dans la bouche de tous ces prophètes. Et le Seigneur lui-même confirme cette parole d'un esprit étonnant en disant « Va et fais ainsi, voici donc » là c'est le commentaire de Michée qui s'adresse aux deux rois qui attendent de lui une explication « Voici donc que le Seigneur a mis un esprit de mensonge dans la bouche de tous tes prophètes qui sont là » Et vous imaginez la scène, n'est-ce pas, avec environ 400 prophètes qui viennent de dire « Oui, oui, vas-y, tu réussiras. » Mais le Seigneur, c'est la conclusion de ce que dit Michée, « Mais le Seigneur a prononcé contre toi le malheur. » C'est pour ça que je vous dis que c'est le drame. Parce que évidemment, Achab se trouve face à son destin. Si vous permettez que je parle ainsi, c'est plutôt un terme qui correspond à l'histoire et à la mythologie latine et grecque, mais bon, peu importe. En tout cas, Achab doit décider. Que va-t-il faire? Vous connaissez peut-être la suite de l'histoire et je la résume. Achab dit « Allons au combat, mais puisque je suis menacé, toi, Josaphat, roi de Juda, porte tes vêtements habituels, mais moi, je vais m'habiller comme tout le monde, pour qu'au moins, personne ne puisse venir à moi pour m'exécuter. » Et puis finalement, vous connaissez l'histoire, un archer tire au hasard et la flèche pénètre entre les parties de la cuirasse du roi Achab, qui reste dans son char jusqu'au soir parce que le combat fait rage et qu'on n'a pas moyen de l'amener à l'endroit où il pourrait être soigné. Finalement, Achab meurt dans une situation, dans des circonstances tragiques, et on ajoute, c'est assez terrible, parce que en fait, le jugement de Dieu dans l'Ancien Testament se dit aussi comme cela souvent. Le roi mourut, c'est le verset 37 de notre chapitre 22. On alla à Samarie, donc c'est la capitale, vous vous rappelez, et on enterra le roi à Samarie. Jusque-là, c'est à peu près normal, même si on aurait pu écrire « Il fut réuni à ses pères », comme on dit souvent à la fin du règne des rois d'Israël et de Juda. Mais il y a un commentaire ici du narrateur qui est terrible, parce qu'il dit en fait « L'ignominie qui est réservée à Achab, même si, c'est vrai, il a été enterré. » On lava à grande eau son char à l'étang de Samarie, les chiens lapèrent le sang et les prostituées s'y baignèrent, selon la parole que le Seigneur avait dite. Alors, je ne vais pas m'étendre longuement sur ce commentaire, mais il se trouve que c'est vraiment une manière de dire le prophète, et je pense que c'était Élie, avait prédit à Akab qu'effectivement, la fin de sa vie se terminerait dans la honte. Et nous avons effectivement quelque chose de ce goût-là. Si vous en voulez encore, le texte biblique en rajoute, puisque un petit peu plus loin, la terrible Jézabel connaîtra elle aussi un sort affreux. Et j'ai retrouvé ces quelques mots dans ma Bible tout à l'heure. Peut-être que ça vaut la peine de vous donner les références. Donc la famille royale d'Israël va être massacrée au deuxième livre des rois, chapitre 10. Mais en ce qui concerne Jézabel, c'est juste la fin du chapitre 9. Donc nous sommes dans le deuxième livre des rois, où il est question du meurtre de Jézabel par Jéhu. Bon, Jézabel sait que son heure est arrivée, elle provoque en fait celui qui va la tuer. Elle a une certaine prestance, on peut au moins dire cela. Ça ne veut pas dire qu'on lui donnerait le bon Dieu sans confession, hein, si vous permettez que je m'exprime ainsi. Mais en tout cas, elle est courageuse face à sa propre mort. Elle est jetée en bas, donc, et son sang éclabousse le mur et les chevaux. Bon, je passe sur les détails si vous voulez. Et par contre, ce qui est raconté, c'est qu'une fois que son meurtrier est allé manger et boire, il dit de lui donner une sépulture, mais finalement, c'est produit d'abord ce qui avait été annoncé par le prophète, c'est-à-dire que les chiens ont dévoré son cadavre. Et on ne trouve plus, dit le texte biblique, donc 2 Rois 9, 35, on ne trouva d'elle que le crâne, les pieds et les mains. Alors, c'est quand même assez terrible, pardonnez-moi de vous dire cela, j'espère que vous ne sortez pas du déjeuner et que ça ne va pas vous rendre l'après-midi trop difficile. Voilà, donc c'est une manière dont, vous voyez, dont la Bible a conclu en fait l'histoire de Akab et Jézabel, qui nous montre bien que ce n'est pas la seule question, hein, l'authenticité de la parole des prophètes, même si nous voyons bien qu'elle a joué un rôle dans la fin du règne d'Akab. Ça va jusque-là ? Alors, si vous voulez bien, nous tournons la page et nous arrivons à Jérémie, le prophète d'Anatote, qui n'a pas toujours la vie facile. J'ai d'ailleurs abrégé un tout petit peu les malheurs du prophète Michée, fils de Yimla. Vous pourrez aller lire le chapitre 22 du premier livre des rois, si vous voulez les détails. En ce qui concerne Jérémie, le prophète d'Anatote, il peut être utile de redonner en quelques instants un aperçu de sa mission. Donc nous ne sommes plus au 9e siècle, nous ne sommes plus en Israël, dans le royaume du Nord, mais nous sommes à cheval sur le 7e et le 6e siècle. Le ministère de Jérémie, quoiqu'il ne s'achève pas par cet événement tragique, touche à sa fin, semble-t-il, au moment de la prise de Jérusalem par les armées babyloniennes, et notamment son empereur, dont vous connaissez le nom, Nabuchodonosor II, dont, petite page de publicité, une collègue qui, je crois, est originaire d'Ariège et qui maintenant est retraitée du CNRS, vient de publier une biographie assez remarquable. Donc en janvier 2025, vous pouvez trouver une biographie de Nabuchodonosor parue chez Perrin, si je ne me trompe pas. Bref, donc en tout cas, nous sommes avec un prophète qui est en mission à cette époque-là, à l'époque où ce ne sont plus des guerres entre les petits royaumes de la région, ce n'est plus comme au 8e siècle une hégémonie du grand empire du Nord et de celui du Sud, j'ai nommé l'Assyrie, elle apostrophe, n'est-ce pas, Assyrie, et puis au Sud, l'Égypte. D'ailleurs, l'Assyrie, petit rappel historique, mettra fin au royaume du Nord, le royaume d'Israël, à quelle époque, vous vous rappelez ? Fin du 8e siècle, en 720. Les archéologues nous laissent un tout petit peu de latitude, non pas pour décider, mais parce qu'ils ne savent pas forcément tous les détails. Nous sommes maintenant dans le royaume de Juda. Il n'y a plus de royaume d'Israël. Nous sommes dans le sud, à la fin du royaume d'Israël, puisque la prise de Jérusalem, dont je vous ai parlé il y a un instant, coïncide avec la conquête de tout Juda. Et le royaume de Juda sera assujetti ensuite par l'empire qui menace et qui, à l'époque de Jérémie, domine la scène internationale dans cette région du monde, s'entend. C'est Babylone. Et l'empire babylonien, ou, si vous voulez le dire autrement, chaldéen, puisque Babylone, c'est le nom de la capitale, c'est d'ailleurs le nom grec. En fait, elle s'appelle Babel, d'où la tour de Babel, enfin, etc. Mais bon, nous avons pris l'habitude dans nos traductions françaises et dans beaucoup d'autres langues, je crois, de dire Babylone, même si, en fait, le nom de la ville est différent. On peut dire que la mission de ce prophète est résumée dans ce qui est ces deux saisons, n'est-ce pas, ce qui est une sorte de liturgie d'habilitation. On pourrait parler de liturgie d'ordination d'un prophète, quasiment. Si vous voulez, vous parcourrez le chapitre 1 du livre de Jérémie, qui résume encore une fois son ministère, et d'ailleurs nous facilite bien la tâche, puisqu'il y a 52 chapitres dans le livre de Jérémie, ce qui fait, si j'ai bien compris et compté, que c'est le plus long livre de la Bible. Peut-être pas celui qui a le plus de chapitres, mais le plus de mots, je crois bien que oui. On se rappelle que Jérémie est en prise directe avec le Seigneur. Il lui parle comme un ami parle à son ami, et d'ailleurs comme un ami qui parfois fait des reproches à son ami. Parce qu'en fait, Jérémie a la vie difficile. Nous assistons à ses prières, et notamment entre le chapitre 11 et le chapitre 20 du livre de Jérémie. Donc Jérémie 11 à 20, nous avons ces prières qui nous livrent quelque chose de l'âme du prophète. Et donc on les a appelés de manière un peu anachronique et en référence à saint Augustin, les confessions. Bien, des très belles prières. J'ai la chance ces temps-ci de passer un petit moment dans le monastère de Muret, au Carmel, pour travailler avec les sœurs sur la prière du livre de Jérémie, notamment les confessions. En tout cas, se dégage de l'ensemble du ministère de Jérémie une invitation. Si le prophète veut dire la vérité, et parfois il se retrouve seul contre tous, nous aurons le temps d'en dire un mot avec Jérémie, nous l'avons vu presque en détail, avec Miché, fils de Yimla, eh bien il doit être non seulement sincère, mais peut-être que les 400 prophètes qui disaient à Josaphat et au roi d'Israël « Montez contre Ramoth de Galaad, vous réussirez », peut-être qu'ils étaient sincères au fond. Mais Jérémie nous apprend aussi qu'il doit être patient, le messager divin, parce que parfois il n'est pas cru et que parfois il est maltraité pour la part.

et cela évite qu'il soit tué, mais d'une manière discrète, peut-être même humoristique, on peut discuter. Le dernier verset qui parle du procès de Jérémie dit « Mais la main d'Ahikam, fils de Shaphan, fut avec Jérémie pour éviter qu'on le mette à mort. » Et là, on se dit « Donc, il avait au moins un ami. » Or, alors je peux dire cela avec beaucoup de joie, c'est qu'il y a quelques jours, j'étais dans une réunion de biblistes dans le nord de l'Europe, et une des collègues, je ne sais pas si c'est une collègue qui enseigne à Cambridge, ou celle qui enseigne en Irlande, bref, elle nous a montré un tableau avec la généalogie de Jérémie, d'Ahikam, fils de Shaphan, de Godolias qui deviendra gouverneur de Juda une fois que les Babyloniens auront conquis la région. Et on se rend très bien compte, si l'on feuillette ne serait-ce que le livre de Jérémie, mais aussi quelques autres, qu'en fait la famille de Shaphan, donc Ahikam, son fils qui a sauvé Jérémie de la mort, semble-t-il, sont des gens extrêmement proches du pouvoir. Voyez, je dis cela non pas pour faire croire que les prophètes sont des gens qui ont toujours des connexions avec des gens importants, mais qu'en fait l'image du prophète seul contre tous est parfois construite de manière un petit peu artificielle quand même. Certes, Jérémie a traversé beaucoup de déboires, il a manqué perdre la vie, en général les gens ne le croyaient pas, et d'ailleurs le roi l'a rarement écouté. Ce n'est pas tout à fait le cas de certains autres prophètes qui parfois avaient une voix qui portait, y compris aux oreilles du roi. Mais là, avec Jérémie, voilà, les choses sont compliquées et je ne voudrais pas que vous croyiez que Jérémie n'a que des ennemis dans le royaume de Juda. D'ailleurs, il avait pris, semble-t-il, le parti de Babylone. Imaginez quand même, hein. Les armées babyloniennes sont sous les remparts de Jérusalem et Jérémie dit, c'est la fin de son ministère, « Soumettez-vous au roi de Babylone ». Une espèce de réal politique où Jérémie, en fait, voit même un sens théologique. Ça nous amènerait un petit peu loin. Hein. J'ai un collègue italien qui a écrit une thèse de 850 pages sur la question. Donc si ça vous intéresse, je vous en parlerai une autre fois. Hein. Mais en fait, Jérémie dit « Maintenant, ce que le Seigneur nous demande n'est plus de résister à cet ennemi, mais de voir que, en fait, Nabucodonosor devient l'outil dans la main du Seigneur pour punir Jérusalem et Juda pour toutes leurs fautes. » Et cette punition est éducative, elle va mener à un exil qui permettra comme un creuset pour une vie nouvelle. Voilà, je ferme la parenthèse sur cet aspect politique, mais je pense que c'est important aussi. Dans Jérémie 28, le prophète se trouve affronté à un autre prophète et c'est assez incroyable parce qu'il y a une histoire de gestes symboliques là aussi. Et ça n'est pas forcément que Jérémie qui utilise des symboles pour faire comprendre ce qu'il veut, ce dont il veut convaincre son auditoire. Voilà, vous irez voir si vous voulez, je ne m'y attarde pas pour ne pas être trop long parce que le temps court. Nous ouvrons ensemble le livret dit « Sur les prophètes ». Jérémie 23, les versets 9 à 40. Alors à vrai dire, c'est assez pratique parce que si vous lisez la Bible en hébreu, je ne sais pas si c'est le cas de l'un ou l'autre d'entre vous, mais je ne vous y encouragerai jamais trop. D'ailleurs, j'ai d'excellents collègues qui enseignent l'hébreu, si jamais vous ne le connaissez pas encore. Fermez la parenthèse. Le sous-titre de Jérémie 23, 9, sur les prophètes, n'est pas seulement dans vos éditions françaises de la Bible. Pour une fois, le sous-titre est dans le texte hébreu. Et d'ailleurs, si vous avez sous les yeux la Bible de Jérusalem, qui est quand même à peu près la plus répandue dans nos paroisses, souvent, il y a écrit, verset 9, sur les prophètes, et juste au-dessus, vous avez un sous-titre éditorial, inséré en fait par les gens qui ont fait ce beau livre, et il y a écrit « Livré contre les faux prophètes ». Vous voyez, donc c'est un petit peu redondant, mais il faut bien avouer que souvent, comme la Bible ne nous donne pas les titres, on a trouvé pratique d'en écrire un certain nombre. Voilà, bref. Donc, que dire sur ce livret contre les prophètes? Parce qu'en effet, je ne sais pas si les choses ne sont pas trop simples jusque-là, donc je voudrais compliquer un petit peu la donne, en disant que, d'après les travaux d'un de mes collègues, un dominicain portugais qui enseignait à Jérusalem, j'ai eu la chance de le rencontrer en 2009, alors que je me préparais à venir enseigner les prophètes bibliques à Toulouse, et ce père Gonçalves, hein, que Dieu ait son âme, a publié une ou deux études où il dit, en fait, Jérémie, bon, si c'est déjà trop compliqué, n'écoutez pas pendant la minute qui suit. Hein, voilà. Jérémie, dit-il, n'était pas un prophète. Ou plutôt, Jérémie ne portait pas le titre de prophète, Navi, de son vivant. Mais c'est la tradition postérieure, et notamment les gens qui ont mis en forme le livre,

0: livres de Jérémie qui ont constaté qu'en fait, il était bien plus un prophète que tous les gens qui portaient le titre de prophète. Voilà, j'espère que c'est assez compliqué. Bien, donc je m'arrête un peu. Si vous avez trouvé que c'était trop, vous pouvez recommencer à écouter. Et donc, Jérémie écrit un livre contre les prophètes. En fait, c'est la fin de son chapitre 23, où il y a une charge contre ces gens qui prétendent dire la parole de Dieu et que le Seigneur n'a pas envoyé. Et les choses sont dites de manière extrêmement explicite et aussi de manière poétique, ce qui nous permet de nous réjouir en lisant un beau texte, pas si facile à comprendre si on ne l'écoute pas. Vous voyez, c'est un petit peu comme dans le livre des Actes au chapitre 8, où quelqu'un est en train de lire un prophète biblique sur son char, et il prend le diacre Philippe en blabla char ou en char stop, je ne sais pas comment il faut dire les choses, et il est en train de lire, et Philippe, donc on est dans le Nouveau Testament, hein, pardon pour les sauts dans l'histoire, aller-retour, mais bon, quelquefois ça nous réveille aussi, c'est bien. Et Philippe lui dit, comprends-tu ce que tu lis? Il est en train de lire, vous savez quel texte? Il est en train de lire, c'est l'eunuque de la reine Candace d'Éthiopie. Il est en train de lire le cantique du serviteur souffrant et glorifié dans Isaïe 52-53. Il dit, en gros, je ne comprends rien. Comment comprendrais-je si personne ne me guide? Et donc Philippe lui explique et lui fait un catéchuménat express. Ça se passe quelquefois, ça, dans les transports en commun. Je peux vous assurer que j'ai eu quelques voyages en rentrant de ce congrès la semaine dernière, où on ne perd pas tout à fait son temps, quand même. Parfois, c'est long, mais en général, c'est pas inutile. Et donc, ça aboutira par un baptême. Voilà, je ferme la parenthèse. Ce que je veux dire, c'est que parfois, ça vaut la peine d'expliquer un petit peu les oracles prophétiques, qui, c'est vrai, ne sont pas toujours les plus faciles à comprendre. Que dit le livret sur les prophètes? En substance, 1. Les prêtres et les prophètes de Jérusalem sont vraiment des impies. Comprenez hein, que Jérémie veut leur faire des reproches terribles de la part du Seigneur, parce que non seulement ils disent n'importe quoi, pardonnez la traduction un peu familière, mais qu'en plus ils se conduisent mal. Je vous laisse aller lire les détails si vous voulez. Concrètement, au verset 16 de ce chapitre 23, Jérémie dit que ces gens, les prophètes, hein, et il n'y a pas écrit dans ce texte les faux prophètes. C'est pour ça que c'est un petit peu compliqué hein, quand même. Bon, on nous aide en disant, là aussi, la Bible de Jérusalem, livrée contre les faux prophètes. Bon, bah, tant mieux, ça nous aide bien, mais ça n'est pas écrit en tant que tel dans le texte. Par contre, il est écrit que ces gens prophétisent le mensonge. Et au verset 16, vous avez cette expression, qui nous rappelle quelque chose, n'est-ce pas? Ils débitent les visions de leur cœur. Qu'est-ce que ça veut dire, les visions de leur cœur? J'ai un collègue, un jeune anglais qui a écrit sa thèse sur les théophanies dans les histoires prophétiques. Théophanie, qu'est-ce que c'est? C'est une apparition divine. Donc c'est un spécialiste des visions divines dans le corpus prophétique de la Bible. Et donc il nous a donné une conférence, je pense, c'est il y a un an ou deux, et l'article va bientôt sortir en anglais, sur les visions de leur cœur, sur cette expression et le sous-entendu qu'il y a derrière, que Jérémie va d'ailleurs expliquer en fait. Ces gens qui se disent prophètes n'ont pas assisté au conseil du Seigneur. Alors vous voyez, on trouve la même image qui est celle de la cour d'un roi. Image bien connue dans le Proche-Orient ancien, sans doute dans les textes babyloniens et j'en passe, mais qu'on retrouve dans la Bible. Vous l'avez vu dans 1 Roi chapitre 22 avec l'histoire de Miché ben Yimla. Vous la retrouvez ici, et donc, en fait, cette image est intimement liée à la question de la vérité de ce que dit un prophète, au moins un soi-disant prophète, si nous disons que ce sont des faux prophètes. Vous voyez bien, une de nos difficultés, c'est que nous attribuons le titre de prophète à des gens qui disent la vérité, et quand il y a des gens qui sont prophètes et qui disent des mensonges, ça nous pose un problème, évidemment. Sauf que c'est un petit peu une vision que nous appliquons au texte biblique après coup. Alors malheureusement, les choses ne sont pas tout à fait aussi simples dans le texte biblique. Ces gens n'ont pas assisté au conseil du Seigneur. Alors j'aime bien ce passage au verset 21, c'est Dieu qui parle. Hein. « Je n'ai pas envoyé ces prophètes et ils courent ». Ça veut dire qu'en fait, il ne leur a pas dit de bouger, et non seulement ils bougent, non seulement ils marchent, mais en plus ils courent. Ça veut dire qu'ils mettent du zèle à faire le contraire de ce que Dieu... à faire quelque chose que Dieu ne leur a pas demandé. Et là, je me réfère à un travail d'un prêtre camerounais. J'ai eu la chance d'être à sa soutenance de thèse. Et lui a fait sa thèse sur, devinez quel chapitre de Jérémie, le chapitre 23. Donc, c'est intéressant de parler ici du père Amos Toumé. J'espère que bientôt, le livre sera dans les bibliothèques scientifiques. Même si, pour l'instant, il est en paroisse en banlieue parisienne. Je pense qu'il a un peu autre chose à faire. Bon. « Je n'ai pas envoyé ces prophètes et ils courent. Je ne leur ai rien dit. » et il prophétise. Et Dieu continue en disant « S'ils avaient assisté à mon conseil ». Bon, je crois que vous avez compris hein, un petit peu. Alors je voudrais vous dire quand même, avant que nous terminions ces propos sur le prophète Jérémie, qu'il y a dans ce beau chapitre 23 deux séries de questions divines. J'ai eu la chance de travailler un tout petit peu sur ces textes. Alors je vais vous lire les questions. Il faut se figurer, peut-être nous ne sommes pas complètement familiers de ce genre littéraire, mais il y a ici des éducateurs et peut-être que vous pratiquez vous-même la question rhétorique. C'est-à-dire en fait une question que l'on pose, mais pas pour avoir une réponse. Une question qu'on pose parce que la réponse est évidente et qu'on veut faire comprendre quelque chose à la personne à qui on s'adresse. Peut-être ici aux gens qui liront le livre longtemps après. Je ne sais pas trop à qui Jérémie a dit cela. En fait, c'est Dieu qui parle. Un long discours divin rapporté par Jérémie. Ne serais-je, donc c'est Jérémie 23:23, le verset suivant. Ne serais-je un Dieu que de près, oracle du Seigneur ? De loin, ne serais-je plus un Dieu ? Alors on se dit, mais qu'est-ce que ça veut dire ? Bon, je continue. L'explication arrive. Un homme peut-il se terrer dans des lieux cachés sans que je le voie ? Oracle du Seigneur, est-ce que le ciel et la terre, je ne les remplis pas, oracle du Seigneur ? En fait, cette affirmation est limpide. Dieu dit, est-ce que je serai un Dieu seulement de près et pas de loin ? C'est pour qu'on réponde non. Dieu est en train de dire, je suis présent partout et je vois ce qui se passe sur la surface de la terre. Alors, ça paraît parfois un petit peu drôle à mes collègues spécialistes du livre de Jérémie de trouver cette question au milieu de cette diatribe contre les prophètes de Samarie d'abord et maintenant de Jérusalem. Sauf qu'en fait, il y a une logique. Si vous voulez bien, regardons ce qu'il y a juste quelques versets plus loin. Encore une série de questions que pose Dieu et ça va nous permettre de comprendre pourquoi on a eu ces trois questions rhétoriques qui, on dirait aujourd'hui, qui sont une affirmation de l'omniprésence ou l'omniscience de Dieu, même si le texte ne dit pas exactement ça, voyez. Un tout petit peu plus loin, on a « Qu'ont de commun la paille et le froment ?» Alors là aussi, question un petit peu énigmatique, n'est-ce pas ? Qu'y a-t-il de commun entre la paille et le froment ? Oracle du Seigneur. « Ma parole n'est-elle pas comme un feu ? Oracle du Seigneur. N'est-elle pas comme un marteau qui fracasse le roc ?» Alors j'ai l'impression que Jérémie procède par série de trois questions rhétoriques, dont la première est à peu près incompréhensible, mais s'explique par les deux qui suivent, et qui sont beaucoup plus faciles à comprendre. En fait, la première série de questions, donc Jérémie 23, versets 23 et 24, dit que Dieu n'est jamais trop loin pour voir ce qui se passe. Et la deuxième série de questions, versets 28 et 29, dit qu'en fait, un, la paille et le froment n'ont pas grand-chose de commun, enfin, la paille porte le froment, mais la paille ne sert à rien, ou quasiment à rien. Je pense que c'est ça que ça veut dire ici. Il est en train de dire, qu'est-ce qu'il y a de commun entre la parole de ces gens et la parole que je donne vraiment à mes prophètes ? Et il continue en disant, ma parole est puissante comme le feu et comme un marteau qui fracasse le roc. Nous comprenons donc que ces deux séries de questions servent au Seigneur pour affirmer par la bouche de Jérémie que non seulement il voit ce que font les prophètes, et on a dit en long, en large et en travers avant combien c'est mal et punissable, mais qu'en plus sa parole est puissante. Et donc, que va-t-il se passer ensuite ? Eh bien, puisque Dieu connaît ce que font les mauvais prophètes, qu'on appelle nous faux prophètes, puisque sa parole est puissante, et puisque tout le monde sait que Dieu est juste, eh bien il va punir ces faux prophètes. Pardonnez-moi de résumer les choses comme ça, mais en fait, c'est peut-être la meilleure manière de dire les choses en peu de mots. On peut parler donc de science, de puissance et de justice divine, des attributs divins qui se révèlent ici dans le cas qui nous occupe. Nous avons donc parcouru rapidement la mission des prophètes, ensuite un épisode, l'épisode dans la Bible, qui parle de Michée, fils de Imla, à ne pas confondre avec son homonyme Michée de Moréchette, qui a laissé un livre prophétique à son nom. Donc nous étions avec Michée, fils de Imla, au 9e siècle, en Israël, à la cour du roi Akab. Nous sommes désormais avec Jérémie, et je viens de finir d'en parler. J'ai résumé, hein, parce que le chapitre 23 de Jérémie, c'est un monde. Au point que vous voyez, hein, le verset 23, « Ne serais-je un Dieu que de près et de loin, ne serais-je plus un Dieu ?» Beaucoup d'exégètes écrivent dans leurs longs commentaires de centaines ou de milliers de pages, on ne comprend pas pourquoi cette question est là, sous-entendu, on ferait bien de l'enlever, vous voyez. Or, en fait, elle est tout à fait à sa place. En fait, Jérémie, donc, c'est au tournant du 7e et du 6e siècle, en Juda, à l'époque de différents rois, puisque le ministère de Jérémie est long, mais que par contre, les rois, notamment à la fin du royaume de Juda, se succèdent assez rapidement, et le dernier sera même exilé à Babylone. Finalement, nous pouvons garder quelques questions qui nous serviront pour ouvrir le débat, si vous avez encore, bien sûr, un peu de force. Voilà. Je félicite ceux qui, dans la salle ou à distance, sont encore avec nous. Il y a beaucoup de questions qui se posent au sujet de la parole des prophètes, et j'en liste seulement quelques-unes en vous donnant quelques critères qui peuvent nous aider à discuter. Est-ce que être sincère suffit ? Parce que beaucoup de prophètes qui disent des mensonges sont sincères, en fait. Finalement, être authentique, on comprend que dans le cas des prophètes bibliques, c'est être envoyé par Dieu et dire vraiment une parole reçue du Seigneur, qui d'ailleurs est une parole pleine de puissance. Avec la question, bien sûr, elle est très contemporaine, la question du relativisme. Est-ce que finalement, on peut dire, comme chacun le pense, que finalement les opinions, étant celles de personnes respectables, peuvent avoir toujours leur part de vérité ? Bon, on espère quand même que quand quelqu'un exprime une opinion, il pense qu'il y a quelque chose de vrai dedans. Mais pourtant, un intellectuel de la fin du XXe siècle, qui est devenu pape sous le nom de Benoît XVI, appelait la dictature du relativisme, en fait, c'est quelque chose qui existe quand même dans notre monde, hein, on voit bien. Et on sait aussi quelle guerre, je crois qu'on Monsieur Thomas en parle, hein, dans cette série de rencontres, n'est-ce pas, quelle guerre se joue sur les terrains de l'information. Une parole qui semble efficace, notamment avec les gestes symboliques qui montrent ce qu'ils sont censés exprimer. Vous vous rappelez les cornes du prophète Sédécias avec l'histoire de Michée. Vous vous rappelez peut-être avec Hanania dans Jérémie 28, l'histoire du joug que le prophète avait brisé en disant « Voilà, de la part du Seigneur, voilà que je brise le joug de Babylone. » Et Jérémie dit « Mais non, pas du tout. » Ou plutôt, il commence par faire silence. C'est là qu'on voit que le prophète doit aussi faire preuve non seulement de persévérance, de dire encore et toujours, et comme on dit hein, dans le Nouveau Testament, à temps et à contre-temps, ce qu'il est chargé de dire, parfois même indépendamment des résultats, voire même en étant contre-productif, parce que parfois, en suscitant l'adversité, on ne produit pas du tout les fruits attendus. Et pourtant, le prophète devra faire preuve de patience. On aura vu, si on a lu tout un roi 22, que Michée se fait frapper à cause de ce qu'il a fait. C'est le cas de Jérémie qui a été mis en prison aussi, et l'un et l'autre d'ailleurs en fait. Hein. Mais Jérémie, par moments, garde simplement le silence. Quand quelqu'un semble avoir raison contre lui, il se retire, et ce n'est que quelques jours plus tard, quand la parole du Seigneur lui est adressée, qu'il peut revenir à la charge. Ça veut dire hein, que le prophète ne semble pas toujours avoir raison non plus. Ni tout de suite, ni plus tard. Dieu sait, Dieu agit avec justice. Nous avons vu ça dans Jérémie 23, mais ça nous rappelle aussi l'image de la branche d'amandier que Jérémie avait vue, d'après le récit qui nous est donné de sa vocation. Vous vous rappelez ce que c'est l'amandier en hébreu ? Il y a un jeu de mots. Donc dans vos Bibles, s'il y a quelques notes, il y a une note sur « Que vois-tu Jérémie ?» La première vision de Jérémie pendant sa vocation, donc celle de Jérémie 10, 11 ou 12, chapitre 1, verset 10, 11 ou 12. Et Jérémie dit « Je vois une branche d'amandier. » Et le Seigneur lui dit « Bien vu, car je veille sur ma parole pour l'accomplir. » Une autre manière qu'a le Seigneur de dire que sa parole va s'accomplir, qu'il en a la puissance, parce qu'il y a un jeu de mots en hébreu, je n'y insiste pas, sur le mot « amandier » et sur le mot « veilleur ». C'est pourquoi Dieu dit « Tu as bien vu la branche d'amandier, je veille sur ma parole pour l'accomplir. » Les faux prophètes dans le Nouveau Testament, Jésus en parle, et dans l'Évangile selon saint Matthieu, au chapitre 7, verset 15, il les appelle des loups déguisés. Vous voyez, les loups qui prennent l'allure d'agneau ou de brebis pour se mêler au troupeau. Et on voit bien que c'est le jugement terrible que Jésus porte sur les prophètes. De la même manière, d'ailleurs, hein, qu'il parlera parfois des prophètes qui sont venus avant les gens à qui il s'adresse. Et peut-être qu'on peut donner encore d'autres critères. Alors, j'ai eu la chance de diriger une session à la fac de théologie il y a quelques années, et les actes ont été édités. Alors, le livre est un petit peu cher, et c'est un peu technique, hein, c'est une session de théologie. Mais en fait, en résumant au début de l'ouvrage les propos de mes collègues, j'avais repéré trois critères, notamment, qui permettent de statuer sur l'authenticité d'une parole qui prétend venir de Dieu. Et on parle souvent pour l'authenticité des prophètes, bien qu'aucun critère ne suffise pour déterminer la véracité des paroles d'un prophète, et c'est là la difficulté, en fait. Hein. Parce que, évidemment, si on doit attendre qu'une prophétie se réalise, souvent c'est après la mort du prophète, donc c'est un peu tard pour dire, en fait, on aurait eu raison de l'écouter. Je ferme la parenthèse. Parmi les autres critères qui sont donnés, donc, notamment par les travaux de mes collègues, mais qu'on trouve aussi dans les livres de la Bible, hein, vous avez la cohérence de vie. Certains prophètes sont un peu plus crédibles, au moins, parce qu'ils essayent de vivre en accord avec la parole qu'ils proclament. Je n'y insiste pas, d'autant qu'en fait, ça n'est pas un critère infaillible dans la Bible. Il y a la communauté qui reçoit les paroles d'un prophète. C'est-à-dire qu'en fait, si aujourd'hui vous pensez aux gens qu'on appelle des prophètes, souvent ils sont prophètes pour quelqu'un. Parfois, ils deviennent même des icônes. Je crois que je parle de ça aussi au début du livre. Donc, je peux le prêter si quelqu'un veut juste jeter un œil. Ou bien, si vous me demandez gentiment, je pourrais vous envoyer quelques lignes que j'ai écrites, si ça vous évite d'acheter un livre qui vaut presque 30 euros. Et en fait, là, par exemple, il y a une partie de la communauté écologiste aujourd'hui qui reconnaît dans la jeune Suédoise Greta Thunberg un prophète. Et en fait, on peut discuter, vous voyez. Il n'y a pas si longtemps, y compris dans l'Église, on aurait dit qu'un certain nombre de figures charismatiques étaient prophétiques. Et puis parfois, quand on voit le mal que ces gens ont fait par ailleurs, on dit, est-ce qu'on peut encore dire ça? Et c'est compliqué, hein. Et pourtant, si nous avons dans nos Bibles au moins 15 livres prophétiques, ça veut dire que quelqu'un a reconnu que ces textes étaient prophétiques. Vous voyez, quelquefois on dit ça, je termine presque en vous disant cela pour vous faire sourire. Qu'est-ce qui est le plus important dans la Bible? Selon certains, c'est la reliure. Parce qu'en fait, je ne sais pas si c'est votre cas, mais moi, j'ai reçu cette Bible de l'Église dans laquelle j'ai grandi. Et en fait, on m'a dit, la Bible, c'est ça, parce que c'est la règle de notre foi. Bien sûr, interprétée dans la tradition de l'Église, nous sommes catholiques, mais n'empêche que nous avons une reliure et qu'il y a des livres qui sont dans la reliure et d'autres qui sont dehors. Et en fait, ça, c'est aussi une marque de reconnaissance de l'autorité prophétique de certains écrits. Et puis il y a aussi la question de la synchronie et de la diachronie, j'y ai fait allusion tout à l'heure, c'est de dire en fait, parfois on reconnaît qu'une parole prophétique est vraie au moment où elle est prononcée, il y a des invariants dans la parole prophétique, mais souvent aussi c'est seulement a posteriori, et c'est le cas par exemple pour le livre de Jérémie qui concentre un certain nombre de mes efforts en ce moment, le livre de Jérémie n'est devenu le livre de Jérémie que longtemps après la mort de Jérémie sans doute. Et il est fort possible que de son vivant, personne n'ait dit que cet homme était un prophète. Voyez combien les questions sont complexes, mais comment elles nous aident aussi à la fois à nourrir notre réflexion, notre vie spirituelle, et puis aussi peut-être à essayer de nous aider à être attentifs à la parole de Dieu, la parole authentique, et pas uniquement aux visions de notre cœur. Merci beaucoup.
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2: Bonjour à tous. Plus de 700 km de bouchons cumulés enregistrés à la mi-journée dans le pays en ce week-end de chasse et croisée, notamment pour ce 15 août. La vallée du Rhône, le pourtour méditerranéen et plusieurs grands axes, notamment Toulouse, Narbonne, Paris-Nantes, Paris-Bordeaux et Paris-Montpellier sont particulièrement chargés. La canicule reste également bien présente, 64 départements toujours placés en vigilance orange. Les températures commencent à reculer dans l'ouest. Elles resteront, cela dit, assez élevées aujourd'hui, des maximales comprises entre 30 et 36 degrés. Dans les Landes, l'incendie s'est réactivé à l'aube. Après une nuit plus calme, près de 1600 hectares ont désormais été parcourus par les flammes, 650 personnes évacuées. Le feu progresse dans un secteur toujours difficile d'accès, des moyens aériens, dont des canadairs ainsi qu'un hélico australiens ont été demandés en renfort. Et puis la Belgique est également concernée par un important incendie. Près de 850 hectares ont déjà brûlé depuis hier dans l'est du pays. Dans l'actu également au Liban, 7 personnes ont été tuées, 3 autres blessées dans une frappe israélienne ce matin dans le sud du pays. Il s'agit du bilan le plus meurtrier depuis la trêve conclue en juin. Et puis un mot de football, Saint-Etienne a battu Clermont 3-1 hier soir en Ligue 2. Nantes s'est incliné 2-1 à Laval. Voilà pour l'essentiel.
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5: Bonjour à tous, très heureux de vous retrouver pour ce repos musical. Je vous propose aujourd'hui de vous tourner vers l'Estonie pour explorer l'écriture épurée du compositeur Arvo Pärt. Cette découverte se fera à travers l'album Portrait, paru en 2010 sur le label Analecta et interprété par la violoniste canadienne Angèle Dubot, accompagnée de son ensemble cordes et piano entièrement féminin, La Pietà. Cet album s'inscrit dans une démarche chère à Angèle Dubot, celle de consacrer des monographies ou de véritables portraits aux grands compositeurs de notre époque. Et après s'être penchée sur Philip Glass, la violoniste a choisi d'offrir une lecture lumineuse et sans artifice de l'univers de Pärt, particulièrement propice à l'apaisement dans une époque marquée par l'agitation. Né en 1935 en Estonie, Arvo Pärt a d'abord composé des œuvres d'avant-garde très complexes, utilisant le sérialisme et le dodécaphonisme, ce qui lui a valu de fortes tensions avec le régime communiste, la censure soviétique considérant cette musique comme le symbole de la décadence bourgeoise occidentale. À la fin des années 60, il rencontre une profonde crise d'inspiration qui se transforme en un long silence créatif. C'est en étudiant les polyphonies médiévales, notamment le plain chant grégorien, qu'il retrouve l'inspiration et opère un dépouillement radical de ses compositions, donnant naissance au milieu des années 70 à sa signature actuelle, une écoute intime construite autour du silence et de la pureté des accords parfaits. Un style singulier, souvent qualifié de tintinnabuli, du latin tintinnabulum, signifiant littéralement cloche ou clochette en raison des tintinnabules utilisées dans la liturgie catholique. Commençons notre écoute avec une pièce d'une grande clarté, Summa, composée à l'origine en 1977, une œuvre représentative du travail d'Arvo Pärt, construite sur des règles d'écriture très rigoureuses, mais qui se déploie avec une grande simplicité. Dans cette version, pour orchestre à cordes, Angèle Dubot et son ensemble La Pietà proposent une lecture fluide où chaque note semble posée avec soin.

Vous venez d'entendre Souma d'Arvo Pärt, interprété par Angèle Dubeau et La Pietà. Poursuivons notre écoute avec le Cantus in Memoriam Benjamin Britten, écrit en 1980. Cette pièce est un hommage au compositeur britannique Benjamin Britten, disparu en 1976, dont Arvo Pärt admirait particulièrement la sensibilité et la pureté, même s'il n'a jamais pu faire sa connaissance. Conçue pour orchestre à cordes et une unique cloche isolée, l'œuvre s'articule autour d'une descente en canon qui s'intensifie jusqu'à un point de tension particulièrement

Après cette version sobre et recueillie de Cantus in Memoriam Benjamin Britten, abordons maintenant une œuvre centrale de la discographie de Pärt, son double concerto Tabula Rasa, créé en 1977. Le titre suggère l'idée de faire page blanche pour se concentrer sur l'essentiel. Écoutons d'abord le premier mouvement, Loup douce, le jeu, écrit pour deux violons, orchestre à cordes et piano préparé. Les solistes y nouent un dialogue rythmé soutenu par les sonorités métalliques et feutrées du piano.

C'était donc Loup Douce, le premier mouvement de Tabula Rasa, interprété par Angèle Dubaud et son ensemble La Pietà. Passons maintenant au second mouvement, Silentium, le silence, une longue méditation d'une quinzaine de minutes. Ici, le mouvement se ralentit, la musique s'étire et s'éteint doucement, invitant l'auditeur à une écoute attentive, presque intime.

C'était Silentium, le second mouvement de Tabula Rasa, toujours issu de l'album Portrait consacré au compositeur Arvo Pärt. Poursuivons cet hommage avec maintenant le Mozart Adagio, écrit en 1992. Une pièce qui s'appuie sur le deuxième mouvement de la sonate pour piano en fa majeur de Mozart, réécrite pour le violon, violoncelle et piano. Arvo Pärt y insère ses propres silences et de légères tensions harmoniques, créant un pont discret entre la clarté classique et son propre univers musical. Dans cette version, nous retrouvons Angèle Dubaud, mais aussi Annie Gadbois au violoncelle et Marie-Ève Scarfone au piano.

C'était donc Mozart Adagio, rencontre intéressante entre deux époques, toujours dans cet album Portrait d'Angèle Dubaud et son ensemble La Pietà. Clôturons ce parcours avec l'une des pièces les plus écoutées d'Arvo Pärt, Spiegel im Spiegel, Miroir dans le miroir. Composé en 1978, juste avant qu'Arvo Pärt ne soit contraint de quitter l'Estonie soviétique pour l'exil, cette œuvre pour violon et piano frappe par son dépouillement. Le piano répète régulièrement des arpèges simples, tandis que le violon trace une mélodie sobre et linéaire. C'est un moment de calme parfait, interprété ici par Angèle Dubaud et la pianiste Louise-André Baril.

0: Et c'est sur cette note de sérénité que se termine ce repos musical aujourd'hui. Il était consacré à l'album À vos pertes, portrait, paru chez Analecta. À très bientôt pour d'autres découvertes dans une prochaine émission.
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1: Bienvenue à vous, chers amis, auditrices, auditeurs de Radio Présence. Merci de nous rejoindre dans cette chronique Stella Maris. Nous voilà arrivés au sommet du calvaire, au terme de notre pèlerinage à travers les mystères douloureux du Saint-Rosaire à l'école de Marie. Nous avons marché avec elle à Gethsémani, dans la flagellation, sous les moqueries, le long du chemin de croix, et maintenant nous levons les yeux. Il est là, cloué, suspendu entre ciel et terre. C'est midi, le ciel s'assombrit. Le Verbe fait chair meurt d'amour, et Marie est là, elle ne fuit pas. Près de la croix de Jésus se tenait sa mère. Aujourd'hui, nous contemplons la crucifixion et nous découvrons avec Marie l'art sacré de tenir debout dans la douleur. Car dans notre vie aussi, il y a des crucifixions, pertes, séparation, mort, effondrement. Mais avec Marie, elles peuvent devenir lieu d'espérance. Eh bien, dans cette dernière partie de ce parcours des mystères douloureux, nous allons rester toujours avec la sœur Emmanuelle Maillard, et que je rappelle que j'ai pu rencontrer au cours de deux pèlerinages à Medjugorje. Et nous allons l'écouter qui va nous parler encore de comment se tenir debout, au cœur même des épreuves. Merci à Franck Guéret pour sa collaboration technique dans cette chronique encore.

0: Eh bien, c'est l'heure. C'est midi, selon ce que nous dit la tradition. Le soleil s'obscurcit. Le vent se lève. La terre se tait. Au sommet du Golgotha, une croix se dresse. Ce n'est pas un homme quelconque qu'on a suspendu entre ciel et terre. C'est le Fils de Dieu. La tradition parle même de 3 heures, à la 3e heure. Le Verbe fait chair, Jésus, celui qui a guéri, relevé, pardonné, aimé. Et là, cloué, il n'a plus de gestes, presque plus de mots. Il entre dans le silence de l'abandon, le dépouillement total, le délestage de toute puissance. Et Marie est là. Ce qu'aucune mère ne pourrait supporter, elle le vit. Elle regarde son fils mourir et elle n'éloigne pas son regard. Saint Jean, dans son évangile, nous dit ceci, près de la croix de Jésus se tenait sa mère. Jésus dit, tout est accompli, puis inclinant la tête, il remit l'esprit. C'est le sommet de la passion, mais aussi le sommet de l'amour. Un amour qui va jusqu'au bout, qui ne garde rien, qui se donne sans retour. Jésus ne descend pas de la croix, il reste parce qu'il aime. Il n'impose rien, il s'offre, il devient offrande. Saint Thomas d'Aquin écrit, je cite, « La croix est le trône du Christ. Il ne règne pas en dominant, mais en se livrant. » Oui, la croix est le trône du Christ. Il ne règne pas en dominant, mais en se livrant. Et Marie, Marie est la plus proche. Elle ne dit pas un mot, mais elle comprend tout. Elle ne conteste pas, elle s'offre avec lui. Dans l'Ancien Testament, dans le livre des Lamentations, au chapitre 1er, verset 12, nous lisons, « Vous tous qui passez par le chemin, regardez s'il y a une douleur semblable à la mienne. » Mais Marie ne se noie pas dans la douleur. Elle se tient debout, présente, offerte, ouverte à l'invisible. Au moment où Jésus remet son esprit, il fait un dernier geste immense d'amour. Il donne Marie aux disciples et à travers lui à toute l'humanité. « Femme, voici ton fils. » Puis il dit aux disciples, « Voici ta mère. » Jean, chapitre 19, versets 26 et 27. Ce n'est pas une simple tendresse filiale, non. C'est un acte théologique majeur. Sur la croix, Jésus donne à Marie une maternité universelle. Elle devient la mère de l'Église naissante. Elle devient la mère de chacun de nous, né de la croix. Saint Bernard de Clairvaux va dire « À Bethléem, elle a donné naissance au Fils de Dieu. Sur le calvaire, elle enfante les enfants de Dieu. » Et c'est dans la souffrance suprême que s'ouvre cette nouvelle maternité. Le sang et l'eau qui coulent du côté du Christ sont aussi les eaux de l'enfantement de l'Église. Et Marie, comme une mère au moment de l'accouchement, souffre pour donner vie. Tout est accompli, mais rien n'est fini. Oui, Jésus va dire, tout est accompli. Jean chapitre 19, verset 30. Jésus ne meurt pas en victime résignée. Il accomplit la mission, il donne sa vie, il nous ouvre les portes du salut. Mais pour Marie, rien n'est encore fini. Elle reste au pied de la croix, elle attend le silence du tombeau, puis l'aube de la résurrection. Pour nous aussi, tout est accompli ne veut pas dire tout est fini. C'est le commencement d'un nouveau mode de présence. Marie va nous accompagner dans nos croix à nous. Lorsque toutes les portes humaines sont fermées, celle de Dieu reste toujours ouverte. Eh bien, Marie va nous accompagner pour nous aider à reconnaître dans nos croix la semence de la vie. Eh bien, chers amis, dans ce sommet de douleur, un sommet d'amour a été atteint. Jésus s'est livré. Marie a consenti. Et ensemble, ils nous ont engendrés à une nouvelle vie. À nous maintenant de nous tenir avec elle au pied de la croix, dans la confiance, la fidélité et l'espérance que l'aube vient. Maintenant, place à notre invité. C'est le dernier rendez-vous avec Sœur Emmanuelle Maillard. Elle va nous parler de comment transformer nos épreuves et souffrances en grâce.
1: Disons qu'il y a quelqu'un qui a beaucoup souffert et vous avez remarqué que cette personne était devenue acariâtre, mauvaise, négative, agressive, jalouse, amère. Je peux faire la liste comme ça. Comment ça se fait qu'une autre personne qui a souffert autant est devenue un ange de consolation, de paix, de charité pour les autres? Qu'est-ce qui s'est passé pour qu'il y ait cette différence? Alors, je vais vous dire la réponse. C'est que au moment de l'épreuve, il y a un choix à faire. Quelle voix je vais écouter? La première personne, elle a écouté les voix de Satan, comme j'ai dit, alors la haine, la vengeance, douter de notre Dieu, le désespoir et tout le Bataclan, etc. Elle a entendu ce langage, hein, et elle a voulu marcher dans cette voie-là. Résultat, eh bien, comme je l'ai dit, on souffre encore plus, on perd la paix et on est méchant avec les autres. Vous voyez? On se coupe de Dieu. L'autre personne qui est devenue un ange de consolation pour les autres, elle a écouté la voix de Jésus. Et en écoutant la voix de Jésus, elle s'est unie à Jésus. Jésus a utilisé sa souffrance et la joie. La joie, parce que unie à Jésus, on récupère ses vertus. Alors, imaginez quand vous avez une offrande, on a le cas de notre sœur qui a eu un deuil très important, c'est votre mari, vous êtes encore jeune, donc c'est quelque chose qui fait mal, hein. Vous avez des enfants aussi? Oui. Ben, c'est plus dur pour eux aussi. Donc, une douleur qui est quand même vraiment fondamentale, hein, parce qu'on est unis dans le mariage, eh bien, cette sœur a choisi d'écouter la voix de Jésus. Au lieu de d'en vouloir, Jésus m'a volé mon mari, qu'est-ce que c'est que ce Dieu-là? Vous voyez, il y en a qui virent à cette... Il y en a qui disent ça, hein. C'est ça. Si c'est ça le bon Dieu, ben j'en veux plus. Enfin, vous voyez, ce genre de... Parce qu'on écoute la voix de Satan. Et vous voyez, ouais. Alors, donc dans un cas d'une épreuve, quelle que soit la force de l'épreuve, il faut se dire qu'on a un choix à faire. Il ne faut pas attendre que le malin nous envahisse pour faire le choix. Et décider, parce que même si vos sentiments, ce que vous éprouvez dans vos sentiments, hein, il y a du mélange, et quelquefois Satan, il nous met ses propres sentiments en nous, ses propres pensées, vous avez toujours la liberté de l'âme, dites-vous bien ça, c'est toujours la liberté de l'âme. Dieu nous a fait libre de choisir le bien, de dire « Seigneur, tout ça, j'en veux pas, c'est de la pourriture, ça vient de l'ennemi, je n'en veux pas, même si je le ressens dans ma chair, ou que je le ressens, que j'y pense dans mon cerveau comme une obsession, je n'en veux pas, ça ne m'appartient pas. Ça appartient à l'autre, et je choisis ton esprit. » Et ça, vous avez tous la liberté de le choisir. Tous. Et ça change tout. C'est comme ça qu'on voit des gens qui ont beaucoup souffert, comme une Vitka, par exemple, des voyants que je connais, ou des gens dans le monde qui ont quelquefois beaucoup souffert, et qui ont été transformés en des anges, un regard lumineux, ils ont un regard bon, rempli de bonté, rempli d'une joie sereine. Oui, c'est magnifique. Donc voilà, vous avez le choix à faire, libre, un choix libre. Et ça, c'est important. Alors, je vous disais que le fruit de ce choix libre, c'est bien sûr la joie. Quand on se rend compte qu'on a vraiment aidé Jésus et qu'il est avec nous, c'est la joie, une joie surnaturelle, une joie qui vient de l'Esprit Saint. C'est pas la satisfaction du monde quand on a bien mangé ou qu'on a une petite satisfaction comme ça. C'est la vraie joie profonde, comme Jésus dit, je vous donne ma joie. Il nous a donné sa propre joie. Alors, je vous donne un exemple, parce que la Vierge a été très claire. Elle nous met sur le chemin de la sainteté. Et le chemin de la sainteté n'est pas le chemin que le monde nous propose. Rien à voir. Le chemin de la sainteté, il nous est enseigné par Dieu dans la Bible, et il nous offre le chemin de la sainteté qui est ouvert à tout le monde. On est tous faits pour être des saints. Et qu'est-ce qu'elle a dit ? Chers enfants, que votre chemin de croix devienne chemin de joie. Alors ça paraît contradictoire, mais si elle l'a dit, elle sait de quoi elle parle parce qu'elle-même a vécu ça. Que votre chemin de croix devienne chemin de joie. Que votre chemin de croix devienne chemin de joie. Vous voyez la différence entre quelqu'un qui suit le chemin de la sainteté main dans la main avec la Sainte Vierge et puis quelqu'un qui va râler en disant « Ah, pourquoi moi ?» etc. Vous voyez ? Et ça, ça nous change la vie. Ça nous change un homme, ça nous change une femme, ça nous change la vie. Ça nous change un prêtre. N'est-ce pas, mon père ? Voilà. Alors, il y a donc cette joie qui vient, c'est une fois, c'est vraiment la joie du Christ lui-même. La joie de donner sa vie pour que d'autres trouvent la vie, trouvent le chemin du ciel. Alors, il y a un autre cadeau aussi qui nous attend. Si on fait ce cadeau au Seigneur de notre souffrance, eh bien, c'est l'action de grâce. Et ça, on n'y pense pas assez. L'action de grâce, tous capables de faire ça. Et donc, je vous raconte ces histoires pour que vous preniez conscience que dans le cas d'une épreuve, il y a un choix à faire. Et si on ne fait pas un choix, on se laisse emporter dans le sens de la chair, dans le sens de la nature humaine, qui est blessée par le péché. Et c'est beaucoup plus facile de réagir avec Satan qu'avec Dieu. Voilà, parce qu'on est blessé par le péché originel, tout simplement, plus les péchés qu'on a rajoutés. Alors, je pense au Padre Pio, lui, il disait, le drame de l'humanité, c'est la souffrance qui n'est pas offerte. Il disait même, vous voyez, bon, il était très célèbre, il faisait des confessions extraordinaires, il voyait les âmes. Bon. Il disait, ici à Saint-Germain-en-Rotondo, il y a beaucoup de gens qui viennent dans l'espoir de se faire retirer leur croix, leur maladie, leur souffrance. Mais il y en a très peu qui viennent pour apprendre à porter la croix. Vous voyez, il y en a qui veulent se débarrasser de la croix, il y en a qui veulent apprendre à porter la croix. Mais si vous apprenez avec Marie à porter la croix, vous allez courir sur le chemin de la sainteté. Parce que vous allez mettre votre croix dans la croix de Jésus. Et c'est lui qui va vous porter. Vous voyez ? Et ça, c'est très important. Parce que tout le monde souffre. Et si vous ne souffrez pas encore, soyez patient, ça va arriver. Alors, la Vierge l'a dit, tous vous éprouverez la douleur dans une mesure plus ou moins grande. Toute personne éprouvera la douleur dans une mesure plus ou moins grande. C'est une prophétie qui fait que, ben voilà, de toute façon, on a déjà commencé à souffrir, c'est pas une nouveauté, plus ou moins, mais c'est pour ça que la Sainte Vierge nous donne ça, pour pouvoir, justement, nous préparer dans les prochaines souffrances, celles d'aujourd'hui, dans les prochaines souffrances, de bien réagir. Alors, il y a un moment, au moment de la messe, qui est particulièrement favorable pour faire ces offrandes-là, c'est évidemment l'offertoire. Je vous recommande, pour ceux qui chantent pendant la messe, ou même pour le prêtre, de bien souligner l'offertoire. Parce que, quelquefois, on vient juste de faire la quête, il y a le baiser de paix, tout ça, on se serre la louche, tout ça, bon, c'est bien, mais du coup, l'offertoire, il passe à l'as. C'est pas que le frère le fait pas, mais les fidèles sont pas toujours attentifs à l'offertoire. Alors, l'offertoire est un moment très important pour nous. Parce que, qu'est-ce qui se passe dans l'offertoire ? Le prêtre met le vin dans le calice. Mais vous avez remarqué qu'il rajoutait une goutte d'eau. Eh bien, cette goutte d'eau représente mon offrande. C'est dans cette goutte d'eau que je mets mon offrande à Jésus, dans le cœur de Jésus. Et ça peut être l'offrande de ma souffrance, de ma maladie, de mon travail, de mes joies, de mes peines et de mes êtres chers. Et du monde. Parce que dans le monde, il n'y a personne qui ne viendra jamais à la messe. Comment est-ce qu'ils vont offrir leur souffrance ? Ben, c'est moi, dans ma goutte d'eau, je mets la souffrance du monde. Vous voyez, et j'élargis, pas seulement mon mari, ma femme et mes enfants, j'élargis à d'autres personnes. Vous voyez, alors la goutte d'eau va se fondre au vin, on ne peut plus la reprendre. Donc le prêtre, après, il va consacrer le vin dans le sang du Christ. Et bien ma goutte d'eau, elle va devenir sang du Christ. Transformation, ma souffrance va être complètement, je dirais, plongée dans celle du Christ, dans le sang du Christ.

bien, merci à Sœur Emmanuel Maillard pour ces rendez-vous brefs mais profonds. Et bien que cela nous aide aussi à tenir bon lorsque l'obscurité, l'épreuve, la souffrance, ces événements seront sur nos routes de vie chrétienne et humaine. Eh bien, dans la troisième partie de notre rencontre, dans cette chronique, eh bien, je vous parlerai de comment se tenir au pied de nos croix avec Marie. C'est une suite logique de cette offrande dont nous venons d'entendre parler avec la sœur Emmanuelle Maillard. Eh bien, dans les grandes douleurs de la vie, nous avons souvent deux réactions spontanées. La fuite, ne pas affronter, ne pas penser, fuir la réalité. Ou bien l'effondrement, s'effondrer sous le poids de la tristesse, sombrer dans le désespoir. Mais Marie nous montre un autre chemin. C'est le chemin de la persévérance. Près de la croix de Jésus se tenait sa mère. Elle ne fuit pas. Elle ne se révolte pas. Elle se tient. C'est la douleur et c'est la grandeur aussi de son âme. La grandeur de cette femme debout. Elle incarne la foi qui résiste, la présence silencieuse, l'amour inébranlable. Le pape Benoît XVI disait, je cite, « Marie est celle qui, dans la nuit de la foi, garde la lampe allumée. » Oui, c'est beau. Marie est celle qui, dans la nuit de la foi, garde la lampe allumée. Quand la douleur est trop forte, quand les mots ne servent plus à rien, quand on ne peut plus rien faire d'autre, il reste une chose, être là. Comme Marie. Oui, nous sommes invités à offrir la croix, ne pas la subir. Il y a une manière de souffrir qui ferme le cœur. Se plaindre, s'aigrir, s'enfermer, maudire. Il y a une manière de souffrir qui ouvre le ciel. Offrir, aimer, s'unir, bénir. Vous retrouvez là les mots qu'utilisait sœur Emmanuelle Maillard tout à l'heure. Marie n'est pas passive au pied de la croix. Elle participe pleinement à l'offrande de son Fils. Et toi, ton âme sera transpercée d'un glaive. Ce sont les paroles de Siméon, du vieillard Siméon, dans l'Évangile selon saint Luc, au chapitre 2, verset 35. À l'heure de la croix, cette prophétie s'accomplit. Mais Marie ne se rétracte pas. Elle offre tout avec Jésus. Saint Jean Eudes, un apôtre de la dévotion mariale aussi, disait ceci, « Le cœur de Marie fut le calice où fut versé tout le sang de Jésus. » Oui, le cœur de Marie fut le calice où fut versé tout le sang de Jésus. Et toi, chacun de nous, d'ailleurs, dans nos propres croix aujourd'hui, est-ce que nous pouvons l'offrir? Est-ce que nous pouvons dire, Seigneur, je ne comprends pas, mais je te l'offre. Marie unit cette douleur à celle que tu as vécue. À que Dieu nous donne la grâce, que cette parole de réconfort sorte de notre cœur dans ces moments d'épreuve. L'épreuve devient alors un lieu d'union, un autel d'amour. Ce qui est bouleversant, c'est que la croix ne fige pas Marie dans le deuil. Au contraire, elle y reçoit une mission. Elle devient mère. Elle entre dans une fécondité nouvelle. « Voici ta mère. » Et le disciple l'a pris chez lui. Cette parole n'est pas seulement pour Jean. Elle est pour chacun de nous. C'est le cœur même de la dévotion mariale. C'est le cœur même de toutes ces foules dans des lieux de pèlerinage, à Lourdes, à Fatima, à Lorette. Marie devient la mère de tous les disciples.
Elle veut marcher avec chacun de ses enfants, surtout ceux qui sont au pied de leur propre croix. Thérèse de l'Enfant Jésus disait, « Quand je souffre, c'est ma mère qui me soutient. Je sens sa main sur mon front. » Oui, Marie n'est pas seulement spectatrice de nos épreuves, elle est présence maternelle au cœur de la tempête. Oui, espérez avec Marie quand tout semble perdu. Sur le calvaire, tout semblait fini. La mission, l'espérance, le rêve d'un royaume. Eh bien, c'est cela explique l'absence même des apôtres au pied de cette croix, s'il n'y avait pas Jean. Mais Marie espère encore. Elle croit sans voir. Elle attend sans comprendre. C'est la seule flamme d'espérance qui fait le pont entre le Vendredi Saint et le dimanche de la résurrection. C'est pour cela que le samedi est toujours réservé depuis des siècles à la dévotion mariale. C'est elle qui portait la flamme de l'espérance. Saint Edith Stein disait, « Debout sous la croix, Marie est l'icône vivante de l'espérance au cœur du désespoir. Debout sous la croix, Marie est l'icône vivante de l'espérance au cœur du désespoir. » Et chacun de nous, pouvons-nous espérer encore, même si tout semble mort? Pouvons-nous croire que Dieu peut ressusciter même ce qui est brisé? Ah, Dieu écrit droit sur des lignes courbes. Savoir utiliser nos échecs, nos trahisons, nos abandons, nos humiliations, nos injustices comme flamme dans la nuit des douleurs et garder cette flamme de l'espérance comme Marie. Marie nous prend par la main et nous dit, je suis passé par là, je suis resté debout et j'ai vu le matin. Eh bien, chers frères et sœurs, se tenir au pied de la croix, c'est refuser la fuite, c'est offrir au lieu de subir, c'est recevoir une mission nouvelle, c'est espérer dans la nuit avec Marie. La croix n'est plus une fin, mais un passage. Elle est le lieu où naît l'Église, où se forme l'amour, où se dessine l'espérance. Eh bien, à la fin de ce parcours, en remerciant notre ami Francky Guéry qui nous a accompagné à la technique, en remerciant aussi la sœur Emmanuelle Maillard pour son intervention, eh bien, je voudrais finir par cette prière belle. Marie, au pied de nos croix. Ô Marie, mère des douleurs, toi qui es restée debout quand tout s'effondrait, apprends-nous à tenir bon au cœur de nos croix. Apprends-nous à espérer quand l'horizon s'éteint. Prends nos larmes, nos pertes, nos silences et transforme-les en prière. Que ton regard doux et fort nous aide à ne pas fuir, mais à aimer jusqu'au bout. Avec toi, nous voulons tenir au pied de la croix, jusqu'à la lumière du matin de Pâques. Amen. Que Dieu vous garde et vous bénisse.

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1: Merci pour toutes les grâces que vous nous apportez. Je serai en union de prière cet après-midi avec tous les pèlerins de Lourdes pour votre fête. Merci, ma bonne maman du ciel, Sainte Bernadette.
2: Très sainte maman du ciel, en ces 15 jours, en cette belle fête de Saint Jean, je te confie ma vie et toute mon fragilité. Amen.
3: Notre-Dame de Lourdes, en ce jour mémorable du Canon, merci de prier pour toute ma famille, défunt et vivant, ainsi que pour mon compagnon qui vous a rejoint. Merci, Vierge Sainte.
4: Au nom du Père, du Fils et du Saint-Esprit,
5: Amen. Je crois en Dieu,
4: le Père Tout-Puissant, Créateur du ciel et de la terre, et en Jésus-Christ, son Fils unique, notre Seigneur, qui a été conçu du Saint-Esprit, est né de la Vierge Marie, a souffert sous Ponce Pilate, a été crucifié, est mort et a été enseveli, est descendu aux enfers, le troisième jour est ressuscité des morts, est monté aux cieux, est assis à droite de Dieu, le Père Tout-Puissant, d'où il viendra juger les vivants et les morts. Je crois en l'Esprit Saint, à la Sainte Église catholique, à la communion des saints, à la rémission des péchés, à la résurrection de la chair, à la vie éternelle. Amen. Je vous salue, Marie, pleine de grâce. Le Seigneur est avec vous. Vous êtes bénie entre toutes les femmes. Et Jésus, le fruit de vos entrailles, est béni. Sainte Marie, Mère de Dieu, priez pour nous pauvres pécheurs, maintenant et à l'heure de notre mort. Amen. Je vous salue, Marie, pleine de grâce. Le Seigneur est avec vous. Vous êtes bénie entre toutes les femmes. Et Jésus, le fruit de vos entrailles, est béni.
6: Sainte Marie, Mère de Dieu, priez pour nous pauvres pécheurs, maintenant et à l'heure de notre mort.
4: Je vous salue, Marie, pleine de grâce. Le Seigneur est avec vous. Vous êtes bénie entre toutes les femmes. Et Jésus, le fruit de vos entrailles, est béni.
6: Sainte Marie, Mère de Dieu, priez pour nous pauvres pécheurs, maintenant et à l'heure de notre mort.
4: Premier mystère glorieux, la résurrection. Marie-Madeleine court trouver Simon-Pierre et l'autre disciple, celui que Jésus aimait. Et elle leur dit, « On a enlevé le Seigneur de son tombeau et nous ne savons pas où on l'a déposé. Notre Père, qui es aux cieux, que ton nom soit sanctifié, que ton règne vienne. Que ta volonté soit faite sur la terre comme au ciel.
7: Donne-nous aujourd'hui notre pain de ce jour. Pardonne-nous nos offenses, comme nous pardonnons aussi à ceux qui nous ont offensés. Et ne nous laisse pas entrer en tentation, mais délivre-nous du mal.
8: Je vous salue, Marie, pleine de grâce. Le Seigneur est avec vous. Vous êtes bénie entre toutes les femmes. Et Jésus, le fruit de vos entrailles, est béni.
6: Sainte Marie, Mère de Dieu, priez pour nous pauvres pécheurs, maintenant et à l'heure de notre mort. Amen.
8: Je vous salue, Marie, pleine de grâce. Le Seigneur est avec vous. Vous êtes bénie entre toutes les femmes. Et Jésus, le fruit de vos entrailles, est béni.
6: Sainte Marie, Mère de Dieu, priez pour nous pauvres pécheurs, maintenant et à l'heure de notre mort.
8: Je vous salue, Marie, pleine de grâce. Le Seigneur est avec vous. Vous êtes bénie entre toutes les femmes, et Jésus, le fruit de vos entrailles, est béni.
6: Sainte Marie, Mère de Dieu, priez pour nous pauvres pécheurs, maintenant et à l'heure de notre mort.
8: Amen. Je vous salue, Marie, pleine de grâce. Le Seigneur est avec vous. Vous êtes bénie entre toutes les femmes, et Jésus, le fruit de vos entrailles, est béni.
6: Sainte Marie, Mère de Dieu, priez pour nous pauvres pécheurs, maintenant et à l'heure de notre mort.
8: Amen. Je vous salue, Marie, pleine de grâce. Le Seigneur est avec vous. Vous êtes bénie entre toutes les femmes, et Jésus, le fruit de vos entrailles, est béni.
6: Sainte Marie, Mère de Dieu, priez pour nous pauvres pécheurs, maintenant et à l'heure de notre mort. Amen.
9: Réjouis-toi, Marie, comblée de grâce. Le Seigneur est avec toi. Tu es bénie entre toutes les femmes, et Jésus, le fruit de ton sein, est béni.
6: Sainte Marie, Mère de Dieu, priez pour nous pauvres pécheurs, maintenant et à l'heure de notre mort.
9: Réjouis-toi, Marie, comblée de grâce. Le Seigneur est avec toi. Tu es bénie entre toutes les femmes, et Jésus, le fruit de ton sein, est béni.
6: Sainte Marie, Mère de Dieu, priez pour nous pauvres pécheurs, maintenant et à l'heure de notre mort.
9: Réjouis-toi, Marie, comblée de grâce. Le Seigneur est avec toi. Tu es bénie entre toutes les femmes, et Jésus, le fruit de ton sein, est béni.
6: Sainte Marie, Mère de Dieu, priez pour nous pauvres pécheurs, maintenant et à l'heure de notre mort.
9: Réjouis-toi, Marie, comblée de grâce. Le Seigneur est avec toi. Tu es bénie entre toutes les femmes, et Jésus, le fruit de ton sein, est béni.
6: Sainte Marie, Mère de Dieu,
9: priez pour nous, pauvres pécheurs, maintenant et à l'heure de notre mort. Amen. Réjouis-toi, Marie, comblée de grâce. Le Seigneur est avec toi. Tu es bénie entre toutes les femmes, et Jésus, le fruit de ton sein, est béni.
6: Sainte Marie, Mère de Dieu, priez pour nous, pauvres pécheurs, maintenant et à l'heure de notre mort. Amen.
4: Gloire au Père, au Fils et au Saint-Esprit, comme il était au commencement, maintenant et toujours, et dans les siècles des siècles. Amen. Deuxième mystère glorieux, l'Ascension. Galiléens, pourquoi restez-vous là à regarder vers le ciel? Ce Jésus qui a été enlevé au ciel d'auprès de vous viendra de la même manière que vous l'avez vu s'en aller vers le ciel. Notre Père,

0: Dieu, priez pour nous pauvres pécheurs, maintenant et à l'heure de notre mort.
1: Je vous salue Marie, pleine de grâce, le Seigneur est avec vous. Vous êtes bénie entre toutes les femmes, et Jésus, le fruit de vos entrailles, est béni.
0: Sainte Marie, Mère de Dieu, priez pour nous pauvres pécheurs, maintenant et à l'heure de notre mort.
1: Je vous salue Marie, pleine de grâce, le Seigneur est avec vous. Vous êtes bénie entre toutes les femmes, et Jésus, le fruit de vos entrailles, est béni.
0: Sainte Marie, Mère de Dieu, priez pour nous pauvres pécheurs, maintenant et à l'heure de notre mort.
1: Je vous salue Marie, pleine de grâce, le Seigneur est avec vous. Vous êtes bénie entre toutes les femmes, et Jésus, le fruit de vos entrailles, est béni.
2: Sainte Marie, Mère de Dieu, priez pour nous pauvres pécheurs, maintenant et à l'heure de notre mort.
1: Je vous salue Marie, pleine de grâce, le Seigneur est avec vous. Vous êtes bénie entre toutes les femmes, et Jésus, le fruit de vos entrailles, est béni.
0: Sainte Marie, Mère de Dieu, priez pour nous pauvres pécheurs, maintenant et à l'heure de notre mort.
3: Je vous salue Marie, pleine de grâce, le Seigneur est avec vous. Vous êtes bénie entre toutes les femmes, et Jésus, le fruit de vos entrailles, est béni.
0: Sainte Marie, Mère de Dieu, priez pour nous pauvres pécheurs, maintenant et à l'heure de notre mort.
3: Je vous salue Marie, pleine de grâce, le Seigneur est avec vous. Vous êtes bénie entre toutes les femmes, et Jésus, le fruit de vos entrailles, est béni.
0: Sainte Marie, Mère de Dieu, priez pour nous pauvres pécheurs, maintenant et à l'heure de notre mort.
3: Je vous salue Marie, pleine de grâce, le Seigneur est avec vous. Vous êtes bénie entre toutes les femmes, et Jésus, le fruit de vos entrailles, est béni.
0: Sainte Marie, Mère de Dieu, priez pour nous pauvres pécheurs, maintenant et à l'heure de notre mort.
3: Je vous salue Marie, pleine de grâce. Le Seigneur est avec vous. Vous êtes bénie entre toutes les femmes, et Jésus, le fruit de vos entrailles, est béni.
0: Sainte Marie, Mère de Dieu, priez pour nous pauvres pécheurs, maintenant et à l'heure de notre mort.
3: Je vous salue Marie, pleine de grâce. Le Seigneur est avec vous. Vous êtes bénie entre toutes les femmes, et Jésus, le fruit de vos entrailles, est béni.
0: Sainte Marie, Mère de Dieu, priez pour maintenant et à l'heure de notre mort. Amen.
4: Gloire au Père, au Fils et au Saint-Esprit, comme il était au commencement, maintenant et toujours, et dans les siècles des siècles. Amen. Troisième mystère glorieux, la Pentecôte. Tous furent remplis d'Esprit Saint, ils se mirent à parler en d'autres langues, et chacun s'exprimait selon le don de l'Esprit. Notre Père, qui es aux cieux, que ton nom soit sanctifié, que ton règne vienne, que ta volonté soit faite sur la terre comme au ciel. Donne-nous aujourd'hui notre pain de ce jour. Pardonne-nous nos offenses, comme nous pardonnons aussi à ceux qui nous ont offensés. Et ne nous laisse pas entrer en tentation, mais délivre-nous du mal.
5: Je vous salue, Marie, pleine de grâce. Le Seigneur est avec vous. Vous êtes bénie entre toutes les femmes, et Jésus, le fruit de vos entrailles, est béni.
0: Sainte Marie, Mère de Dieu, priez pour nous pauvres pécheurs, maintenant et à l'heure de notre mort.
5: Amen. Je vous salue, Marie, pleine de grâce. Le Seigneur est avec vous. Vous êtes bénie entre toutes les femmes, et Jésus, le fruit de vos entrailles, est béni.
0: Sainte Marie, Mère de Dieu, priez pour nous pauvres pécheurs, maintenant et à l'heure de notre mort. Amen.
5: Je vous salue, Marie, pleine de grâce. Le Seigneur est avec vous. Vous êtes bénie entre toutes les femmes, et Jésus, le fruit de vos entrailles, est béni.
0: Sainte Marie, Mère de Dieu, priez pour nous pauvres pécheurs, maintenant et à l'heure de notre mort. Amen.
5: Je vous salue, Marie, pleine de grâce. Le Seigneur est avec vous. Vous êtes bénie entre toutes les femmes, et Jésus, le fruit de vos entrailles, est béni.
0: Sainte Marie, Mère de Dieu, priez pour nous pauvres pécheurs, maintenant et à l'heure de notre mort.

0: Je vous salue, Marie, pleine de grâce. Le Seigneur est avec vous. Vous êtes bénie entre toutes les femmes, et Jésus, le fruit de vos entrailles, est béni.
1: Sainte Marie, Mère de Dieu, priez pour nous pauvres pécheurs, maintenant et à l'heure de notre mort. Amen.
2: Je vous salue, Marie, pleine de grâce. Le Seigneur est avec vous. Vous êtes bénie entre toutes les femmes, et Jésus, le fruit de vos entrailles, est béni.
1: Sainte Marie, Mère de Dieu, priez pour nous pauvres pécheurs, maintenant et à l'heure de notre mort. Amen.
2: Je vous salue, Marie, pleine de grâce. Le Seigneur est avec vous. Et Jésus, le fruit de vos entrailles, est béni.
1: Sainte Marie, Mère de Dieu, priez pour nous pauvres pécheurs, maintenant et à l'heure de notre mort.
2: Je vous salue, Marie, pleine de grâce. Le Seigneur est avec vous. Vous êtes bénie entre toutes les femmes, et Jésus, le fruit de vos entrailles, est béni.
1: Sainte Marie, Mère de Dieu, priez pour nous pauvres pécheurs, maintenant et à l'heure de notre mort.
2: Je vous salue, Marie, pleine de grâce. Le Seigneur est avec vous. Vous êtes bénie entre toutes les femmes, et Jésus, le fruit de vos entrailles, est béni.
1: Sainte Marie, Mère de Dieu, priez pour nous pauvres pécheurs, maintenant et à l'heure de notre mort. Amen.
2: Je vous salue, Marie, pleine de grâce. Le Seigneur est avec vous. Vous êtes bénie entre toutes les femmes, et Jésus, le fruit de vos entrailles, est béni.
1: Sainte Marie, Mère de Dieu, priez pour nous pauvres pécheurs, maintenant et à l'heure de notre mort. Amen.
3: Gloire au Père, au Fils et au Saint-Esprit, comme il était au commencement, maintenant et toujours, et dans les siècles des siècles. Amen. Quatrième mystère glorieux, l'Assomption. Il s'est penché sur son humble servante. Désormais, tous les âges me diront bienheureuse. Le Puissant fit pour moi des merveilles. Saint est son nom. Notre Père, qui es aux cieux, que ton nom soit sanctifié, que ton règne vienne, que ta volonté soit faite sur la terre comme au ciel. Donne-nous aujourd'hui notre pain de ce jour. Pardonne-nous nos offenses, comme nous pardonnons aussi
4: à ceux qui nous ont offensés. Et ne nous laisse pas entrer en tentation, mais délivre-nous du mal.
0: Je vous salue, Marie, pleine de grâce. Le Seigneur est avec vous. Vous êtes bénie entre toutes les femmes, et Jésus, le fruit de vos entrailles, est béni.
1: Sainte Marie, Mère de Dieu, priez pour nous pauvres pécheurs, maintenant et à l'heure de notre mort. Amen.
0: Je vous salue, Marie, pleine de grâce. Le Seigneur est avec vous. Vous êtes bénie entre toutes les femmes, et Jésus, le fruit de vos entrailles, est béni.
1: Sainte Marie, Mère de Dieu, priez pour nous pauvres pécheurs, maintenant et à l'heure de notre mort. Amen.
0: Je vous salue, Marie, pleine de grâce. Le Seigneur est avec vous. Vous êtes bénie entre toutes les femmes, et Jésus, le fruit de vos entrailles, est béni.
1: Sainte Marie, Mère de Dieu, priez pour nous pauvres pécheurs, maintenant et à l'heure de notre mort.
0: Je vous salue, Marie, pleine de grâce. Le Seigneur est avec vous. Vous êtes bénie entre toutes les femmes, et Jésus, le fruit de vos entrailles, est béni.
1: Sainte Marie, Mère de Dieu, priez pour nous pauvres pécheurs, maintenant et à l'heure de notre mort. Amen.
0: Je vous salue, Marie, pleine de grâce. Le Seigneur est avec vous. Vous êtes bénie entre toutes les femmes, et Jésus, le fruit de vos entrailles, est béni.
1: Sainte Marie, Mère de Dieu, priez pour nous pauvres pécheurs, maintenant et à l'heure de notre mort. Amen.
5: Je vous salue, Marie, pleine de grâce. Le Seigneur est avec vous. Vous êtes bénie entre toutes les femmes, et Jésus, le fruit de vos entrailles, est béni.
1: Sainte Marie, Mère de Dieu, priez pour nous pauvres pécheurs, maintenant et à l'heure de notre mort. Amen.
5: Je vous salue, Marie, pleine de grâce. Le Seigneur est avec vous. Vous êtes bénie entre toutes les femmes, et Jésus, le fruit de vos entrailles, est béni.
1: Sainte Marie, Mère de Dieu, priez pour nous pauvres pécheurs, maintenant et à l'heure de notre mort. Amen.
5: Je vous salue, Marie, pleine de grâce. Le Seigneur est avec vous. Vous êtes bénie entre toutes les femmes, et Jésus, le fruit de vos entrailles, est béni.
1: Sainte Marie, Mère de Dieu, priez pour nous pauvres pécheurs, maintenant et à l'heure de notre mort. Amen.
5: Je vous salue, Marie, pleine de grâce. Le Seigneur est avec vous. Vous êtes bénie entre toutes les femmes, et Jésus, le fruit de vos entrailles, est béni.
1: Sainte Marie, Mère de Dieu, priez pour nous pauvres pécheurs, maintenant et à l'heure de notre mort. Amen.
5: Je vous salue, Marie, pleine de grâce. Le Seigneur est avec vous. Vous êtes bénie entre toutes les femmes, et Jésus, le fruit de vos entrailles, est béni.
1: Sainte Marie, Mère de Dieu, priez pour nous pauvres pécheurs, maintenant et à l'heure de notre mort. Amen.
3: Gloire au Père, au Fils et au Saint-Esprit, comme il était au commencement, maintenant et toujours, et dans les siècles des siècles. Amen. Cinquième mystère glorieux, le couronnement de la Vierge Marie au ciel. Un grand signe apparut dans le ciel. Une femme, ayant le soleil pour manteau, la lune sous les pieds, et sur la tête une couronne de 12 étoiles. Notre Père, qui es aux cieux, que ton nom soit sanctifié, que ton règne vienne, que ta volonté soit faite sur la terre comme au ciel. Donne-nous aujourd'hui notre pain de ce jour. Pardonne-nous nos offenses, comme nous pardonnons aussi à ceux qui nous ont offensés. Et ne nous laisse pas entrer en tentation, mais délivre-nous du mal.
0: Je vous salue, Marie, pleine de grâce. Le Seigneur est avec vous. Vous êtes bénie entre toutes les femmes, et Jésus, le fruit de vos entrailles, est béni.
1: Sainte Marie, Mère de Dieu, priez pour nous pauvres pécheurs, maintenant et à l'heure de notre mort.
0: Je vous salue, Marie, pleine de grâce.
4: Le Seigneur est avec vous. Vous êtes bénie entre toutes les femmes, et Jésus, le fruit de vos entrailles, est béni.
1: Sainte Marie, Mère de Dieu, priez pour nous pauvres pécheurs, maintenant et à l'heure de notre mort. Amen.
0: Je vous salue, Marie, pleine de grâce. Le Seigneur est avec vous. Vous êtes bénie entre toutes les femmes, et Jésus, le fruit de vos entrailles, est béni.
1: Sainte Marie, Mère de Dieu, priez pour nous pauvres pécheurs, maintenant et à l'heure de notre mort. Amen.
0: Je vous salue, Marie, pleine de grâce. Le Seigneur est avec vous. Vous êtes bénie entre toutes les femmes, et Jésus, le fruit de vos entrailles, est béni.
1: Sainte Marie, Mère de Dieu, priez pour nous pauvres pécheurs, maintenant et à l'heure de notre mort. Amen.
6: Je vous salue, Marie, pleine de grâce. Le Seigneur est avec vous. Vous êtes bénie entre toutes les femmes, et Jésus, le fruit de vos entrailles, est béni.
1: Sainte Marie, Mère de Dieu, priez pour nous pauvres pécheurs, maintenant et à l'heure de notre mort. Amen.
6: Je vous salue, Marie, pleine de grâce. Le Seigneur est avec vous. Vous êtes bénie entre toutes les femmes, et Jésus, le fruit de vos entrailles, est béni.
1: Sainte Marie, Mère de Dieu, priez pour nous pauvres pécheurs, maintenant et à l'heure de notre mort. Amen.
6: Je vous salue, Marie, pleine de grâce. Le Seigneur est avec vous. Vous êtes bénie entre toutes les femmes, et Jésus, le fruit de vos entrailles, est béni.
1: Sainte Marie, Mère de Dieu, priez pour nous pauvres pécheurs, maintenant et à l'heure de notre mort.
6: Je vous salue, Marie, pleine de grâce. Le Seigneur est avec vous. Vous êtes bénie entre toutes les femmes, et Jésus, le fruit de vos entrailles, est béni.
1: Sainte Marie, Mère de Dieu, priez pour nous pauvres pécheurs, maintenant et à l'heure de notre mort.
6: Je vous salue, Marie, pleine de grâce. Le Seigneur est avec vous. Vous êtes bénie entre toutes les femmes, et Jésus, le fruit de vos entrailles, est béni.
1: Sainte Marie, Mère de Dieu, priez pour nous pauvres pécheurs, maintenant et à l'heure de notre mort.
3: Amen. Gloire au Père, au Fils et au Saint-Esprit, comme il était au commencement, maintenant et toujours, pour les siècles des siècles. Amen. Le Seigneur soit avec vous.
1: Et avec votre esprit.
3: Et en cette fête de l'Assomption, Que le Seigneur vous bénisse et qu'il vous garde, qu'il bénisse chacune de vos familles. Au nom du Père, du Fils et du Saint-Esprit.
1: Amen.

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5: Bonjour à tous. 350 km cumulés de bouchons, mise à jour de bison futé juste avant 16h. Ça reste un trafic difficile sur les routes de l'Hexagone. En ce samedi 15 août, les difficultés se concentrent sur l'A10 en Gironde, mais aussi sur l'A7 dans la vallée du Rhône, sur l'A9 entre l'Espagne et Orange. Demain, ça ira mieux. Ça va rester chargé principalement dans le quart sud-est, d'après Bison Futé. Une enquête a été ouverte après le piratage de la plateforme des impôts. Près de 678 000 comptes sont concernés. Les investigations ont été confiées à l'Office anti-cybercriminalité. L'administration fiscale doit commencer à prévenir les usagers touchés à partir de lundi. Un séisme de magnitude 5 a secoué la région de Grenade dans le sud de l'Espagne la nuit dernière. L'épicentre était situé à une dizaine de kilomètres de la ville. Aucun blessé ni dégâts structurels graves n'est signalé, mais plusieurs bâtiments ont été endommagés. Et puis cette nouvelle médaille pour la France au championnat d'Europe d'athlétisme. Aurélien Quignon décroche le bronze sur le marathon marche à Birmingham en 2h59. C'est la première médaille internationale du Français de 33 ans et la 7e pour les Bleus dans ces championnats. Voilà pour l'essentiel de l'actualité.
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0: Bonjour et merci de nous retrouver pour la foi prise au mot, votre rendez-vous de formation et de réflexion. Cette semaine, nous ouvrons notre Bible pour nous intéresser à trois petites lettres mal connues du corpus des épîtres de Paul. La première et la seconde épître à Timothée et l'épître à Tite, qu'on nomme aussi épître pastorale. Alors soyons francs, elles sont plutôt mal connues car on les lit assez peu et certains de ceux qui les connaissent ne les aiment pas trop en leur reprochant d'être un peu conservatrices et pour tout dire tout à fait datées. Les historiens semblent leur avoir donné le coup de grâce en déclarant qu'elle n'était même pas de la main de l'apôtre. Alors, si on faisait sortir la première à Timothée, la deuxième à Timothée et l'épître à Tite du canon, pourquoi pas? Mais avant de le faire, écoutons nos deux spécialistes du Nouveau Testament pour savoir si ces lettres sont aussi inintéressantes que cela. Alors, ces deux spécialistes, Luc Boiloundoué, bonsoir.
1: Bonjour.
0: Vous êtes chargé de cours à l'université de Genève. Et puis le père Éric Morin, bonsoir. Vous êtes prêtre du diocèse de Paris, vous êtes directeur des études au Collège des Bernardins et vous êtes aussi le directeur des cahiers évangiles. Alors, peut-être la première question, je pense que Luc Boiloundoué, vous êtes un vrai spécialiste des pastorales, vous avez écrit sur la deuxième à Timothée et je suis sûr que la première question que tout le monde vous pose, c'est de Paul ou pas ?
1: Exactement.
0: C'est la première question.
1: Soit, oui, tout à fait. Dans des contextes universitaires, que ce soit aussi dans des contextes d'église. Et là, on peut voir des différences selon les confessions des gens aussi.
0: Ouais.
1: C'est toujours la première question.
0: Alors.
1: Pour certains, vous disiez grave ou important. Pour certains, c'est grave. Parce que si c'est pas de Paul, finalement, c'est pas pour moi ou c'est pas pour ma foi. Pour d'autres, c'est important parce que, au niveau historique, c'est la question la plus importante concernant les pastorales. Donc, pour d'autres encore, et puis là c'est plutôt le côté académique, bah c'est une question qui ne peut pas être résolue, parce que finalement il y a des éléments dans les trois lettres qui vont pas forcément ensemble, et certains plaident pour finalement une rédaction de la part de Paul. Et puis d'autres éléments montrent que peut-être que c'est après Paul ou après la mort de Paul.
0: Alors est-ce qu'on peut faire peut-être avant de se demander si c'est grave, parce que
1: oui.
0: est-ce qu'on pourrait se poser la question de savoir pourquoi on s'est posé la question justement. C'est-à-dire qu'est-ce qui a fait que les gens se sont dit tiens ça pourrait ne pas être de Paul.
1: Oui, c'est une bonne question et c'est là en fait que tout part au début du 19e siècle, en 1804 ou 1804 selon comment on le dit. Il y a des premiers chercheurs, surtout en Allemagne, qui se disent mais finalement on voit le niveau d'organisation de l'Église va déjà être un peu celui des pères apostoliques. On a un épiscope, on verra comment on peut le traduire. Et puis, on a des diacres, mais aussi ces presbytéroi. Est-ce que c'est des prêtres, des anciens? Est-ce que c'est juste la communauté qui a des anciens? Ou est-ce que c'est un rôle qui est donné à ces personnes? Et puis, il y a le lien quand même, toujours avec un apôtre, voire des apôtres, selon le statut qu'on accorde à Timothée et Tite. Et à ce moment-là, quand on se dit, c'est surtout avec un Timothée. On se dit, un Timothée, on dirait qu'il y a une organisation de l'Église qui est un peu différente. Et c'est Schleiermacher le premier, voilà. Comme je l'ai dit, un chercheur en Allemagne qui dit eh ben, peut-être qu'un Timothée a été rédigé après la mort de Paul, à cause de cette organisation de l'Église, de la théologie. On n'arrive pas très bien à savoir où est Paul au moment où il écrit à Timothée qui se trouve à Éphèse.
2: Oui, tous ces éléments sont pleinement présents, observés depuis longtemps. On peut ajouter des éléments stylistiques, le nombre d'impératifs, par exemple, ce à quoi certains disent bah « oui, mais c'est normal dans l'évolution d'un personnage que son style puisse évoluer ».
0: Quand on devient vieux, on est un peu plus d'impératifs.
2: Non, mais surtout que, en fait, le maître étalon pour mesurer la plume de Paul, c'est les lettres aux Galates, les deux Corinthiens, la lettre aux Romains, les deux Corinthiens, la première aux Thessaloniciens. Et du coup, c'est des lettres qui sont écrites finalement sur un laps de temps très bref, 7-8 années maximum.
0: Ouais.
2: Et tout d'un coup, on se place 15 ans après.
0: Ouais.
2: Et le style a pu évoluer. Donc ça, c'est une question qui, à mon avis, n'est pas résolue. Et puis, il y a des éléments de christologie. Par exemple, la manière de parler de Jésus se réfère davantage à un seigneur plutôt qu'à un messie qui vient porter et universaliser l'alliance faite à Israël. Alors peut-être que là aussi ça s'explique parce que le fait que Paul serait à Rome et que du coup le pouvoir impérial et la notion du seigneur impérial vient marquer cette christologie. Mais ça, là aussi c'est une évolution. Est-ce que c'est une évolution qui s'explique dans le parcours d'un homme ou par le simple parcours d'une communauté, que ça arrive plus loin? Toutes ces évolutions sont importantes. Après ça, ben, pour jauger, c'est compliqué. Moi, je suis sensible au fait que il faut pas prendre les trois lettres comme un bloc.
3: C'est trois textes, c'est très important.
2: C'est trois textes différents. Et même première, deuxième à Timothée, on voit bien qu'il y a des choses qui ne sont pas compatibles entre elles dans les parcours des personnes, etc. Donc c'est trois lettres qu'il faut étudier pour elles-mêmes et non pas prendre au poids un prix de gros pour les trois.
0: Vous êtes d'accord ?
1: Je suis d'accord, tout à fait. Et c'est ce qui explique aussi que dans mes recherches, en commençant sur les pastorales, je me suis concentré sur 2 Timothée, parce que finalement, pour les deux questions qui viennent maintenant se rejoindre, celle de l'unité du corpus des pastorales et celle de l'authenticité des trois lettres, eh ben, on a finalement avec 2 Timothée des éléments qui la rapprochent de Paul, cette collection aussi que vous évoquiez, Eric, avec justement des liens très proches avec Romains, des liens très proches avec Philippiens aussi, et de Timothée. Mais si on revient à ces éléments justement stylistiques, c'est ce qui se passe au début de l'exégèse historique aussi. Il y a finalement des éléments stylistiques qui sont très différents, ou en tout cas identifiés comme différents, dans un Timothée, avec aussi des éléments qui semblent être les témoins d'une communauté qui s'installe un petit peu dans le temps. Alors que pour Paul, il y a comme une urgence, voilà, l'avènement du jour de Christ. Et pour bientôt, il est un Thessalonicien, on sent pour lui que ça va se passer même de son vivant.
0: C'est ça.
1: Et puis tout d'un coup, on a dans un Timothée, plus la parousia par exemple, la parousie qui est cet avènement, est remplacée par l'épiphanie. Et là, on revient sur les éléments christologiques, c'est que finalement, il y a Christ qui va être révélé ou manifesté de différentes manières dans la communauté, mais en tout cas, il ne va pas arriver comme ce jour, soit de colère ou de joie, selon de quel côté on se situe. Et c'est intéressant de voir cette évolution pour les questions aussi de corpus ou de collection.
2: Et avec une autre évolution, ce qui est l'insertion dans la première à Timothée de la notion d'état de vie. On prend les différentes catégories, puis voilà, chacun ce que vous avez à vivre pour être fidèle au Christ. Et c'est assez, finalement, contradictoire, non, mais on voit bien une évolution quand même, à partir de 1 Corinthiens 7, où Paul dit, écoutez, que chacun vive dans la condition qui était la sienne au moment où l'Évangile l'a percuté, mais qu'il le vive comme n'étant pas celui qui fait des affaires, comme n'en faisant pas, celui qui est marié, comme n'étant pas marié. C'est le contraire de la notion d'état de vie. C'est-à-dire transcender la condition de votre vie pour que l'Évangile puisse être vécu comme, et que votre situation soit la condition favorable pour répondre à l'appel de Dieu. Et là, on va plutôt passer catégorie par catégorie en disant qu'est-ce que chacun a à faire.
0: Oui, c'est ça, il y a une sorte de code.
2: Il y a une sorte de code.
0: Dans lequel on dit, vous êtes veuve, vous faites ça. Vous êtes jeune, vous obéissez à vos parents, ça c'est important.
1: Vous êtes esclave, vous soumettez à vos maîtres, aussi comme des maîtres et pas seulement comme des frères en Christ.
2: Des frères en Christ. Oui. Et il y a des choses qu'on... Même dans la lettre aux Éphésiens, dont là aussi la paternité paulinienne est un peu compliquée, on a franchi un saut.
0: On s'est installé, quoi.
2: On s'est installé.
0: Et on s'est un peu embourgeoisé. C'est ce que disaient certains.
1: C'est ce que disent certains.
0: C'est que c'est un peu bourgeois dans le sens, on veut pas, on est moins révolutionnaire, quoi. On veut s'installer et surtout ne pas faire de la peine à l'empereur.
1: Et c'est là où c'est intéressant justement de vraiment les étudier séparément, parce que vous avez un Timothée, ce que je disais avec cette parousie, épiphanie, ce qui se passe finalement, on s'installe dans un temps un peu plus long. On se dit peut-être que l'avènement du jour de Christ viendra. Donc on s'assoit, on s'embourgeoise, c'est le terme qui avait été utilisé. Ouais. Et puis, on prend 2 Timothée, et là, au contraire, au chapitre 3, on a toujours la piété, qui est finalement un mot qui va être utilisé dans les trois lettres, mais l'auteur, Paul, qui dit à Timothée, eh bien, tous ceux, toutes celles qui vivent pieusement en Christ seront persécutés. Et là, on se dit, mais c'est... Il y a quand même quelque chose de grave, où là, cette fois, au niveau du contexte de celles et ceux qui se trouvent concernés par cette lettre, qu'on ne trouve pas forcément dans 1 Timothée et Tite. Mm-hmm. Et là, c'est intéressant, non seulement de les distinguer, mais de voir aussi avec quels autres documents du Nouveau Testament, ou en dehors du Nouveau Testament, les lettres peuvent dialoguer, peut-être. Et 2 Timothée, là, on voit qu'avec Romains, avec 1 Corinthien, 2 Corinthiens, il y a un dialogue vraiment... qui est assez vif, dynamique, puisque, par exemple, pourquoi écrire à Timothée ? J'ai l'impression que c'est un peu en toile de fond de ce qu'on dit. Oui. Il y a des différences de temps, mais il y a aussi une grosse différence, c'est que c'est des lettres qui sont rédigées, oui, pour une communauté, puisqu'il y a ses veuves, ses esclaves, mais à une personne, à un individu.
3: Ce n'est pas les Galates,
1: voilà.
3: Ce n'est pas les Romains.
1: Mais certains thèmes sont abordés de la même manière ou d'une autre manière, parce qu'ils sont aussi abordés avec des responsables. Ouais. Donc là, c'est aussi les arguments de celles et ceux qui disent quand même, peut-être que c'est quand même plus proche de Paul que ce qu'on pense.
2: Alors, pour cette question de l'embourgeoisement, ce qu'il faut voir, c'est qu'à partir de 68, c'est-à-dire la mort de Néron et l'année qu'on dit des quatre empereurs, parce que la succession a été compliquée, finalement, avec Vespasien, avec l'Empire va s'installer.
3: Ouais.
2: L'Empire que Paul connaît est un ascenseur social formidable. Et en gros, à partir de 70, gardons cette date-là, les rôles sociaux se figent. Et la communauté chrétienne connaît le même mouvement. C'est-à-dire qu'il y a dans la communauté des possibilités de prise de la place des femmes dans les communautés pauliniennes, qui est, contrairement à ce qu'on dit habituellement, très importante. Oui. Et puis, les lettres la première à Timothée marquent quand même un coup d'arrêt de ce point de vue-là, avec une phrase aujourd'hui un peu compliquée sur les femmes ne doivent pas enseigner.
3: On va y revenir, ça, c'est promis, on va y revenir. Alors, on voit qu'on est, c'est comme dans les séries, c'est un multivers là. Il y a plusieurs options possibles. Alors, première option, si c'est de Paul, c'est quand et est-ce que tout est de Paul ? Et deuxième option, si c'est pas de Paul, comment vous les datez à peu près ? Pour que les, voilà. Mais, allez, prenez des risques, ne jouez pas les exégètes. On pourrait dire que
2: non, si c'est de Paul, c'est à la fin de sa vie.
3: Oui.
2: Sachant qu'on ne sait rien des 10 dernières années de la vie de Paul, c'est-à-dire qu'il est arrêté à peu près en 58, ouais. Il meurt en 67, et entre son arrestation et sa mort à Rome.
3: Ah, vous pensez que c'est en 67 ? Il est peut-être déjà mort en 58. Hein.
1: Voilà.
3: L'exégète sceptique.
1: Il ne fallait pas faire les exégètes. On y revient quand même.
2: Je crois que c'est vous qui posiez les questions. Non, mais c'est une hypothèse que certains défendent. C'est de dire que finalement, on comble les trous. Voilà. Mais en tout cas, après l'arrestation.
3: D'accord. Les années 60. Voilà. Après,
2: et donc, si on date, si on reconnaît que ces trois lettres peuvent être de la main de Paul. C'est dans cet intervalle dont on ne sait pas grand-chose. Alors, du coup, si jamais on reconnaît qu'elles sont de Paul, ça nous apprend des éléments sur les mouvements des apôtres, et ça peut donner des éléments sur, de nouveau, une phase de prédication autour de la mer Égée, on va dire, avec les îles, alors que Paul, dans la lettre aux Romains, a dit qu'il voulait aller en Espagne, mais on ne sait pas s'il y est allé non plus.
3: Oui.
2: Voilà.
3: D'accord.
2: Donc ça, c'est l'hypothèse, là. Et sinon, on est sur des textes qui sont d'après 70.
3: Oui.
2: Voilà.
3: Alors,
1: oui, en fait, la date, ça dépend de quelle lettre on parle. Oui.
3: Vous êtes, pour le dire clairement, vous êtes dans l'idée, mais je crois que vous aussi, dans l'idée que le corpus n'est pas homogène. C'est-à-dire qu'on ne peut pas dire que c'est tout.
1: Il n'est pas homogène. Voilà. J'aime bien parler d'unité différenciée.
3: Oui.
1: Et là, on s'entend en particulier avec les personnes qui l'étudient aujourd'hui pour dire qu'il y a une unité différenciée.
3: Oui.
1: En francophonie, un petit ouvrage qui vient de paraître de Michel Gourgue, il ne l'appelle plus les pastorales. 1 Timothée, 2 Timothée et Tite. Donc, si on se dit 2 Timothée, c'est la fin de sa vie parce qu'il y a une mention de Rome. On sait que c'est l'emprisonnement à Rome, c'est dans ce moment-là. Donc, il est visité par Onésiphore, un personnage qui apparaît nulle part ailleurs dans le Nouveau Testament et qui apparaîtra dans les Actes de Paul et Thècle. Ça, c'est au chapitre 1. On sait qu'il y a un problème. Paul a été abandonné par ceux qui se trouvaient en Asie, à Éphèse, donc la Turquie actuelle, sauf Onésiphore qui est venu lui rendre visite. Et puis à la fin, on sait qu'il a déjà eu un procès et qu'en gros, ça s'est bien passé. En tout cas, son Dieu l'a aidé, comme il dit, mon Dieu m'a aidé, parce que c'est vraiment un passage assez fort du chapitre 4 où il explique comment il a été soutenu par Dieu alors que tout le monde l'avait abandonné, sauf peut-être Tite. Ça, c'est pas sûr encore dans 2 Timothée. En tout cas, Luc était avec lui. Et puis, pour 1 Timothée, Paul dit à ce moment qu'il va en Macédoine et qu'il a laissé Timothée à Éphèse. Donc ça peut être à un moment même dans ces quelques années où il a écrit d'autres lettres, si on prend vraiment la lettre comme ayant été rédigée par Paul. C'est difficile au niveau du vocabulaire. Et puis il y a des liens avec 2 Timothée. Du coup, on essaie de dire ça doit être la fin de sa vie, mais juste avant la fin de sa vie, il s'est passé quelque chose, mais il est encore en liberté. Je dirais, si on est dans l'hypothèse que Paul les a écrites, très bien, on dit alors 1 Timothée a pu être rédigé bien avant 2 Timothée, mmh. et Tite aussi. Mmh. Après, c'est intéressant, Tite, elle fait un peu le lien entre les actes et les lettres de Paul. Parce que Paul se soit rendu en Crète, on ne le sait pas par rapport aux autres lettres. Mmh. Par contre, parce que par rapport à ces lettres, on pense qu'il est allé par le nord. Mmh. Là, on dirait que c'est des questions techniques, mais je vous conseille, si on prend juste une carte yeux, en fait, c'est fascinant de voir ces voyages. Il y a deux voies pour aller à Rome, soit on prend la mer, et puis on passe par les îles, donc on peut passer en Crète, soit on passe par le nord avec ces voies qui sont essentiellement militaires, et qui passent par la Macédoine et qui nous amènent par l'Italie, Brindisi.
2: Ouais. C'est très facile en fait, hein, de Thessalonique, la Via Ignatia, on arrive, on traverse la mer, on arrive au bout de la botte de l'Italie, on remonte la Via Appia, et en fait le voyage est facile.
3: Oui, oui. Oui. Alors que la mer,
2: voilà. Que la mer, il a fait naufrage.
1: Hein. Exactement, mais, ouais. mais c'est pour ça que là, alors là on se dit peut-être, alors Crète, est-ce qu'il y a un lien avec les actes des apôtres, est-ce que c'était par la mer, est-ce que, puisque du coup il a laissé Tite en Crète, mais en tout cas, je dirais pour résumer, 1 Timothée et Tite peuvent se trouver dans ces différents périple de Paul, alors que 2 Timothée, c'est assez clair, c'est à la fin de sa vie. Donc, c'est en tout cas avant 64 ou 67.
3: Selon et vous croyez quoi ?
1: Pour moi, oui. je pense que 2 Timothée a été rédigé par quelqu'un, soit qui a pu connaître Paul, et puis qui l'a vu mourir, et qui veut transmettre quelque chose, et faire le lien avec les autres lettres du corpus paulinien, et que, comme on a parlé de lettres, mais dans le genre littéraire, c'est aussi un testament. Et en général, ce qu'on voit, il y a un grand exemple, c'est Mozart, hein, Amadeus et tout ça, ce qu'on voit avec des films. Bah, souvent, celui qui va peut-être finir l'œuvre ou qui l'a eu comme un exemple va pouvoir la rédiger ou la finir après. Donc ça peut être un disciple de Paul, soit très rapidement après sa mort, soit un peu plus tard, mais qui a connu Paul et qui a envie de transmettre de Timothée comme un guide de lecture qui va permettre de déjà aller en direction de rassembler des lettres qui, par ailleurs, étaient plutôt envoyées à des communautés.
3: Moi, et, les deux autres.
1: Et les deux autres 1 Timothée et Tite, je pense qu'elles sont plus tardives. D'accord. Moi, c'est mon avis.
2: Mais 2 Timothée, même avec cette hypothèse d'un disciple témoin de la mort de Paul et qui la raconte à la première personne, ou qui raconte les derniers jours de Paul à la première personne, chapitre 4, c'est un texte d'une grande émotion. La solitude, la confiance de Paul, avec cette phrase absolument merveilleuse, le Seigneur, le juste juge, me remettra la couronne du vainqueur et à tous ceux qui auront aimé sa manifestation. Là, je trouve qu'il y a une espèce d'espérance et d'universalisation. C'est quoi le jugement ? C'est d'avoir aimé la manifestation de Jésus. C'est notre cas, quoi. Voilà. Et après ça, il rentre sur sa solitude et ouais, que ça soit à la première personne ou que ça soit une première personne littéraire d'un témoin qui raconte ce qui s'est passé, c'est un morceau extrêmement émouvant. Et au fond, moi j'ai le sentiment, mais Luc, vous me confirmerez ou pas, Timothée a eu peur de la prison de Paul. Et un des objets de la lettre, c'est « N'aie pas honte de mes chaînes ». On n'aime pas avoir un ami en prison.
3: C'est jamais bon signe.
2: C'est jamais bon signe. Oui. Jamais bon signe. Même si on pense que c'est pour la bonne cause. Il n'y a pas de fumée sans feu. Voilà. Et au fond, il y a eu un côté apologétique, au sens le plus noble du terme. Comment ne pas rougir des chaînes et du châtiment qui est donné à Paul ?
3: Est-ce que c'est...
2: C'est vraiment la... Des trois, pour moi, c'est la plus belle.
3: Ça, je crois qu'on est d'accord. Est-ce que c'est grave si c'est pas de Paul ?
1: Ben, ça dépend d'où on parle. C'est-à-dire que c'est grave, par exemple, pour des gens qui, aujourd'hui, lisent quand même les pastorales en cherchant des éléments importants pour pouvoir établir des personnes en responsabilité, puisque c'est quand même un des thèmes les plus importants des pastorales. Donc, quand on est dans une église au XXIe siècle et qu'on se dit, ben, qu'est-ce qu'on va faire ? On met des responsables ou pas ? Eh ben, quand dans 1 Timothée, Paul dit à Timothée, ne sois pas trop rapide à imposer les mains sur des personnes, c'est pour les consacrer, pour les ordonner. Donc, ça veut dire qu'il y a vraiment cette question. Et aujourd'hui, si on se dit, c'est pas de Paul, pour certaines personnes, ça veut dire que, ah, c'est grave.
3: Oui.
1: Et je pense que historiquement, c'est quand même un problème ou un biais méthodologique parce que des gens ont dit « Oh, finalement, ça ne nous intéresse pas, on cherche l'auteur, c'est ce qu'on vient de faire, la région, et puis il n'y a pas de problème. » Mais au moment du passage de l'exégèse à la théologie, force est de constater que dans beaucoup de facultés, que ça soit catholique, protestante, évangélique, eh ben, si c'est de Paul, on peut les prendre, c'est vraiment la parole de Dieu.
3: Oui.
1: Si c'est pas de Paul, c'est pas la parole de Dieu. Je dirais, si on fait cette distinction, ça peut être grave.
3: Oui. Parce que oui, ça serait un faux.
1: C'est un faux. Exactement.
3: Alors vous, vous en pensez quoi? C'est grave?
2: Pas du tout.
3: Ouais.
2: Je pense que la question est importante.
3: Oui.
2: C'est-à-dire parce que ça permet de savoir quand ça a été écrit. Et l'exégèse, et ce que dit le Concile Vatican II sur la tâche de l'exégèse, doit tenir compte du genre littéraire. On a une lettre dont c'est la teneur, on a une circulaire, on a... Et donc c'est important ce travail-là, mais quel qu'en soit le résultat, et on arrive à des hypothèses, rien n'est tout à fait tranché, elle est parole de Dieu donnée à la communauté chrétienne. Voilà. L'exemple que vous donnez juste à l'instant sur t'imposeras pas tout de suite les mains, on l'a encore dans le code de droit canonique. On n'ordonnera pas prêtre à néophyte.
3: Mmh.
2: Voilà. Donc, ouais. On a conservé un certain nombre des prescriptions qui sont données. Et alors, ça, on les aime, on les aime pas, on les trouve intéressantes, on les aime pas intéressantes. Elles nous parlent du Christ, elles nous parlent de sa manifestation, elles nous en parlent de sa seigneurie, elles invitent à la prière. Enfin. Il n'y a pas de raison de les arracher. Et d'abord, elles nous sont données par l'Esprit-Saint comme canoniques. Et alors là, dans les différentes listes de...
3: Oui, il n'y a jamais eu de
2: problème, en fait. L'Église les a toujours reçus.
3: Mm.
2: Et que l'attribution à Paul est peut-être même une manière de les avoir arrimés dans le canon.
3: Mm.
1: Et justement, l'attribution à Paul et de Timothée, par rapport à l'arrimage dans le canon, est un élément, un jalon extrêmement important.
3: Oui.
1: Donc, dans le chapitre 3, il parle justement des hiéragrammata, les écritures saintes. Donc on se dit que c'est plutôt l'Ancien Testament. Et puis à un moment donné, il va faire le lien dans 2 Timothée, l'auteur, avec toute écriture.
3: Oui.
1: Inspirée de Dieu, très difficile. Est-ce que c'est toute écriture inspirée de Dieu qui est utile ensuite à la formation de celles et ceux qui vont servir Dieu? Je dis bien celles et ceux parce qu'en fait, il s'adresse à des anthropoïdes, donc des êtres humains.
3: Oui, donc il y a des femmes.
1: Il y a des femmes pour 2 Timothée, c'est pas misogyne. Timothée pose problème, mais 2 Timothée, c'est sa maman et sa grand-mère qui sont ses premières enseignantes à Timothée.
2: Eunice
1: et Loïs, exactement. Mmh. Et puis ensuite, on voit dans ce passage-là que c'est elles qui ont finalement enseigné Timothée dans les hiéragrammata, ces écritures saintes. Et donc toute écriture inspirée de Dieu est utile ensuite à quoi? À la formation justement de ces êtres humains qui servent le Seigneur. Donc là, c'est peut-être pour répondre à cette question sur la gravité, et j'inviterai les personnes qui se disent tout d'un coup, on a appris aujourd'hui que c'est pas de Paul, à se dire, mais Paul, quelle est la lettre qu'il a écrite seul?
2: Aucune.
1: Donc quand on répond à ça, on se dit bon, alors c'est pas Paul, mais c'est un de ses collaborateurs, quelqu'un qu'il a bien connu, qu'il a admiré peut-être.
3: Mm-hmm.
1: Et puis qu'est-ce que ça change pour Luc? On se dit, ah oui, c'est Luc, alors c'est la parole de Dieu. Mais quel est le lien de Luc avec l'évangile finalement? C'est Paul.
3: Mm-hmm.
1: Donc Luc peut écrire les Actes des Apôtres parce qu'il est proche des apôtres, mais c'est pas lui-même un apôtre.
3: Mm-hmm.
1: Donc il y a finalement ce lien. Mm-hmm. Après il y a la question de l'attribution, mais on peut se dire aujourd'hui un élève qui reprend finalement un cours d'un prof, il va citer. Est-ce que c'est pas aussi une manière de citer, de dire c'est Paul qui m'a dit ça ou qui m'a enseigné là-dessus? Mmh. Donc chacun trouve un peu une solution, je dirais aujourd'hui, là je donne pas forcément mon avis comme ça, mais en disant, il y a plusieurs manières aujourd'hui de commenter ces lettres pour dire, bah non, en fait c'est pas grave, peut-être de désenfler ce problème.
3: Tout à fait.
1: Mais surtout de les revaloriser.
3: Oui, c'est ce qu'on va faire dans cette seconde partie d'émission. Qu'est-ce qu'il y a? Alors, on va distinguer, hein, parce que vraiment, vous nous avez convaincus. 2 Timothée et puis 1 à Timothée et Tite, c'est pas tout à fait pareil. On va commencer par la 2 à Timothée. Il y a quoi dedans?
2: Une lettre d'amitié.
3: Mm-hmm.
1: C'est juste, ouais.
2: Une lettre d'amitié. Une lettre d'amitié. C'est ça qui me fait toujours penser, dire, si c'est un disciple, même un proche comme ça, il sait bien faire. Si c'est pas fait par Paul lui-même, mais c'est quelqu'un qui a voulu écrire, c'est vachement bien fait.
3: Oui.
2: Voilà, c'est une lettre d'amitié, Paul est en prison, il est seul, il y a Onésiphore qui vient de l'aider, il y a Alexandre Rufus...
1: Hermogène.
2: Hermogène, qui... Voilà, ça a frité.
3: Oui. Et c'est des chrétiens, visiblement.
2: C'est des chrétiens, oui.
3: Donc, ils n'étaient pas si sympas entre eux dès le début.
2: Voilà. et Paul essaye de témoigner de ce qu'il vit et d'inviter Timothée à reconnaître que ce qu'il vit, c'est pour le Christ. Voilà. Et après, il y a quelques consignes un peu pratiques. Et puis toute cette fin sur les Écritures, sur l'enseignement, l'importance de l'enseignement. Ça se lit en 20 minutes, voilà, allure comme ça, simplement, 20 minutes. Et on a un ami qui parle à son jeune ami. Timothée est à la fois un ami et en même temps il y a un vrai décalage d'autorité, de génération. Donc un ami qui parle à un jeune ami pour entretenir cette amitié et lui dire bah, vas-y, continue.
3: Ce Timothée, on a un peu une idée de qui il est et puis de quel problème il est, parce que visiblement il a quelques problèmes.
1: Les problèmes de Timothée pour les parties un peu morales, éthiques, donc au milieu du chapitre 2, au début du chapitre 3, on sait qu'il a des problèmes finalement de remise en question de son autorité.
3: Il est un peu jeune, quoi.
2: Il est jeune. Alors, il se fait malmener.
3: Voilà. C'est un jeune évêque. Jeune directeur de communauté, quoi.
1: Je dirais sur l'évêque, il est quand même au-dessus de l'évêque.
3: Ah oui.
1: Alors moi, je dirais, ma conclusion en lisant de Timothée, c'est que Timothée est érigé carrément au rang d'apôtre.
3: Oui.
1: Quand on lit de Timothée, il y a quand même, par rapport à Ignace, je sais que aussi Ignace d'Antioche est souvent lu un peu en parallèle des pastorales, quand on regarde, il y a Paul, il y a Timothée, et puis ensuite il peut y avoir un surveillant à Éphèse, mais on voit que Timothée aura quand même plutôt cette responsabilité d'aller ailleurs aussi.
3: Donc c'est un peu le fils spirituel.
1: C'est le fils spirituel, ouais. Exactement. Et je dirais justement une jeunesse, mais générationnelle. Parce qu'il n'est pas forcément jeune en âge, mais il vient quand même à un âge de maturité où il va pouvoir agir, un peu comme Josué. Souvent on voit ce parallèle qui est fait dans les lectures, Moïse qui transmet l'autorité à Josué. Il y a des éléments qui sont très très proches quand on étudie de près la lettre et qui font penser aussi au même conflit qu'il y a eu avec certaines personnes dans la communauté. Par exemple, c'est la seule occurrence aussi dans la Bible des deux prêtres qui sont opposés à Moïse en Égypte, Jannès et Jambres. Et on ne le voit pas ailleurs, à part dans des midrashs, dans des analyses aussi plutôt juives de l'Ancien Testament ou de la Bible hébraïque. Mais là, ça apparaît dans 2 Timothée. Il y a vraiment, comme Jannès et Jambres se sont opposés à Moïse, finalement, ceux qui s'opposent dans la communauté, exactement, ils s'opposent à toi. Voici comment tu peux régler ces problèmes.
3: Et théologiquement, ça nous dit quoi, ça ? Parce que bon, il y a un côté très historique, peut-être que le pauvre Timothée manquait un peu d'autorité, mais c'est intéressant. On voit bien que l'opposition, elle est en interne, en fait. Enfin, on n'est pas l'idée d'une communauté parfaite, la communauté apostolique où tout se passe bien, etc. Et à remettre en cause.
1: Dans 2 Timothée, oui. Le problème essentiel, le seul en tout cas qui est noté explicitement théologiquement, c'est un problème de comment on conçoit la résurrection. Certains disent la résurrection a déjà eu lieu pour certains. Donc est-ce que c'est des enthousiastes, un peu comme un Corinthien ? Moi je dis un Corinthien, c'est peut-être la lettre après, avec le chapitre 15 en particulier sur la résurrection, qui est à lire en parallèle de 2 Timothée pour dire il y en a qui pensent que c'est déjà arrivé, d'autres qui se disent mais non, ça va arriver, c'est pas, il y a peut-être un cap de conversion, puis après il y a la résurrection, mais là c'est un petit peu deux choses différentes.
2: Il y a une conception de l'autorité. C'est-à-dire que Paul invite Timothée à fonder son autorité sur ce qu'il dit et non pas sur des arguments extérieurs. En tout cas, lui, il se situe toujours comme ça. Il dit aux Corinthiens, où ça s'est vraiment très mal passé, la première aux Corinthiens, et la preuve, c'est que la deuxième aux Corinthiens est une lettre de réconciliation. Donc au milieu, c'est que ça s'est mal passé. Et jamais il dit « mon autorité vient d'eux ». Il dit « mon autorité vient du fait que vous avez reconnu la vérité de l'évangile que je vous ai annoncé ». Et au fond, il invite Timothée à rentrer dans la même démarche. Tu dis, et pour que la vérité soit établie, et c'est la vérité qui manifestera ton autorité. Et du coup, on a une conception de l'autorité comme celui qui rend auteur parce qu'il établit la vérité plutôt que de la dire. Il établit dans les cœurs et dans la communauté la juste relation avec le ressuscité qui vient et dont on éprouve déjà la puissance. et de pouvoir articuler tout ça. Et je pense que c'est une vraie réflexion sur l'autorité qui est sous-jacente aussi à ça.
3: Alors, mine de rien, très importante, parce que c'est vrai qu'on dit, souvent que l'autorité vient tout simplement dans une prédication, etc. Je le dis parce que c'est moi, parce que je suis prêtre, parce que non. L'autorité, elle vient parce que c'est vrai, c'est-à-dire que ça se vérifie. On vérifie l'arbre à ses fruits.
2: Ce qui a été dit. Et alors, il dit à Timothée, rappelle-toi, je t'ai imposé les mains. Mais il ne dit pas, rappelle-leur que je t'ai imposé les mains.
3: Ouais.
2: C'est ça qui est intéressant.
3: Ouais.
2: Hein, rappelle-toi, je t'ai imposé les mains, rappelle-toi le don que tu as reçu, cette belle expression du dépôt de la foi qui est présente là. Mais ça, ce n'est pas ce que tu dois dire aux autres. Toi, tu dois dire l'Évangile. Tu dois retrouver dans cette histoire la force. Alors du coup, la grand-mère et la mère qui interviennent comme des témoins affectifs. C'est François Vouga qui dit, du coup, ça fait de Timothée un homme de troisième génération chrétienne qu'il n'est pas, et donc c'est pour lui l'attestation. Alors là, il en fait carrément une lettre contemporaine d'Ignace. Mais moi je crois que ça a au contraire un rôle très relie ton expérience de foi, et après ça c'est pas de ton expérience de foi que tu parles, mais tu annonces l'Évangile, et c'est la vérité qui s'établit dans les cœurs qui te donne autorité.
3: Parce que les gens l'auront reconnu comme la vérité, et pas à cause de la contrainte, pas à cause
1: Je pense que si on parle du message, je suis d'accord aussi pour voir qu'il y a quelque chose de finalement la transmission qui est essentielle, avec un terme paratéqué, on ne sait pas exactement de quoi il s'agit, on le traduit par dépôt. Finalement, ce que tu as entendu de moi devant de nombreux témoins, transmets-le à d'autres qui seront capables d'enseigner d'autres. Donc là, en tout cas, après lui, il y a des générations.
3: Ouais.
1: Avant lui, c'est un peu plus compliqué à déterminer dans le texte. Et puis après, sur le messager, là, on peut revenir à ce que vous disiez, Eric, sur le statut de souffrant, de Paul souffrant. Ouais. Il y a une longue auto-recommandation, Paul qui dit ce qu'il est en train de vivre, ce par quoi il passe ou ce qu'il traverse. Et c'est aussi un encouragement pour Timothée. Finalement, tu souffres à Éphèse, peut-être différemment, mais parce que d'autres s'opposent à toi. Moi aussi, j'ai été abandonné. Et regarde, je peux le faire. Et ça vient déjà dans les Philippiens.
2: Oui, dans les Philippiens. Et dans la deuxième aux Corinthiens, le discours dans la folie.
1: Exactement. Là, donc il y a vraiment ce statut, Paul qui incarne quelque chose, et lui-même, il l'incarne parce qu'il est en train de finalement marcher à la suite du Christ, qui a aussi souffert. Et maintenant, Timothée va pouvoir être encouragé de souffrir aussi. Donc je pense qu'il y a aussi ce rôle-là des souffrances, de dire, voilà, c'est ça qui va te permettre de faire face à cette adversité dans la communauté dans laquelle tu te trouves.
3: C'est finalement une rhétorique assez moderne, hein, une rhétorique de la sincérité. Enfin, on est très, très sensible à ces choses-là. Il faut que les gens vivent ce qu'ils disent, alors qu'avant, on était beaucoup moins sensible à ça. Effectivement, ce qui justifie une partie du discours de Paul et aussi de Timothée, c'est qu'il le vit, ce qu'il dit.
1: Tout à fait.
3: Ouais.
1: Quand on lit en fait le Nouveau Testament avec des anthropologues ou ceux qui s'intéressent à l'anthropologie culturelle, c'est-à-dire comment ça se passe au niveau de l'être humain lorsqu'il vit ce qu'il vit, et ben là, certains disent il y a un renversement des valeurs antiques.
3: Mm-hmm.
1: Donc quelque chose qui vient vers, peut-être, alors on pourrait le dire plus moderne, ou cette authenticité. Finalement, on renverse les valeurs qui disent, voilà, le métier que tu as dans la Rome antique, c'est le métier, la liberté, l'argent, la fortune, le tissu de relations, le réseau, qui font ta notoriété, ou ton autorité, ton rang social. Et puis là, non, c'est ta souffrance, ta honte. N'est pas honte, mais en fait, je suis dans une situation honteuse, mais tu peux t'en réjouir. Ou alors, ça sera un honneur pour toi. Parce que tu vas souffrir comme il a souffert. Donc oui, il y a quelque chose de moderne.
2: Et Paul inaugure ça, je pense, dans la deuxième aux Corinthiens, je reviens au discours dans la folie, de faire du sujet parlant un lieu de révélation. Alors ça va donner les confessions d'Augustin, et puis toute cette littérature où des mystiques vont parler d'eux-mêmes, non pas pour parler d'eux, mais pour parler du Christ en eux. Et Paul, historiquement, inaugure ce mouvement. J'aime bien dire que déjà Jérémie, dans les confessions, il y a quelque chose d'analogue, mais là, ça devient un peu anachronique. Et puis, ça va caractériser la maternité, de pouvoir dire que le sujet connaissant est un élément à connaître pour connaître ce qu'il doit connaître. Ce qui est un élément clé de la modernité. Et Paul l'a déjà mis en œuvre.
3: Est-ce qu'il faut avoir honte de l'Évangile ? Justement, c'est une question très contemporaine, ça. Alors là, je suis désolé, je vous fais.
1: Si je peux, je saute dans la discussion.
3: Sauter.
1: Je pense que c'est plutôt une tendance. C'est pas est-ce qu'il faut avoir honte, mais c'est on a tendance à avoir honte de l'Évangile. Parce que quand on voit en fait le retour de Manivelle, donc c'est ça. Et là, dans ce sens-là, je dirais que c'est même pas anachronique. Dans l'Ancien Testament, il y a plusieurs qui sont là à dire, Gédéon aussi, qui dit plusieurs, mais je suis le dernier de ma tribu, de ma nation. Et en fait, voilà, mais je vais utiliser ça. Et il y a ce côté un peu où dans la sagesse, on voit la gloire des rois, c'est de montrer leur richesse et tout ça, mais la gloire de Dieu, c'est de cacher sa gloire, justement. Donc il y a ce paradoxe qui plutôt encourage qui a honte à ne pas avoir honte, mais et à en fait se réjouir ou même trouver sa joie, sa gloire, son honneur dans des choses qui sont plutôt basses ou peut-être aujourd'hui mises de côté, marginalisées.
2: Mais votre question permet d'actualiser la lettre
1: c'est ça.
2: pour les chrétiens qui sont légitimement...

0: Je ne retire rien à ça. Mais cette lettre-là, elle enfonce un petit coin pour aider, tout simplement. Enfin, qui peut aider, qui ne répond pas à toutes les questions, bien sûr.
1: Mmh. Ouais, je dirais, alors là, un peu de l'autre côté, 1 Timothée et Tite vont plutôt appuyer sur,
2: sur le messager. J'allais faire la transition sur autre chose, là aussi très contemporain, ce que vous avez commencé à dire à propos des femmes. On sent que dans la deuxième à Timothée, il y a le poids très important, et d'ailleurs très surprenant, de la maman et de la grand-maman de Timothée. On dit souvent, souvent quand on va vite, on dit les pastorales, elles sont antiféministes. Là, c'est pas le cas.
1: Non, à mon avis, De Timothée met en avant les femmes de façon pas si subtile que ça. D'ailleurs, oui. C'est une grande exégète, Margaret MacDonald, qui l'a montré avec l'ordre en fait antique. Les femmes ont une immense place dans le foyer et aussi dans l'enseignement des enfants. Ici, un enfant qui va même devenir un apôtre, oui. Et c'est rappelé dans la lettre. Et puis un deuxième indice, c'est finalement des fois mis de côté par des lectures féministes. Oui, bon, anthropos, qu'est-ce que ça veut dire, être humain. Voilà. Ignace, quand il reprend presque mot à mot le chapitre 2, verset 2 de Timothée, il change ça avec aner, oui, l'homme donc, masculin. L'homme.
2: Donc Ignace, il intervient dans les années 120, 130.
1: Exactement. Donc
2: après.
1: Ouais. Et à mon avis, il reprend de Timothée et il le concentre là, oui, sur des hommes qui vont être finalement ses responsables, qui vont recevoir, comme dans une lignée apostolique. On a parfois parlé de lignée apostolique, alors que dans de Timothée, Paul dit finalement trouve des anthropoi, dignes de confiance, c'est-à-dire des êtres humains, des hommes et des femmes dignes de confiance, qui seront capables d'enseigner. Mmh. Là, on se dit, alors, qu'est-ce qui se passe avec un Timothée ?
2: Oui, parce qu'un Timothée, c'est ouais. Justement...
0: Les femmes n'ont pas le droit d'enseigner.
2: Tacheante mulieres, que les femmes se taisent. Ouais. Alors, ouais. Qu'est-ce qu'on fait ? Qu'est-ce qui s'est passé ?
1: Alors, là, soit on se dit, c'est vraiment deux lettres différentes. Et là, on peut dire, oui, il y avait une première lettre de Paul. Ça, c'est l'école, on disait, on parlait un petit peu, l'école des Dominicains, avec Murphy O'Connor, après Michel Gould qui la reprend. Il y a des fragments, comme deux parties qui sont mises au milieu de Timothée, qui ont le même vocabulaire que 1 Timothée et Tite. Oui. Est-ce que c'est quelqu'un qui a trouvé une lettre de Paul, testamentaire, sa dernière, puis qui a ajouté deux passages éthiques pour la faire ressembler à 1 Timothée et Tite ? Oui. Cette thèse, elle est un peu mise de côté parce que c'est compliqué de voir à quel moment quelqu'un peut vraiment mettre deux passages, mais elle est défendue. Ou alors, on se dit, il s'agit d'autre chose dans 1 Timothée. Parce que le fil rouge de 1 Timothée, c'est vraiment des adversaires de nouveau, qui viennent dans la communauté. Ce n'est pas uniquement peut-être des chrétiens ou des croyants en Jésus, mais ça peut aussi être des gens qui sont juifs ou ça peut être d'autres. Et puis, une des hypothèses que je trouve intéressante, c'est de se dire, dans ces adversaires, peut-être qu'il y avait justement un groupe de femmes qui enseignaient et que c'est contre ce groupe-là que l'auteur écrit pour dire, bah, ici, dans tel endroit, elles ne vont plus enseigner. Ça explique vraiment, parce que ça vient dans un passage sur la prière, comment les hommes prient, comment les femmes prient, et on se dit, est-ce que c'est pas quelque chose qui se passe à Éphèse, comme il y a le problème avec 1 Corinthiens 11, 14, ça se passe à Corinthe. Mmh. Alors cette thèse, elle n'est pas beaucoup répandue, et on se dit plutôt c'est un auteur misogyne. C'est la troisième possibilité, que l'auteur de 1 Timothée soit déjà plus tardif, et qu'il dise, ben, finalement, on passe à un enseignement plus centré sur les hommes et à une autorité ou à une hiérarchie ecclésiale qui est concentrée sur des hommes. C'est un peu les trois hypothèses.
0: En tout cas, là, je vois bien les nuances, c'est intéressant. Je pencherais plutôt pour la troisième. Voilà, mais je ne l'ai pas étudié comme vous l'avez fait. Il y a un passage qui est intéressant, puis on va se rappeler l'été là, avec les Jeux Olympiques, où après chaque compétition, on a refait le match. On a refait la partie, on a refait la course, surtout quand on l'a gagnée, c'était encore mieux. Enfin, c'est pas nous, c'est les sportifs. Et il y a, au milieu du chapitre 4, il y a un texte comme ça où faut pas se comporter comme au gymnase à commenter les autres. Donc c'est une lettre qui veut limiter le bavardage dans la communauté. Mm-hmm. Voilà, et qui compare certains commentaires, des généalogies, des tas de protubérances, on va dire, par rapport au texte biblique, et dit, écoutez, la loi, ça sert à enseigner, point, on ne fait pas de commentaires, on n'en rajoute pas, et stop au bavardage qui refont la partie, c'est pas grave, l'alliance, elle est jouée. Mm-hmm. Donc il y a vraiment une attitude dans la première communauté, dans la première à Timothée, pardon, de rentrer dans une sobriété de parole. Mm-hmm. Alors, avec un côté misogyne, ça tombe sur elle. Mais l'exégèse doit pouvoir mettre en avant ces mouvements.

0: différent. Et puis montrer, comme vous venez de le faire, bah, c'est pas pareil dans toutes les lettres. Et donc on est responsable de ce qu'on lit,
1: oui,
0: et de l'autorité de ce à quoi on lit. C'est inspiré, mais je choisis. Par exemple, aujourd'hui, aucune femme dans une église occidentale ne met de voile. 1 Corinthiens 11, c'est pourtant clair.
1: Mmh.
0: Voilà. Mmh. Donc, je dis pas ça pour qu'on y revienne.
1: Non, justement, ouais, ça, ouais, très clairement.
0: On est responsable de ce que l'on lit et de l'importance du texte qu'on accorde par rapport à un autre.
1: C'est pour ça qu'il est important qu'il y ait des exégètes. C'est-à-dire des gens qui commentent et qui fassent un peu le...
0: Voilà.
1: Justement, la distance. Est-ce qu'on a une idée, justement, de... Si on dit qu'elle n'est pas de Paul, parce que vous y allez tous les deux, on est sur quelle communauté, là? Ça ressemblerait à quoi par rapport aux communautés pauliniennes? Plus tardif, plus bourgeois, plus installé?
2: Ah oui, bah, là, on a un peu tous les qualificatifs. Et puis, si on dit où, ça reste quand même Éphèse, à mon avis.
1: D'accord.
2: Parce que Éphèse, en tout cas, où, je dirais la province romaine d'Asie.
1: Ouais.
2: Donc, si on a la mer Égée, côte est, ou l'ouest de la Turquie actuelle.
1: Ouais.
2: Et là, dans cette région, on a un Timothée. Après, on aura aussi Ignace, on aura Polycarpe de Smyrne, l'Apocalypse de Jean.
1: Ouais.
2: On a beaucoup de textes qui sont ici. Les Actes des Apôtres, on pense aussi une partie de la littérature de Jean aussi, les lettres, peut-être l'Évangile. Donc, il y a vraiment, en fait, un lieu où il y a une grosse diaspora. Après la chute du Temple, là, en 70, on en parlait, ou 70, on passe jusque-là et on arrive dans cette région avec beaucoup de communautés. Grande variété, les estimations, c'est 200 000 habitants pour Éphèse, la troisième ville de l'Empire à cette époque, fin du 1er, début du 2e siècle. Et on a ces communautés, une grande diversité, qui finalement se retrouvent là, on ne sait pas s'ils sont en conflit, s'ils sont simplement les uns à côté des autres, ou alors s'ils sont vraiment là en train de discuter dans les textes. Mais je dirais que c'est là que se trouve aussi une communauté paulinienne assez importante.
1: Mm-hmm. Et donc une communauté qui quand même... est en train de s'installer. On n'est pas du tout, vous disiez, c'est intéressant, hein, c'est le même lieu d'écriture, par exemple, que l'Apocalypse de Jean, qui est quand même très hostile à l'Empire. Mm-hmm. Là, on va plutôt collaborer. Hein. Il ne faut pas que la tête dépasse trop.
0: Et c'est vraiment important. Prenez une carte, comme Luc nous le disait tout à l'heure. Vous prenez Éphèse. Alors, la ville d'Éphèse, aujourd'hui, c'est une ruine, c'est Izmir, qui est juste au-dessus.
1: Oui, c'est facile.
0: Vous faites un cercle de 200 km et sur toute cette partie occidentale de la Turquie actuelle, vous avez quantité de communautés chrétiennes qui sont nommées dans le Nouveau Testament et vous avez quantité de textes du Nouveau Testament qui sont écrits là.
1: Vous avez au moins les trois quarts, oui.
0: Au moins les trois quarts.
1: Oui, oui.
0: C'est fascinant, hein, de voir cette zone-là. Et moi, je suis un peu moins irénique que Luc. Je pense que ces communautés se sont frottées. Il n'y a qu'à voir dans les sept lettres au chapitre 2 et 3 de l'Apocalypse, il y a de l'anti-paulinisme chez Jean. Oui. C'est-à-dire des solutions que Paul a essayé de mettre en place par rapport à la société, tout simplement. Eh bien, allez, hop, vous tranchez ça, vous coupez, on ne fait pas comme ça. Mmh. Alors, ce n'est pas le problème du tout de la première à Timothée, mais ça montre quand même, me semble-t-il, que ces communautés de tradition johannique, de tradition paulinienne, et peut-être même d'autres, puisque justement tout le monde se rapatrie par là, bah, ça n'a pas été simple, la coexistence. Et on oppose souvent Paul et Jacques, bah oui, la question du concile de Jérusalem, là on est dans les années 50, mais est-ce que dans les années 60, il n'y a pas eu d'autres tensions avec d'autres traditions chrétiennes? Et est-ce qu'une lettre comme la lettre aux Éphésiens n'est pas une tentative de pont entre ces deux traditions-là? Et là, avec cette position par l'Empire romain, on voit bien comment la première à Timothée et l'Apocalypse, effectivement,
1: sont opposés. On peut mettre première à Timothée et épître à Tite dans le même sac, fonctionne.
0: Et par exemple, l'invitation à prier pour l'empereur.
2: Ouais, là justement, je l'ai étudié récemment. Oui. Et c'est pour ça que je répondais à moitié oui, à moitié non, hein, oui et non. Parce qu'en fait, il y a un côté diplomatique. Si on regarde aujourd'hui la diplomatie...
0: Il n'y a pas de diplomatie dans l'Apocalypse.
2: Non, pas dans l'Apocalypse,
0: mais là,
2: un Timothée.
0: Oui.
2: Et un Pierre, si on va après dans d'autres lettres. Mais ça veut dire que la diplomatie... C'est pas quelque chose de non conflictuel, mais
0: oui,
2: c'est que les conflits sont mis un petit peu dans un cadre qui paraît paisible. Hein, c'est ça, les fronts aujourd'hui militaires se sont déplacés dans les grandes organisations internationales, notamment à Genève, où beaucoup de pays se frottent aussi. Ça, c'est un peu le style d'un Timothée. C'est-à-dire, oui, On prie aussi pour les rois, ou des rois même, si je ne me trompe pas, il n'y a pas d'article. Mm-hmm. Mais à la fin du premier chapitre, il dit, le seul roi et mon Dieu, c'est le Seigneur. Donc il dit quand même la supériorité de Dieu et de Christ. Et puis après, il dit, oui, comme vous priez pour tous les humains, ben, priez aussi pour les rois, mais il est ou des rois. Donc c'est là où je dis subtilement, il montre quand même une supériorité, et il rappelle aussi par rapport à la théologie que Dieu est créateur, qui sauve tous les humains. Donc quand on regarde, c'est vraiment à deux versets près, hein, 1 Timothée 2, si vous regardez le verset 2, le verset 3, il dit, priez pour ces rois, et puis Dieu peut sauver tous les hommes. Donc en fait, il se dit, est-ce que c'est pas même qu'il est en train de prier ou inviter ses destinataires à prier pour que ces rois se soumettent aussi au roi. Et là, on se rapproche de l'Apocalypse.
1: Alors on arrive à la fin de l'émission, et donc la question que je vais vous poser, c'est, pour répondre à la question du début, est-ce qu'on les garde ou est-ce qu'on les garde pas? Et est-ce qu'il faut les lire et donner aux téléspectateurs deux ou trois bonnes raisons de les lire?
0: La deuxième à Timothée, lisez-la, vous verrez. Enfin, je veux dire, ouais, vraiment, enfin, je crois que...
1: Ah oui, non, si,
0: ouais, voilà. Ouais. La première à Timothée, moi, la première fois que je l'ai lue, c'était dans une retraite, à un moment où je me demandais si j'allais pas rentrer au séminaire. Bon, ça date pas d'hier. Et j'ai souvenir de cette lecture-là comme ouvrant des tas de possibilités. Alors, j'avais aucune conscience de tout le débat exégétique qu'on venait d'avoir. J'avais lu l'introduction de la Tobe qui mettait quand même quelques doutes sur la paternité paulinienne, mais ça ne m'avait pas dérangé. Mais avoir passé comme ça toutes ces possibilités, moi, j'ai souvenir d'une grande liberté possible. Ben oui, il y a des veufs, il y a des prêtres, il y a des évêques, il y a des... Alors, je les comprenais comme ça à l'époque, de manière un peu simpliste. Et voilà. Et puis la lettre à Tite, c'est donc deux apôtres qui discutent. Alors il y a un côté technique, tu feras ça, tu feras ça, tu feras ça. Et puis au centre, il y a une méditation sur le baptême. Alors, quand deux apôtres discutent entre eux, qu'est-ce qui est au centre? C'est le baptême. Et je trouve ça... Alors, on connaît tous hein, ce texte-là, puisque quand on va à la messe de la nuit de Noël, oui, il y a cette fameuse expression « et pour faire de nous un peuple ardent à faire le bien ». Là, voilà. Au cœur de la lettre à Tite, enfin, moi, c'est ce que je mets au cœur de la lettre à Tite, c'est cette réflexion sur le baptême qui fait de nous un peuple ardent à faire le bien. Moi, ça me fait du bien d'entendre ça.
1: Et Luc, vous avez quasiment passé votre vie sur ces pauvres pastorales. Ça valait la peine quand même.
2: Ça valait la peine pour différentes raisons. Moi, j'aime bien déjà prendre le contre-courant parfois d'une sorte d'argument d'autorité selon lequel on devrait lire ceci ou cela. Et puis, comme elles sont un peu mises de côté, marginalisées, je me dis, tiens, ça vaut le détour.
1: C'est vrai.
2: Pourquoi on les a mises de côté? Qu'est-ce qui dérange dans ces lettres? C'est peut-être un premier argument. Après, je dirais que c'est aussi intéressant d'aller les voir parce qu'au niveau historique, elles font un lien avec la suite, avec les actes de Paul, les actes de Paul et Thècle, justement, avec d'autres textes qui sont importants pour le christianisme et puis qui, en fait, parfois, on a de la peine à les faire coïncider avec le Nouveau Testament. Donc, à mon avis, c'est un moment aussi, les liens avec l'Apocalypse de Jean, qui est tellement charnière pour l'époque qu'à mon avis, c'est important. Peut-être un dernier argument pour aujourd'hui, mais c'est de dire aussi, ces gens se sont assis, celles et ceux qui ont fait le canon, puis ils ont réfléchi un moment, quels textes doivent être compris dans ce texte, dans ce Nouveau Testament, dans cette bibliothèque, et puis ils ont voulu les mettre. Puis je dirais, ben, à un moment, il faut aussi se mettre à la place de toutes ces assemblées qui sont mises, qui ont réfléchi à différents intérêts, notamment le fait que ça a adressé à des individus en autorité. Ben, qu'est-ce qu'ils avaient à l'époque, qui finalement, on l'a dit, est assez moderne aujourd'hui, il y a aussi différents clivages entre des groupes, mais comment ils ont réussi à trouver un intérêt là-dedans? Et je pense que là, c'est important aussi.
1: Donc il faut à tout prix les lire.
2: Oui.
1: Et bien voilà, ça sera le mot de la fin. Luc Bouloundoué, vous venez de faire paraître 2 Timothée dans le corpus paulinien, c'est chez Morzibek. Alors c'est un livre un peu technique, vous avez 15 secondes pour dire ce qu'il y a dedans.
2: Eh bien, justement, l'intérêt de trouver 2 Timothée comme, en fait, un premier jalon pour créer une collection de lettres de Paul. C'est ce que j'essaye de faire à la lumière des méthodes de la mémoire ou des approches sociales de la mémoire.
1: 15 secondes. Il est bon, hein? Merci à tous les deux. Merci vraiment de nous avoir fait découvrir les épîtres pastorales. Merci de nous avoir suivis. Vous savez que vous pourrez trouver cette émission sur le site internet de la chaîne www.kto.tv.com et on se retrouve la semaine prochaine.

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0: présence, 17h. Bonsoir à tous. Une aide exceptionnelle entre en vigueur aujourd'hui pour les petites et moyennes entreprises touchées par les incendies dans le Var, les Landes et la Gironde. Elle concerne les boîtes de moins de 250 salariés situées dans les zones évacuées ou confinées. L'État et l'UNEDIC prendront en charge l'intégralité du coût de l'activité partielle pour la période entre le 20 juillet et le 30 août. Trois artificiers ont été blessés ce matin à Gruissan dans l'Aude lors des préparatifs du feu d'artifice du 15 août. Deux explosions successives se sont produites, d'abord dans le camion qui contenait les artifices, puis à l'extérieur. Une femme de 41 ans a été gravement blessée à l'avant-bras. Le feu d'artifice prévu ce soir sur le port a été annulé. À Villeurbanne, près de Lyon, un ado de 17 ans a été gravement blessé et par balle la nuit dernière. Son pronostic vital est engagé. Les deux suspects qui circulaient à trottinette ont pris la fuite. Une enquête pour tentative de meurtre en bande organisée a été ouverte. Une enquête ouverte également après le piratage de la plateforme des impôts. Près de 678 000 comptes ont été touchés. Les investigations sont confiées à l'Office anti-cybercriminalité. Les usagers concernés doivent commencer à être prévenus par l'administration fiscale dès lundi. Trois pétroliers de la compagnie publique émirati ADNOC ont été attaqués en 24 heures alors qu'ils tentaient de franchir le détroit d'Ormuz. Deux navires ont été visés jeudi soir, un troisième hier soir. Aucune victime ni aucun dégât n'a été signalé. Les Émirats arabes unis attribuent ces attaques à l'Iran qui maintient le détroit verrouillé depuis le début de la guerre au Moyen-Orient. La terre a tremblé dans le sud de l'Espagne. Un séisme de magnitude 5 a été enregistré la nuit dernière près de Grenade, avec un épicentre situé à une dizaine de kilomètres de la ville. Aucun blessé ni dégâts structurels majeurs, mais plusieurs bâtiments ont été endommagés. Les pompiers ont reçu environ 300 appels et mené 85 interventions. Une nouvelle médaille française au championnat d'Europe d'athlétisme. Aurélien Quignon décroche le bronze sur le marathon marche à Birmingham en 2h59. À 33 ans, il obtient sa première médaille internationale. Il offre à la France une 7e médaille dans ses championnats. Et puis en Belgique, un étudiant de 18 ans employé sur un chantier pour l'été a découvert des pièces, des pépites et des lingots d'or cachés dans un mur. Une valeur estimée à 9 millions d'euros. Le trésor a été remis aux autorités qui cherchent désormais à déterminer son origine et son propriétaire. C'est la fin de ce flash. Bonne soirée à tous.
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0: chers amis, nous sommes ravis de vous retrouver pour une nouvelle émission de Thérapie Pop, l'émission qui explore avec vous la musique contemporaine des années 50 à demain. Comme à l'accoutumée, c'est de Gauthier que je suis accompagné pour la thérapie de cette semaine. Salut Gauthier.
1: Salut mon cher Théo.
0: Je vous le rappelle, Thérapie Pop cette saison, c'est 12 minutes, musique comprise. Alors on ne perd pas de temps et on file tout de suite à la rencontre du britannique Joe Cocker et du tube que nous allons décortiquer aujourd'hui, mon cher Gauthier, When the Night Comes. Un single emblématique sorti en 89. Il figure sur l'album One Night of Sin et c'est un des derniers tubes de Joe Cocker. C'est un morceau dont la paternité est multiple, mon cher Gauthier, notamment grâce à l'intervention du Canadien Bryan Adams.
1: Oui, et tu m'as demandé, mon cher Théo, de me faire plaisir dans la programmation de cette année, donc je t'ai écouté. Joe Cocker, When the Night Comes, pas chanson la plus connue au monde, mais hommage à mon cher père. On fera aussi ce mois-ci la chanson préférée de mon fils de 3 ans, et je te promets que c'est pas du Dorothée ni quoi que ce soit, c'est une vraie chanson.
0: Mais tease-nous ça,
1: non.
0: Un peu mieux.
1: Mais non.
0: Non, non. Bon, d'accord, surprise. Non.
1: Tout le monde attend qu'on fasse une émission sur bateau, sur l'eau, ça sera presque ça. Je t'ai pris aussi comme émission ce mois-ci mon premier mot de passe sur Hotmail. Enfin, tu vois, c'est plein d'hommages à moi-même.
0: C'est très bien. Mais écoute, je suis ravi de célébrer ton existence en ta compagnie, en tout cas.
1: Et donc, d'où ce Joe Cocker qui est sorti derrière les fagots, mais une chanson qui est vachement bien au demeurant. Voilà, et qui est un de mes premiers souvenirs musicaux, puisque mon père, en 89, j'avais 2 ans, je pense, avait acheté le CD au moment où il est sorti, et faisait tourner en boucle la chanson dans son bureau. Donc,
0: c'est presque dans les jeunes.
1: C'est dans les jeunes, c'est Joe Cocker. Oui. Alors, je connais à peu près que ça de Joe Cocker, hein, je précise, je ne me suis jamais intéressé à la discographie, dont je n'ai strictement rien à faire. Alors,
0: et Bryan Adams, tu le connais,
1: lui ? Oui, alors voilà, tu veux que je enchaîne sur... Tu aimes qu'on réponde à tes questions.
0: C'est pas comme si on faisait une émission.
1: Oui, mais je vois que tu aimes...
0: C'est thérapie pop.
1: Oui, pop. Ouais.
0: Un peu thérapie, un peu de pop.
1: C'est surtout répondre à mes questions ou je râle. Bon, alors, je vais répondre à ta question, mon cher Théo. Effectivement, beaucoup de monde à la composition, puisqu'on retrouve Bryan Adams, mais aussi des noms un peu moins connus comme Jim Vallance ou Diana Warren. Je ne sais pas si vous les connaissez, mais moi, pas du tout. À noter que Bryan Adams n'aide pas uniquement à la composition, mais également à l'orchestration, puisqu'il tient la guitare rythmique sur la chanson, qui n'est pas l'instrument qui prend le plus de place. Mais voilà, il faut le noter. Quand même,
0: Bryan Adams. Il était là.
1: Voilà, il était là.
0: Du début à la fin. Et selon la légende, ce morceau, Gauthier, n'a pas été composé en une brique. On a voyagé pour le finaliser. Et j'imagine, on revient sur lui, que la participation de Bryan Adams n'y est pas étrangère.
1: Oui, et c'est étonnant parce que, comme on arrive parfois à composer des chansons en 2 temps et même 2 localisations différentes, alors que le résultat final, et vous l'entendrez à la pause, est extraordinairement homogène. Le refrain, pourtant, a été composé à Los Angeles et le couplet a été composé et finalisé à Vancouver, au Canada. Donc, mon cher Théo, je ne te refais pas ta géographie. Pour une chanson qui sortira, donc, et ça tu l'as très justement rappelé, sur One Night of Sin en 89.
0: Et When the Night Comes devient un succès, l'un des derniers de Joe Cocker aux États-Unis.
1: Oui.
0: Les classements sont là pour le prouver, Gauthier.
1: 11e au Billboard aux États-Unis, ce qui est important pour un artiste anglais, on va dire. 6e au classement Rock Tracks des États-Unis. C'était la première fois que j'entendais parler de ce classement. Mais voilà, quand tu es classé, tu es classé. Mm-hmm. Et Théo, terminons sur les petits name-dropping producteurs de c'est ce cher Charlie Midnight que dont personne n'a jamais entendu parler. Oui. Et l'enregistrement a été réalisé tout à la fois au Studio Atlantics à New York. Oui, Théo, on se déplace encore. Mm-hmm. Et dans le New Jersey. Voilà, donc bon, c'en est terminé avec les anecdotes peu intéressantes sur l'enregistrement de ce CD.
0: Et du coup, je te propose qu'on continue et qu'on se l'écoute un petit peu après encore.
1: Oui, si tu veux, avec plaisir.
0: D'accord. Et du coup, de quoi est-ce qu'il est question dans ce tube, Gauthier ?
1: Eh bien, ça fait écho avec une autre chanson absolument merveilleuse qu'on vous avait fait écouter le mois dernier, la semaine dernière même, je crois, sauf erreur de ma part, mon cher Théo. Cette magnifique chanson de Billy Joel, qui est, je ne me souviens plus du titre, voilà. Elle en a un autre, mais je vais l'écorcher, donc je préfère.
0: J'imagine.
1: Et qui est une chanson pour Joe Cocker qui va parler de désir, de retour, de promesse. Je le cite, I want to be there beside you when the night comes. J'ai envie d'être là, derrière toi, quand la nuit arrivera. C'est tout un désir quasi sexuel, je suppose.
0: C'est
1: une sorte de métaphore.
0: C'est assez tendancieux, d'ailleurs.
1: Oui, c'est plus une métaphore, d'ailleurs, en demeurant. C'est carrément... voilà. Avec une évocation aussi du poids du passé que le chanteur porte sur ses épaules. Je le cite, the suitcase weighs me down with memories. Bon, il avait envie de parler de trucs divers et variés, on va dire, notre Joe Cocker. Mais quand même une chanson d'amour.
0: Bon.
1: et de sexe.
0: Oui, dans tous les sens du terme. Oui. Et dans une structure assez classique, on retourne à la musique, on retrouve l'un des éléments caractéristiques des chansons de Joe Cocker, Gauthier.
1: Oui, couplet-refrain avec un pont et une sorte de montée dramatique vers le final. On n'est pas juste couplet-refrain, couplet-refrain. Il y a une sorte de montée. Et surtout, et vous l'entendrez, parce que c'est peut-être ça, la patte Joe Cocker, qui est un type, parlons-en, qui a une voix quand même absolument délirante, qui sent le whisky, la clope, les abus divers et variés. Et ce scream, ce cri qu'il lâche, si caractéristique de sa voix, peu avant le dernier refrain, qui est magnifique et qui laisse place à une envolée musicale. Enfin, c'est une chanson qui monte, comme je suppose la dramaturgie de cette night qui comes et ce que nos protagonistes veulent faire pendant cette night, ce moment où elle arrive.
0: Voilà. Et on note par ailleurs un vrai travail de post-production, Gauthier.
1: Oui, c'est du bel ouvrage. Hein. C'est une chanson qui est bien enregistrée, c'est le moins qu'on puisse dire. On est des années 89, hein, donc de toute façon, maintenant, on sait faire. De très beaux arrangements, vous l'entendrez, et de travail des chœurs, puisque notre cher Joe Cocker est accompagné de backing vocals, comme on dit, de voix derrière, qui vont donner beaucoup de profondeur à cette chanson, qui sont tenues par des femmes aux voix somptueuses. Voilà, mon cher Théo, je crois que je t'ai assez teasé cette chanson. Si tu veux l'écouter, je te la mets.
0: Bah, c'est avec plaisir.
1: Allez.

0: fallait laisser passer le cri, Théo.
1: Ah, cette voix.
0: Oui, cette voix. Et ce cri.
1: Ce cri.
0: N'as-tu jamais rêvé de crier comme ça dans la rue?
1: Parfois, si, ouais. When the Night Comes, donc, de Joe Cocker. Comme on le disait il y a quelques instants, c'est l'un des derniers succès de Joe Cocker aux États-Unis, mais pas que, Gauthier.
0: C'est son dernier top 40, effectivement. Ça contribuera à lui conserver une certaine popularité au tournant des années 90, où tu avais notamment, ça s'appelle l'album avec la pochette, là où il joue Popeye, un peu, qui se vendait pas mal, enfin. Voilà. C'est un album qui a bien fonctionné en Europe aussi. Attention, information capitale, il est 7e place des charts en Suisse.
1: Wow. Théo.
0: Et ça, c'est un indicateur de qualité. Mm-hmm. Hein, on le sait. Voilà. J'en ai à peu près terminé avec les classements qui n'ont strictement aucun intérêt, mon cher Théo. Voilà, mais sache-le, là, en Suisse, on adorait cette chanson.
1: Tu as une petite anecdote sur la qualité du morceau, Gauthier, qui nous est livré par Jim Vallance, le co-auteur.
0: Le co-auteur est dont l'une des seules personnes sur qui on peut trouver des informations sur son site personnel. Donc voilà. Non, il dira que... Il dira qu'en fait, quand ils ont enregistré, ils étaient même surpris eux-mêmes de la qualité de la version finale. Une fois, on va dire, les voix enregistrées, etc., le fait que Joe Cocker pose sa voix. Ce que lui considère, je trouve l'anecdote un peu étrange, mais que lui-même considère comme rare, puisqu'il considère généralement que les démos sont meilleures que la version finale. Alors, je trouve ça un tout petit peu bizarre, parce que quand tu sors des best-of, tu sais, de 10e année d'un album ou de tout comme ça, généralement, la démo qu'on te propose en bonus track n'est pas bien mieux que la version finale. Mais bon,
1: c'est rare que tu décides de sortir en version finale la plus mauvaise des versions.
0: La plus mauvaise. Peut-être que Jim Vallance n'a pas eu beaucoup d'enregistrements qui ont passé la démo aussi.
1: C'est possible.
0: Je ne sais pas.
1: Écoute, Gauthier, l'émission touche à sa fin.
0: Allez voir le clip sorti en 89 en noir et blanc avec un Joe Cocker qui a des petits regards qui laisse à penser aussi qu'il attend que la night come assez rapidement.
1: Je prends note, Gauthier, je fais ça dès qu'on a terminé cette émission. L'émission touche à sa fin, chers auditeurs. Vous l'aurez compris, même si de la sortie sur le tard, When the Night Comes, c'est l'un des grands succès de Joe Cocker. Sachez que nous aurons le plaisir de vous retrouver dès la semaine prochaine pour une nouvelle thérapie durant laquelle nous partirons à la rencontre de Queen et de leur tube Bohemian Rhapsody.
0: C'est ça là la chanson préférée de mon fils.
1: Tu déconnes.
0: Mais ouais.
1: Eh ben il a bien raison, il a bien du goût, votre enfant.
0: Je suis pas certain.
2: Mais
0: si. Et tu peux arrêter. Ah oui non mais non, oui mais notre enfant oui d'accord. Je croyais que tu me voyais subitement. Non mais oui ok oui, je comprends.
1: Mais je te vous voyais.
0: Ah, ok c'est, mais... c'est super bizarre. Faites que l'émission s'arrête. Théo 12 minutes 14. Il est temps de rendre l'antenne.
1: Je vous rappelle que cette émission est disponible. Je te rappelle public que cette émission est disponible en réécoute sur le site de Radio Présence et des radios partenaires ainsi que sur toutes les plateformes de podcast. Une très belle semaine à vous, à toi. À la semaine prochaine.
0: Je vous salue, mon cher Théo.
1: Salut. 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
5: Chers auditeurs et auditeureux de Radio Présence, bonjour. Aujourd'hui dans Radio Présence, Marie-Odile Lacaze me laisse le micro pour continuer à parler avec Yumi Bazoge, qui est une musicienne, danseuse et chanteuse. Bonjour Yumi.
6: Bonjour.
5: Nous avons à la technique Armand.
7: Bonjour.
5: Et à la technique également Zaïd.
8: Bonjour à tous.
5: Qui fera le montage de cette émission. Alors, pour commencer cette émission, nous allons la commencer en musique avec une bourrée de temps.

0: Superbe bourrée de temps, jouée par Barguénat, dont les musiciens sont Camille Stimbre, Léon Olivier, Noé Bazoge et Yumi Bazoge, que nous avons la chance d'avoir aujourd'hui au micro. Alors cette bourrée de temps, Yumi, s'appelle « Après la pluie » et je suis sûre qu'elle a une histoire.
1: Alors, si elle a une histoire, je ne la connais pas.
0: Ah.
1: Mais tout ce que je peux vous dire, c'est que c'est Léon Olivier qui l'a composée, qui nous régale depuis... le début du groupe, depuis 4 ans, là, avec toutes ces belles compositions. Au début, on avait beaucoup de reprises et que des compositions de Léon. Et voilà, et ça, c'en est une que j'affectionne particulièrement.
0: Oui, elle est bien, moi je trouve qu'elle est un peu jazzy, elle a du peps, elle donne envie de danser, comme à peu près tous vos morceaux, je trouve. Moi, j'ai jamais eu de problème à me lever de ma chaise pour aller danser sur vos balles. Ça fait partie des gros avantages de votre groupe, je trouve. Alors justement, dans ce groupe, Yumi, vous êtes la seule femme. C'est un sujet qui me tient également à cœur, parce que dans la musique traditionnelle, donc moi je suis femme aussi, et il y a beaucoup de femmes au moment de l'apprentissage des instruments, des mélodies, au niveau des sessions ou des bœufs, mais il y en a moins sur scène. Alors moi, je ne fais pas partie de celles qui se sont professionnalisées, même si j'ai joué sur scène. Donc je voulais avoir votre avis là-dessus, sur la présence des femmes ou la non-présence des femmes sur scène. Qu'est-ce qui se passe en fait ?
1: Alors qu'est-ce qui se passe ? Ça, je pense que c'est une très longue analyse à faire et qu'il y en a qui la feront... vraiment mieux que moi, mais ce qui est sûr, c'est que effectivement, je suis la seule fille du groupe et à chaque fois qu'on joue pratiquement, je suis la seule femme sur scène, la seule femme de la soirée. Donc on voit quand même de plus en plus de projets féminins fleurir entre Koukagne, La Hule, Maraille, Brésier, voilà, tout ça, c'est des groupes où il y a soit au moins 50% de femmes, soit complètement les femmes. Et c'est vrai que je trouve ça chouette parce que ça encourage les filles qui sont danseuses et musiciennes et qui voient d'autres filles sur scène, ça les encourage à se lancer aussi. Donc voilà, plus on a d'exemples, plus ça donne envie. Et juste de se dire, ah mais oui, en fait, c'est possible, je prends mon courage à deux mains et puis je le fais. J'ai un très bon exemple parce que ma grande sœur est violoniste et chanteuse et professionnelle aussi.
0: Rachel. Donc,
1: Rachel Bazoge. Coucou Rachel.
0: Coucou Rachel.
1: Et c'est sûr que depuis que je suis petite, elle a 10 ans de plus que moi, donc j'ai grandi avec cette grande sœur qui était sur scène et je la voyais chanter, jouer. Donc voilà, pour moi, pas de doute, on peut aller sur scène en étant un garçon et une fille. Et c'est vrai que moi, je rencontre pas... de difficultés à ce niveau-là. Éventuellement, quelques copines, des fois, qui me racontent qu'en tant que fille, elles se font un peu plus embêter que les garçons sur scène, un peu moins respectés, ou j'en sais rien. C'est vrai que moi, je rencontre pas du tout ce genre de problème, peut-être parce que je suis tout simplement très bien entourée. Voilà, il y a effectivement des témoignages comme quoi c'est un peu moins évident certaines fois. Mais en tout cas, moi, de mon expérience, tout s'est toujours bien passé. Peut-être le fait de chanter amène un peu plus les gens à venir me voir à la fin pour discuter et pour donner leur avis. Donc des fois, c'est bienvenu, des fois, c'est un peu maladroit, mais bon, c'est pas grave, on fait avec. Voilà, en tout cas, tout ce que je peux dire, j'ai pas d'analyse en particulier sur ce phénomène de pourquoi plus de garçons que de filles, mais tout ce que je peux dire, c'est que... voilà, il faut y aller, qu'on soit une fille ou un garçon. Et si on a envie de monter sur scène, il ne faut pas hésiter. Maintenant, il y a plein d'exemples et plein d'encouragements à ce niveau-là.
0: Un beau témoignage très positif. Merci Yumi. Effectivement, moi j'avais appris en théâtre que la difficulté lorsqu'on monte sur scène, c'est de se sentir légitime. Et peut-être que votre passé dans le cirque et puis les métiers du spectacle ne vous ont jamais posé, en fait, vous ont aidé à ne jamais vous sentir illégitime sur scène. Je dirais que c'est un encouragement que je souhaite aux femmes ou aux filles. Effectivement, il ne faut pas avoir peur. Si on a envie de jouer sur scène, eh bien, on y va. Et on monte son groupe et on en monte un autre. Et puis, il ne faut pas croire que les musiciens qui sont sur scène ne font zéro faute.
1: Hein, je...
0: Voilà. Moi, ce que j'ai appris depuis très petite en jouant du violon, c'est que quand on fait une faute, il faut savoir vite la rattraper et surtout sourire, parce que ça passe beaucoup mieux. Voilà. Alors, peut-être que ça va encourager nos auditeurs et auditrices à se dire, bah, moi aussi, je suis capable. Après tout, l'idée, c'est d'avoir envie de partager de la musique et de la danse. Et puis, c'est un partage, hein, la scène. Hein, c'est donc... les femmes, les filles, n'ayez pas peur, allez-y, montez sur scène et continuez de partager.
1: Alors, oui, ça vaut le coup aussi de se tourner vers des personnes qui en sont déjà soit professionnelles, soit un peu habituées à la scène. Ça vaut le coup de contacter les personnes qu'on aime bien. Je sais que moi, j'ai pas mal fait ça. Et puis, dans mon entourage, ça se fait pas mal, quoi. De contacter les violonistes ou alors les danseuses ou les chanteuses qui nous inspirent, qui nous donnent de la force et qui nous donnent envie justement de faire ça. Juste de leur envoyer un message, un petit coucou, et puis je me posais telle ou telle question, est-ce que tu aurais des conseils? Et en fait, on se rend compte que tout le monde est très ouvert et très content de partager, parce que comme vous disiez, la scène, c'est un partage entre les musiciens et les musiciennes, les danseurs et les danseuses. Donc voilà, faut pas hésiter à créer du lien et à se lancer, tout simplement.
0: Oui, et puis il faut penser aussi que les gens dont on s'inspire, ils sont contents de recevoir nos messages. Parce que d'être musicien, ça fait du bien d'avoir un retour et de savoir qu'on peut inspirer des gens, que ça fait plaisir. Il ne faut pas hésiter du coup à envoyer un message ou s'inspirer et puis se demander pour se rendre compte qu'en fait, un musicien et une musicienne, ce sont des êtres humains avec leurs doutes et puis... mais avec la même chose, c'est l'envie de partager.
1: Exactement.
0: Alors, par la suite, nous allons changer de région au niveau des morceaux que vous allez nous présenter. C'est-à-dire que dans Barguenat, vous jouez beaucoup de diversité de danse, parce que là, dans les trois épisodes que nous avons, dans les trois émissions, il n'y a jamais deux fois la même danse, Yumi.
1: Oui, nous, on aime bien piocher un peu partout. Tous les quatre, on est autant danseurs et danseuses que musiciens et musiciennes. Donc, on adore danser, on adore aller en bal pour danser. Donc, on sélectionne les danses qu'on aime bien des différentes régions de France. Et après, on se dit, moi, j'aime bien cette danse. Donc, qu'est-ce que vous en pensez? Est-ce qu'on pourrait composer ou alors reprendre un morceau de cette danse? Et donc là, le prochain morceau, c'est un tricot. Danse bretonne.
0: Plutôt bretonne pur beurre, oui, tricot.
1: Exactement.
0: Exactement.
1: Et c'est en fait une chanson, c'est un morceau de La Bamboche, qui est un groupe des années 70, que mon père me chantait pendant les longs trajets en voiture pour me faire patienter quand j'étais enfant. Il me chantait des chansons. Et le tricot qui suit la jolie mois de mai, il me l'a chanté je ne sais pas combien de fois, je la connais par cœur quand j'étais toute petite. Et puis, au fil des années, je l'ai un peu laissé dans la case souvenir. Et là, la mélodie m'est revenue il y a 2 ans en tête. On l'a chantonné comme ça, puis je me suis dit, mais en fait, c'est une chanson à danser, c'est un tricot.
0: Ah ben oui, oui.
1: Et oui, donc j'ai cherché les paroles précises. Je me suis rendu compte que c'était une composition de Jean Blanchard, de La Bamboche. Et voilà, donc joli mois de mai, qui fait maintenant partie de notre répertoire.
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0: Un tricot joué par Barguenade. Alors, un tricot, ce n'est pas quelque chose avec de la laine. En Bretagne, c'est un mélange entre un enterre-doreux et un andreau. Et j'aime beaucoup. Moi, j'aime beaucoup danser le tricot. Je trouve ça vraiment très sympa. Joli mois de mai. Donc, ce morceau qui vient de votre enfance, en fait. Pour le coup, là, c'est de la transmission orale, puisque ça vient vraiment, presque pour vous, du fin fond des temps, avec votre père qui l'a chanté dans la voiture. Et vous la connaissiez par cœur. Elle fait partie, effectivement, de votre culture à vous, quoi, en fait, Yumi.
1: Exactement. Ouais, c'était un morceau que j'avais un peu oublié. Je suis bien contente de remettre au goût du jour, on va dire.
0: Effectivement, ça doit être sympa de l'entendre avec tous les instruments et puis d'une façon assez différente. Nous allons terminer ce podcast avec une valsette, c'est ça, Yumi ?
1: Oui, c'est ça.
0: Alors, quel est ce morceau ?
1: Alors, du coup, c'est une valse. Ce sont deux valses qui s'enchaînent. La première, c'est un morceau traditionnel que jouait le cabaretteur Antoine Bouscatel.
0: C'est revenu. Ah oui. Antoine Bouscatel, voilà. Oui, le fameux, le grand.
1: Eh bien oui, comment peut-on oublier
0: l'inévitable, l'immortel Antoine Bouscatel.
1: Voilà, donc la première, c'est donc Buisson Fleuri, d'Antoine Bouscatel, et la deuxième, c'est la valsette composée par Camille Timbre, donc, qui joue dans Barguenade. Et qui, cet enregistrement vient de notre second album qui est sorti juste avant le premier confinement. Donc, on n'a pas trop eu l'occasion de le présenter en live, mais il est en vente sur Internet. Pour ceux qui ont envie d'entendre la musique, il est sur notre site Internet Barguenade.
0: De barguenade.com.

0: La valsette jouée par Barguenat avec Camille Stimbre, Léon Olivier, Noé Bazoge et Yumi Bazoge qui étaient avec nous aujourd'hui. Merci beaucoup Yumi pour toute cette présentation.
1: Eh bien, merci beaucoup pour votre accueil.
0: Avec plaisir, nous avons fait 3 épisodes donc grâce à vous. J'espère que vous viendrez dans les studios de Radio Présence en présentiel pour venir danser, jouer et chanter. C'est pas loin de l'Aveyron, c'est à Figeac.
1: Je viendrai, promis.
0: On vous accueillera avec grand plaisir. Merci à tous les auditeurs pour votre écoute. 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À bientôt.
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Elle s'intitule « Magnifique humanité ». L'encyclique de Léon XIV aurait pu s'appeler « Des choses nouvelles », comme celle de son prédécesseur Léon XIII en 1891. Dans les deux cas, il s'agit d'évaluer les nouveautés contemporaines de la société pour les réorienter. Dans les deux cas, la doctrine sociale de l'Église prend en charge l'histoire de l'humanité qui évolue de génération en génération. Le 15 mai 1891, Léon XIII juge la révolution industrielle et le 15 mai 2026, et oui, encore le 15 mai, Léon XIV juge l'intelligence artificielle, plus communément nommée par ses initiales IA, l'incarnation christique. En effet, elle n'est pas qu'intemporelle, elle s'historialise au cours des siècles. La presse s'en est fait l'écho, peut-être plus d'ailleurs que les paroisses, et les médias semblent avoir principalement retrouvé l'appel du pape à désarmer l'intelligence artificielle. C'est ce qu'elle a essentiellement retenu. Au sens littéral, cet appel concerne une peur collective face au contexte géopolitique actuel. Les vraies guerres, oui, existent vraiment. Compte tenu de l'armement contemporain, on voit bien que les missiles et les drones laissent très peu de temps pour une parade ou pour une réplique dissuasive. Dès lors, les hommes savent désormais rendre les armes autonomes, c'est-à-dire sans intervention humaine, pour aller plus vite, au plus urgent. Du coup, le pire peut arriver que par erreur, l'intelligence artificielle sème la mort. Léon XIV souhaite un accord international qui puisse engager toutes les nations à s'obliger à ce qu'une décision humaine intervienne nécessairement en cas de tir létal. Le pape n'en reste pas d'ailleurs qu'à l'application de l'IA à la guerre. Il faut, écrit-il, la soustraire, cette intelligence artificielle, la soustraire à la logique de la compétition armée, qui n'est plus aujourd'hui seulement militaire, mais aussi économique et cognitive. Eh oui, et empêcher, ajoute-t-il, la technologie de dominer l'humain. Donc, attention de ne pas nous soumettre sans contrôle humain à la décision des algorithmes cachés de l'intelligence artificielle dans tous les domaines, y compris ceux de l'économie de l'État ou des entreprises. L'IA n'est pas en soi négative. Tout dépend de l'utilisation qu'on en fait et de notre lucidité à son égard. Elle peut aider aux bonnes conclusions en économie, en météorologie, en médecine. Cependant, la dérive est de considérer l'IA comme une machine efficace décidée vite et bien à la place de l'homme. Je ne pense plus moi-même, je suis pensé par l'intelligence artificielle. Démission, déshumanisation, ne serait-ce pas le rêve devenu réalité du transhumanisme qui souhaite créer une surhumanité au-delà de l'humanité.

invente une autre réalité que la réalité, invente sa réalité. Ce qui favorise les élucubrations du complotisme, un détournement aussi des mineurs et une désinformation. En effet, l'intelligence artificielle régurgite ce qu'elle avale. Des milliards de données accumulées dans les data centers, source d'une nouvelle réalité sélectionnée par les algorithmes injectés des colossales entreprises américaines de la Silicon Valley. Ces algorithmes qui structurent les données en vrac sont donc ajoutés à la volonté de ces énormes plateformes privées orientées vers la surconsommation des utilisateurs et aussi ciblées sur les divers goûts de chacun de nous. Il n'est plus question ici de bien commun, regrette Léon XIV. Il n'est question que de profit pour quelques-uns seulement et de fuite en avant de la consommation pour les masses. Qui se préoccupe de respect de la dignité de la personne réduite à l'état d'objet manipulé? Nous savons tous que l'IA est un merveilleux outil qui, par d'autres algorithmes, pourrait s'orienter vers d'autres logiques que l'exploitation des données. Ces données résultent par milliards d'un pillage d'informations volées à chacun de nous chaque fois qu'on utilise son ordinateur, qu'on utilise son smartphone ou sa carte bancaire ou son GPS, etc. Nous avons beaucoup de mal à protéger et à faire protéger nos vies privées, voire nos vies intimes. De plus, comme l'explique le pape, ces données par milliards sont stockées et triées par l'intelligence artificielle dans d'immenses data centers qui sont avides d'énergie au point que la Silicon Valley, toujours la même, emblématique du progrès, construit, c'est un comble ça, des centrales au charbon pour alimenter ces data centers. Et le pape doit dénoncer aussi la dilapidation des ressources utiles à ces monstres numériques. Il s'agit en particulier des terres rares issues des mines parfois très, très artisanales. Et le pape attire l'attention sur des enfants et des adolescents dans certains pays qui travaillent dans de très mauvaises conditions à trier ces terres rares pour en extraire les métaux rares. Nouvelle forme d'esclavage pour développer l'ultra-moderne intelligence artificielle. Quel paradoxe! Cette dénonciation incite Léon XIV à demander pardon pour tout l'esclavage de l'histoire contemporaine, des 18e, 17e, 18e, 19e, où l'Église fut à cet égard quasiment muette. Dans cette encyclique, Léon XIV a une parole ferme, rappelant Léon XIII d'une part et François d'autre part. Courage, par exemple, d'affirmer qu'il n'y a pas de guerre juste. Courage pour en répondre devant Donald Trump. Mais courage aussi pour contredire Saint-Augustin. Saint-Augustin, à l'origine, au 5e siècle, de ce concept ecclésial de guerre juste, courage, car Saint-Augustin est par ailleurs le philosophe et théologien préféré de Léon XIV.

0: Le christianisme, dans cette encyclique, doit pénétrer la sphère publique pour s'opposer à cette notion de guerre juste, car tous les belligérants croient mener une guerre juste au point de s'accaparer Dieu. Dieu est avec nous, disent toutes les armées. On le voit, Magnifica Humanitas ne parle pas que de l'intelligence artificielle, même si celle-ci reste le thème principal. Pour retrouver les bienfaits de l'intelligence artificielle, nous ne devons pas la laisser aux mains des GAFAM, ces super transnationales privées. Il faut que les États et leurs politiques publiques reprennent la main sur l'avenir de l'intelligence artificielle pour tendre vers le bien commun, les initiatives régionales et les besoins sociaux et médicaux. Puisse Léon XIV être entendu. À bon escient, le peuple s'en est tenu aux externalités négatives de l'intelligence artificielle. J'ajoute ici pour mémoire les risques de tromperie intrinsèque de l'intelligence artificielle. Aucun malade ne peut croire à une intelligence artificielle qui va exprimer son empathie à son égard et vouloir le réconforter. Il ne peut pas y croire, car il sait, ce malade, que l'intelligence artificielle n'éprouve rien. Elle peut imiter quelqu'un qui exprime de l'empathie, mais elle ne l'éprouve pas, pas plus qu'un moteur peine à monter une côte. Aucune pièce mécanique n'est en souffrance, n'éprouve une souffrance. L'intelligence artificielle est comme une horloge qui indique le temps qui passe sans que cette horloge comprenne le temps. C'est l'homme qui pense le temps indiqué par les aiguilles. Eh bien, il en est de même pour l'intelligence artificielle qui signale des concepts, des raisonnements, des mots, des sentiments, mais sans aucun ressenti de sens et de sensation. C'est du faux-semblant. Va-t-on s'habituer à prendre du faux-semblant pour la réalité? Le danger est d'autant plus grand que les découvertes, inventions ou innovations de l'intelligence artificielle ne proviennent pas d'un raisonnement comme chez l'homme, mais essentiellement de probabilités à partir de données qui matchent entre elles, comme on dit aujourd'hui, ou proviennent de structurations par algorithmes plus ou moins secrets qui agissent comme des pochoirs pour dessiner des contours modèles. Je conclue cette chronique par là où commence l'encyclique Magnifica Humanitas, c'est-à-dire la comparaison de deux épisodes de la Bible, la construction de la tour de Babel dans le livre de la Genèse et la reconstruction des murs de Jérusalem dans le livre de Néhémie. D'un côté, l'élévation d'un projet humain en quête d'un salut sans Dieu et par la puissance, c'est Babel. De l'autre, la construction d'une ville en fonction du bien commun, sous le regard de Dieu, créateur de sens et de dignité, c'est Néhémie.
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1: Si vous avez envie de vous évader sans quitter notre région, eh bien on vous emmène en balade avec Laurent de l'Office de tourisme de Lourdes. Bonjour Laurent.
2: Bonjour Gilles.
1: Direction les chemins de Saint-Jacques avec le GRR 101. Un nouveau chemin de Saint-Jacques a été créé. Ce chemin prend son départ à Nogaro.
2: Oui, exactement. Donc aujourd'hui, cap sur le GRR 101, le chemin de Lourdes qui relie Nogaro à Lourdes. C'est ce que je voulais aborder avec vous dans cette chronique.
1: 142 km entre Nogaro et Lourdes, et dans cette chronique on va s'intéresser aux 18 derniers kilomètres, c'est entre la ville, le village d'Azerex et Lourdes.
2: Exactement, donc ce circuit effectivement qui relie Nogaro à Lourdes, alors c'est un circuit qui en fait relie la voie du Puy, la voie d'Arles et celle du Piémont, donc le GR 78 du Piémont qu'on connaît bien. Et il y a un travail de fait effectivement pour connecter le Gers aux Hautes-Pyrénées. Des hébergements ont été rajoutés à Saint-Lézé et à Azerex pour les randonneurs et les pèlerins. Et effectivement, on va zoomer un peu sur cette partie Azerex-Lourdes, voilà, qui est la dernière partie, les 18 derniers kilomètres. Pardon.
1: Alors justement, sur ce parcours, qu'est-ce qu'on va pouvoir admirer, j'imagine, la chaîne des Pyrénées ?
2: Complètement, voilà. C'est du coup, en fait, on quitte la plaine argileuse d'Azerex et on a une montée progressive vers Lourdes, donc ça se fait assez en douceur, hein. C'est abordable pour à peu près tout le monde, c'est pas extrêmement technique. Et on va traverser des plaines, des bois, les vallées, et surtout avec cette vue en fait fabuleuse sur la chaîne des Pyrénées. Donc ça, c'est la partie la plus belle. Et on passera par Azerex, par Ossun, Bartrès, et pour arriver au final à Lourdes.
1: Pour arriver à Lourdes, entre Bartrès et Lourdes, c'est probablement le même chemin qu'a emprunté Bernadette, le chemin de Bernadette.
2: Tout à fait, c'est celui-là, c'est vraiment Bartrès-Lourdes, c'est l'étape qui marie la spiritualité avec la randonnée. Voilà, c'est assez parfait pour ceux qui sont en quête de sens et d'émotion. C'est effectivement 3-4 kilomètres, voilà, mais c'est le même chemin que les gens utilisent dans notre sens pour faire Lourdes-Bartrès, pour aller là où vivait Bernadette quand elle était à Bartrès.
1: Et lorsqu'on arrive à Lourdes, où peut-on se faire tamponner la crédentiale ?
2: Alors, il y a deux lieux. Le premier lieu, en fait, au sanctuaire, au centre information. Là, on peut se faire, effectivement, apposer le crédentiel sur son petit passeport. Et sinon, il y a aussi une halte jacquaire, en fait, dans le centre-ville de Lourdes, entre l'office de tourisme, en fait, derrière l'office de tourisme, pas très loin du marché, dans une petite ruelle, voilà, dont j'oublie le nom, mais c'est pas très loin du marché.
1: Voilà, on a parlé du GRR 101, donc ce nouveau chemin de Saint-Jacques entre Nogaro et Lourdes, hein, qui a été créé tout récemment. Alors, on n'est pas obligé d'être un pèlerin de Saint-Jacques, on peut également se balader en famille le week-end. Hein.
2: C'est ça, c'est un 18 km qui sont... Alors, ça demande quand même un peu de conditions physiques, mais c'est pas excessif. Il suffit de partir avec un sac à dos, de quoi se rafraîchir, de l'eau, un petit pique-nique. Et voilà, ça a été inauguré récemment, le samedi 21 juin 2025. Voilà, avec une arrivée au château fort, musée pyrénéen de Lourdes. Mais oui, ça peut être une jolie balade à faire en couple, en famille ou même tout seul.
1: Avec Laurent, on vous a amené donc sur les chemins de notre territoire autour de Lourdes. Un grand merci, Laurent de l'Office de tourisme. Et on se dit à une prochaine fois sur Radio Présence pour une nouvelle chronique balade en pays de Lourdes.
2: Merci Gilles et à bientôt à Lourdes.
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1: Bonjour à toutes et à tous, bienvenue dans l'heure de pointe, le magazine de société sur Radio Présence. Alors aujourd'hui, nos studios ressemblent un peu à une grande maison parce qu'il a fallu beaucoup de monde autour de la table aujourd'hui. On a poussé un peu les chaises pour que tout le monde soit véritablement autour de la table pour dialoguer. C'est vrai qu'il y a un peu de monde, Delphine Pereira, aujourd'hui.
2: Oh, c'est plaisant.
1: Oui, ça vous va ?
2: Très, je suis ravie.
1: Pour le moment, ils sont très calmes, on les entend peu. Anne Deloye, ça vous va, vous aussi ?
2: Oui, on retrouve des amis.
1: Ben exactement, des amis, c'est la maison en casa, ça signifie la maison, à la maison en occitan, même si on l'entendra, le président a un accent italien, on verra si c'est vraiment en casa en italien ou en occitan. Palmino Paolucci, vous qui êtes à côté de moi, on va faire connaissance aussi avec vos équipes. Depuis 5 ans à Lourdes, cette initiative accueille des personnes en situation de fragilité pour leur permettre de retrouver un équilibre de vie dans un esprit de fraternité, de responsabilité aussi partagée, parce que en casa, c'est pas seulement un hébergement social comme les autres, hein, mais parce que chez vous, eh bien, les résidents participent pleinement à la vie quotidienne de la maison. On va le découvrir ensemble. On parle cuisine, je crois, on parle entretien, organisation de la maison, puis chacun, je crois, fait selon ses capacités, et vous nous le détaillerez. Voilà, une maison pleine d'amitié, une grande maison. Donc, Palmino Paolucci, bienvenue.
3: Merci.
1: Vous êtes venu en nombre, mais c'est comme ça dans l'esprit de la maison. Il y a toujours du monde dans cette maison.
3: Oui, oui, oui. Il y a toujours du monde. Oui, c'est la maison qui ouvre ses bras pour permettre les rencontres, les partages des personnes de différents horizons. Voilà.
1: Autour de vous, alors présentez-nous les membres de votre équipe. Vous le ferez bien mieux que moi.
3: Voilà. Ici, à ma gauche, on a Alain Esparbès, qui est
4: le trésorier.
1: Le trésorier Alain Esparbès, bienvenue.
3: Et on a Béatrix, qui est l'administratrice, aussi une bénévole, qui anime des ateliers dans la maison. On a Alunor Leblanc, qui est...
5: Bonjour.
3: Notre directrice est Claire Val, qui est la secrétaire.
6: Bonjour.
1: Bon, eh bien, on a là vraiment une équipe au complet. Ben oui, vous êtes mobilisés parce que la semaine prochaine, le 19 mars, jour de la Saint-Joseph, on est à Lourdes, hein, la maison en casa, les dates ne sont jamais choisies au hasard. Il y a cette journée portes ouvertes où vous allez ouvrir grand ces maisons. Mais avant de découvrir à la fois cet événement, faites-nous déjà entrer un petit peu dans en casa. Comment est née Palmino Paolucci? Comment est née l'association?
3: Alors, l'association, elle est née il y a 7 ans, voilà, parce que Lourdes, c'est la ville de l'accueil, la ville de l'espérance. Et on s'est retrouvé à plusieurs à sentir qu'il y avait un vide, peut-être un lieu de rencontre, pour tout ce monde qui passe sous Lourdes. Des fois, ils cherchent un abri, cherchent, voilà. Il y avait, à l'époque, il y avait la possibilité de cette maison, où il y avait un projet. Et c'était la fraternité Bernadette. Il y avait un projet pour les enfants trisomiques et qu'il avait échoué. Et la Fondation Logement Social de Paris, elle était déjà venue pour acheter un immeuble pour cette association qui finalement s'est dissoute. Et avec Monsieur Brouvet, l'abbé Douard, avec notre famille, on a pensé vraiment à ce projet et qu'à plusieurs, on pensait que c'était vraiment important. De commencer cette aventure, voilà.
1: On sait qu'à Lourdes, il y a de nombreux pèlerins, mais il y a aussi des gens, évidemment, qui vivent là toute l'année, dans cette ville de 13 000 habitants. Selon vous, et puis la question, elle est aussi pour chacun de vous, est-ce que on constate une réelle précarité dans la ville de Lourdes ? Clairval.
2: Oui, moi, si j'ai commencé cette aventure, c'est justement parce qu'en travaillant au presbytère, on était confrontés régulièrement à des gens qui venaient au presbytère taper à la porte en disant « Voilà, on est arrivé sur Lourdes, on a trouvé un logement, mais bon, on n'est pas bien accueillis, c'est cher, on est mal logé. Est-ce que vous avez quelque chose ?» Bon, ben, nous, on n'avait pas de solution. Alors, on avait quelques adresses de propriétaires qui, on savait qu'ils louaient des logements, mais c'était vraiment très, très réduit. Et donc, quand j'ai entendu parler du projet qui était monté autour de Palmino, là, Moi, je me suis investie dans ce projet parce que j'ai dit c'est vraiment une demande de la population lourdaise, des gens qui vivent là et qui ont besoin non seulement d'un toit, mais qui ont besoin d'être accompagnés parce qu'ils arrivent à Lourdes et ils sont complètement perdus. Donc voilà, il y avait besoin de vivre cette communauté et d'accompagner des gens qui arrivent à Lourdes, souvent de l'extérieur.
1: Alain Sparbes, vous qui êtes trésorier, vous voulez dire quelque chose?
4: Je crois que ce n'est pas assez su. Tout le monde comprend qu'à Lourdes, je dirais le moteur économique, ce sont les sanctuaires, hein, qui amènent, par exemple l'année dernière, 4 millions de pèlerins. Mais ce qui n'est pas assez compris, assez su, c'est que c'est aussi très lourd pour les services sociaux, de la ville. Lourdes, c'est un lieu où travaillent beaucoup de saisonniers, qui sont beaucoup pour beaucoup d'entre eux en situation de précarité. Ce sont aussi des gens qui viennent de différents horizons, et du monde entier, et d'Europe en particulier, et qui, pour certains d'entre eux, peinent à repartir de Lourdes et vont stationner plus ou moins longtemps dans Lourdes. Et dans l'intuition initiale qui a été la nôtre, au moment où on a fondé l'œuvre qui est Nkaza, nous avons voulu, et en tout cas l'évêque du moment qui était Nicolas Brouvet, nous a inspirés, est venu nous recruter d'ailleurs individuellement pour constituer cette association, de façon à ce que l'Église prenne aussi sa part dans la prise en charge sociale des effets des pèlerinages. Et le but de cette maison, c'est de permettre de remettre en route, dans de bonnes conditions, des personnes qui, pour différentes raisons, sont venues à Lourdes, mais n'en repartent pas.
1: Anne Deslois.
5: Oui, justement, est-ce que vous pouvez nous donner le profil de différentes personnes qui sont accueillies à Nkaza? Parce que je pense qu'il y a une diversité de situations.
1: Voilà. Qui répond? C'est Aliénor, la directrice d'Nkaza.
6: Oui, et on se faisait justement la réflexion il n'y a pas longtemps qu'en ce moment à Nkaza, on a tous les continents qui sont représentés. Et donc on a des personnes qui viennent vraiment de tous horizons, on a à la fois des familles. En ce moment, on a une dizaine d'enfants à Nkaza qui viennent à la fois d'Ukraine. On a également des personnes qui viennent d'Asie, enfin vraiment on a d'Amérique latine. Et on a aussi des personnes seules. Et dans les personnes seules, ça va de 19 ans à 74 ans.
5: Donc, c'est des gens plutôt en précarité?
6: Alors à Nkaza, il faut quand même un minimum de ressources puisqu'on leur demande, et ça fait partie, je pense, de leur reprise de responsabilité et d'autonomie, on leur demande de payer un loyer. Donc il y a déjà cette condition de ressources.
1: En quoi la maison Nkaza se distingue d'un logement social type? En fait, c'est ça, je pense, l'importance. En quoi c'est différent, Alain Sparbes?
4: C'est différent dans la mesure où, pour se remettre en route, retrouver confiance en soi, imaginer un avenir, les personnes sont accueillies chez elles, parce qu'elles prennent un bail de location et elles ont une partie privée à l'intérieur de la maison. Mais il y a aussi une vie collective qui se met en place, avec des choses extrêmement simples, qui sont par exemple la préparation des repas, pour certains l'apprentissage du français, pour d'autres la recherche d'emploi, voilà, la recherche d'emploi, la mise au clair grâce aux services sociaux que je salue en permanence et avec lesquels nous sommes en lien, pour leur faire avoir leurs droits sociaux, car beaucoup ont des droits sociaux qu'ils ne font pas valoir, de façon à ce qu'ils retrouvent, si vous voulez, des conditions d'équilibre qui les remettent en route. Et c'est vraiment ce qui se passe. Et moi qui suis trésorier, ben je vais parler plus argent peut-être que d'autres, c'est ma mission. La personne prise en charge à Nkaza, qui se prend aussi en charge en particulier parce que, par exemple, elle a droit à l'allocation logement et que cette allocation logement correspondra à l'essentiel du loyer, eh bien, quand on fait le coût social descendu sur la personne, nous sommes 4 fois moins chers que les autres structures sociales que nous connaissons. Pourquoi? Parce qu'il y a cette dynamique, qui est une dynamique de groupe, et surtout, il n'y a pas d'ambiguïté sur la raison qui est la nôtre, c'est-à-dire reprendre le chemin.
1: Delphine Pereira.
7: C'est-à-dire que les gens ne sont pas là pour une très longue durée. C'est ponctuel, c'est une sorte de tremplin après pour reprendre sa vie et avoir tous les outils pour pouvoir continuer ailleurs, dans Lourdes ou ailleurs, de toute façon.
1: Palmino Paolucci.
3: Oui, c'est vraiment ça le but, voilà, de se reprendre les forces et de repartir, voilà. À plus reprises, vu qu'on a tous les types de gens présents dans la maison, nous aurions qu'une petite micro-société à l'intérieur de la maison. Il n'y a pas que des logements, on a des ateliers. Ici, on a Béatrix qui anime deux ateliers. On a un atelier. On a la présence aussi de la société civile de Lourdes qui participe aussi à la vie d'en casa. On a un atelier artistique, on a des jeux de société pour personnes à difficulté moteur. On a un atelier des cultures, voilà, on présente aussi la possibilité de venir habiter en casa aussi de l'extérieur, et ça crée des liens, ça crée voilà, et ça aussi.
7: Des personnes extérieures à en casa qui ne vivent pas là peuvent venir participer aux
3: ateliers. On a un double projet. On a la partie locative qui sont les trois étages, et on a le rez-de-chaussée qui c'est le lieu de rencontre. C'est la micro-société lourdaise qui vient rencontrer les gens qui habitent la maison.
5: Et ça crée. Ouvert à tous.
3: Oui, il y a des activités clairement ancrées dans des horaires, voilà, pour permettre aussi à les personnes qui habitent la maison de vivre chez eux, voilà.
1: Claire Val, cette maison est ouverte à tous, mais est-ce que c'est facile d'ouvrir les portes? Est-ce que c'est simple? Parce qu'on peut toujours, c'est un frein quand même sur ce type de maison, avec le public qui est accueilli. Est-ce que c'est simple d'ouvrir à l'extérieur cette maison, selon vous?
2: Ah oui, moi je pense que c'est simple. Enfin, quand les gens franchissent la porte de la maison, eh bien, ils sentent cet esprit de famille qui est là. Ils sentent que les gens qui sont accueillis, qui descendent au rez-de-chaussée, puisque c'est la partie ouverte à tout le monde, bah, ils sentent que ces gens sont heureux de les rencontrer et ont envie de partager avec eux. Donc moi, je pense que c'est facile, oui. Bah, pour le moment, on n'a pas de problème.
4: et puis, de toute façon, c'est un accueil en responsabilité. Que ça soit bien clair, nous ne prenons pas en charge des personnes dont on s'aperçoit très vite. C'est pour ça que souvent, d'ailleurs, cet habitat, il va y avoir un temps d'essai, un temps d'accoutumance, un temps de connaissance mutuelle. On ne s'engage pas sans avoir une connaissance et un minimum de conscience. Et d'ailleurs, Aliénor pourrait en parler beaucoup mieux que moi, il y a une forme de contrat qui s'échange entre la personne qui est accueillie et la maison qui accueille. Et il faut aussi que les personnes qui arrivent là s'intègrent dans cette maison. Donc il y a beaucoup de paramètres. C'est pour ça que l'admission, et je réponds à la question de David, est un processus, bon, je pense, maîtrisé maintenant parce qu'on a 5 ans d'existence, mais c'est un des éléments qui a été le plus délicat à mettre en place et il n'est jamais stabilisé. Pourquoi? Parce que la précarité, la misère, ça bouge. C'est jamais tout à fait la même chose en fonction des règles, en fonction des personnes, en fonction des événements.
1: Aliénor, vous qui êtes directrice de cette maison, alors quelles sont les règles? C'est vaisselle obligatoire, jardinage obligatoire, quels sont les échanges, ménage, dites-nous concrètement.
6: On plaisante, mais en fait, ces règles-là sont quand même la base de la vie en collectivité, parce qu'on a à la fois des personnes qui peuvent être très maniaques et d'autres qui le sont beaucoup moins. Donc finalement, c'est un réel enjeu, ces tâches ménagères dans la vie quotidienne. On leur demande également de s'impliquer dans les repas partagés que nous avons 2 fois par semaine, puisque le lundi midi et le mercredi midi, nous avons des repas partagés. Et ça, en fait, c'est un peu cette première étape dans le lien social qui est très important à en casa, puisque une fois qu'ils sont venus déjeuner, ils rencontrent des bénévoles, des personnes qui sont là présentes de l'extérieur, et ça leur donne envie de participer aux ateliers. Et puis, il y a quand même cette idée de se lancer dans un projet de vie. C'est une des, je pense, des clés de en casa, c'est que comme c'est une maison tremplin, comme Palmino a pu le dire, l'idée c'est vraiment qu'il faut qu'ils s'engagent à avoir un suivi social, donc en lien avec les services sociaux de la ville, et de me voir minimum une fois par mois, ça peut être plus selon les besoins, pour justement travailler ce projet et leur vie après en casa.
1: Béatrix, on ne vous a pas encore entendu, Palmino Paolucci disait que vous organisez des ateliers. Qu'est-ce que vous faites découvrir?
8: Alors moi, je fais les ateliers du matin, le mercredi matin, pour les enfants. Je les aide aux devoirs. Et ce qui est extraordinaire, c'est comme il y a plusieurs enfants, quand même pas mal d'enfants, ça donne de la vie dans la maison. Et du coup, les personnes, les résidents viennent facilement nous rencontrer, dire bonjour. Et le jeudi après-midi, je fais des jeux de société. Et alors, les premières fois, il n'y avait aucun résident. Ils ne voulaient même pas venir. Ils savaient que c'était les jeux de société, je pense.
1: Et vous n'êtes pas découragé?
8: Pas du tout.
7: C'est pas le genre.
8: J'ai posé la question en disant, est-ce que c'est intéressant quand même de faire venir des gens d'extérieur alors qu'il n'y a aucun résident? Et j'ai eu comme réponse, mais c'est très important d'avoir de la vie dans la maison. Donc, les jeux de société, c'est de la vie. Ouais. Et aujourd'hui, les résidents viennent jouer. Il y en a eu trois. Depuis 3-4 fois, qui viennent jouer. Je trouve ça extraordinaire parce que les jeux de société, ça détend. Il n'y a pas besoin de réfléchir, c'est facile. On est en relation les uns avec les autres. Ça leur permet de rencontrer des gens de l'extérieur, des personnes souvent handicapées différemment, handicapées physiques ou handicapées mentaux. Mais ça se passe super bien, quoi. Et il y a de la vie ce jour-là.
1: Palmino Paolucci, est-ce que... cette lutte contre l'isolement est un enjeu pour la maison. Est-ce qu'il arrive que des personnes arrivant dans une maison comme ça commune se replient sur elles-mêmes? Est-ce que l'isolement, est-ce que c'est un enjeu, la lutte contre l'isolement?
3: Alors, l'isolement, c'est presque nécessaire quand on est en difficulté. Ça veut dire quand on est blessé, quand on a eu des... Voilà. L'isolement, ça nous permet de créer une carapace à tout le monde. Hein. C'est pas que nous permet de créer une carapace pour nous défendre. Voilà. Et c'est pas. Arriver au choix d'ouvrir notre carapace, c'est pas évident. C'est pour ça qu'on a des différentes possibilités. Il y a la personne qui ouvre la carapace, s'il a nécessité, voilà, ça c'est le. Si on a un bon repas, alors ça ouvre la carapace sans problème. Il y en a d'autres qui ça ouvre la carapace, s'il y a un belle journée qu'on peut proposer, d'avoir un temps agréable. Mais ce qu'on a vraiment, ce que disait Béatrice, des fois, la clé, ce sont les personnes vraiment avec un handicap physique. Et ça ouvre, c'est presque impossible de ne pas ouvrir devant une personne qui a une situation de handicap, qui a envie de vivre. Et là-bas, la personne qui n'a plus envie de vivre se demande, mais pourquoi moi que j'ai deux jambes? Demain, j'ai pas envie. Et lui, il est si content. Voilà. Et nous, on a deux, trois éléments qui sont des ouvreurs de carapace, que grâce à Dieu, on les a en casa, qui nous aident. Voilà.
1: Béatrix, est-ce que des ouvreurs de carapace, vous en faites partie de la bande? Est-ce que vous avez vu véritablement des gens changer, évoluer?
8: Ah, je peux le dire, j'ai dans la tête une femme qui est arrivée il n'y a pas si longtemps que ça, mais très fermée, très, très souffrante, ne parlant à peine, il ne fallait pas trop l'approcher. Et puis, et c'est elle qui est venue jouer, la première. Et alors, extraordinaire. Et du coup, elle était en relation avec les personnes. Voilà, donc ça, c'est un exemple extraordinaire. Et depuis, bon, il y a des hauts et bas, parce que bien sûr, la vie n'est pas facile, mais elle vient plusieurs fois. Donc c'est beau, c'est très, très beau.
7: Et sur les personnes accueillies, vous avez différents types de personnes et différents aussi types de familles. Il y a des familles, il y a des personnes seules, il y a des couples. Je suppose que vous avez des appartements qui sont dédiés pour chaque forme de famille que vous accueillez. Et comment ça se passe? C'est comme un immeuble classique, normal, avec des appartements où les gens vont, viennent, les enfants vont à l'école?
3: Voilà, et ça c'est un peu la spécificité. Voilà, parce que alors les familles, c'est bien garder leur intimité. Alors les familles, c'est proposer, comme on disait, dans les moments de partage, les deux repas partagés, s'ils ont envie, mais ils ont aucune obligation parce que ils habitent des appartements qui peuvent bien fermer, garder leur intimité. Et c'est un lieu spécial pour les enfants parce que nous on a des enfants de tout le monde, on a de l'Amérique du Sud, de l'Asie et de l'Ukraine, voilà. Et les enfants, ils ont envie d'être ensemble avec les autres, mais on a une responsabilité majeure parce que voilà, l'unique chose qu'on demande, nous on est là les mercredis avec la télé, on est là pour l'aide aux devoirs, on est là si on fait des sorties, on demande aux parents une certaine responsabilisation. Ça veut dire ils doivent vraiment donner la responsabilité personnellement à quelqu'un. Ils ne peuvent pas laisser les enfants tout seuls. Oui.
7: Parce que, c'est voilà. Pas une garderie.
3: Non. Voilà. J'ai aussi mes enfants. Moi aussi, quand je vais avec mes enfants. Alors, et après, la grosse question, est-ce que c'est bien ou pas bien que les enfants soient en contact avec la fragilité? Pour moi, s'ils sont en sécurité, c'est très bien. Trop bien, je dirais, parce que vraiment, je vois avec mes enfants, c'est, je parle en tant que père, dans un cadre sécurisant, les contacts avec des personnes de différents horizons, ça donne quand même une maturité qu'on ne peut pas expliquer avec le mot, voilà. Et les partages avec des enfants, de tout, c'est magnifique, et on voit, on vit des moments de vraie joie, voilà, grâce aux enfants.
5: Si je me souviens bien, la maison Nkaza se trouve au cœur de Lourdes. Elle se trouve en centre-ville, pas loin de du marché, sur la place commune, enfin le champ commun, c'est par là, si je me souviens bien.
3: Oui, c'est vraiment
5: alors,
3: par là.
5: Alors, comment les locataires de la maison sont intégrés à la vie du quartier? Alors, je pense que de temps en temps, ils vont peut-être à la médiathèque, ils vont peut-être au marché, ils ont des liens avec les commerçants. Est-ce que vous pouvez nous raconter un petit peu le quotidien des locataires par rapport à la vie du quartier?
6: Oui, bien sûr. Alors, déjà, souvent, les fenêtres du rez-de-chaussée sont ouvertes. Donc, les résidents ont l'habitude de saluer les personnes du quartier qui passent. C'est pas rare, quand vous passez, de les retrouver en grande discussion avec quelqu'un du quartier, d'ailleurs. Et ensuite, comme on est vraiment au cœur du centre-ville, c'est aussi très pratique pour leurs rendez-vous sociaux, puisque nous ne sommes pas très loin du CCAS, pas très loin de France Travail, pas très loin de toutes ces structures-là. Et donc, ils arrivent vraiment à s'intégrer, à se saisir pleinement de cette vie-là. Et on n'est aussi pas très loin du sanctuaire non plus, ce qui est très important pour de nombreux résidents qui passent beaucoup de temps, soit les saisonniers qui travaillent au sanctuaire, soit parce qu'ils vont prier à la grotte. Donc, on est à la fois proche du centre-ville et très intégré, ce qui est vraiment pratique pour des personnes qu'on essaye de réinsérer socialement. Et en même temps, voilà.
1: Peut-être revenons un tout petit peu en arrière sur le fait de vivre aussi avec des personnes peut-être un peu plus fragiles que soi. Vous avez parlé des enfants et des personnes en fragilité. C'est une richesse quand ça se passe bien, ce que vous le disiez. Mais malgré tout, comment ça se présente à une personne qui candidate pour un logement et lui dire c'est aussi intégrer une communauté avec au cœur de cette communauté la fragilité? Comment est perçue cette maison de l'extérieur? Qui est-ce qui voudrait répondre à cette question?
3: J'espère d'être pas mal, de bien m'exprimer. Alors, des fois, ils nous envoient des gens qui n'ont aucune envie d'intégrer notre maison.
1: Oui.
3: Voilà. Mais qui ont des gros problèmes. Quand ils nous envoient quelqu'un d'autre, je parle
1: des situations d'urgence, mais
3: aussi des situations un peu compliquées. Alors, il y a un propriétaire de la maison en location. Ah, vous que vous accueillez. Alors, dans l'entretien, on a vraiment, petit à petit, comme disait Alain, on a compris comment faire pour discerner vraiment que c'est un choix de la personne qui arrive d'intégrer un projet. C'est pas... parce que c'est clair que la personne qui a besoin de logement, la nécessité, c'est le logement, avoir un toit sur la tête.
1: Oui.
3: Et dans des situations compliquées, d'abord, c'est le toit. C'est pour ça que nous, on a mis d'abord une semaine d'essai. Ça veut dire qu'ils n'intègrent pas directement la maison. Ils habitent la maison, mais dans la première semaine, ils participent aux ateliers, ils participent à la vie de la maison, ils participent à l'entretien, à la cuisine, et ça aide un peu à débloquer, parce que c'est pas si simple que ça aussi, voilà. Et il y a des personnes qui sont des personnes merveilleuses, mais qui sont pas prêtes à la vie communautaire, à la vie familiale, ils ont même pas envie de... Et là-bas, c'est clair, c'est simple, c'est pas si compliqué que ça. Et cette semaine, des fois, ça peut devenir deux semaines aussi, parce qu'on voit que la réveil l'a passionné, on voit que peut-être il y avait un rendez-vous médical, peut-être... Voilà, on relance notre semaine, et après, en tranche, si c'est... Alors, et c'est clair qu'on parle de fragilité, on ne doit pas être parfaite la personne, mais vraiment, l'envie de s'engager, oui.
1: c'est difficile parfois de lui dire non, tu ne pourras pas rester dans la maison.
3: Oui, c'est difficile.
1: Ou lui dire non, tu ne pourras pas intégrer la maison. Est-ce que vous avez beaucoup de demandes? Comment se passent les refus? Ah, Claire Val, vous dites qu'il y a une grande liste de demandes.
2: Oui, des listes d'attente de personnes qui veulent rentrer. Oui, on en a beaucoup. On en a régulièrement. Je pense qu'Aliénor peut dire qu'elle en a presque tous les jours qui appelle, qui dit en disant on connaît cette maison, on a entendu parler, on veut rentrer. Mais là, bon, ben, la maison, là, tout de suite, elle est complète. Donc, on n'a pas de chambre. Donc, on met sur des listes d'attente. Mais voilà. Et mais après, oui, quand les gens sont là et qu'on doit leur dire, ben non, on est obligé, tu es obligé de partir, voilà, on ne peut pas te garder, c'est vrai que pour nous, c'est compliqué.
1: Anaïs Pardès.
4: Dans l'élément de discernement, ça a été dit tout à l'heure, peut-être un peu rapidement, on a des enfants dans la maison. Donc, il est hors de question de ne pas regarder la personne qui arrive par rapport aux enfants qui sont aussi dans la maison. On a aussi des femmes seules qui souvent ont subi des violences. Donc, on fait très attention aux addictions, par exemple, des personnes qui sont candidates. On fait attention à les connaître, et notamment parce que la plupart du temps, avant d'arriver à Nkaza, elles ont déjà fait un cheminement à l'intérieur de Lourdes ou à Prochamps, ce qui veut dire que notre réseau nous permet aussi de mieux cerner les personnes. Donc, on prend des personnes réellement en situation de fragilité. Toutes les personnes que nous prenons sont en situation de fragilité, mais elles s'intègrent dans une petite communauté qui n'est pas une bulle étanche, qui vit avec son quartier, qui vit avec sa ville, mais sans prendre de risques insoutenables par rapport notamment aux fragilités que nous avons déjà.
1: Nkaza fait donc partie, Alain Sparves, toujours avec vous, d'un réseau d'acteurs de la solidarité locale. Vous êtes également aidé par la Fondation pour le logement
4: social.
1: Fondation pour le logement social. Comment s'articule la vie entre tous ces acteurs?
4: L'immeuble que nous habitons était précédemment un hôtel. Et cet hôtel, il a fallu le transformer pour en faire 17 possibilités de logements différents. Et certains de ces logements peuvent s'agréger, c'est-à-dire qu'on peut rassembler plusieurs pièces pour faire un appartement, notamment pour une famille, etc. Donc il y a une espèce d'ingénierie quand même du bâtiment en tant que tel qui a été construite pour ça. Et donc nous n'avions absolument pas la capacité financière de le faire. Et la Fondation pour le logement social, qui est une émanation de Raoul et Madeleine Folloreau,
1: oui, hein,
4: bien connus, c'est précisément son métier, c'est sa raison d'être. Et donc, ils ont acheté cet hôtel, qu'on connaissait dans le Haut-de-Lourdes comme l'hôtel Cazot, rue des Rochers, et l'ont transformé pour en faire à la fois des logements individuels et un plateau de rez-de-chaussée collectif. Autrement, une cuisine qui permet la vie en collectivité, ce qui n'est pas rien. Et c'est donc, les murs sont possédés par la Fondation du logement social. Et nous payons tous les mois un loyer à la Fondation. Et chacun des locataires paie sa part de loyer à la Fondation. Et notre association, elle, paie sa part de loyer pour la partie commune. Donc c'est un système très simple, mais qui est possible en France. Et encore une fois, moi j'aime bien relier nos affaires, qui sont certes lourdaises, à un dispositif beaucoup plus large, c'est-à-dire que c'est éligible au crédit à long terme, à bas taux ou à taux variable lié au livret A pour la Fondation du logement social, ce qui veut dire qu'il y a une incitation fiscale collective à pouvoir travailler ce genre de projet. Et puis, également, un certain nombre d'acteurs, et en particulier la préfecture, le préfet, la direction des territoires nous ont aidés, et ça a été un travail complexe parce que c'est très réglementé. Nous avons obtenu l'agrément pour faire de l'intermédiation sociale, c'est-à-dire que nous sommes le locataire de la FLS et nous sous-louons en clair aux personnes que nous accueillons, et nous sommes devenus bailleurs sociaux, ce qui est une qualité exceptionnelle qui nous permet effectivement d'être à bon droit par rapport aux règles qui s'imposent à nous pour réaliser l'activité sociale que nous avons.
1: Anne Deloye.
5: En fait, vous êtes constitué du coup en association. Et bon, il y a donc beaucoup de bénévoles. Vous avez peut-être quelques salariés. Eleanor, en tant que la directrice, vous êtes peut-être salariée. Oui. Vous avez. Non, il y a d'autres. C'est la seule salariée. Oui. Et ça fait combien de bénévoles à vos côtés pour l'association?
4: Alors, il faut dire le compte parce que ça bouge. On a un fond, je pense, au moins d'une cinquantaine de personnes. Oui. Vous avez par exemple un médecin qui vient toutes les semaines.
5: Voilà.
4: Vous voyez, par exemple, qui se met à disposition, qui est là, à heure fixe, qui est à disposition. Voilà. Nous avons. Je vais parler pour elle, c'est mon épouse. Elle vient le mercredi, elle fait un atelier couture. Et pour beaucoup de personnes qui n'ont voilà qui n'ont pas grand chose, eh bien ils viennent faire repriser leurs pantalons. Hein, je l'ai vu récemment, donc je peux en parler. Ou ils vont réaliser un certain nombre de travaux qui améliorent leur vie. Voyez, et vous avez une multitude, si vous voulez, de propositions. Alors là aussi, on est sélectif. Pardon de le dire. Il faut que ça s'intègre, il faut que ça rentre dans un cadre. Et c'est pour ça que la maison, elle est régie aussi par une charte. Certes, il y a le bail de location que nous signons mutuellement entre un locataire et nous, mais la personne qui vient habiter chez nous, elle intègre une maison qui a sa règle de vie, ça s'appelle une charte. Mais aussi les bénévoles. Ah oui. Vous voyez, donc on a une. Alors, c'est pas rigide. La preuve, on la reprend de temps en temps pour l'adapter à des situations qu'on n'avait pas anticipées ou pour corriger par rapport à des leçons apprises. Donc, c'est une matière vivante. Moi, ce qui me frappe beaucoup dans cette association, et ceux qui me connaissent savent que je suis engagé dans beaucoup d'associations, c'est son professionnalisme. Pas parce qu'il y a des bénévoles, pas parce que nous sommes sans but lucratif, en gestion des intéressés, que c'est de l'amateurisme. C'est tout sauf de l'amateurisme. Et d'ailleurs, parce qu'ici on est à Lourdes, je rappelle que la première charité, c'est la compétence.
1: Palmino Paolucci, vous faites les portes ouvertes de la maison En Casa jeudi 19 mars, jour de la Saint-Joseph. Ça, c'est pas choisi au hasard.
3: Non, c'est pas choisi au hasard. Voilà, on fait la fête à Saint-Joseph parce que vraiment, dans le parcours, on a eu des hauts, des bas, et d'un moment des bas, on a vraiment. Voilà, et on a déjà fait des portes ouvertes en passé, et celle-là, on a vraiment voulu faire la fête à Saint-Joseph, qu'on a demandé des choses, on l'a reçu, voilà. Ici, un produit de notre atelier que je voudrais te présenter, voilà.
1: C'est la bonne odeur de la bonté, un petit
3: voilà.
1: Un cœur de bonté, parce que c'est ça aussi, vous donnez beaucoup, vous avez également besoin de recevoir, et donc

0: On va parler chiffres, parce que ces chiffres, ce sont ceux, effectivement, de la bonté. Pour que la maison continue son œuvre, il faut qu'elle trouve, en moyenne et en flux, 75 000 euros par an. Voilà. Un peu moins de la moitié vient des loyers et des participations des locataires que nous recevons. Le reste vient exclusivement des dons. Et quand on fête le cinquième anniversaire de notre maison, il faut bien s'apercevoir que les premières années ont été extrêmement difficiles. Et je profite d'avoir l'antenne pour remercier personnellement trois acteurs qui nous ont permis de décoller. Et je veux citer David Saint-Laurent, patron des Centres Leclerc, qui nous a donné 40 000 euros, ce qui nous a permis de décoller. Je veux citer les religieux des servantes de l'Eucharistie de Lourdes, qui nous ont donné 10 000 euros, qui a permis d'engager Aliénor, qui est notre salarié. Je veux saluer la ville de Lourdes, qui nous accueille bien sûr à Lourdes, et qui nous attribue par an environ 4 000 euros de subventions. Donc, c'est une partie de notre besoin. Et c'est pour ça que nous faisons cette campagne Saint-Joseph, évidemment, le 19 mars. Saint-Joseph, patron des familles, quelque part, voilà. Et nous sommes une famille, une maison, elle n'a de sens que parce qu'elle fait famille. Et on fait famille, notamment, quand on partage un déjeuner ou des activités. Mais c'est aussi le carême. Et pendant le carême, nous sommes invités à faire l'aumône, c'est-à-dire à prendre dans notre nécessaire pour le donner à plus nécessiteux que nous. Et ce n'est pas par hasard que pendant ce carême, le 19 mars, nous ouvrons notre maison et nous faisons encore une fois connaître. Voilà. Et je suis sûr que Saint-Joseph, c'est chacun de ceux qui nous écoutent et qui s'intéressera à nous apporter quelque chose. Certes, nous défiscalisons. Mais vous avez compris que nous sommes extrêmement rigoureux dans notre gestion. Certes, nous sommes bénévoles, mais c'est un vrai cabinet d'expertise comptable. C'est un vrai conseil d'administration. Nous sommes contrôlés, évidemment, puisque nous avons une subvention, nous sommes contrôlés par les services de l'État et c'est très bien.
1: Voilà. Merci beaucoup Alain Sparbès. Le mot de la fin, il est pour le président, évidemment. Je crois que vous êtes fier de votre équipe. Qui est là. Tout le monde n'est pas, il est trop petit au studio,
2: tout le monde.
1: Mais oui, on a dû vous dire stop. Vous êtes fier?
2: Oui, je suis fier. Et surtout, moi aussi, avec ma famille, j'en profite. On ne peut pas dire en français, j'en profite. J'ai passé des bons moments. Voilà, j'ai bénéficié, merci, de cette œuvre aussi avec ma famille. J'ai passé du temps, moi aussi. Voilà. Et aussi, la dernière chose, les concerts organisés pour le soir. Ce pianiste italien qui vient jouer, et voilà, il a déjà joué il y a 2 ans, je l'ai connu comment, c'est un hospitalier Notre-Dame, voilà, comme d'autres.
1: Alors voyez, ce programme de cette journée, oui, du jeudi 19 mars, vous cherchez sur internet associationncasa.fr, mais déjà Ncasa Lourdes, oui, sur Google.
3: Ça suffit,
1: hein, voilà, nos amis de la Dépêche du Midi l'ont trouvé, et puis Clerval aussi, à l'occasion aussi de saluer une correspondante, une collègue. Pour la dépêche et de vous découvrir d'une autre façon cette fois-ci. Donc jeudi 19 mars, ben voilà, il faut y aller, il faut pousser la porte, rue du Rocher, centre-ville, près du marché, hein, Anne Deslois, vous nous confirmez.
3: Eh bien, j'irai.
1: Vous irez?
3: Ah, bon, ouais,
1: parfait.
3: Pareil.
1: Eh bien, renseignez-vous, et en tout cas, il y a besoin, évidemment, un beau concert de piano à la fin pour clôturer cette belle journée. Merci d'avoir été avec nous, on reprendra des nouvelles quand même de la maison Ncasa.
2: Oui. Merci, avec plaisir.
1: Et on se vous dit à une prochaine fois. Merci
3: au
1: à tous.
3: Merci. Au revoir.
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2: Bonjour et bienvenue à l'écoute de Mélomanie pour un numéro spécial de votre magazine de l'actualité musicale classique toulousaine et régionale. Il ne va pas être question justement de l'actualité musicale aujourd'hui. Nous allons rediffuser un numéro que nous avions consacré aux deux passions composées par Jean-Sébastien Bach, la Saint-Jean et la Saint-Matthieu, des œuvres de circonstance que nous avions abordées lors du premier volet d'une série d'émissions dédiées à l'immense compositeur germanique, peut-être le plus grand de tous, génie absolu de la musique dite savante. Pour réaliser ce cycle, je m'étais adjoint les services d'un expert, d'un authentique connaisseur et vrai passionné de Bach et de sa musique, Michel Brun, fondateur et directeur artistique de l'ensemble baroque de Toulouse et du festival Passe ton Bach d'abord, que je remercie encore de s'être brillamment prêté au jeu. On n'en a jamais fini avec Bach et son œuvre, et loin de moi la prétention de vous donner en une petite heure une vision exhaustive de ces chefs-d'œuvre que sont les passions selon Saint-Jean et selon Saint-Matthieu. J'espère cependant que nous aurons réussi à vous donner quelques éléments pour encore mieux les apprécier. Nous voilà donc partis pour un retour arrière de plus ou moins 3 siècles.
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2: Alors, avec Michel Brun, nous avons un peu réfléchi sur la façon d'aborder, d'explorer le vaste continent Bach. On aurait pu le faire de manière chronologique, biographique, mais nous avons finalement choisi de procéder par forme, par genre musical. Et nous allons commencer avec le genre oratorio. Parmi ceux qu'il a composés, il y en a deux particulièrement célèbres, Les Passions selon Saint-Jean et selon Saint-Matthieu, deux pièces colossales, c'est peu de le dire. On se doit tout de même, avant d'en parler, Michel, de signaler à ceux qui s'étonneraient que Bach ait composé seulement sur ces deux évangiles, il a également composé une Passion selon Saint-Marc, ça on en est sûr, on n'en a retrouvé malheureusement que quelques parties, et puis il y a peut-être aussi une Passion selon Saint-Luc, oui, non, apparemment non, enfin on n'est pas sûr.
3: Voilà, alors on n'est pas sûr, ce qu'on sait, c'est qu'on a un texte très précis qui est d'un observateur, alors on ne pouvait pas être mieux placé, qui est un de ses fils, Carl-Philippe Emmanuel, qui est devenu un immense compositeur, et qui était très important pour nous parce qu'il a tenu une chronique, disons. Donc on a beaucoup d'anecdotes, les peu d'anecdotes qu'on a de la vie sur Jean-Sébastien Bach, qui était très très peu disert lui-même sur sa vie, mais le peu d'anecdotes qu'on a, on les doit à Carl-Philippe Emmanuel, et pas que des anecdotes, donc là c'est plus, on va dire, c'est un peu plus intéressant sur le plan de l'histoire de la musique. Donc, dans un de ses écrits, Carl-Philippe Emmanuel fait référence à 5 passions, dont une pour 2 orchestres et 2 chœurs. Donc celle-là, on sait laquelle c'est la Saint-Matthieu, qui est effectivement composée pour 2 orchestres et 2 chœurs. Une de ces 5 passions, des 4 qui restent, on sait que c'est la Saint-Jean, la célèbre Saint-Jean également, et puis il en reste 3. Alors, voilà, on a parlé de cette Saint-Luc, donc, dont on n'a retrouvé que le livret, en réalité, qu'on doit à un certain monsieur Picander, qui a été donc un des grands librettistes de Jean-Sébastien Bach, pour ses cantates. Et à un moment donné, a été attribué à Bach une passion selon Saint-Luc, voilà, mais dont on s'est aperçu, mais ça date d'un petit moment, on va dire au début du XXe siècle, qu'elle n'était pas de sa main, même si elle était de sa main, c'est-à-dire que c'est lui qui l'a recopiée, donc on a cru qu'elle était de lui parce qu'on a reconnu son écriture, mais en réalité, c'était évidemment pas une œuvre de lui, parce que tout simplement, le niveau musical de la pièce n'était pas au niveau de ses pièces habituelles, même si probablement le compositeur qui l'a écrite a pu s'inspirer de Bach, ou même si Bach a collaboré à cette composition. Mais on n'en sait pas plus. Voilà.
2: Oui, peut-être qu'il a conseillé, en tout
3: conseillé,
2: cas, on peut l'imaginer.
3: Voilà.
2: De même qu'on peut imaginer qu'il a certainement composé une passion selon Saint-Luc, mais on en a perdu toute trace.
3: Voilà, donc, tout à fait, toute trace sur un...
2: On ne peut que le supposer. Ouais. Alors, pour les passions, on va procéder cette fois-ci dans l'ordre chronologique. Et la première, c'est la passion selon Saint-Jean, dont la composition précède celle de la Saint-Matthieu. Il y a plusieurs versions, là aussi, de cette Saint-Jean, et la première a été créée le 7 avril 1724 à Leipzig, pour le Vendredi Saint, et si Bach compose cette œuvre à ce moment-là, à cet endroit-là, il y a une raison bien précise, qui est en fait qu'il a la fonction de cantor de l'église de Saint-Thomas, de maître de chapelle, donc à Leipzig, depuis à peine un an.
3: C'est ça. Effectivement, je pense que Jean-Sébastien Bach voulait frapper un grand
2: marquer coup.
3: Marquer le coup, absolument. Il faut se rappeler qu'il avait été nommé à ce poste qui était... prestigieux, mais pas non plus le plus prestigieux de l'Allemagne. Mais bon, c'était quand même le couronnement de sa carrière, enfin en tout cas le poste le plus important jusqu'à présent de sa carrière. Et donc je pense que c'était très important pour lui de marquer le coup à son arrivée à Leipzig avec une œuvre d'envergure et dans laquelle il donnait toute la mesure de son talent. D'une certaine manière, raté, on va le voir.
2: Alors, Passion du Christ le Vendredi Saint, il faut rappeler à cette époque, et c'était le cas depuis le Moyen-Âge, c'était une tradition de chanter la Passion du Christ pour le Vendredi Saint.
3: Voilà, absolument. Alors, la vraie tradition, puisque je suis remonté dans des textes très érudits là-dessus, donc c'était effectivement ce qu'on appelait les mystères au Moyen-Âge, un mystère qui ne s'écrit pas avec un Y, hein, donc, mais avec un I, c'est-à-dire il n'y a rien de mystérieux là-dedans. C'est le nom qu'on donnait à ces représentations, on pourrait dire. Donc, lecture à la messe du Dimanche des Rameaux, de la Passion selon saint Matthieu, et aux Vêpres du Vendredi Saint de celle de saint Jean. Et c'est très curieux parce que ne sont signalés que les deux. Et comme par hasard, c'est les deux qu'on a retrouvés de Bach. C'est un hasard, je crois, mais c'est quand même drôle. Voilà. Et c'était donc une musique, on va dire, très rudimentaire. C'était plutôt des psalmodies, hein, donc avec une mélodie très, très, très basique, très simple. Et uniquement, évidemment, le texte des évangiles. Et il y a eu une évolution au fil du temps, depuis cette période du Moyen-Âge. Ça s'est développé à la Renaissance, ça continue de se développer au début du Baroque. Et on a l'impression que, lorsque Bach naît, la forme de la passion qu'il a utilisée, lui, en étant un homme mûr, quelques années après, elle s'est présentée sous sa forme définitive, c'est-à-dire avec des ajouts divers, des commentaires, des parties textuelles qui ne font pas partie des évangiles, des parties musicales donc qui illustrent ces parties textuelles, qui sont des commentaires, on pourrait dire, personnels du compositeur, hein, qui sont ses affects, au fond, que ressentit, lui, au moment du reniement de Pierre, on le verra tout à l'heure à travers des exemples musicaux, au moment de la mort du Christ, etc. Et se sont rajoutées également des chorales, donc, ces fameux chorales, voilà. Et cette forme s'est trouvée à peu près aboutie vers 1683. Or, Bach est né en 1685, donc on a l'impression qu'on lui a déroulé, l'histoire lui a déroulé un tapis rouge pour qu'il donne sa pleine mesure.
2: Il y a beaucoup de signes du destin,
3: oui, voilà, tout à
2: concernant
3: fait,
2: Jean-Sébastien Bach et son œuvre. Alors, la forme de l'oratorio, en tout cas, le sien, cette passion selon saint Jean, est-ce qu'elle a quelque chose d'exceptionnel par rapport à ce qui se faisait auparavant?
3: Oui. Alors, il y a quelque chose de tout à fait particulier dans les deux passions de Bach. Pour être tout à fait honnête, ces particularités sont encore plus fortes dans la deuxième, dans la saint Matthieu. Mais il y a quelque chose de tout à fait particulier, on va dire, dans une recherche d'une certaine forme de théâtralité et une certaine forme de fuite de la théâtralité. Voilà, alors ça peut paraître curieux, mais c'est plus facile de comprendre en donnant un exemple avec un autre compositeur, ce qu'a fait Handel à peu près à la même période, et clairement de la musique de théâtre. Et d'ailleurs, il faut savoir que le Messie, l'œuvre maîtresse de Handel dans ce domaine, dans le domaine de l'oratorio, le Messie a été donné dans un théâtre. La création s'est faite non pas dans une église, mais dans un théâtre à Dublin. Et donc, il y a là quelque chose d'ouvertement, on pourrait le considérer quasiment comme un opéra sacré. Alors que Bach fuit absolument cette théâtralisation, on pourrait dire flatteuse, trop facile, qui ramènerait à l'opéra. Voilà. Donc, il y a bien l'utilisation du théâtre, puisqu'il y a des scènes éminemment dramatiques, mais il y a aussi cette prise de distance avec le théâtre, en particulier, ben, par exemple, par l'intervention constante des chorales. Et c'est quelque chose de très curieux de se dire que Bach avait ce sens du déroulement dramatique d'une œuvre, puisqu'on est porté par ses passions sans pouvoir, comment dirais-je, lâcher une seconde son attention, et pourtant, elles sont entrecoupées par ces chorales qui n'ont rien à voir avec le déroulement de l'action. Et pourtant, ces chorales, c'est mystérieux, mais rajoutent quelque chose en plus dans cette forme de la passion de Bach, des passions de Bach. C'est absolument extraordinaire. Qu'est-ce qu'elles rajoutent en plus? Ben, elles nous convoquent, nous tous, les auditeurs, et en particulier encore plus fort, je suppose, à l'époque, évidemment, où tous les auditeurs connaissaient les mélodies de chorale et pouvaient les chanter ou en vrai ou intérieurement quand ils les entendaient. Et donc, on faisait communauté, et ça, c'est quand même très fort.
2: Et on communiait.
3: Et on communiait au sens fort du mot, absolument.
2: Voilà, au sens premier du mot,
3: absolument.
2: Alors, la Saint-Jean et la Saint-Matthieu, d'ailleurs, ne sera plus jouée après la mort de Bach. C'est Mendelssohn qui va les ressusciter, ces deux passions, la Saint-Jean et la Saint-Matthieu. D'abord la Saint-Matthieu en 1829, donc longtemps après la mort de Bach.
3: Un siècle.
2: Et puis, donc, la Saint-Jean en 1833, quatre ans après. Alors, en France, je crois que la première fois qu'elle va jouer, c'est 1885.
3: Oui, tout à fait, absolument. Là, c'est absolument inoui.
2: Sans doute pour les 200 ans de la naissance de Bach, j'imagine que c'était pour fêter l'anniversaire.
3: Je ne sais pas, pour nous, c'est inouï de penser ça, mais c'était ça, effectivement. On a peut-être exagéré l'oubli total dans lequel est tombé Bach après sa mort, parce qu'il y a quand même une tradition, on va dire, de continuer à jouer certaines de ses œuvres. Voilà. Bon, par exemple, on sait qu'était très pratiqué pour les apprentis pianistes un certain nombre de ses pièces pour clavier, le clavier bien tempéré, etc., etc. Mais effectivement, ces chefs-d'œuvre absolus de l'histoire de la musique sont restés dans l'oubli pendant un siècle. Et je dois dire que c'est très touchant de savoir que c'est quelqu'un comme Mendelssohn qui a redonné ça, parce que c'est lui-même un grand compositeur, mais il fait partie de ces grands compositeurs, comme Weber aussi d'une autre manière, qui avait une très très grande générosité vis-à-vis des confrères. On le sait tous, hein, c'est pas le cas de tous les créateurs. Et là, il y a eu, semblerait-il, Mendelssohn est tombé sur cette partition et au fur et à mesure qu'il la lisait, il se disait, mais c'est pas possible, c'est intégralement génial, il faut absolument remonter. Et il a fait un travail d'adaptation, mais finalement assez faible, assez fidèle, et donc on a pu effectivement réentendre, et respectueux absolument, et on a pu réentendre la passion selon saint Matthieu de Bach, voilà.
2: Alors on va parler de toutes les versions qu'il y a eu de la main de Bach de cette passion selon saint Jean. On va d'abord écouter la version originale créée donc en 1724, un premier extrait de la passion selon saint Jean dans cette émission avec le fameux chœur d'ouverture « Herr unser Herrscher ».

0: Herr Hunser Herrscher, le chœur d'ouverture de la Passion selon Saint Jean, interprété donc ici par l'ensemble de la Netherland Bach Society, dirigé par Jos van Veldhoven. C'est vous qui avez choisi cette interprétation, Michel Brun. Pourquoi celle-ci plus qu'une autre? Parce que, inutile de dire qu'il en existe beaucoup. Voilà.
1: Alors, deux raisons particulières. Il y en a une, on va dire, assez personnelle, qui est que tient le rôle de l'évangéliste dans cette version, un jeune homme qui s'appelle Raphaël Höhn, qui est d'un talent absolument inouï, et il se trouve que c'est ce jeune homme qui est venu tenir le rôle de l'évangéliste lorsque nous avons donné la Passion selon saint Matthieu à Toulouse, il y a maintenant 3 ans. Voilà, donc il avait été encensé par le public, hein, par justement une chose que je trouve aussi dans l'ensemble de cette version, un mélange de grande qualité expressive et de pudeur en même temps. Voilà, et donc c'est ça qui me plaît aussi, donc chez lui et chez l'ensemble de ses interprètes qui ne tirent pas la musique à eux, mais qui quand même sont très investis dans ce qu'ils font.
0: Voilà. Donc la version qu'on vient d'écouter, c'est la première et c'est celle qui fait référence.
1: Voilà, c'est celle qui fait référence. Mais quand j'ai dit tout à l'heure, donc il a voulu marquer tout de suite son territoire en composant une œuvre d'envergure ratée parce que très probablement on lui a reproché que cette œuvre ne correspondait pas à la mentalité de l'église luthérienne, de la ville, on va dire, un tout petit peu rabougrie de Leipzig. Voilà, hein, on voulait quelque chose qui ne dérange pas trop, et ce premier chœur était visiblement trop expressif. C'est une des hypothèses qui explique qu'il est donc composé une deuxième version dans laquelle il a supprimé ce cœur d'ouverture. Ça paraît incroyable, mais ça aurait été donc pour mettre à la place un autre cœur qui est très beau, mais qui est infiniment moins, entre guillemets, théâtral, et donc qui pouvait passer plus facilement aux yeux de ses oreilles un tout petit peu médiocres.
0: Donc, deuxième version, 1725, donc l'année suivante, il se remet au travail, et il y a une nouvelle version, et puis il y en aura d'autres. Voilà. Il y en a une en 1732, une troisième, et puis encore une autre vers la fin de David Bach, on ne sait pas trop en quelle année, mais vers la fin de sa vie.
1: Voilà.
0: Donc un peu avant 1750.
1: Voilà, tout à fait.
0: Celles-ci, est-ce qu'elles sont jouées?
1: Oui, pour être honnête, les deux dernières sont très proches de la première. Surtout la troisième est quasiment la première, donc les différences sont très faibles, et donc on peut dire que c'est des petites différences d'orchestration, des choses comme ça. Voilà, mais ce n'est pas des différences aussi importantes que...
0: Entre 1724 et 1725, où là, il supprime carrément le premier cœur.
1: C'est une chose extraordinaire qu'on vient d'écouter. Voilà, beaucoup d'autres choses qui sont différentes, des arias qui sont supprimées, d'autres qui sont rajoutées, etc. Donc là, il y a eu un remaniement important, disons, de l'œuvre, alors que les autres versions sont plus des adaptations, on va dire.
0: Alors, on va justement écouter maintenant la version de 1725, un an après la version d'origine. Donc, le chœur d'ouverture que l'on vient d'écouter, hop, a sauté. Celui qui ouvre l'œuvre a pour titre « O Mensch bewein dein Sünde groß ». Et on voit ici une interprétation dirigée par Philippe Hervègue.

0: O Mensch, bewein dein Sohn de Groß, le cœur d'ouverture de la Passion selon saint Jean, dans sa deuxième version composée en 1725 par Bach, interprétée ici par le Collegium Vocal de Gand, dirigé par Philippe Hervègue. Alors là, Michel, effectivement, c'est pas du tout la même ambiance.
1: Voilà, alors ça parle de soi, de soi-même, hein. Pas la peine d'un long commentaire musicologique, là, pour comprendre qu'on n'est plus du tout dans la même atmosphère. C'est très étonnant de voir que on pourrait se dire, oh là là, ce cœur est vraiment nettement plus faible que le précédent, que le Heer. Et pourtant, Bach, qui savait quand même ce qu'il faisait, l'appréciait beaucoup puisqu'il l'a réutilisé dans la Saint-Matthieu. Mais pas du tout dans le même cadre. Dans la Saint-Matthieu, il le met pour conclure la première partie, après une musique extrêmement violente, une musique qui figure une sorte d'orage, de tempête, disons, voilà. Et il met ça, ce cœur, pour apaiser.
0: Le moment d'apaisement après la tempête.
1: Et on s'aperçoit, là, à l'écoute des deux versions, à quel point on est moins introduit dans un drame.
0: On est moins pris, tout simplement.
1: Voilà, c'est un très beau cœur, mais c'est un cœur, on va dire, doux, d'apaisement, de sérénité. Et le Heer, lui, nous plonge tout de suite dans l'idée que ce qui va se jouer est une question de mort, et quelle mort. Donc voilà, c'est très très étonnant que Bach ait, j'ai envie de dire, accepté. Alors, ce que j'ai dit tout à l'heure, hein, c'est une hypothèse. On n'a pas de texte disant c'est parce que les édiles se sont plaints que... Mais voilà, je pense que l'écoute nous montre qu'il y a bien une raison impérieuse, très certainement, qui a été imposée à Bach.
0: Nous revenons maintenant à la version d'origine avec un autre extrait que vous avez souhaité proposer à nos auditeurs. Il s'agit d'un récitatif suivi d'un chœur que nous allons écouter dans une version du Monteverdi Choir sous la direction, bien sûr, de John Eliot Gardiner.
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0: le Monteverdi Choir dirigé par John Eliot Gardiner pour ce nouvel extrait de La Passion selon Saint Jean. De quel passage s'agit-il et pourquoi avez-vous souhaité l'écouter, Michel Brun?
1: Alors, comme c'était une émission consacrée aux passions, j'ai choisi un exemple très fort pour pouvoir comparer les deux versions du même passage. Alors, selon les deux évangélistes et selon les deux manières dont Bach a traduit ce même passage dans les deux passions. Alors, ce passage, qu'est-ce que c'est? C'est le reniement de Pierre. Et donc, on entend tout d'abord un récitatif, c'est-à-dire l'évangéliste, le récitant, qui nous raconte l'histoire et qui nous dit que donc, à peine avait-il renié pour la troisième fois que le coq chanta. Et là, Bach nous met cette petite, si vous l'avez encore en mémoire, cette petite formule de violoncelle qui fait « da-da-da ». Le chant du coq. Bien. Et ensuite, il y a cette déploration absolument extraordinaire, ce moment où on a l'impression que le récitant perd pied. Ce vertige, on ne sait plus où il va, la mélodie erre complètement à la recherche d'une certaine forme de solidité. Et vient ensuite l'air qui suit. Et là, vous allez voir, quand vous entendrez tout à l'heure les extraits de la Saint-Matthieu, à quel point l'illustration est différente. Dans cette version du reniement de Pierre, on entend cet air très rapide, très tourmenté, on a l'impression d'une tempête sous un crâne. Voilà, Pierre, là, n'est pas, après son moment de vertige, on pourrait dire, il n'est pas pris dans une forme de dépression, mais il est pris dans une tourmente intérieure. Voilà. Et je trouve ça très intéressant, parce que dans la version selon Saint-Matthieu, gardons le suspense, qui est, on pourrait dire, un des sommets absolus de la musique de Bach, la vision de ce que ressent Pierre et peut-être tous les croyants à ce moment-là est complètement différente, à l'opposé. Et c'est génial de, sur le même thème, de pouvoir éclairer de manière aussi différente.
0: On va y revenir, bien sûr. Nous allons écouter une dernière fois un extrait de la Saint-Jean avec l'avant-dernier chœur, Ruth Wohl et Heiligen Gebein. Et c'est encore une version de l'ensemble de la Netherlands Bach Society dirigée par Jos van Beldhoven.

0: Grootvol et Heiligengebeine, le chœur qui constitue l'avant-dernier morceau de la Passion selon saint Jean de Bach, interprété par l'ensemble de la Netherlands Bach Society sous la direction de Joost van Veldhoven. Alors, pourquoi vous avez choisi ce chœur, l'avant-dernier morceau, plutôt que le choral final?
1: Voilà, parce que c'est un choral et que c'est très étonnant. Ça rejoint ce que je disais un petit peu tout à l'heure sur cette volonté de ne pas tomber dans une dramatisation trop facile de la part de Bach, puisque dans cette Passion selon saint Jean, donc, ce chœur ne termine pas la Passion. Voilà. Et c'est très étonnant parce que, soyons clairs, c'est une des plus belles pièces de Bach. Ce Grootvol se repose en paix. Très curieusement d'ailleurs, la Saint-Matthieu se terminera par quelque chose de très proche, musicalement cette fois-ci, mais dans le texte aussi, puisque le chœur dit « ruhe sanft », donc « repose doucement »,« Grootvol », »,« roueux », etc., le même mot. Dans la Saint-Matthieu, il terminera par ce chœur. Et dans la Saint-Jean, il rajoute à la fin, ce qui peut sembler qu'alors c'est quelque chose de totalement anti-séduction. Voilà, il rajoute un simple choral final. C'est très étonnant, on a donc un chœur très long, bouleversant, d'une intensité et en même temps d'un calme incroyable, puisqu'il s'agit du repos, mais du repos éternel, et il ne termine pas là-dessus. Je pense que tout compositeur qui met le point final à un chœur comme celui-là se dit, se frotte les mains en disant « là, je crois que voilà, c'est bon, je vais finir avec ça, ça va marquer ». Et Bach, non, c'était pas du tout son propos, il termine par un simple choral, cette magnifique Passion selon saint Jean.
0: Alors, magnifique Passion selon saint Jean, mais pour finir, c'est une œuvre qui a été longtemps sous-estimée par rapport à la Saint-Matthieu et qui est encore considérée aujourd'hui comme inférieure à la Saint-Matthieu. Est-ce que c'est aussi votre avis? Vous allez me dire que oui, mais est-ce qu'on l'a considérant comme inférieure à la Saint-Matthieu, du coup, on la rabaisse pas un peu trop?
1: Alors ça, je ne crois pas que ce soit l'avis général. Moi, j'ai des proches qui préfèrent la Saint-Jean à la Saint-Matthieu. Voilà. Donc, je pense que ça dépend, chacun, en fonction de sa sensibilité, peut-être aussi de choses de l'ordre des souvenirs, de ces Madeleines de Proust, hein, laquelle on a entendu en premier, laquelle je ne sais pas. Bon, j'avoue que personnellement, je ne suis pas là pour parler de moi, mais personnellement, j'ai une passion absolue pour la Saint-Matthieu, que je considère comme le chef-d'œuvre de toute l'histoire de la musique. Donc voilà, j'aurais tendance à dire...
0: Je ne suis pas loin de penser la même chose que vous.
1: Voilà. Alors... J'ai lu quelque chose de très intéressant de la part de quelqu'un que j'aime beaucoup, dont je parle souvent, qui est Albert Schweitzer. Albert Schweitzer, donc ce médecin, musicien, musicologue, qui a été créé à Lambaréné, un dispensaire, donc, et qui finançait la marche de ce dispensaire en Afrique, donc au Gabon. Il finançait la marche de ce dispensaire en faisant des concerts à travers l'Europe. Et Albert Schweitzer dit la chose suivante de la Saint-Jean. Il dit, chaque fois qu'on m'a demandé de jouer la Saint-Jean, donc de tenir la partie d'orgue de la Saint-Jean, je me suis dit... Je ne sais pas pourquoi, j'ai pas vraiment envie de le faire. Et chaque fois que ça a commencé, je me suis retrouvé au paradis. Eh bien, je pourrais dire la même chose. C'est vrai que l'œuvre, peut-être, a priori, me touche moins profondément. Mais quelle humanité il y a quand même dans cette musique. Et donc, voilà, je ne veux pas faire un match entre les deux. Les deux sont différentes. La Saint-Matthieu me satisfait, me comble plus, plutôt, pour dire Isha Begenouk, comme aurait dit Bach, voilà, avec la Saint-Matthieu. Mais voilà, la Saint-Jean est géniale, vraiment.
0: On ne tranchera pas le débat, de toute façon, enfin, ce sont deux œuvres géniales. Donc voici venu le moment de parler de la Passion selon Saint-Matthieu, considéré, vous l'avez dit, comme un des sommets, voire le sommet de l'œuvre de Bach qui en compte beaucoup. On peut même dire que c'est un des sommets de la musique savante européenne. Donc je rappelle une composition colossale de 2h45, plus ou moins, que j'aime souvent comparer en ce qui me concerne à une immense cathédrale. Alors une cathédrale qui aurait été imaginée, conçue et construite par un seul homme. Elle est créée 3 ans après la Saint-Jean, 7 avril encore, le vendredi saint de l'année 1727, toujours à l'église Saint-Thomas de Leipzig. Et là aussi, il va y avoir d'autres versions. Bach va la remanier 3 fois. La 3e version définitive étant créée en 1736. Par rapport à la Saint-Jean, on en a un petit peu parlé, musicalement parlant, quelles sont les particularités de cet oratorio? Alors, le premier, c'est qu'il y a double chœur au lieu d'un seul.
1: Voilà, c'est ça. Alors, il y a ce que Bach appelle double chœur, c'est-à-dire, en l'occurrence, c'est pas seulement le chœur au sens vocal du mot, mais ça veut dire deux effectifs. Hein. Plutôt, on devrait traduire le double chœur par deux effectifs complets. C'est-à-dire qu'il a prévu donc un orchestre, un chœur et un groupe de solistes et un deuxième orchestre, un deuxième chœur et un deuxième groupe de solistes. Ce qu'on ne fait jamais, quasiment. Souvent, ce n'est pas pour des raisons esthétiques, c'est pour des raisons tout simplement budgétaires, parce qu'il faut payer, donc il faut trouver le budget pour payer les cachets de deux groupes de solistes. Mais il y a une soprano qui n'est pas un personnage. Hein. C'est une chose très importante à dire dans les passions, et en particulier dans les passions de Bach, c'est que les airs ne sont pas chantés par les personnages, et alors on en reparlera quand on parlera du reniement de Pierre dans la Saint-Matthieu. Et donc, on peut très bien imaginer que puisque ces deux sopranos ou ces deux ténors ou ces deux barytons ne chantent pas un personnage, que ce soit le même qui le fasse. Mais Bach avait bien prévu spécifiquement deux groupes complets d'interprètes. Voilà. On a une hypothèse donc sur leur installation dans l'église Saint-Thomas qui aurait été que les deux soient extrêmement éloignés l'un de l'autre pour créer un effet d'écho Alors, ça pose un gros problème qui est évidemment un problème de chef d'orchestre, parce que quand c'est très éloigné, il faut que le chef d'orchestre soit visible des deux orchestres et des deux chœurs et des deux groupes de solistes. Où y avait-il un assistant qui relayait le geste de Bach ? On ne sait pas très bien. En tout cas, il semblerait qu'il y avait deux groupes qui étaient placés donc dans deux tribunes différentes. La deuxième tribune n'existe plus, puisque l'église Saint-Thomas a été remaniée et que la galerie sur laquelle on imagine qu'était le deuxième orchestre n'existe plus de nos jours, pour faire une entrée monumentale, je pense. Je ne suis pas tout à fait sûr de moi, mais je crois que c'est la raison. Et donc, les deux galeries étaient en tout cas de taille différente, ce qui laisserait imaginer que les deux groupes étaient de taille différente aussi, ce qui est intéressant. Voilà, donc ça, c'est quand même une différence notable, et c'est la seule œuvre de cette période que je connaisse qui convoque un effectif aussi important.
0: Alors, on parlait de théâtre tout à l'heure, on alterne un peu des scènes de théâtre, le chant des solistes, et puis toujours ces épisodes choraux.
1: Voilà.
0: Absolument. Très puissant, très expressif.
1: Oui, alors le chœur, curieusement, joue deux rôles. Il joue un premier rôle qui est celui, comme dans les deux chœurs qu'on a entendus de la Saint-Jean et comme dans celui qu'on va entendre de la Saint-Mathieu, le chœur d'ouverture de la Saint-Mathieu, un rôle, on va dire, un petit peu comme un récitant. C'est-à-dire, il n'est pas un personnage. Et c'est, par contre, dans le déroulement du drame, le chœur est le seul personnage. Voilà, c'est ça qui est très étonnant. Les personnages, c'est-à-dire Jésus, Pilate, Pierre, un serviteur, etc., n'apparaissent que dans les récitatifs. Les arias sont chantées par des chanteurs qui ne sont pas des personnages. Voilà. Mais, par contre, le chœur, lui, est différent personnage. Alors, la foule, en furie, qui veut absolument la mort du Christ, ou bien le groupe des disciples de Jésus qui l'entoure, ou bien des soldats, ou bien etc., etc. C'est donc différents personnages qui sont représentés par le chœur. C'est très curieux et très intéressant.
0: Quelle est l'idée maîtresse de l'œuvre ? Alors, on a beaucoup dit que c'était la compassion, l'abandon à la souffrance. Et on a dit aussi que c'était une œuvre qui était en permanence baignée de larmes,
1: oui,
0: de joie ou de douleur.
1: Voilà, absolument. C'est-à-dire que pour moi, il y a une humanité très profonde qui se dégage de cette œuvre-là, tout particulièrement. Et d'ailleurs, je me souviens qu'au moment où s'étaient posées les questions d'interprétation, quand on a monté la Passion selon saint Matthieu, vous savez que nous avions l'intention de monter la Passion selon saint Jean, on aurait dû commencer les répétitions hier pour la donner dimanche.
0: On aura dû parler de ça dans cette émission.
1: Voilà,
0: mais bon.
1: Tout à fait. Voilà. Quand on monte une œuvre comme celle-là, se posent évidemment des questions d'interprétation et donc des questions de distribution des rôles. À quel type de voix est-ce qu'on va confier le rôle de Jésus, le rôle de... etc. Et je voulais, pour Jésus, dans la Passion selon saint Matthieu, quelque chose que je n'entends pas dans les versions courantes, disons. On entend souvent Jésus, pour moi il y a une confusion. On entend souvent Jésus chanté par une basse profonde, avec une voix très puissante et beaucoup d'assurance. Et donc, je trouve que ça ne va pas, parce que pour moi, Jésus, je souhaitais quelqu'un de fragile. Voilà. Et j'avais choisi un chanteur, alors pas du tout fragile sur le plan vocal, mais quelqu'un d'une sensibilité extrême et qui nous touche par son humanité et qui ne dégage pas quelque chose de trop divin, mais plutôt de quelque chose de très humain. Et donc, c'est ce qui me frappe, moi, dans la Passion selon. La Passion selon saint Jean, le chœur intervient de manière beaucoup plus fréquente, beaucoup plus dramatique, en réponse à l'évangéliste. Il y a des chœurs, constamment, des chœurs d'action extrêmement impressionnants. Mais la saint Matthieu, j'y trouve une humanité, et en particulier dans le personnage de Jésus, absolument extraordinaire.
0: Voici un premier extrait de la Passion selon saint Matthieu, le premier chœur, Kommt her Töchter, interprété par le Monteverdi Choir, toujours sous la direction de John Lennart Gardiner.

0: Le premier chœur, Komm Theurteuchter, de la Passion selon saint Matthieu de Bach, interprété par le Monteverdi Chor de John Eliot Gardiner, un des extraits les plus connus dont vous avez souhaité qu'il soit diffusé dans cette version précise. Pourquoi celle-ci vous plaît-elle particulièrement? Pourquoi cette interprétation vous touche-t-elle plus qu'une autre?
1: Pas qu'elle me touche plus qu'une autre. Bon, c'est un immense chef baroque, John Eliot Gardiner, et quelqu'un qui a fait un travail formidable sur Jean-Sébastien Bach. Il a enregistré une intégrale des cantates de Bach, des 200 cantates de Bach, à l'issue d'ailleurs d'une tournée mondiale. C'est donc un familier de Bach et je trouve souvent ses interprétations vraiment de très grande qualité. Mais ce qui m'a guidé là, c'est pas ça, c'est un souci plus technique, on va dire, parce que je trouvais, alors évidemment, il faut que nos auditeurs soient équipés d'un bon équipement de haute fidélité pour percevoir ça, mais je trouvais que c'est une version dans laquelle on entendait particulièrement bien le dialogue des deux chœurs. La question et la réponse et l'opposition des deux chœurs. D'ailleurs, l'opposition dont je parlais tout à l'heure peut être aussi de taille, parce qu'il y en a un qui est moins puissant que l'autre. Et donc, on a bien cette stéréophonie, pas au sens technique du terme, mais au sens, on va dire, musical du terme, de ces deux chœurs qui se répondent. Voilà. Et donc, voilà, c'est parce qu'il y a d'autres versions dans lesquelles c'est moins perceptible. Il suffit tout simplement que les chœurs soient plus rapprochés et que donc l'ingénieur du son ne puisse pas les spatialiser. C'est un mot, j'aime pas beaucoup, mais les spatialiser de la même manière. Voilà. On parlait tout à l'heure, juste un dernier mot, je pense que vous l'avez entendu, donc il y a un mystère sur ce premier chœur, quelque chose qui n'est pas encore éclairci tout à fait, qui est que, on l'a dit, Bach a convoqué donc deux groupes entiers d'interprètes. Mais il y en a un troisième, en réalité, qui intervient, l'avez-vous entendu, c'est le choral qui se rajoute, qu'on fait généralement, ce qui est le cas dans cette version, d'ailleurs chanté par un chœur d'enfant, donc une mélodie de chorale. Mais rien ne dit, en réalité, qu'il faut que ce soit des enfants ou même des chanteurs qui chantent cette partie-là. Parce que figurez-vous que dans cette œuvre, pourtant archi-connue, qui est maintenant la Saint-Matthieu, figure donc cette mélodie de chorale, mais elle est écrite en rouge sur la partition, ça c'est étonnant, et il n'y a pas de texte dessous, il n'y a pas les paroles qui doivent être chantés. Donc, on s'accorde tous, et j'avoue que c'est ce que j'ai fait aussi très modestement quand on a monté La Passion selon saint Matthieu, on s'accorde pour tous mettre le même texte, qui est donc un texte de chorale qui dit « Ô innocent agneau de Dieu », etc. « Ô Lamb Gottes », hein. Mais on n'en sait rien. Si ça se trouve, Bach avait pensé à faire jouer la mélodie par un cor, par exemple, pour que cette mélodie se dégage au-dessus des deux masses chorales et orchestrales, mais ça, on ne le saura jamais.
0: Il y a un autre extrait célèbre parmi d'autres de la Saint-Matthieu, notamment parce qu'on l'entend dans l'adaptation que Pier Paolo Pasolini a fait de l'Évangile selon Saint-Matthieu au cinéma, ce film extraordinaire de beauté. On écoute cet extrait.

0: De cette musique.
1: Alors, c'est un passage important parce que c'est l'illustration dans la Saint-Matthieu du même passage qu'on a entendu tout à l'heure dans la Saint-Jean, du reniement de Pierre. Et je voulais donc montrer aux auditeurs à quel point donc le même événement pouvait engendrer deux affects de manière de les illustrer, disons, de manière différente. Tout à l'heure, donc, cet air tourmenté, violent presque. Moi, j'imagine Pierre, après son reniement, tournant sur lui-même, se tapant la tête contre les murs, se battant la poitrine avec ses poings, tellement il s'en voulait donc de ce reniement. Et là, un aria, l'inverse, quelque chose, c'est pas reposé du tout, mais c'est prendre pitié, c'est-à-dire un aria de supplication. Voilà. Et c'est d'une force, ça nous inclut tous. Et ça nous inclut d'autant plus que, c'est ce que je disais tout à l'heure, c'est une des particularités des Passions de Bach. Donc, ça ne peut pas être Pierre qui chante, puisque c'est une voix féminine. Alors, chantée par un homme, quel soliste extraordinaire, hein, je vous invite.
0: La voix, là, est une,
1: voilà, c'est une pure merveille.
0: Hein, oui.
1: C'est un homme qui chante, mais en voix de femme. C'est-à-dire, on ne peut pas dire que c'est Pierre qui chante. Et donc, on pourrait dire que c'est un défaut, c'est une erreur du dramaturge Bach, puisqu'il parle du reniement de Pierre et il fait chanter son air par une voix d'alto. Et évidemment, au lieu de créer une cassure, ça crée une force encore plus grande, puisqu'on ne peut pas juste parler au nom de Pierre qui demande à ce qu'on le prenne en pitié, mais nous tous. Il nous inclut par cette absence de personnalisation, c'est tout. Nous autres, pauvres pécheurs, hein, avec nos défauts, nos qualités, nos renoncements, etc., qui sommes inclus par cette voix de femme chantée par un homme. Voilà, voilà, j'espère que tout le monde suit.
0: Ce sont nos faiblesses que ça vient incarner. Alors, vous avez choisi un autre extrait à nous faire écouter. C'est un récitatif suivi d'un choral. On l'écoute d'abord et vous nous direz ensuite pourquoi vous l'avez retenu.

0: Alors là, il s'agit encore d'une version de l'ensemble Netherlands Back Society dirigé par Jos van Veldhoven. Vous allez commencer à connaître son nom. Quel est cet extrait? Pourquoi teniez-vous à nous le faire écouter?
1: Alors, bon, d'abord, c'est un extrait évidemment particulièrement fort sur le plan purement, tout simplement, du récit, hein, puisque c'est la mort du Christ en croix. Donc l'extrait commence par un très court récitatif et il cria et rendit son dernier soupir.
0: Jésus crie Abba.
1: Voilà, c'est ça. Et donc, sur ce plan-là, c'est important. Et je le trouve extrêmement intéressant et fort sur le plan de l'illustration musicale. Voilà. Donc, on entend ce très court récitatif en deux parties, quelques secondes, mais il cria, et donc quelque chose de très puissant. Et puis, cette espèce de fin, mais c'est pas possible, on peut pas mieux décrire la mort que par les deux derniers accords.

0: qui suivent ce cri poussé par l'évangéliste, non pas par le Christ. Hein. C'est ça qui est très frappant, c'est que ça n'est pas le personnage de Jésus qui intervient pourtant depuis une heure et demie dans la Passion qui va crier, mais c'est l'évangéliste qui raconte. Voilà. Ça m'intéresse aussi beaucoup parce que le rôle de l'évangéliste, c'est pas seulement de rappeler l'histoire, parce que l'histoire, au fond, tout le monde la connaît, hein,
1: oui,
0: je pense.
1: Pas en forcément dans tous les détails.
0: Voilà. Mais, bon. Mais en particulier à l'époque de Bach, hein, je pense que c'était.
1: Ah oui, là encore.
0: Alors,
1: plus.
0: On pourrait s'interroger vraiment sur l'intérêt d'un personnage qui vient nous dire et Jésus cria, et Jésus mourut. Mais évidemment que c'est très important ce personnage parce que c'est un conteur. C'est le conteur qui, nous, enfants que nous sommes, nous tient par le bout de l'oreille, là, pour qu'on ne lâche pas l'histoire. Et après cette mort du Christ, écrite de manière extrêmement rapide, Bach aurait pu composer un de ses grands chœurs, comme le chœur d'ouverture, par exemple le Heer de la Saint-Jean, ou le Roetvol qui l'a conclu, ou quoi. Et qu'est-ce qu'il met? Un simple choral, une mélodie de chorale qui va être chantée, donc qui va la créer communauté, comme on l'a dit tout à l'heure, avec tout le public, toutes les personnes qui écoutent cette Passion. Et le troisième moment de cet extrait, c'est donc cette rupture dramatique avec le voile du temple qui se déchire, la terre qui se met à trembler, etc. etc. Et là, on voit tout le talent dramatique de Bach. Il aurait très bien pu écrire un opéra, mais il n'a pas voulu. Juste un dernier point pour dire, ce choral, Bach l'a utilisé, cette mélodie de choral, il l'a utilisé 8 fois dans la Passion selon saint Matthieu. Il devait l'aimer.
1: Probablement. Alors, on va encore proposer à nos auditeurs un autre extrait de la saint Matthieu, mais là, il va y avoir 2 versions de cet extrait par un orchestre et un chef différent à chaque fois. Voici la première version.

Voilà, cet extrait, les connaisseurs l'auront reconnu, c'est l'air Herbam Hellscott, encore dans une version de l'ensemble Netherlands Back Society. Nous allons écouter une seconde version de ce même air, interprétée par une autre chanteuse, là c'est un chanteur, là ce sera une chanteuse, avec un autre orchestre dirigé par un autre chef, très connu celui-ci.

0: Voilà, je pense que ça se suffit à soi-même. La seconde version de l'air, Erbarm has got, on aura remarqué que l'interprétation est fort différente, et pas seulement parce qu'il ne s'agit pas de la même chanteuse, ici Christa Ludwig a priori, mais surtout parce qu'elle chante avec le Berliner Philharmoniker, dirigé par Herbert von Karajan lui-même. Alors Michel Brun, expliquez-nous pourquoi ces deux versions sont si différentes, pas les mêmes sonorités, pas le même tempo, mais encore...
1: Absolument, alors j'ai tenu à vous faire écouter ces deux passages, parce que comme le dirige Herbert von Karajan, immense chef d'orchestre, immense musicien, on le sait, était la façon dont on jouait Bach à l'époque. Alors là, excusez-moi, toute petite parenthèse personnelle, mais lorsque j'étais adolescent et que j'ai découvert la musique et que j'ai commencé à la pratiquer, c'est seulement comme ça qu'on entendait Bach jouer. Et je n'aimais pas Bach. Et je ne comprenais pas pourquoi. Tout le monde disait « Mais Bach, c'est génial !» Enfin, et je n'aimais pas Bach. Je comprends maintenant pourquoi. Et puis est arrivé ce grand mouvement, porté donc par des iconoclastes, voilà, ce grand mouvement de redécouverte de la pratique des instruments de l'époque de Bach, ce qu'on appelait les instruments anciens. Qui étaient-ils? Ils sont maintenant, les vrais pionniers sont maintenant décédés, tous, hein. Harnoncourt, peut-être le plus formidable d'entre eux, parce que non seulement c'était un grand musicien, mais c'était en plus un théoricien qui a écrit un livre en particulier qui s'appelle Le discours musical, dans lequel il porte sa réflexion sur l'interprétation de la musique. Gustav Leonhardt, son complice, voilà, avec lequel il a enregistré la première intégrale des cantates de Bach sur instruments anciens, donc, et Franz Brüggen, voilà, qui était un remarquable flûtiste, qui est devenu un remarquable chef d'orchestre.
0: Tous sont morts récemment.
1: Tous sont morts relativement récemment. Et c'est très intéressant parce que ce monsieur Harnoncourt, il était violoncelliste dans un orchestre symphonique romantique, l'orchestre symphonique de Vienne, pas le philharmonique de Vienne, qui est le plus grand orchestre peut-être au monde à l'époque, mais un immense orchestre et tradition donc d'interprétation romantique. Et un jour, non seulement il s'est dit, mais il a mis en pratique, mais c'est pas comme ça. On doit jouer Bach, ça va pas. Et là, je pense que tous les auditeurs sont d'accord. C'est pas comme ça, ça va pas. Il y a quelque chose qui va pas. J'en reparlerai après pourquoi ça va pas. Parce que c'est facile de le dire, c'est bien de s'en douter.
0: De développer un peu, oui.
1: Mais il faut aussi savoir pourquoi. Donc il s'est dit ça, mais non seulement il se l'est dit, mais il l'a fait. C'est-à-dire qu'il est retourné dans les musées, il a sorti les instruments d'époque, il a essayé d'en rejouer. Alors lui qui était violoncelliste, grosse différence, le violoncelle moderne dont il jouait à l'orchestre est appuyé sur une pique qu'on sort de l'instrument quand on l'installe, et donc il est très stabilisé parce qu'il repose sur sa pique. Le violoncelle baroque n'avait pas de pique, se tenait entre les jambes. Et donc tout l'équilibre qu'on a avec l'instrument n'est pas le même. Les cordes qui étaient montées sur ces instruments étaient des cordes en boyau, alors que les cordes des instruments modernes, pour sonner davantage, avoir un son on va dire plus puissant, elles sont des cordes métalliques. Etc, etc. Voilà, les archers eux-mêmes ont des formes différentes, etc. Et donc, il faut bien le dire, sous des risées générales, ces personnages qui étaient d'éminents musiciens et qui auraient pu se contenter de gérer leur carrière tranquillement ont souhaité rejouer sur les instruments d'époque. Puis ils ont fait une deuxième démarche qui était de sortir les traités d'interprétation de l'époque, puisqu'il y en a eu beaucoup d'écrits, par exemple, parmi d'autres, Carl Philipp Emanuel Bach, le fils de Bach dont j'ai parlé tout à l'heure, a écrit un traité sur l'art de l'interprétation à son époque. Donc, donner des pistes, puisqu'évidemment, il n'y avait pas d'enregistrement, pas de tradition qui s'était transmise de bouche à oreille, et donc il repartait de rien. Ça a été un éclat de rire général dans le monde, on va dire, traditionnel de la musique classique. Mais il joue faux, il joue mal, c'est épouvantable, ses sonorités, etc. Et voilà ce que ça donne avec un ensemble comme celui dont on a parlé depuis tout à l'heure, maintenant que ces instruments sont bien maîtrisés. Voilà. Pour moi, c'est important d'expliquer aussi parce que ce passage de la Saint-Matthieu parle de la flagellation. Et lorsque Bach écrit ce rythme pointé, tan, tatan, tatan, tatan, il n'y a aucun doute qu'il fait ce qu'on appelle de la rhétorique, c'est-à-dire qu'il traduit en musique le texte qui est chanté par le ou la chanteuse. Voilà. Et lorsque Karajan le traduit de cette manière-là, di, da, di, da, di, on peut trouver ça plus beau ou moins beau, mais ce qui est certain, c'est que par contre, on trahit complètement cet aspect rhétorique de la musique baroque, qui est pourtant un aspect essentiel, illustré par la musique, le texte qui est chanté.
0: Nous sommes arrivés, hélas, au terme de ce numéro. Vous présentez en moins d'une heure les deux passions de Jean-Sébastien Bach qui sont arrivées jusqu'à nous. La Saint-Jean et la Saint-Mathieu n'étaient pas une mince affaire. Nous n'avons certainement pas montré toutes les facettes de ces monuments de la musique baroque. Loin s'en faut. J'imagine que nombre d'entre vous auront été déçus de ne pas entendre tel ou tel extrait. Il fallait bien faire des choix, forcément réducteurs, mais c'était la règle du jeu. Michel Brun, encore merci de m'avoir aidé à préparer cette émission. Tout le monde aura compris qu'elle vous doit beaucoup et qu'elle doit beaucoup à votre érudition et votre passion pour Jean-Sébastien Bach. Dans l'actualité de cette semaine, je rappelle les représentations de Yenoufa, l'opéra de Léo Sianacek, au Théâtre du Capitole les 20, 22, 24 et 26 avril, dans la mise en scène de Nicolas Joël. Réservation et achat de vos places en ligne sur le site www.théâtreducapitole.fr. Toujours au Théâtre du Capitole, notez également le récital de Karine Dehaye, accompagné par le pianiste Philippe Cassard, jeudi 21 avril à 20h, où la mezzo-soprano va chanter des mélodies de Gounod, Ravel, Fauré et Duparc. Et je signale enfin le concert de l'Orchestre National du Capitole et du pianiste David Frey, samedi 23 avril à 20h à la Halle au Grain, avec au programme le 21e concerto de Mozart et la 7e symphonie de Bruckner. Vous pouvez réserver et acheter vos places sur le site www.onct.toulouse.fr. Merci à Christophe Aubry d'avoir assuré la régie technique de cette émission. 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Je rappelle que Mélomanie est diffusée les mardis à 19h ainsi que les mercredis à midi. Merci encore de votre fidélité et excellente semaine musicale à tous.

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1: Bienvenue sur Radio Présence pour un nouveau numéro de Vivante Église. Merci de votre fidélité à l'écoute de ce programme. Est-ce que vous connaissez Fidesco, les missions que cette ONG catholique de solidarité internationale organise un peu partout dans le monde? Peut-être pas encore, alors écoutez bien l'émission qui va suivre. Vous allez en savoir plus dans quelques instants avec mes deux invités, Solène de Lavergne et Adrien Akamlich. Bonjour Solène de Lavergne, bonjour Adrien Akamlich, bienvenue bonjour. À tous les deux et merci de vous être rendu disponible pour participer à cette émission parce que je sais que ça a été un peu compliqué. Vous vous apprêtez l'un et l'autre à partir en mission Fidesco avec votre compagnon pour Solène et votre compagne pour Adrien, Marie. Sans oublier bien sûr vos enfants. Alors je précise, vous avez raison, avec votre mari Solène et avec votre épouse Adrien. Vous partez aussi avec vos enfants, hein, vous en avez quatre chacun de votre côté. Ce sont des projets qui se décident et se réalisent en famille. Nous allons en parler bien sûr. Avant cela, il faut qu'on rappelle ce qu'est Fidesco, ce qu'est la vocation de cette organisation non gouvernementale. Je traduis ONG pour ceux qui ne connaissent pas cet acronyme. Et pour savoir quelles sont les actions qu'elle mène à travers le monde, qui se charge de nous présenter ça? Vous allez nous faire ça de concert?
2: Alors oui, Fidesco est une ONG de solidarité internationale créée en 1980. Voilà, donc plus de 45 ans de mission et presque 2500 volontaires envoyés depuis sa création.
3: Voilà. En 2025, par exemple, il y avait 177 volontaires sur le terrain répartis dans 24 pays. Donc Fidesco a répondu à l'appel de partenaires, l'année dernière environ 75. Qui ont demandé de l'aide sur place pour différentes missions. Et donc Fidesco y a répondu.
1: Alors c'est une ONG, je ne l'ai pas dit, mais qui est française, créée en 1980 en France, avec des antennes en province. Il y a un siège à Paris, mais il y a des antennes en province, sans doute, en tout cas des relais.
3: Des relais, voilà.
1: Relais en province, et les missions, c'est aux quatre coins du monde, sur tous les continents, donc c'est l'Afrique, l'Amérique latine, l'Asie, et également l'Europe, avec des partenaires donc, qui font appel à Fidesco. Alors les partenaires en question, ce sont plutôt des paroisses, des diocèses locaux?
3: Je pense en majorité des diocèses, notamment des évêques, mais il peut aussi y avoir des communautés religieuses qui demandent de l'aide, des associations.
2: Nous, on a par exemple l'Ordre de Malte sur place. Donc, ouais. Qui est une organisation millénaire, voilà, donc, qui vont nous accueillir. Et ils ont participé à la construction de l'hôpital en question. Voilà.
1: Alors, je l'ai dit, donc, sur tous les continents, dans quel domaine? C'est la santé, c'est l'éducation, c'est l'action sociale, l'environnement, c'est à peu près ça?
3: Vous avez presque tout dit. Je pense que c'est en majorité l'éducation. Il y a beaucoup d'appels dans ce domaine-là, le domaine de la santé, animation sociale, et puis beaucoup de gestion de projets divers, notamment des évêques qui appellent sur des projets du diocèse qui sont divers et variés.
1: Chaque mission, c'est 2 ans pour les familles. Je crois que ça peut être 1 an lorsque c'est une personne seule qui part, une célibataire. Mais sinon, c'est 2 ans, et c'est 2 ans sans rentrer en France.
2: C'est ça. Alors ouais. Ça peut paraître long, mais c'est vrai qu'au début, nous, on pensait que c'était super long. Mais après, tout est plutôt bien organisé et 2 ans, il faut que nos petits à l'école s'adaptent. Il y a une acclimatation en fait, une adaptation. Et une année scolaire, ça va assez vite, c'est à peine 10 mois. Et puis nous, il faut qu'au niveau du travail, notre soutien aux populations, il faut qu'on puisse s'adapter. Et puis donc la deuxième année, en fait, on est déjà presque sur le retour. Ouais. Donc ça va assez vite. Ouais.
3: Je dirais que par défaut, les partenaires préfèrent 2 ans. Par défaut, c'est 2 ans en fait, parce que le temps de se mettre dans la mission et de pouvoir vraiment se rendre utile sur place, 2 ans sont nécessaires. Et c'est plutôt qu'il y a une proposition pour les célibataires qui sont plus jeunes et qui ne peuvent pas faire une parenthèse de 2 ans de leur vie parce qu'ils sortent tout juste de leurs études ou parce que... Voilà. Donc c'est une possibilité qui leur est donnée de ne partir qu'un an.
1: Ce qui m'intéressait, je pense aussi, nos auditeurs, c'est de savoir comment sont financées ces missions et comment est financée Fidesco. Alors, ce sont essentiellement des dons individuels.
3: Pour l'essentiel. 75% de dons individuels, donc c'est une part très importante. Il y a quelques subventions publiques, mais qui ont plutôt tendance à baisser avec les années.
1: Oui, comme partout ailleurs, dans tous les domaines, ça baisse. Donc, voilà pour les partenaires de Fidesco, donc acteurs du développement, peut-être c'est ce qu'on peut résumer hein, depuis 45 ans maintenant, aux côtés de partenaires de l'Église. La question que je vais vous poser, évidemment, maintenant, et c'est celle que se posent nos auditeurs, c'est comment on s'engage sur ce chemin d'une mission humanitaire Fidesco en famille, parce qu'on n'engage pas que soi, on engage son compagnon, sa compagne, son mari, sa femme, et puis ses enfants, éventuellement même le reste de la famille, parce que ça veut dire aussi que pour les grands-parents, ils ne vont pas voir leurs enfants, leurs petits-enfants pendant 2 ans, sauf si eux-mêmes vont sur place. Donc comment il se fait ce cheminement, et peut-être d'abord comment vous avez eu le contact avec Fidesco, la mise en relation, Solène peut-être
3: Alors moi je connais Fidesco depuis longtemps parce que je connaissais des personnes qui avaient fait ce choix de la mission il y a 10-15 ans, mais c'était dans un coin de ma tête assez lointain. Et avec mon mari, ça fait quelque temps qu'on se pose un peu la question de comment on pourrait servir, comment on pourrait se donner. Et c'est pas facile quand on a 4 enfants petits de donner du temps, d'aller passer du temps dans des associations ou pour aller servir les plus pauvres. Et tout d'un coup, on s'est dit, est-ce que ce n'est pas l'occasion de partir en famille? Est-ce que cette aventure de la mission à vivre en famille ne serait pas une bonne idée? Ça veut dire qu'on embarque les enfants avec nous. Et ça a germé petit à petit. Et en fait, on a été très attirés par ce détachement de notre vie de confort, de notre routine actuelle. Ce côté accepter de se laisser déraciner par un gros changement nous attirait beaucoup. Et nos enfants étant plus trop petits, pas trop grands encore,
1: on s'est dit... Ils ont quel âge, vos enfants respectifs, pour situer tout? Bon, vous êtes jeunes tous les deux, vous n'avez même pas 40 ans.
2: On est très très jeunes.
1: Ouais.
3: Ils ont entre 2 et 9 ans.
1: Ouais. Et vous, je crois que c'est pareil.
2: Pareil, ouais. 8, 7, 4,5 et 2.
1: Donc c'est quand même des enfants bas âge qui pour certains sont scolarisés, d'autres pas encore, mais qui vont l'être. Et qui seront pour certains pour la première fois là-bas.
3: Nous, ils seront tous scolarisés et notre aîné sera même au collège la deuxième année de notre mission.
1: Oui, oui.
3: Voilà, okay. Et Fidesco essaye de ne pas faire partir de famille avec des enfants au collège. Ou alors, de manière exceptionnelle, mais ils considèrent qu'à partir de l'âge du collège, les enfants sont... C'est plus difficile de les déraciner, de les adapter à quelque chose de très différent. Et le retour est plus dur aussi. Voilà, et du coup, on savait qu'on était dans la bonne tranche d'âge de nos enfants.
1: Alors Adrien, ça s'est passé comment de votre côté, avec votre épouse, pour faire ce choix? Comment le cheminement s'est-il fait, la prise de décision?
2: Donc en quelques mots, nous on est parti, on a fait un voyage touristique en 2023, on est parti 3 mois, et au retour de ce voyage, c'est en Europe, on a fait les touristes à fond, et puis en camion en fait, on avait 3 enfants à l'époque, et on est revenu chez nous avec un quatrième, et on s'est dit, il nous manque quelque chose de plus profond, quelque chose de plus rare à réaliser peut-être. Et ça a germé depuis. Et puis là, cette année, fin d'été 2025, donc courant septembre, Emily au travail, je pense que c'était un peu difficile, moi aussi un petit peu.
1: Emily est votre épouse.
2: Voilà, Emily, c'est ma femme. C'est ma femme et elle cherche, elle avait une pause, elle cherche sur son ordinateur quelque chose lié au voyage ou peut-être quelque chose de plus profond, un peu comme l'humanitaire. Donc elle va sur Google, elle est très simple, humanitaire, et puis elle a trouvé. Le soir, elle rentre, les yeux brillants, pétillants, elle me dit, j'ai trouvé un truc, il faut que je t'en parle. Et là, elle me parle de Fidesco en quelques mots et moi, je lui dis, ok, c'est parti. Donc on a cheminé en fait, on est parti, on s'est renseigné, on a fait d'abord une visio avec c'était Bruno Champion qui nous faisait des visios.
1: Donc qui est un permanent de Fidesco.
2: Oui,
3: c'est ça du recrutement.
2: C'est ça.
1: Le relais pour les recrutements. Donc c'est la personne qu'il faut contacter lorsque l'idée commence à germer dans une famille.
2: Ouais. Donc on l'a eu je crois par mail d'abord et puis par téléphone, très simple, c'était facile, le contact a été très simple et très amical. Donc on a discuté avec lui, puis on a eu un lien pour une visio avec d'autres personnes, et puis on a eu un témoignage également en visio. Et puis on s'est lancé sur une semaine de... C'est ça, là, c'était la première semaine en février de discernement. C'est un peu comme un séminaire, si vous voulez.
1: Oui, au séminaire, il y a la période de discernement avant de vraiment faire les vœux. Là, toute proportion gardée, c'est un peu pareil. Il y a une période où vous allez vous questionner, mais aussi on va vous questionner.
2: Oui.
1: pour être certain que vous faites ce choix en toute connaissance de cause, en ayant bien pesé le pour et le contre pour vous et pour la famille. Parce qu'encore une fois, c'est une décision familiale.
3: Le discernement se fait de notre côté et du côté de Fidesco.
1: Oui, voilà. Ben oui, bien sûr.
3: Qui se laisse libre aussi de nous donner son avis sur ce qui lui semble juste, si notre décision lui semble juste.
2: Oui, oui. Des entretiens psychologiques, des entretiens avec eux, avec différentes personnes de l'équipe. Ouais, on a cheminé comme ça, petit à petit, avec des témoignages aussi d'anciens
1: volontaires.
2: Alors,
1: j'allais vous poser cette question. J'imagine que Fidesco vous met en relation avec des couples qui ont fait la démarche précédemment, qui eux ont passé ces deux ans dans un pays étranger.
3: Je dirais qu'avant le oui définitif, il ne nous met pas en lien avec des anciens volontaires. On a cette session de discernement au cours de laquelle on peut en rencontrer, parce qu'il y a des familles qui témoignent. Voilà, c'est vraiment pendant cette session.
1: Donc ce n'est pas obligatoire, c'est ce que vous êtes en train de me dire. Ils ne vous mettent pas systématiquement d'emblée en relation avec des familles qui ont fait la démarche avant vous.
3: Non, on a des témoignages au cours de cette session discernement. Et aujourd'hui, maintenant qu'on a dit oui, on est très en lien avec pas mal de familles qui ont vécu ça avant nous.
1: Oui.
3: Après, Fidesco est très fort en communication. Ils ont un site internet très bien fait. Ils ont une chaîne de podcast aussi qui m'a beaucoup touchée. De familles qui sont parties en mission et qui témoignent. Enfin, pas que des familles d'ailleurs. Donc moi, je les ai pas mal écoutées. Ça m'a beaucoup donné envie. C'est plutôt ça qui
1: a conforté dans votre choix.
3: Plutôt que des contacts directs, c'était... Moi, c'est pas mal par ces podcasts que j'ai...
1: Alors, ce qu'on n'a pas dit, et ça, c'est quand même pas neutre, c'est que vous ne choisissez pas le pays où vous allez partir en mission.
2: Non.
1: C'est par tirage au sort, je crois. C'est un tirage au sort.
2: Ah ben non, c'est pas un tirage au sort, non. Eux, par rapport à notre profil...
1: C'est par rapport à votre profil qui...
2: professionnel, nos motivations, nos aversions qui vont déterminer en fait une fiche de poste et puis en fonction du partenaire et des besoins locaux, c'est comme
1: et
2: ça.
1: Regarde ce qui cadre le mieux avec votre profil entre guillemets.
2: On dit ça avec notre regard hein, parce que eux c'est plus détaillé je pense, c'est bien plus...
3: C'est même un gros travail pour eux de nous dispatcher tous dans les pays parce qu'ils ont un nombre de volontaires qu'ils n'ont pas choisi, ils ont des missions, parfois ça ne colle pas du tout avec le profil des volontaires donc c'est un gros travail pour eux et puis il y a des contextes de pays où on ne peut pas envoyer des familles, des contextes où être célibataire, c'est moins facile aussi. Donc, c'est un gros travail pour eux de nous affecter sur un pays.
1: Il y a une longue réflexion tout de même. C'est-à-dire qu'on ne vous envoie pas n'importe comment, n'importe où, sans avoir évalué les risques éventuellement que ça peut présenter, même pour votre équilibre psychologique, tout simplement. Hein. Alors, vous allez partir, Solène, au Cameroun. Et vous, Adrien, ce sera la Côte d'Ivoire.
2: C'est ça, Côte d'Ivoire à Bodo, à l'hôpital de Saint-Jean-Baptiste à Bodo.
1: Deux pays que vous ne connaissez pas du tout ?
3: Pas du tout, moi je n'ai jamais mis un pied en Afrique.
1: Même pas en Afrique du tout, et vous Adrien ?
2: Côte d'Ivoire, oui, nous on a été au Maroc, mais Côte d'Ivoire, jamais.
1: Ouais, c'est encore autre chose. Dans la vie, quels sont vos métiers, vos compétences, que vous avez assurées jusqu'alors en France ?
3: Moi j'ai une formation et expérience en ressources humaines. Actuellement, je m'occupe de mes enfants.
1: Et votre mari ?
3: Et mon mari est contrôleur de gestion.
1: Et vous, Adrien ?
2: Alors, moi, je suis de formation et toujours en activité jusqu'à cet hiver, donc moniteur de ski.
1: Ouais, ça va être très utile en Côte
2: d'Ivoire. Très utile. Ben, je prends mes skis d'ailleurs, donc j'espère qu'ils vont servir.
3: Sur les dunes de sable.
2: Sur les dunes de sable, ouais. Il faut tricher encore. Et du coup, et sinon, j'ai été gérant d'une entreprise jusqu'à il y a peu.
1: Oui, donc vous avez déjà eu une reconversion aussi.
2: C'était en même temps.
1: On a en même temps.
2: On a un profil fait plus moi que ma femme, mais j'ai un profil plus entrepreneurial.
1: Oui. Voilà, donc, et votre femme est infirmière.
2: Et ma femme, Émilie, donc, est infirmière.
1: Voilà, alors on sait qu'il y a des besoins dans le domaine de la santé. Hein. Fidesco cherche beaucoup dans ce domaine-là. Donc ça, voilà. Alors, une fois que la décision a été prise pour vous, personnellement, je veux dire, comment ça s'est passé au sein de la famille pour présenter ça aux enfants, par exemple ? Comment vous leur expliquez les choses ? Parce qu'il faut qu'ils adhèrent aussi, forcément. Solène.
3: Nous, on avait organisé une petite... Quand on a eu le oui définitif de Fidesco, on n'en avait pas du tout parlé aux enfants avant. On s'est dit que c'était beaucoup trop tôt, d'autant plus que si ça ne se faisait pas, ce serait dommage. Et donc, on avait organisé une petite soirée avec des plats un peu exotiques de tous les continents, parce qu'en fait, on a su très tard qu'on partait au Cameroun. Donc, on leur a donné plein de photos, pareil, un peu d'Asie, d'Amérique du Sud... et de volontaires sur place. Et la réaction n'a pas été si simple. Nos enfants, ils ont eu l'impression qu'on leur demandait un truc incroyable. Ils ont compris qu'ils allaient tout quitter.
1: Et oui.
3: Et ils ne savaient pas très bien ce qu'ils allaient retrouver. Donc,
1: il y a un petit choc quand même.
3: Petit choc quand même. Ça n'a même pas été facile au début. Et puis, le temps fait beaucoup les choses. Donc, les choses se sont apaisées. On en a beaucoup parlé. Et puis, quand on a su qu'on partait au Cameroun, ça s'est enfin concrétisé. C'est-à-dire qu'on a pu répondre à leurs questions. On a pu se renseigner sur le pays.
1: Leur montrer des vidéos, peut-être aussi.
3: Exactement, ouais, beaucoup de photos.
1: Voilà à quoi ça ressemble.
3: Et répondre aux questions. C'était ça qui n'était pas facile. C'est que pendant longtemps,
1: quelles étaient leurs questions, celles qui revenaient le plus?
3: Comment ce sera l'école là-bas? Comment sera la maison? Est-ce qu'il va faire chaud? Est-ce que ce sera loin? Est-ce qu'on parlera français? Parce qu'il était possible qu'on parte en Amérique du Sud.
1: Oui, il y avait la barrière de la langue éventuellement aussi. Hein. Mmh. Sauf si vous parlez espagnol, mais...
3: Oui, ouais. C'était pas le cas du tout.
1: C'était pas le cas. Ouais. Alors vous, Adrien, ça s'est passé comment la décision familiale et la façon dont vous avez présenté les choses à vos enfants?
2: Du coup, nous, on leur dit tout. On est transparent avec eux. C'est une démarche différente, peut-être.
1: Donc vous leur avez dit avant même que la décision définitive...
2: On leur a dit que nous, on avait le souhait de partir et de faire un voyage, mais très utile. Voilà. Mais sans plus, alors on est resté très vague sur ça et on n'en a pas débattu, voilà, parce qu'on n'avait pas trop de choses concrètes à dire, à expliquer. Et voilà, parce que nous, on partait en séminaire en retraite avec UNESCO, donc il fallait leur dire, nous, on part là, on va faire ça, on va réfléchir à ça. Mais c'est pas sûr, on les rassure aussi, parce que voilà, c'est pas simple aussi dans leur imaginaire. Et puis voilà, le jour où on a su où on partait, bien sûr, on leur a dit tout de suite, on a attendu Émilie qui est rentrée du soir à 20h, enfin le soir à 20h, et on a trouvé la carte, une encyclopédie, on leur a dit, voilà, on part là. Tout de suite, qu'est-ce qu'il y a là-bas comme animaux?
1: Oui, parce qu'il y a ce bon côté, je pense que c'est la curiosité aussi. Hein.
2: Ouais. Est-ce qu'on parle français? Tout de suite, c'est la première question. Ouais. Est-ce qu'on parle français? Oui. Alors déjà, ça,
1: ça a calmé un peu les
2: choses. Ils ont soufflé un petit peu. Mais nous aussi, on était rassurés que ça parle un peu français pour l'école.
1: Oui.
2: Et la question de... j'ai Sacha en tête. Là. Sacha, il nous a dit, du coup, chouette, parce qu'il fait chaud là-bas. Donc du coup, on n'a pas école l'après-midi. C'est vrai, donc c'était génial. Donc lui, il pense avoir école que le matin.
1: Ouais.
2: Et puis, on verra ça sur place. Hein.
1: Oui, alors ça, on en parlera en seconde partie d'émission. De quels moyens, revenus, allez-vous bénéficier sur place? Comment ça se passe? Est-ce que Fidesco vous loge, par exemple? La nourriture, c'est quoi? On vous donne un petit budget pour la famille et puis vous vous débrouillez avec une fois que vous êtes sur place. Expliquez-nous un peu cet aspect des choses qui est loin d'être neutre quand même. Hein.
3: Des conditions modestes.
2: Et justes.
3: Mais justes.
2: Mais juste. Ouais, c'est ce qu'ils disent.
3: Le but, c'est d'épouser la vie locale.
1: Contrairement, vivre comme les locaux.
3: Ouais, contrairement à une vie d'expatrié, on aura vraiment la vie simple, locale. Donc on a un logement qui est fourni par le partenaire. Pour notre part, nous, c'est une maison où il y a des volontaires Fidesco depuis 10 ans. Vous, je sais que c'est un peu différent.
2: Nous, c'est une ouverture de mission, donc il y a rien. Mais l'hôpital,
1: c'est la première pour
2: vous. Ouais, ouais. Mais l'hôpital a 11 ans, donc on peut penser que les maisons sont neuves, parce que nous, on aura une maison dans l'enceinte de l'hôpital, mais ça vieillit plus vite. Les infrastructures immobilières vieillissent plus vite, donc... Voilà, donc ça sera correct.
3: Et après, donc le logement est fourni, et après, Fidesco prend en charge aussi l'école des enfants. Et on a une indemnité versée en partie par le partenaire, en partie par Fidesco, qui nous permet de vivre sur place. Donc
1: c'est calculé, et on sait qu'avec ce qu'on vous donne, vous pouvez acheter la nourriture, enfin tout le nécessaire, le quotidien, hein, en quelque sorte.
2: Oui.
1: Et c'est pareil de votre côté,
2: c'est pareil,
1: je suppose, Adrien.
2: C'est pareil, et puis si il manquait un petit peu, on en parle avec nos responsables pays. Donc Fidesco, et puis voilà, ils ajustent, c'est simple.
3: Bon, le but n'est pas qu'on prenne sur nos économies françaises, mais que... Oui,
1: c'est pas de s'enrichir, bien sûr, ça, tout le monde a raconté.
3: Mais on sera loin de s'enrichir non plus,
2: Si on est en galère, en fait, il faut pas, quoi. Il faut qu'on soit là pour la population et qu'on soit pas dans le besoin, hein, donc...
3: Oui.
2: On va pas vivre comme des expats non plus.
1: Voilà, c'est ça, c'est pas du tout une vie d'expatrié, avec les avantages que celle-ci peut conférer à ceux qui la suivent. Une fois que la décision est prise, il reste quelles démarches à faire? Donc il y a, tous les aspects, je suppose, passeport, pour ceux qui n'en ont pas encore.
2: Ça, c'est très simple.
1: Il y a les vaccins, il y a... Les billets d'avion, c'est vous qui devez aussi vous...
2: Ah non.
1: Non, c'est Fidesco.
2: C'est eux, ouais. Ils se chargent
1: de les prendre.
2: Ils nous prennent les billets d'avion, c'est à leurs frais.
1: Alors ça, à leurs frais, oui, mais c'est eux aussi qui s'occupent.
2: C'est eux, ouais.
3: Nous, on a toutes les démarches de visa à faire nous-mêmes, passeport évidemment, vaccin. Et ce n'est pas neutre avec les enfants.
2: Non, le vaccin, bah non, c'est, bien sûr, ouais. C'est un abattage. Hein,
3: ouais.
2: Ouais, 4, 5, 6 piqûres.
1: Oui, il y en a beaucoup.
2: Ouais. Énormément.
3: Ouais. Et puis, il y a forcément quelques préparatifs parce que le mode de vie là-bas est quand même très différent de ce qu'on, voilà, notre mode de vie.
1: Et l'école sur place, c'est vous qui devez la trouver ou c'est Fidesco qui vous met en relation avec
3: C'est pas Fidesco, mais nous, on est en contact avec les volontaires que l'on remplace, et donc on inscrit nos enfants dans la même école qu'eux, parce que c'est celle qu'ils nous ont conseillée.
1: Oui, parce que vous, c'est un remplacement, voilà. Une succession plutôt. Mmh. Et vous, Adrien, c'est une prise de poste, en quelque sorte.
2: Oui, alors nous, c'est au sein de l'hôpital, dans l'enceinte de l'hôpital, il y a des sœurs, elles sont 5 ou 6, et c'est elles qui vont se charger de nous trouver l'école. Ouais. Voilà. Donc on avait le choix, école publique ou école privée, et l'hôpital... se propose de nous payer les frais de scolarité. Donc on remercie l'hôpital et son directeur.
1: Bon, en tout cas, on essaye de vous mettre dans les meilleures conditions possibles. Je vous propose de faire une pause dans cette émission avant de reprendre nos échanges dans un peu plus de 3 minutes. Nous allons notamment évoquer les missions et les tâches que vous allez accomplir, les responsabilités que vous allez avoir une fois que vous serez sur place au Cameroun pour la famille de Solène et en Côte d'Ivoire pour celle d'Adrien. En attendant, nous écoutons la chanteuse afro-américaine Odetta qui chante « Sometimes I feel like a motherless child ».

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2: Nous revoici pour la seconde partie de Vivante Église. Je retrouve les deux invités de cette émission, Solène de Laverne et Adrien Akamlich. Tous deux s'apprêtent à partir en mission humanitaire Fidesco avec leurs familles respectives, au Cameroun pour celle de Solène et en Côte d'Ivoire pour celle d'Adrien. C'est un engagement et une mission pour 2 ans, sans retour en France entre-temps. Nous l'avons dit en première partie d'émission. Nous allons maintenant parler de ce qui vous attend sur place et en premier des tâches que vous allez y assurer, parce que c'est ça avant tout l'objet de la mission. Solène, à quoi allez-vous être affectée au Cameroun, vous et votre mari?
3: Nous partons donc, nous, en mission au service du diocèse d'Obala, une ville de taille moyenne qui est à 1h30 au nord de Yaoundé, la capitale. On est appelé par donc l'évêque. Moi, je vais être en charge des projets diocésains. Donc, c'est assez divers. Il y aura des projets au niveau de la pastorale, de la santé, la pastorale scolaire. Il y aura une partie recherche de fonds pour financement de ces projets. Voilà, ce sera assez diversifié. Et mon mari sera en charge de l'économa.
2: Contrôleur de gestion, c'est très bien.
3: Voilà, maîtrise des chiffres. Et ce qui est chouette, c'est que là-bas, le diocèse cherche à être autonome financièrement et donc développe différentes activités qui génèrent du revenu. Ils ont un élevage d'animaux, ils ont une usine de bananes, ils ont un atelier de couture. Voilà. Et donc, lui sera chargé de vérifier que ces activités génèrent du revenu. Pour le diocèse.
2: Donc vous, l'émission que vous allez voir donc sur place avec votre mari, ça correspond assez bien à ce qu'étaient vos compétences en France.
3: Je pense que mes compétences pourront être utiles. Après, moi, je travaillais en ressources humaines. J'ai fait un peu d'accompagnement de bilan de compétences. Donc là, quand même, la gestion de projet, recherche de fonds, c'est un petit peu différent. Mais j'ai toujours aimé travailler en équipe, voilà. Et donc, je pense que ce sera le cas, là, parce qu'il y a une grosse équipe au niveau des services centraux du diocèse. Donc, je pense que ça va bien se passer, mais ça va quand même être une découverte.
2: Alors, Adrien, de votre côté, vous et votre épouse. Alors, votre épouse, on en avait parlé avant l'émission, on va pouvoir faire quelque chose qu'elle espérait faire depuis longtemps, qu'elle n'arrivait pas à faire en France.
4: Exactement. Donc, elle a l'opportunité de choisir son service de manière très simple et elle va commencer à mi-temps a priori et elle va choisir le service des urgences, voilà, à l'hôpital.
2: Alors c'est l'hôpital de Bodo,
4: L'hôpital de Bodo, donc à Saint-Jean-Baptiste de Bodo, inauguré en 2015, et elle va donc assurer ce service des urgences 24 heures sur 24. Et apparemment il y a beaucoup énormément d'accidents, puisqu'il y a une autoroute, et les gens ne savent pas trop. Enfin, ils ne conduisent pas comme nous en France, donc vraiment, il y a beaucoup d'accidents.
2: Pour ceux qui ont conduit dans les pays d'Afrique, souvent, ça peut être assez sportif et dangereux.
4: Ouais, c'est mortel. Et du coup, elle va se rendre utile, voilà, très utile, et elle est ravie. Donc, elle fera les urgences, elle pourra choisir, naviguer aussi avec le service de pédiatrique, voilà, et d'autres services, elle pourra naviguer.
2: Et vous, de votre côté, alors, vous allez aussi travailler pour cet hôpital?
4: Oui, je vais travailler pour l'hôpital. Je vais être le bras droit du directeur. Voilà, donc je vais intervenir dans un rôle de coordination, gestion de service. En gros, je vois une petite... De ce que j'ai compris, parce que là, ce qu'on nous explique, c'est une chose, mais peut-être sur le terrain, ça sera différent.
2: Oui.
4: Donc, je vais coordonner. Donc, je vais avoir une équipe de 6 personnes, 5-6 personnes, et qui a un lien avec des services, donc le parc automobile, des infrastructures immobilières, tout ce qui est contrat intervenant, des prestataires. Et voilà, le but, c'est un peu de contrôler un peu les flux financiers, tout ce qui s'y passe, qu'est-ce qui sort, qu'est-ce qui rentre. Voilà.
2: L'un et l'autre, quelles sont vos attentes et éventuellement vos inquiétudes avant de prendre vos postes, là? Alors, pour l'instant, je me limite au plan professionnel, bien sûr. Est-ce qu'il y a des choses qui vous inquiètent? Parce que vous ne savez pas avec quels collègues vous allez travailler, vous ne savez pas comment ça va se passer, mais ça, vous me direz, c'est pareil partout, même en France, quand on change d'entreprise, c'est la même chose. Est-ce qu'il y a des inquiétudes par rapport à ça? Ou est-ce que vous savez que vous vous adaptez assez facilement?
3: Je pars assez sereinement, parce que on nous a quand même beaucoup rappelé qu'on n'était pas là pour être utile, mais pour être. Et donc, voilà, je pense qu'il faut qu'on soit dans une attitude d'observation, d'écoute beaucoup au début, pour pouvoir après vraiment apporter quelque chose d'utile. Mais donc je pars assez sereinement là-dessus. Mais il est vrai que je pense qu'ils ont l'Afrique a un mode de fonctionnement différent d'une autre. On change de continent, on change de culture. L'Église est différente aussi là-bas. Donc voilà, je sais qu'il va falloir être que je sois à l'écoute, que j'observe ce qui se passe.
2: Il y a une phase d'adaptation sans doute.
3: Et surtout pas arriver avec mes gros sabots d'efficacité occidentale. Plutôt être voilà, le challenge, ça va être moi m'adapter au fonctionnement local pour pouvoir apporter quelque chose.
2: Alors, on reviendra sur ce point que vous avez soulevé qui est très important et très intéressant sur les sociétés sur place et ce que vous en connaissez, comment ça fonctionne, les relations entre les gens. Vous, Adrien, est-ce que vous avez des inquiétudes particulières? Parce que, en fait, c'est une création de poste, si je comprends bien.
4: C'est ça, c'est une ouverture de mission, puisque aucune famille n'était. On était là auparavant.
2: Donc ça veut dire que tout est à faire dans le poste que vous
4: avez occupé. Tout est à faire. Enfin, il y avait déjà quelqu'un sur place, mais voilà, pour des raisons de corruption, parce que là-bas il y a beaucoup de corruption, donc ils voulaient ouvrir un poste, assainir un peu les finances et tout ce qu'il y a autour. Donc
2: quelqu'un qui arrête de l'extérieur, qui soit neutre. Aussi,
4: c'est ça,
2: je suppose.
4: Exactement. Donc moi c'est plus ça qui va me poser problème, peut-être m'imposer de manière juste. Mais et puis avec la culture locale. La culture locale, ça implique quoi? Les retards de rendez-vous, tout ça. Donc je pense que.
2: Alors, moi, j'aime bien être. Vous êtes renseigné là-dessus, justement, sur la façon dont fonctionnent ces sociétés sur place. Parce qu'il peut y avoir aussi des aspects auxquels on ne pense pas en France, mais ethniques aussi, plusieurs ethnies différentes. Il faut faire attention suivant à qui on s'adresse, les mots que l'on emploie. Il y a des aspects peut-être de hiérarchie qui n'ont rien à voir avec ceux qui existent chez nous. Est-ce que vous êtes renseigné là-dessus? Ou est-ce qu'on vous a renseigné là-dessus?
3: Alors nous, on a quand même pas mal échangé avec des familles qui ont vécu à Obala. De fait, je crois qu'au Cameroun, il y a beaucoup, beaucoup d'ethnies différentes, beaucoup de fonctionnements différents. Moi, j'ai envie de me laisser un peu surprendre, un peu de découvrir sur place la façon dont ça va se passer. Je pense que si on arrive avec toutes les armes...
2: Les armes, pas forcément, ou la connaissance, en tout cas, peut-être.
3: On sait que c'est un fonctionnement très différent du nôtre.
2: C'est équilibresque.
3: Ouais. Donc on a eu quelques éclairages, mais pas plus.
2: Enfin, ça n'a pas l'air de vous inquiéter plus que ça. Et vous, Adrien?
4: Nous, on s'est renseigné. Bon, effectivement, on a la chance d'avoir un ami, un couple d'amis sur place, à Abidjan. Bon, là, ça, c'est la ville, la grosse ville. Mais voilà, dans les campagnes, c'est un petit peu différent. Donc, il nous a expliqué qu'il fallait faire attention à l'heure de sortie. Donc, on ne sort pas le soir ni la nuit. On ne va pas à la frontière nord.
2: Oui.
4: Ça aussi, on est un peu suicidaire, si on aime prendre des risques.
2: Oui, parce qu'il y a aussi, alors, je ne sais pas ce qu'il en est au Cameroun et au Côte d'Ivoire, mais il y a des régions d'Afrique où il y a des combats, quoi.
4: Ouais.
2: Quasi continus. Hein.
3: Nous, dans une région...
2: plutôt calme.
3: Plutôt calme. Au Cameroun, ce qui est compliqué, c'est surtout le nord et les régions frontalières avec les autres pays.
4: Donc c'est très calme aussi, seulement il ne faut pas aller se promener à la frontière.
2: En tout cas, vous avez bien mis en garde de ce qu'on peut faire, pas faire, ou faire à ces risques et périls.
4: Après, c'est pas le plus inquiétant, parce que nous, on va prendre le rythme des locaux et les écouter, et puis observer, quoi, c'est tout.
2: Est-ce que le rythme du travail va être très prenant? On vous a prévenu là-dessus, ou est-ce que c'est comme en France? Vous avez des horaires bien précis, et on s'y tient?
3: Alors la vie commence tôt là-bas, comme le soleil se couche assez tôt, mais se lève assez tôt, et on vit au rythme du soleil, ce qui est assez chouette. Donc la vie commence assez tôt. Donc, je crois qu'à 7h30, 8h maximum, tout le monde est au travail. Donc il y a une grosse matinée de travail, mais je crois quand même que les partenaires ont à cœur qu'on puisse avoir une vie de famille, qu'on puisse voir nos enfants, quand même s'en occuper. Parce que le but n'est pas qu'on parte en mission à l'étranger et qu'on travaille plus que notre rythme français. Ce qui ne sera pas difficile pour moi, puisque je n'ai pas d'activité professionnelle. Donc je crois que les journées sont plus souples, en tout cas. Si l'un d'entre nous a besoin d'aller chercher les enfants à la sortie de l'école, et les enfants finissent plus tôt qu'en France, ce sera possible. Je crois qu'il y a quand même une souplesse pendant les vacances scolaires. Voilà, nous, notre partenaire évêque, je crois, est assez exigeant dans le travail, parce qu'il attend des résultats, mais il y a quand même une souplesse dans l'organisation pour qu'on puisse vivre quand même notre vie de famille.
2: Et pour vous, Adrien?
4: C'est un peu similaire. Hein. Donc, je sais que j'ai entendu la messe à 6 heures. Donc là, je me suis dit, oula, on commence tôt. Mais après, avec le rythme du soleil, bon, ben, on s'adapte. Hein. Voilà, donc pas d'inquiétude sur ça. Et on prendra le pli et ça filera droit, quoi.
2: Oui. Comment vous imaginez votre vie là-bas en dehors du travail? À quoi vont être occupés vos moments de loisir? Bon, sachant qu'avec quatre enfants en bas âge, on est très occupé de toute façon. Mais est-ce que vous avez pensé à ce que vous ferez en dehors du travail?
4: Oui. C'est le premier truc auquel on a pensé avec les petits. Et ça fait partie de nos ressources aussi, également. C'est-à-dire que bon, ben, il va y avoir, on va être dans l'euphorie au début, très certainement. Et après, ben, la famille va nous manquer, il va y avoir si.
2: Bah, il y a le mal du pays, ça existe.
4: Hein. Ça va arriver, c'est sûr que ça va arriver. Donc nos ressources, ça va être de voyager, de visiter le pays, les animaux. Donc nous, on a parlé d'hippopotames avec les petits.
2: Oui, c'était évidemment la faune hein,
4: ouais.
2: Et la flore. Très riche.
3: On a compris que les éléphants seraient très loin en fait.
2: Ouais.
3: On se rabattra sur autre chose.
4: Bon, les girafes.
2: Ouais.
4: Et puis voilà, nous on est à une heure et demie de Abidjan et pareil, une heure de la côte, donc de l'océan. Donc on pourra très bien profiter des plages et c'est ce qui était motivant aussi pour les petits.
2: Et des activités de nature. Alors, je ne sais pas si vous parlez de randonnée, mais j'imagine qu'on peut, je l'espère en tout cas, en faire en toute sécurité. En prenant peut-être quelques dispositions. Vous, Solène, vous, la vie extra-professionnelle, que ce soit avec les enfants ou aussi avec votre mari, vous avez déjà pensé à faire visiter certaines choses, découvrir certains lieux?
3: On aime bien marcher, donc je pense qu'on sera content de profiter de la nature, parce que voilà, il fait très chaud en Afrique, mais il pleut tellement pendant certaines saisons qu'en fait, c'est très vert.
2: Pluie, oui.
3: Donc en fait, c'est très vert, donc... On sera heureux d'aller marcher. On nous a aussi conseillé une jolie plage. Après, nous, on sera vraiment plus loin. Donc, ce sera pour les vacances.
2: Mmh.
3: Et après, j'espère qu'on aura des amitiés sur place.
2: Alors, ça, c'est ce sur quoi on peut compter, évidemment. Hein, rencontrer des gens, que ce soit des locaux ou éventuellement des Français expatriés. Le mal du pays qu'on a évoqué avec Adrien, est-ce que vous le redoutez? Ou est-ce que vous le redoutez, pas forcément pour vous, mais pour votre mari ou pour vos enfants?
3: Pour mes enfants, je le redoute peut-être plus pour mes enfants qui n'ont pas fait ce choix de partir en mission. On les embarque avec nous, mais donc ce sera forcément un peu plus dur pour eux, même si tout le monde nous dit que les enfants s'adaptent plus vite. Mais en tout cas, nous, on a fait ce choix, donc ce sera peut-être moins difficile.
2: Alors, on a parlé de vos inquiétudes, mais quelle est votre espérance en partant pour cette mission de 2 ans? Comment vous espérez en revenir, vous et votre famille?
4: Nous, on a parlé un peu entre nous, c'est de revenir plus grandi au niveau de la foi. Nous, on veut faire grandir notre spiritualité en famille et en couple. Et ça, c'est important, on y met un point d'honneur sur ça. Et bien plus grandi aussi par rapport à s'abandonner au don de soi pour la personne, pour les populations, les gens qu'on va rencontrer. Donc, on sait qu'au début, il faut observer. Donc je pense qu'on va trépigner un peu et on va vouloir tout de suite faire des choses, mais il faut accepter de prendre le temps d'observer les gens et petit à petit de s'adapter à la population. Donc c'est une richesse humaine, la foi.
2: Donc vous pensez que votre vie spirituelle aussi là-bas sera aussi intense, peut-être même plus intense qu'elle ne l'était en France?
4: Mais on l'espère, donc après il ne faut pas être surpris parce que par exemple, les églises ne vont pas fonctionner comme nous en France ou de la même manière. Donc là aussi, on nous prévient dans les retraites qu'on fait avec Fidesco. Donc voilà, est-ce qu'on est prêt à ne pas faire aller à la messe, par exemple, tous les dimanches si on y allait? Ou donc, est-ce qu'on est prêt aussi à perdre un peu sur ça? Donc je pense qu'il y a aussi la foi, la spiritualité en dehors de la messe. Il y a aussi ce qu'on peut découvrir dans la campagne enceinte, on peut prier à l'extérieur, voilà.
2: Solène, de votre côté?
3: Oui, moi j'espère une sorte de conversion intérieure, ou en tout cas de me laisser déranger par quelque chose d'un univers très différent du mien.
2: Bousculer.
3: Et me laisser bousculer et me laisser conquérir par la joie des populations locales qui ont moins que nous, mais qui ont peut-être plus de joie.
2: C'est souvent ce que me disent les prêtres africains qu'on reçoit ici à Radio Présence, qui viennent en France pour prendre en charge des paroisses et qui ne retrouvent pas ici la ferveur qu'ils connaissent dans leur pays d'origine. Bon, ça c'est... Je pense que pour vous, ça sera évidemment une des choses intéressantes à découvrir. Alors, il nous reste quelques minutes. Pour les auditeurs qui nous écoutent et qui souhaiteraient vous parrainer ou vous soutenir financièrement pendant votre mission, sachant que un don, comme pour n'importe quelle association, sera défiscalisé. Comment il faut procéder et comment on peut vous contacter pour mettre ça en place?
4: Alors, nous, on met Fidesco nous parle des lettres de parrainage. Donc on peut avoir des parrains et des marraines, même spirituels, parce qu'en fait, les dons vont faire vivre Fidesco. Et nous ferons partir aussi en mission pour soutenir les populations. Donc nous, en fait, on envoie des lettres de présentation de nos missions, de qui nous sommes, par voie postale. Et la personne qui reçoit ce courrier le lit et puis peut aller plus loin dans la démarche de parrainage.
2: Donc la défiscalisation, c'est comme pour n'importe quel don en France, c'est 66%, c'est ça pour
4: C'est ça, donc par exemple, oui, pour un don mensuel de 18 euros, ça ne coûtera que 6,12 €. Voilà. Donc il y a des bulletins qui sont joints avec le courrier, donc des bulletins pour des particuliers et des bulletins pour des entreprises.
2: Oui.
3: Donc, si vous voulez parrainer Adrien, vous pouvez aussi aller sur le site de Fidesco dans l'onglet « Nous soutenir » et vous cherchez Adrien et sa femme dans, dans la liste, dans le menu déroulant et vous découvrirez leur mission et la possibilité
2: parce
3: de les soutenir.
2: Oui, parce qu'en en fait, lorsqu'on est parrainé, il y a un lien qui s'établit avec le parrain ou la marraine pour le missionnaire et vous... Alors, c'est pas quotidien, bien sûr, ni même hebdomadaire, mais je crois que tous les trois mois,
4: c'est ça,
2: vous faites un petit bilan de ce que vous avez fait sur place.
4: Tous les trois mois, oui. On renvoie un bilan, un report.
3: Un rapport de mission, oui.
4: Ouais.
2: Alors, qu'est-ce que vous diriez à ceux qui nous écoutent pour leur dire parrainez-nous, parce que vous verrez que c'est formidable d'être en lien avec des gens qui sont comme ça à l'étranger et qui œuvrent pour le bien des personnes sur place.
4: Alors, il nous faut 450 adresses postales. Nous, on est loin du compte, on est à 250. Donc, en fait, notre première mission avant de partir, c'est celle-ci pour nous. Donc, n'hésitez pas à nous contacter, puis on peut échanger aussi par la suite.
2: Comment on vous contacte? On peut vous contacter directement, personnellement, ou il faut passer forcément par Fidesco?
4: Non, je pense que c'est avec... vous mettrez un lien sur Radio.
2: Moi, je peux effectivement, pour ceux qui nous écoutent, s'ils le souhaitent, ils peuvent nous écrire à Radio Présence, nous envoyer un mail. L'adresse

0: Nous présenter Fitesco et les missions que vous allez mener pour cette ONG, donc au Cameroun pour la famille de Solène et en Côte d'Ivoire pour celle d'Adrien. On va vous souhaiter beaucoup de réussite et beaucoup de bonheur dans cette entreprise. Donc je le rappelle encore, pour ceux de nos auditeurs qui souhaiteraient vous parrainer et vous soutenir tout au long de vos missions, je rappelle qu'ils peuvent nous contacter par mail à l'adresse contact@radioprésence.com. Nous ferons suivre les messages à Solène et à Adrien. Ce numéro était animé par Éric Dupri, à la technique Jonathan Botello. Merci de votre fidélité à l'écoute de Vivante Église. À la semaine prochaine.
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4: Marie Binet, bonjour.
5: Bonjour Jonathan, bonjour à tous.
4: La semaine dernière, vous nous avez parlé de la peur dans cette série de chroniques sur les quatre freins de la relation. Le premier, je vous invite à aller l'écouter sur notre site internet. Aujourd'hui, chapitre 2, la colère.
5: La colère. Un autre frein, alors la colère comme la peur est un sentiment et ça peut être une émotion tout à fait naturelle. Simplement, lorsque c'est une colère qui est très présente, trop présente, de manière récurrente, répétitive et qui est sentie dans le ton de la voix, dans les mots qui peuvent être accusateurs, acerbes, trop ironiques, ou que ça entraîne des disputes, voire une forme de combat dans le couple, eh bien la colère devient un frein à l'amour. Dans ces cas-là, on n'a pas envie de se rapprocher de l'autre. On n'a pas envie de sourire, on n'a pas envie d'apporter de la gaieté et on s'éloigne, voire on fuit et on peut aller bien sûr jusqu'à la séparation ou la rupture. En tout cas, la colère, qui bien qu'elle soit naturelle, a besoin d'être expliquée. Qu'est-ce qui fait que je peux être en colère? Qu'est-ce qui fait que l'autre déclenche, active chez moi cette colère? On est toujours responsable de nos propres sentiments et émotions, mais on sait que dans le couple, nous sommes de très bons joueurs, de très bons activateurs. Nous appuyons sur le bouton qui, chez l'autre, va déclencher quelque chose. Est-ce que je connais ce bouton? Est-ce que l'autre m'a expliqué ce qui fait que ce bouton existe? Est-ce que je peux calmer le bouton chez moi? Je peux faire en sorte de le désactiver très vite, de manière à revenir à une ambiance plus calme et pouvoir être dans un dialogue plus serein. Cela demande de l'ouverture et puis bien sûr beaucoup d'humilité parce que des colères nous en avons tous et que nous avons dans ces moments-là besoin d'être accueillis, plutôt contenus par de la douceur.
4: Merci beaucoup Marie. La semaine prochaine, nouvel épisode. L'avant-dernier déjà.
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De la première lettre de Saint Pierre apôtre. Frère, comme on met un vêtement de travail, revêtez tous l'humilité dans vos rapports les uns avec les autres. En effet, Dieu s'oppose aux orgueilleux, aux humbles il accorde sa grâce. Tenez-vous donc humblement sous la main puissante de Dieu, pour qu'il vous élève quand le jugement viendra. Déchargez-vous sur lui de tous vos soucis, puisqu'il s'occupe de vous.

0: Dieu éternel, tu as écouté la prière de ton Christ et tu l'as délivré de la mort. Ne permets pas que nos cœurs se troublent. Rassure-nous dans notre nuit. Comble-nous de ta joie et nous attendrons dans le silence et la paix que se lève sur nous la lumière de la résurrection. Par Jésus le Christ, notre Seigneur.
1: Amen.
2: Que le Seigneur Tout-Puissant nous bénisse et nous garde, le Père, le Fils et le Saint-Esprit.
1: Amen.

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0: Nous vous proposons aujourd'hui d'écouter un enseignement donné par Sœur Claire du Rédempteur sur Comblé de grâce avec Marie. Cet enseignement a été enregistré dans le cadre du pèlerinage organisé par la communauté des Béatitudes en juillet 2026. Au sanctuaire Notre-Dame de Lourdes.
2: Comme vous avez peut-être vu le titre de ce carrefour, Comblé de grâce avec Marie. Donc ça paraît peut-être un peu banal. Et en fait, je pense que je vais vous dire des choses que vous n'ignorez certainement pas, mais j'aimerais que ça puisse vous redonner, nous redonner, hein, à moi aussi, cette conscience vraiment de notre vocation chrétienne, cette conscience que nous sommes comblés de grâce avec Marie, comme Marie. Et peut-être que parfois, on en perd la conscience, on en perd le dynamisme aussi, parce que la grâce, c'est quelque chose qui nous est donné, mais c'est comme une force, une puissance en nous qui vient de Dieu, mais qui demande aussi que le réceptacle, hein, eh ben finalement, active, voyez, active, mette en œuvre pour que cette grâce, elle porte tout son fruit. Donc, du côté de Dieu, la grâce, il n'y a pas de question, c'est lui qui donne la grâce, elle nous devance toujours. Et en même temps, ben, on a cette, j'allais dire, ce pouvoir, hein, cette capacité aussi à ce que la grâce que Dieu nous donne porte tout son fruit. Et c'est vrai que la première chose qui m'est venue lorsque j'ai lu ce thème d'année ici au sanctuaire de Lourdes, « Réjouis-toi, comblé de grâce » et ce sous-titre que nous avons rajouté avec le pèlerinage « Sois comblé de grâce avec Marie », je me dis « mais on est déjà comblé de grâce ». Alors évidemment, hein, la grâce, elle est pas au passé, elle est actuelle. Dieu nous comble jour après jour. Et ce qui m'est venu, c'est le fait que nous sommes comblés. Et tout à l'heure, en pensant à ce carrefour, la parole qui montait dans mon cœur, c'était « Je ne manque de rien ». Le psaume 22, « Le Seigneur est mon berger, je ne manque de rien ». C'est pas rien de dire ça, voyez, parce que la plupart du temps, on a souvent le sentiment de manquer de beaucoup de choses, et ce n'est pas que un sentiment, c'est aussi peut-être une réalité, mais voilà, on manque de temps, on manque d'argent, on manque d'amour, on manque, ben, y en a qui vont dire, ben, j'ai pas tel talent, je manque d'intelligence, je manque de formation. Oui, je manque de vertu, on manque de plein de choses, à différents niveaux. En tout cas, c'est à la fois un ressenti et à la fois quelque chose peut-être de réel aussi, ce sentiment de manque, comme si on était toujours en manque de quelque chose. Et pourtant, la parole de Dieu nous dit, le Seigneur est mon berger, je ne manque de rien. Alors, comment est-ce qu'on concilie ces deux réalités? Le fait que, ben oui, je manque de ceci, je manque de cela. Et parfois, ce sont des manques existentiels, je veux dire, lourds. Hein. Donc, je manque. Et en même temps, la parole de Dieu nous dit, le Seigneur est mon berger. Parce que le Seigneur est mon berger, je ne manque de rien. Et la parole de Dieu, elle est beaucoup plus vraie, que le reste de la réalité qui a une certaine consistance, c'est vrai. Mais la vérité, c'est que je ne manque de rien. Alors, il faut entendre bien sûr cette parole, et c'est là qu'on va rentrer dans l'ordre de la grâce, dans l'ordre de la grâce, dans l'ordre du salut, dans l'ordre de mon propre salut, et plus largement bah, de cette solidarité dans la communion des saints. Je ne manque de rien, je ne manque pas de la grâce de Dieu, vous voyez? Je suis comblé de grâce. Je ne manque de rien qui soit nécessaire à mon salut. Je ne manque de rien qui soit nécessaire à ma sanctification. C'est très important, je pense, de prendre conscience de cela. De ce point de vue-là, vous êtes riche. Vous êtes comblé de grâce, dans l'ordre de la grâce. Et justement, il va falloir activer quelque part cette grâce pour que ce sentiment de manque, peut-être, il diminue existentiellement. Qu'on vive dans cette plénitude qui est la plénitude du ciel. C'est sûr qu'au ciel, on n'expérimentera plus du tout de manque. On sera dans une plénitude de bonheur, de joie, d'amour, de paix, qui nous manque peut-être souvent sur cette terre. Mais déjà, dans l'ordre de la grâce, dans la foi, nous ne manquons de rien. Et je voudrais justement revenir à cette grâce du baptême, le baptême que nous avons reçu souvent enfant, petit, peut-être plus tard. Et cette grâce du baptême, vous voyez, qui est vraiment le fondement de tout, de tout, de tout. Donc, je ne vais pas vous parler du baptême en détail. Dans le baptême, c'est le sacrement fondateur, fondamental, dans lequel nous recevons un certain nombre de grâces. Mais il y a deux grâces particulières que nous recevons et qui vont être comme à activer tout au long de notre vie, j'allais dire même au ciel. Hein? Parce que le baptême nous libère du péché originel, il y a la rémission des péchés, il y a différentes grâces dans le baptême. Mais les deux grâces qui vont être à activer jour après jour, c'est le don de la filiation et le don du sacerdoce. Et rien que ça, c'est déjà énorme. Le don de la filiation. Alors bien sûr, on le dit souvent, par le baptême, tu es devenu enfant de Dieu. Ah oui, mais est-ce qu'on prend conscience de ce que cela veut dire, être devenu enfant de Dieu ? Hein ? Saint Jean le dit, hein, voyez quel grand amour nous a donné le Père pour que nous soyons appelés enfants de Dieu, virgule, et nous le sommes. Point d'exclamation. Ça, c'est la première lettre de Saint Jean, chapitre 3, verset 1. Voyez quel grand amour nous a donné le Père pour que nous soyons appelés enfants de Dieu, et nous le sommes. Avec tout ce que ça signifie d'être enfant de Dieu, hein, d'être héritier avec Jésus, le Fils de Dieu. De ce point de vue-là, vous êtes tout aussi comblés de grâce que Marie, que tous les saints. On va parler un petit peu de Bernadette, parce qu'on est ici à Lourdes, que Bernadette. Bernadette, vous allez me dire, oui, mais elle a vu la Sainte Vierge. C'est une grâce, certes. Pour tout le reste, vous recevez autant de grâce que Bernadette. Et donc, on va en parler aujourd'hui. Je vous cite encore un peu la parole de Dieu, c'est juste pour fonder un peu, et ensuite on va rentrer dans des choses peut-être plus concrètes de notre vie. Ce magnifique hymne aux Éphésiens, de Saint Paul aux Éphésiens, chapitre 1, versets 3 à 6. Enfin, tout le chapitre 1, vous pourriez le relire, mais je prends juste les premiers versets. Saint Paul qui prie, béni soit Dieu, le Père de notre Seigneur Jésus-Christ. Il nous a bénis et comblés. Il nous a bénis et comblés des bénédictions de l'Esprit au ciel dans le Christ. C'est au présent. Enfin, c'est au présent où vous passez, si vous voulez. Mais il nous a bénis. C'est pas il vous bénira. C'est pas il vous bénira et il vous comblera. Il vous a bénis. Il vous bénit. Et il vous comble de toutes ces bénédictions, des bénédictions de l'Esprit au ciel dans le Christ. Donc, il ne faut pas passer trop vite sur ces versets que nous connaissons, parce qu'on les entend régulièrement dans la liturgie, mais qui sont d'une telle force, d'une telle densité, qui sont une telle promesse, que ça peut vraiment, je pense, combler quelque chose aussi en nous et dynamiser notre vie chrétienne. La suite de cet hymne aux Éphésiens, toujours le chapitre 1. Donc, béni soit Dieu le Père. Il nous a bénis et comblés des bénédictions de l'Esprit au ciel dans le Christ. Il nous a choisis dans le Christ. Il nous a choisis dans le Christ avant la fondation du monde pour que nous soyons saints, immaculés devant lui dans l'amour. Oui. Il n'est pas seulement dit, il a choisi Marie avant la fondation du monde pour qu'elle soit sainte, immaculée devant lui dans l'amour. Ça s'applique très très bien à Marie, vous voyez ce verset. Mais ce verset, il est pour chacun de nous, tous ceux que Dieu appelle, tous ceux qui reçoivent la grâce du baptême, et Dieu veut donner cette grâce à tout homme. Il nous a choisis dans le Christ avant la fondation du monde, et donc dans le Christ, Dieu vous a choisis, Dieu pensait à vous, vous êtes dans la pensée de Dieu, et pour Dieu penser, c'est aimer. Nous sommes dans le cœur, dans l'amour de Dieu avant la fondation du monde. Il nous a choisis pour que nous soyons saints, immaculés devant lui dans l'amour. Et je termine avec le verset suivant. Il nous a prédestinés à être pour lui des fils adoptifs par Jésus le Christ. Ainsi, il a voulu sa bonté à la louange de gloire de sa grâce, la grâce qu'il nous donne dans le Fils bien-aimé. On pourrait vraiment, bon, bien sûr, méditer, mais je vous invite à reprendre ce texte pour vous. Et puis là où il y a vous, où il y a nous, vous mettez je, vous l'appropriez ce texte. Béni soit Dieu, il m'a béni et comblé des bénédictions de l'Esprit au ciel dans le Christ. Il m'a choisi, moi. Mettez votre prénom, il m'a choisi. Avant la fondation du monde, pour être saint, sainte, immaculée devant lui dans l'amour, il m'a prédestinée à être pour lui son fils, sa fille, adoptive par Jésus le Christ. Ainsi l'a voulu sa bonté pour moi. À la louange de gloire de sa grâce, la grâce qu'il me donne. Et là, vous voyez, c'est au présent. C'est une parole qui, bien sûr, c'est sa grâce, il me l'a donnée. Il me la donne jour après jour dans tous les sacrements. Il me la donne maintenant, il me la donnera demain. Voilà, la grâce qu'il me donne dans le Fils bien-aimé. Voilà, donc, c'est un peu une introduction, parce que justement, pour parler de notre vocation chrétienne, notre vocation baptismale, qui nous est commune à tous, quelle que soit notre origine, notre état de vie, notre vocation dans l'Église. Hein. Voilà, c'est vraiment ce qui nous est commun à tous, et en même temps, ce qui est finalement tellement unique. Et que, mais en même temps, nous partageons cette grâce. À tous ceux qui l'ont reçu, à tous ceux qui ont reçu le Christ dans leur vie, hein, dans la foi, il a donné pouvoir de devenir enfant de Dieu. Ça, c'est le prologue de Saint Jean, de l'évangile de Saint Jean. Par la foi, Dieu nous donne ce pouvoir de devenir enfant de Dieu. Tous nous avons eu part à sa plénitude, la plénitude de Jésus, du Verbe de Dieu qui s'est fait chair. Nous avons reçu grâce après grâce. Donc je vous disais qu'avec le baptême, on reçoit deux dons qui sont vraiment pour toute notre vie et jusque dans l'éternité. C'est ce don de la filiation, donc être enfant de Dieu, être héritier de Dieu, héritier avec le Christ. Hein, c'est ce que le Père dit au fils aîné dans la parabole du fils prodigue. « Toi, mon enfant, tu es toujours avec moi et tout ce qui est à moi est à toi. » Donc, vous êtes héritier de Dieu et vous avez reçu aussi cette grâce du sacerdoce. Le sacerdoce baptismal, le sacerdoce commun des fidèles, celui que nous partageons tous ensemble. C'est pour ça qu'on dit « commun », pas parce que c'est banal, mais parce qu'on l'a en commun. Ce sacerdoce qui est celui du Christ et que nous partageons ensemble et qui est une participation au sacerdoce de Jésus. Et je voudrais vous en parler un petit peu parce que ce sacerdoce baptismal, c'est comme une forme de super pouvoir. C'est une grâce que nous avons reçue et qui est à mettre en œuvre, à activer jour après jour. Alors, ce sacerdoce commun, vous le savez, souvent vous entendez dire, oui, par le baptême, nous sommes devenus prêtres, prophètes et rois. Bon, une fois qu'on a dit ça, qu'est-ce qu'on fait avec ça? Ben, il faut en vivre. Voilà. Donc, par le baptême, vous êtes devenu prêtre, prophète et roi. C'est la triple fonction sacerdotale du Christ. Hein? C'est, lorsqu'on parle du sacerdoce commun, il va se décliner dans ces trois fonctions du Christ qui est prêtre. C'est le prêtre qui est prophète et qui est roi. Et par grâce, avec tout ce qu'on a déjà entendu, parce que c'est la volonté de Dieu que nous soyons fils dans le Fils, alors par grâce, nous aussi, nous allons participer à cette grâce de Jésus, prêtre, prophète et roi. Et la Vierge Marie a aussi participé à cette grâce, Bernadette aussi, et tous les saints, bien sûr, tous les baptisés. Alors, prêtre, alors peut-être, juste avant de développer le prêtre, vous savez que donc, quand on parle du sacerdoce baptismal, du sacerdoce commun, il nous est en commun à tous. Il est aussi en commun à tous les prêtres, hein, tous ceux qui reçoivent le sacrement de l'ordre, qui reçoivent le sacerdoce ministériel. Bah, ce sacerdoce ministériel, il se pose sur une base qui est le sacerdoce baptismal. Hein. Et le sacerdoce ministériel, il est au service du sacerdoce commun des fidèles. Il n'est pas supérieur, il est au service. Pourquoi ? Parce que le sacerdoce baptismal, notre sacerdoce commun à tous, il va grandir, il va se développer, il va se déployer jusque dans l'éternité à travers en particulier la grâce des sacrements. Et donc pour que notre sacerdoce à nous se déploie pleinement, il y en a certains qui reçoivent la grâce du sacerdoce ministériel pour être au service, à travers notamment en grande partie par les sacrements, voyez, au service du développement de la grâce, de notre grâce sacerdotale à nous. On a besoin des ministres ordonnés, hein, qui sont au service du développement, du déploiement dans toute l'Église du sacerdoce des baptisés. Et donc de ce point de vue-là, les prêtres, les évêques, qui ont la plénitude du sacerdoce, ils reçoivent un pouvoir, on n'aime pas ce mot-là, mais ils reçoivent un pouvoir c'est quoi ? C'est une capacité. C'est une capacité à faire quelque chose. Et ils ont ce pouvoir de consacrer le pain et le vin, de nous remettre nos péchés, etc. De nous donner toutes les grâces de Dieu à travers les sacrements. Donc voilà, ça c'est juste pour situer le sacerdoce ministériel. Lorsque l'on dit que nous on est aussi prêtres, ben on l'est vraiment. On l'est à notre place, comme baptisés, on l'est pas moins. Et le ministère, le sacerdoce ministériel des prêtres est au service du déploiement de la grâce sacerdotale qui est en chacun de nous depuis notre baptême. Donc cette grâce sacerdotale, je vous l'ai dit, elle va se déployer à travers ces trois dimensions, prêtre, prophète, roi. Alors, tout d'abord la dimension du prêtre. Tu es prêtre. Tu participes à la grâce sacerdotale du Christ comme baptisé. Qu'est-ce que ça signifie d'être prêtre ? Et comment on va activer quelque part ce pouvoir ? Parce que c'est aussi un pouvoir. Et parfois, on le laisse un petit peu dormir parce qu'on n'en a pas conscience. Le prêtre, c'est celui qui est au service du culte. C'est même vrai en dehors du christianisme. Un prêtre, c'est celui qui est au service du culte. Le prêtre, c'est celui, vous voyez, dans le mot sacerdoce, c'est celui qui fait du sacré. C'est celui qui consacre, étymologiquement. Celui qui a le sacerdoce, c'est celui qui fait du sacré. C'est celui qui consacre, qui rend sacré. Comment est-ce que moi, comment est-ce que chacun de nous, comme baptisés, nous allons rendre un culte à Dieu, faire du sacré dans notre vie, consacrer les réalités de notre vie, les réalités de ce monde, le prêtre, il va offrir. Donc, il y a évidemment le lieu du culte par excellence, c'est la messe. Donc, si on se met dans la dynamique de la messe, comment est-ce que vous, comme baptisé, participant du sacerdoce de Jésus, comme prêtre, comment est-ce que vous allez pouvoir participer au culte, voyez, offrir à Dieu, Jésus lui-même, votre vie, le monde. Je vais vous donner quelques exemples, et après vous allez pouvoir, je pense, mettre ça en œuvre dans votre propre vie particulière. Chaque fois que vous allez à la messe, évidemment, il faut un prêtre, mais il y a une participation active des fidèles à la messe, ça vous le savez. Pourquoi ? Parce que vous êtes prêtre. C'est pas seulement parce que c'est sympa que tout le monde participe. Donc de ce point de vue-là, la participation essentielle que nous allons vivre, elle est d'abord intérieure. Lorsque je participe à la messe, participation active, c'est pas parce que je vais participer en faisant la lecture, en faisant la quête ou en étant à la chorale. Ça, c'est bien, mais c'est encore un peu extérieur. Mais c'est déjà une participation. Mais la participation active, c'est que je vais m'offrir avec Jésus. C'est que je vais offrir Jésus. Donc à la messe, vous avez ce pouvoir, mais un immense, infini, j'allais dire, à la mesure de ce qui se passe dans la messe, que Jésus se donne, que Jésus se livre, que Jésus renouvelle, actualise son sacrifice. Et nous, comme prêtres, participant au sacerdoce de Jésus, nous avons ce pouvoir au moment de l'offertoire, au moment de la consécration, au moment de la communion, d'offrir, alors je dirais au moment de l'offertoire, de nous offrir nous, voyez, donc au moment de l'offertoire, lorsque le prêtre, il présente le pain et le vin, ces réalités, voilà, les plus basiques, je dirais, de la vie humaine que Jésus a choisies, eh bien, j'allais dire, c'est, bon, on peut toujours avoir des distractions à la messe, hein, c'est pas le problème. Le Seigneur, il le sait, hein, il connaît nos limites humaines. Mais voyez, ayons l'intention, ayons le cœur, qui est présent à ce qui est en train de se passer. Hein. Mettez votre vie sur cette patène. Votre vie, c'est tout. Tout. Vos joies, vos peines, vos intentions, votre famille, votre environnement, les difficultés dans le travail. Au contraire, mettez vos désirs, mettez votre amour pour le Seigneur, mettez aussi vos manques d'amour, mettez votre réussite parce que vous avez réussi tel ou tel, peut-être effort que vous aviez. Oui, super, mettez aussi votre péché. Oui. Offrez tout au Seigneur. Vous avez ce pouvoir et Dieu attend cela de nous. Il attend que nous nous unissions, nous nous associons au oui de Jésus qui, lui, s'est offert au Père pour le salut du monde. Nous, par le baptême, nous devenons fils dans le Fils. Ça veut dire qu'on devient un autre Jésus. On devient un autre Christ. Le chrétien, c'est un autre Christ. C'est ça le baptême, c'est ça d'être baptisé. Vous êtes un autre Christ. Donc prenez votre vie, prenez toute la matière de votre vie et mettez-la sur la patène. Et on peut aller encore plus loin que ça. Parce que bon, moi c'est bien. Mais comme baptisés, nous avons ce pouvoir d'offrir le monde. Donc à l'offertoire, vous pouvez aussi, bien sûr, quand on dit offrir le monde, ben, le monde c'est déjà mon monde. Hein, chacun de nous, ben, il a un environnement, il est en relation. Voilà, donc offrons les gens qui sont autour de nous, les gens pour qui nous prions, quelqu'un qui est malade, voilà, offrons. Offrons aussi ceux qui ne s'offrent pas, ceux qui ne savent pas, ceux qui ne connaissent pas. Voyez, vous avez ce pouvoir, nous avons ce pouvoir, et nous avons aussi, je dirais, ce devoir, comme baptisés, ayant la foi, d'offrir au Père le monde, tous ceux qui ne le connaissent pas, tous ceux qui peut-être sont les ennemis de Dieu. Offrons les pécheurs, offrons. Oui. Faites du sacré avec votre propre vie. Donc, peu importe qu'on ne soit pas encore parfait dans l'ordre de l'amour, qu'on ne soit pas encore sans péché, on sera pécheur jusqu'à la fin de notre vie, ce n'est pas un problème, au fond. Le problème, c'est quand, quelque part, c'est quand on ne laisse même pas Dieu être Dieu, mais voyez, on a ce pouvoir, nous sommes devenus enfants de Dieu, nous avons ce pouvoir de... Nous sommes déjà unis à Jésus par notre baptême, et après par toute notre vie sacramentelle, évidemment. Donc, unis à Jésus, ne perdez rien, mettez votre vie, mettez ce monde sur la patène. Donc ça, c'est l'offertoire. Chaque fois que vous allez à la messe, alors vous allez me dire, ben, quand je ne vais pas à la messe, je fais comment? Ben, on peut le vivre à la maison, on peut le vivre dans un temps de prière. Seigneur, je n'ai pas les moyens d'aller à la messe aujourd'hui parce que je travaille, parce qu'il n'y a pas de messe dans mon village, parce que je n'ai pas de voiture, parce que je suis malade, parce que, bon, peu importe les raisons. Rien ne vous empêche de faire un offertoire spirituel. La messe, il s'en célèbre toutes les minutes, toutes les secondes, il s'en célèbre dans le monde entier, en permanence. Seigneur, je m'unis en esprit, mais en vérité, je m'unis en esprit à toutes les messes qui se célèbrent en ce moment. Et je t'offre ma vie, je t'offre mon travail, je t'offre ce que je suis en train de faire, ce que je suis en train de vivre. Je te l'offre. Voyez ? Donc ça, on peut le vivre tout le temps. Ça peut prendre quelques instants dans la journée, le matin. Bon, voilà. Vous allez appliquer ça. Après, soyez inventifs, vous allez l'appliquer à votre vie, à vos circonstances de vie. Ça, c'est l'offertoire. Voyez ? S'offrir, offrir. Et le faire en offrant... Comment dire ? Il faut être malin. Hein, que le Père, il nous regarde à travers Jésus. Vous comprenez ? C'est pour ça qu'on est beau à ses yeux. C'est pour ça que notre péché, devant l'amour, mais c'est rien. Je ne suis pas en train de dire que le péché n'est rien. Le péché, c'est toujours grave. Mais dans la confiance en la miséricorde de Dieu, le Père nous regarde à travers son Fils bien-aimé. Nous sommes dans son Fils, en Jésus. Donc, quand vous vous offrez, le Père, il vous voit vous. tout ce que vous lui offrez, mais il voit cela en Jésus. Et donc notre offrande, si petite soit-elle, elle prend une valeur infinie. Vous pouvez aussi offrir au Père son Fils. Ça, c'est puissant. Hein? Bon, vous savez, dans les révélations de Jésus à Sainte Faustine, Jésus lui a appris le chapelet de la miséricorde divine, hein, et la prière qui commence ce petit chapelet, ben, vous pouvez la dire dans ce chapelet ou en dehors. Qu'est-ce que l'on dit ? On a Jésus, on a ce pouvoir d'offrir Jésus. Père éternel, je t'offre le corps, le sang, l'âme et la divinité de ton Fils bien-aimé, en réparation pour mes péchés, pour nos péchés et pour ceux du monde entier. Là, vous avez la synthèse de ce que je suis en train de vous dire. Bon, j'aurais dû vous dire ça au début, c'était plus simple peut-être. Cette prière, elle synthétise, voyez, tu es prêtre, tu as ce pouvoir d'offrir au Père Jésus, le seul prêtre, et de t'offrir avec lui, parce que tu es prêtre à travers ton baptême, par participation au sacerdoce de Jésus. Voyez. Donc offrez-vous et offrez Jésus, et offrez-vous avec Jésus. Cette petite prière, vous pouvez la faire vôtre avec ces mots qu'on vient de répéter, vous pouvez aussi la compléter. Père éternel, je t'offre le corps, je t'offre le sang, l'âme, la divinité de ton Fils bien-aimé, je t'offre son obéissance parfaite, je t'offre tout son amour de Fils, voyez, à Gethsémani, dans sa passion, lorsqu'il s'incarne, voyez, et vous allez pouvoir décliner même avec la Sainte Vierge, les mystères du rosaire. Offrez Jésus et offrez-vous avec Jésus. Quand vous offrez le corps de Jésus, on peut aussi offrir notre corps, voyez, nos souffrances. Et tout cela prend du coup un poids infini que nous ne verrons qu'au ciel pour le salut du monde. Parce que le but, c'est quand même ça. Donc je suis toujours au prêtre et j'ai toujours à offrir. Alors à la messe, après l'offertoire, il y a la consécration. À la consécration, c'est pareil. Lorsque le prêtre élève l'hostie, le corps de Jésus, vous pouvez bien sûr dire à Jésus que vous l'aimez, que vous l'adorez, lui dire « Mon Seigneur et mon Dieu ». Mais vous pouvez aussi dire au Père « Père, je t'offre ton Fils encore. Regarde-nous à travers ton Fils. » Pareil avec le sang de Jésus. « Père, je t'offre le sang de Jésus en réparation pour nos péchés, pour ceux du monde entier. » Donc, la consécration. Et puis la communion, quand vous recevez Jésus, j'allais dire, voilà, tout ce qui est à moi est à toi. Avec Jésus en moi, je peux tout donner au Père, je peux tout demander au Père. Tout ce que vous demanderez au Père en mon nom, il vous le donnera. Voyez. Donc voilà, je ne vais pas développer davantage ces points-là, parce que je pense que vous avez compris que, comme le disait Marthe Robin, hein, toute vie chrétienne est une messe. Toute âme est une hostie. Voilà, votre vie est une messe. Voilà. Donc il y a des moments pour dire pardon, pour demander pardon, pour pardonner. Il y a des moments pour offrir, il y a des moments pour s'unir, pour communier. Votre vie est une messe. Et votre âme et votre existence tout entière est une hostie, c'est la matière de votre sacrifice. Sacrifice, pas seulement au sens de souffrance. Hein. Le sacrifice, sacrificere, faire du sacré. Donc faire du sacré avec votre vie. Offrir sa vie en sacrifice, c'est pas seulement doloriste, c'est pas seulement la souffrance. La petite Thérèse, elle le disait, je t'offre mes joies, mes peines, mes petits sacrifices. Mais elle offre aussi ses joies. Hein? Donc, quand on a des peines à offrir, on offre ses peines. Quand on a ses joies, on offre ses joies. Voilà. Voilà. Donc, cette dimension du prêtre, je vais passer à la dimension prophète, peut-être, si j'ai le temps. Mais la dimension du prêtre, ne passez pas à côté. Vous avez ce super pouvoir. Voilà. Et vous ne l'avez pas que pour vous-même. J'espère que vous comprenez qu'on l'a pour les autres. On l'a pour ce monde. Voilà. Et comme c'est à travers Jésus, ce n'est pas grave si on n'est pas nombreux. Parce que Jésus, il est Dieu, homme et Dieu. Donc, tout ce qu'il a vécu a une puissance infinie de salut. Et en même temps, Jésus ne veut pas, quelque part, nous sauver sans nous. Hein? Donc, son corps mystique, c'est nous, hein, l'Église. On collabore, on coopère encore plus fort, on coopère au salut en vivant le plus parfaitement possible notre sacerdoce baptismal à travers cette dimension du culte de l'offrande du prêtre. Je m'étais noté, je vous le dis juste comme ça rapidement, que la Sainte Vierge, elle a vécu ça aussi. Si vous regardez rapidement la vie de Marie, je vous donne juste un mystère où, à mon avis, Marie a particulièrement vécu le sacerdoce, hein, c'est la présentation de Jésus au Temple. Et la présentation de Jésus au Temple, qui est vraiment « je présente Jésus, je le donne au Père, je l'offre au Père hein, », et en même temps, qu'est-ce qui se passe? C'est dans ce mystère que Marie entend la prophétie de Siméon « et toi, un glaive te transpercera le cœur ». Donc Marie, elle est déjà transportée au Golgotha, elle est déjà transportée dans la Passion, elle est déjà transportée dans le sacrifice de Jésus, elle offre Jésus, elle en fait le sacrifice, et elle-même, elle s'offre avec Jésus, voyez ? Elle s'offre pour que, quelque part, Jésus... Elle s'est offert pour que Jésus vienne. Elle offre Jésus pour qu'il aille au bout de sa mission. Voyez, et elle va l'accompagner. Donc, nous avons chacun à notre place, hein, dans la vie qui est la vôtre, l'état de vie qui est le vôtre. On a voilà, cette même dimension, cette même dynamique sacerdotale à vivre. Présentation de Jésus au Temple. Union à la mission de Jésus dans sa passion et dans sa résurrection. Union à ce que Jésus est venu faire sur terre, nous sauver, faire de nous des fils, nous donner le bonheur du ciel. C'est ça. Voilà, donc nous, unis à Jésus, avec Marie, bah, comme on est des autres Jésus, des autres Christ, on a du monde à entraîner avec nous, dans l'invisible, dans le visible aussi, mais beaucoup dans l'invisible. Et j'allais dire, le Seigneur nous a donné, nous demande quelque part aussi, nous a donné cette grâce de coopérer, d'être unis à son sacerdoce, ben, activer cette grâce que vous avez reçue, voilà, jour après jour. Alors, ça c'est prêtre. Dans le sacerdoce baptismal, il y a la deuxième dimension, la deuxième fonction sacerdotale du Christ, c'est prophète. Hein ? Le prophète, c'est celui... Qui parle au nom de Dieu, c'est celui qui dit à l'avance, c'est celui qui dit ce qui va se passer, mais c'est aussi celui qui marche devant, finalement. Voyez, on a Jean-Baptiste, le plus grand des prophètes, le petit Jean-Baptiste. Comment est-ce que son père loue sa vocation alors qu'il vient de naître? Il est dit, « Et toi, petit enfant, tu seras appelé prophète du Très-Haut, tu marchera devant à la face du Seigneur pour préparer ses chemins. » Donc le prophète, c'est pas seulement celui qui a une boule de cristal, c'est pas du tout ça d'ailleurs, mais qui dirait l'avenir. Hein. Ça peut être ça aussi dans la parole de Dieu. On a donc les prophètes qui annoncent un certain nombre d'événements de la part du Seigneur. Mais être prophète, c'est aussi préparer les chemins du Seigneur. Et c'est celui qui quelque part marche devant d'autres qui ne savent pas encore. Donc, effectivement, qui annonce quelque chose. Et qu'est-ce que nous, on a annoncé comme chrétiens? Le salut. Le sommet de la vie du prophète, donc de notre grâce à nous, deux prophètes, parce que vous êtes prophètes. Hein. Donc, le sommet, c'est le témoignage, finalement. Le témoignage, il est multiforme, encore une fois. Chacun le voit à sa vie, sa situation familiale, professionnelle, sa communauté ecclésiale, paroissiale, voilà. Donc, là où vous êtes, être témoin. Jusqu'au martyr. Vous savez très bien que le mot martyr en grec, ça veut dire témoin. Hein, donc c'est juste une forme particulière du témoignage. Les martyrs, bien sûr, ce sont les martyrs qui sont allés jusqu'à donner leur vie. Qu'est-ce qu'ils annoncent, les martyrs, lorsqu'ils donnent leur vie pour Jésus, pour la foi, hein, lorsqu'ils acceptent la mort d'aller jusque-là? Ils témoignent du primat de Dieu. Voyez, le prophète, c'est celui qui va dire Dieu. Le prophète, c'est celui qui, à travers soit sa parole, soit sa vie, parfois sans parole, il dit quelque chose de Dieu aux autres. Donc, vous serez peut-être amenés, et je pense que nous sommes tous amenés à témoigner par la parole, par nos actes aussi, parfois ce n'est pas par la parole directe, mais par nos actes, bah, du bonheur d'être chrétien. Qu'il y a un Dieu qui nous aime, qui veut que tous les hommes soient sauvés, que Jésus est mort pour nous, qu'il est ressuscité pour nous. le témoignage, donc il peut être explicite par la parole, il peut être plus implicite par la vie. Hein. Lorsqu'il y a un chrétien quelque part, ça devrait se voir, ça se voit, même s'il ne dit rien. Et puis on peut devenir parole, nous-mêmes, hein. Devenir soi-même parole, même sans rien dire, même en étant même peut-être chez soi parce que à un moment donné peut-être on est trop âgé ou on est malade. Voilà, il n'y a pas de limite à votre vocation de prophète. Ça va prendre des formes très variées en fonction de votre vie, de vos des grâces que Dieu vous a données, de vos et aussi des âges de la vie, voilà. Mais à tout moment, nous pouvons être prophètes. Oui. Quelque part, on est tous appelés au martyr, c'est-à-dire au témoignage jusqu'au bout. Voilà. Ça prendra la forme que Dieu veut, mais de témoigner jusqu'au bout de l'amour. Hein. Et ça ne passe pas par nos propres forces, vos petits bras musclés, hein. Pas du tout. Cette grâce-là, vous l'avez, pareil. Elle est dans votre baptême, elle fait partie de ce que vous avez déjà reçu, qui est à activer. Donc, attendons pas de se retrouver devant telle ou telle forme de témoignage extrême, c'est chaque jour. Et on peut être sûr que jamais l'Esprit Saint ne nous manquera pour aller au bout du don de notre vie. Jésus nous le dit, hein, ne vous demandez pas comment vous rendrez témoignage, quelles paroles vous direz, etc., lorsqu'on vous traînera devant les tribunaux ou autres. Quelle que soit la forme que va prendre notre témoignage, à l'intérieur de ma grâce baptismale, je participe à cette grâce prophétique du Christ qui est de dire Dieu, de dire l'amour de Dieu, de dire le salut de Dieu jusqu'au bout par toute ma vie. Donc, j'allais dire, n'ayez pas peur. N'ayons pas peur, mais de la même manière que, voilà, on peut activer cette grâce du prêtre, activons cette grâce prophétique en prenant les petites occasions qui nous sont données, ben, d'oser dire, montrer je suis chrétien. Ça passe par des toutes petites choses, hein. Parfois, voilà, c'est d'oser sortir sa croix, c'est d'oser un sourire, c'est d'oser, ça passe aussi par les actes, pas toujours par une verbalisation, hein. Mais ça change quelque chose d'être chrétien, de dire bonjour aux gens qu'on croise dans la rue. Ce que je voulais juste vous dire, c'est que prophète égale témoignage, égale devenir soi-même parole de Dieu, et jusqu'au martyr. Et c'est le Saint-Esprit qui est en nous, cette force du témoignage jusqu'au bout. La troisième dimension, ah oui, bien sûr, si on avait mis un mystère marial en face de prophète, spontanément, la visitation. Vous voyez, Marie, qu'est-ce qu'elle fait? Elle fait deux choses. Elle commence par mettre en acte sa grâce prophétique parce qu'elle va se mettre au service d'Élisabeth. Elle ne commence pas par dire quelque chose. Elle commence par se mettre en action pour aller non seulement porter Jésus qu'elle porte en elle, mais se mettre au service. C'est la charité qui la pousse à aller voir Élisabeth. Parce qu'elle y va, il se passe quelque chose dans de l'ordre d'une Pentecôte. C'est pour ça que prophète, c'est en lien aussi avec la Pentecôte, parce qu'on a besoin de l'Esprit Saint en nous pour aller jusqu'au témoignage suprême. Et donc Marie, elle pose un acte de charité. Quand elle arrive vers Élisabeth, qu'est-ce qu'elle fait? Elle lui dit bonjour. À ta salutation, lorsque ta salutation a touché mes oreilles, l'enfant a tressailli au-dedans de moi. Vous voyez, donc Marie, est-ce qu'elle lui a fait un grand discours à Élisabeth? Non, elle lui a même pas dit « je t'apporte Jésus ». Apparemment, non. Elle l'a salué. Elle lui a peut-être dit « shalom, paix sur toi, réjouis-toi Élisabeth ». À la voix de Marie, vous voyez, dans cette salutation, il y a une effusion de l'esprit. Et tout ce qui s'ensuit. Voilà. Donc je ne développe pas plus, mais vous voyez, la grâce prophétique de votre baptême, vous portez en vous Jésus. Portez en vous Jésus. Donc, lorsque je vais vers l'autre, lorsque je vais acheter mon pain, dans mon travail, voilà. Et ayez conscience que même sans rien dire quelque part, et ayez ce désir, cette attente, dites à Jésus, ben voilà, je te porte à l'autre. Peut-être je pourrais le dire, peut-être je pourrais pas le dire, mais voilà, quelque part, Allez Jésus, je t'emmène vers ceux vers qui tu m'envoies. Vous êtes aussi ces tabernacles du Dieu vivant. Par la communion, on porte Jésus en nous. Voilà, et la troisième dimension, c'est la dimension royale. Jésus, donc, il est prêtre, prophète et roi, et tu es prêtre, prophète et roi, par participation au sacerdoce du Christ. Alors le roi, le mystère marial du roi, enfin, de cette grâce mariale qui m'est venue, c'était l'Annonciation. Pourquoi ? Parce que Jésus nous le dit dans l'Évangile, et puis c'est dit dans beaucoup, beaucoup de documents du magistère, servir, c'est régner. Régner, c'est servir. Donc la manière d'exercer la royauté, d'exercer ce pouvoir royal quand on est chrétien, c'est de servir. Et en même temps, vous voyez, ça se retourne. En servant, je règne. Donc en servant, j'ai un pouvoir. Oui. J'ai ce pouvoir de faire grandir le règne du Christ dans ce monde. Alors ça, c'est encore plus vrai pour les fidèles laïcs qui exercent leur vie chrétienne dans le monde. Donc c'est très, très, très développé par le Concile Vatican II, ce sacerdoce baptismal pour les fidèles laïcs qui se vit au milieu

village, association, etc., société. Bon. Je fais faire grandir le règne du Christ. Je vais faire grandir le règne de Dieu. Voilà. Et le chrétien, il fait ça, pas en prenant le pouvoir, non, en servant. En servant. Et je vous ai dit que pour moi, j'ai mis en lien ce mystère avec l'Annonciation et puis après avec les noces de Cana. Pourquoi l'Annonciation ? À la fin de l'Annonciation, nous savons tous, Marie dit à l'ange, « Voici la servante du Seigneur, qu'il me soit fait selon ta parole. » Lorsque Marie, elle dit « Voici la servante », elle dit même « Voici l'esclave du Seigneur », en grec, c'est « Elle est la reine ». C'est là qu'elle règne, voyez. Voici la servante du Seigneur. Est-ce qu'elle dit seulement « Je suis là, je suis disponible » Elle dit tout ça, oui. Elle dit oui. Mais elle dit au Seigneur « Je suis totalement disponible, totalement ouverte à servir ton dessein de salut. » Et donc nous, comme Marie, nous pouvons être, nous sommes, nous devons être servantes, serviteurs du dessein de salut de Dieu pour ce monde. Et nous pouvons l'être à travers tous ces oui que nous donnons jour après jour. Voilà. Servir le dessein de Dieu. Prenez juste conscience de ce que ça veut dire. Dieu a besoin de vous, il veut avoir besoin de nous. Dans l'absolu, Dieu n'a pas besoin de nous, mais dans l'absolu, mais dans son dessein, dans sa sagesse à lui, il a voulu avoir besoin de nous. Dessein de salut de Dieu, il s'accomplit, bien sûr, il s'est accompli avec Jésus pleinement, grâce aussi à Marie. Marie, c'est une créature, c'est une femme comme vous, comme moi. Choisie avant la fondation du monde pour être immaculée, oui. Préparée pour cette mission, oui. Oui. Mais chacun de nous, à sa place, avec la grâce qui est la sienne, voilà, a aussi cette vocation et peut dire avec Marie, voici la servante, voici le serviteur du Seigneur, qu'il me soit fait selon ta parole pour que ton dessein de salut s'accomplisse en ce monde. Et donc ça va passer par des choses très différentes pour les uns ou les autres, en fonction de notre vocation, notre état de vie, de là où on est, des talents qui sont les nôtres, des faiblesses qui sont les nôtres aussi, parce que nos faiblesses ne sont pas moins importantes que nos talents. Hein. Voilà, donc chacun est unique, mais chacun a sa place dans le plan de Dieu. Et si je reprends aussi l'exemple de Bernadette, ici à Lourdes, si Bernadette, elle avait dit ce qui peut parfois nous passer par la tête, mais pourquoi moi, mais je ne sais pas lire, mais je ne sais pas écrire, mais je n'ai pas fait mon catéchisme, mais Bernadette, elle dira, je ne savais que mon chapelet. Voilà. Si on commence à dire au Seigneur ou à la Sainte Vierge, mais voilà, je ne suis rien, je n'ai pas de compétences, je n'ai pas de formation, je n'ai pas fait ma première communion. Bernadette, c'était quand même tout ça. Mon papa, il est au chômage, on habite au cachot. Vous voyez, si Bernadette, elle avait donné toutes ses bonnes excuses pour se dire, si elle s'était regardée elle-même, elle n'y serait pas allée, on ne serait pas là aujourd'hui. Tout ce que vous voyez à Lourdes, c'est le oui de Marie, c'est le oui de Bernadette. Et après, c'est plein de petits oui de tous ceux qui ont construit derrière Bernadette, qui ont dit oui. Vous voyez, donc, c'est génial parce que Bernadette... Le Seigneur nous la donne, c'est de super exemples pour que personne n'ait d'excuses pour dire « je suis trop ceci, je ne suis pas assez cela voilà. ». Donc, non, personne n'est trop pauvre, trop pécheur, trop ceci, trop malade, trop vieux, trop jeune, trop handicapé, trop pas assez formé. Non, personne, vous n'avez pas d'excuses, désolé. Vous n'avez pas d'excuses. Vous êtes prêtre, prophète et roi. Et ce serait trop bête de ne pas activer vos trois super-pouvoirs et vous ne pouvez pas prendre d'excuses. Donc, roi, ça veut dire donc l'annonciation, servir, c'est régner, régner, c'est servir, servir le dessein de Dieu, prendre sa place dans ce plan de Dieu. Et puis, moi, ça m'a fait penser aussi à Cana, les noces de Cana. Donc là aussi, on a une histoire de serviteur, Marie est là. Hein. Et puis alors, comme ça, je vais boucler la boucle. À Cana, il y a une histoire de manque. Ah, à Cana, on manque de vin. Non seulement ils en manquent, mais il n'y en a plus du tout. Hein. Marie dit à Jésus, ils n'ont plus de vin. Ils n'ont plus de vin. Et Cana, c'est presque une... C'est pas seulement une parabole, mais voilà, c'est une belle image de ce mystère de notre vocation chrétienne, ecclésiale. Il y a la place de Marie, et elle a toujours la même place. Il y a la place des

0: serviteurs qui vont découvrir qu'ils sont plus que serviteurs. Mais heureusement qu'il y a les serviteurs et heureusement qu'ils ont obéi. Ils ont obéi deux fois, les serviteurs, à la parole de Marie et à la parole de Jésus. Parce que la parole de Marie, bon, faites tout ce qu'il vous dira. Bon, jusque-là, ok. On va peut-être obéir à ce rabbi qui est là avec nous. Alors, quand Jésus leur dit de remplir de jarres de X centaines de litres d'eau, les jarres, là, je ne sais pas du tout ce qui leur est passé par la tête. N'empêche, ils l'ont fait. Voilà. Donc, nous, parfois, on peut dire à Dieu, j'ai pas de vin, j'ai pas de ceci, j'ai pas de talent, j'ai pas de force. Vous voyez, tout ce qui nous manque. On peut dire au Seigneur, il me manque ceci, il me manque cela, il me manque ceci, il me manque cela. Et puis, on peut passer toute sa vie à dire, il me manque. Mais il me manque, il ne vous manque rien. Rien. Et les serviteurs, heureusement, qu'ils ont obéi non seulement à Marie et qu'ils ont obéi à Jésus, et ils ont fait l'expérience dans cette obéissance, non seulement qu'ils ne manquaient pas de vin, mais qu'ils en avaient un petit peu trop, n'est-ce pas, hein, voilà. Donc ça veut dire, ça, c'est valable pour nos vies. Le petit peu que vous allez lui donner, enfin, ce qui vous paraît peu, parce que bon, il faut qu'on arrête de se regarder, voyez. Si on se regarde, c'est fini. On va juste voir ce qui manque. N'est-ce pas? Mais si on regarde le bon Dieu et sa grâce, alors il ne nous manque plus rien. Et le peu que vous avez, ou en tout cas ce que vous avez, et parfois même ce que vous n'avez pas, parce que c'est ça qui est génial, Dieu est Dieu. Hein. Donc, il a tout créé à partir de rien. Donc, il n'a même pas besoin que vous lui donniez quelque chose. Vous pouvez lui donner ce rien. La petite Thérèse, elle faisait ça. Elle écrit ça dans une de ses lettres, je crois, à une de ses sœurs, parce que, bon, voilà, évidemment, hein, si dans ma journée, j'ai bien prié, je suis contente de moi, ça peut arriver, c'est super, merci Seigneur, hein, puis je peux offrir quelque chose au bon Dieu le soir. Hein, la petite Thérèse, elle dit, le soir, voilà, je peux offrir au Seigneur telle chose, tel petit sacrifice, ben, on est content, et on peut rendre grâce, voyez. Mais Thérèse, elle n'est pas si bête. Le jour où elle dit, le jour où je sentais que je n'avais rien à offrir au Seigneur, eh bien, je lui donnerai ce rien. Voilà. L'amour fait feu de tout bois. C'est toutes les paroles de la petite Thérèse, mais elle a ce génie, Thérèse, d'avoir compris qu'elle avait un super pouvoir sur le cœur de Dieu. Parce que Dieu nous a choisis. Parce que Dieu nous a choisis avant la fondation du monde et nous a donné toutes les grâces nécessaires dans le Christ. Et nous avons tout reçu au baptême. Donc, tout ce que je viens de vous dire là, c'est reçu au baptême. Et ça peut rester complètement en petit germe et ne pas se développer, malheureusement, tout au long de notre vie. C'est ce qui se passe pour beaucoup de baptisés. Hein. Donc, ce que je vous dis là, bah, dites-le à beaucoup. Parce que voilà, on a reçu cette grâce immense de la filiation. Nous sommes fils et filles de Dieu. C'est pour l'éternité. Et nous avons reçu la grâce de participer au sacerdoce du Christ. C'est aussi pour l'éternité, mais ça va s'activer d'une manière tout à fait particulière sur terre. Tout ce qu'on vient de dire là, c'est sur terre. Ne perdez pas un instant, voilà. Il n'y a pas un instant à perdre. Il n'y a rien à perdre. Pas une goutte, pas une miette, rien. Voilà. Et donc, vous pourrez réfléchir sur les noces de Cana avec ses serviteurs qui, en obéissant à Marie, en obéissant à Jésus, déjà, ils peuvent presque entendre que Jésus dira à ses apôtres, je ne vous appelle plus serviteur, mais ami. Parce que finalement, en servant le dessein de Dieu, en étant comme Marie servante du dessein de Dieu et de nos frères, etc., là où Dieu nous a semés, hein, eh bien, nous devenons les amis de Dieu, nous devenons d'autres Jésus, nous devenons, et voilà, et nous régnons. Et alors, les apôtres qui disaient, oui, est-ce qu'on pourrait être à ta droite et à ta gauche dans ton royaume? Mais vous êtes déjà à la droite et à la gauche. Vous voyez, mais ils n'avaient pas encore compris. On ne va pas leur reprocher, hein, il faut du temps, nous on met du temps aussi. Mais vous voyez, faites le lien avec tous ces évangiles. Oui, nous sommes appelés à être des serviteurs. Mais en étant serviteurs, nous sommes les intimes de Jésus. Jésus lui-même est le serviteur, n'est-ce pas? Serviteur souffrant, serviteur de notre salut. Et il est le roi. Et donc, et nous régnerons et nous régnons déjà avec le Christ. Je vais terminer sur cette histoire de manque. Donc, vous n'oublierez pas, le Seigneur est mon berger, je ne manque de rien. Vous ne manquez de rien qui soit nécessaire à votre salut. Vous ne manquez d'aucune grâce nécessaire à vivre votre vocation chrétienne. Aucune. Voilà. Il ne faut juste pas les laisser dormir dans un coin. Et je vous laisserai donc pour votre méditation sur cette histoire de manque ou de plénitude. Vous pourrez relire donc les noces de Cana. Hein, on manqua de vin. Jésus leur dit remplissez, remplissez, d'accord? Ils les remplirent jusqu'au bord. C'est ça qui est dit dans l'évangile. Bon, j'imagine ça a peut-être même débordé un petit peu. Vous avez une autre histoire dans l'évangile, c'est au chapitre 8 de Marc, où il y a une histoire de manque. C'est après la multiplication des pains. Vous vous rappelez, c'est assez hallucinant. Jésus vient de multiplier du pain pour faire manger 5000 hommes, d'accord? Il leur a dit de ramasser ce qu'il y avait en trop. Ils montent dans la barque. Donc, les disciples avaient oublié d'emporter des pains. Donc, c'est pas grave, ils viennent juste d'avoir une multiplication, ils ont ramassé X corbeilles, ils montent dans la barque parce que Jésus leur dit, bon, maintenant on va de l'autre côté, on fuit la foule, le succès, ou je ne sais pas. Et ils avaient oublié d'emporter des pains. Ils n'avaient qu'un seul pain avec eux dans la barque. C'est qui ce seul pain? C'est Jésus. Oui, donc, sauf que ça c'est, nous on le dit parce que nous on lit l'évangile et puis nous on a bien compris qu'il nous manquait rien. Mais regardez les disciples. Or Jésus leur faisait cette recommandation, attention, prenez garde au levain des pharisiens et au levain d'Hérode. Mais ils discutaient entre eux sur ce manque de pain. Encore un manque. Donc ils ont pas compris ce qui venait de se passer avec la multiplication des pains, ils ont pas compris qu'au milieu d'eux, ils avaient le pain, Jésus. D'accord? Et Jésus leur dit, Jésus s'en rend compte et leur dit, pourquoi discutez-vous sur ce manque de pain? Vous ne saisissez pas, vous ne comprenez pas encore, vous avez le cœur endurci, vous avez des yeux, vous ne voyez pas, vous avez des oreilles et vous n'entendez pas, vous ne vous rappelez pas quand j'ai rompu les 5 pains pour 5000 personnes. Combien avez-vous ramassé de paniers? Plein, plein de morceaux. Ils lui répondirent 12. Et quand j'en ai rompu 7 pour 4000, combien avez-vous rempli de corbeilles en ramassant les morceaux? Ils lui répondirent 7. Bon, 12 et 7, c'est des chiffres de plénitude, on ne va pas développer maintenant. Et Jésus leur dit, vous ne comprenez pas encore. Vous ne comprenez pas encore que quand on a Jésus dans sa vie, quand on a reçu la grâce du baptême, quand on participe à la grâce du sacerdoce baptismal, qu'on est prêtre, qu'on est prophète et roi avec Jésus, on ne manque de rien. Qu'on ne manque de rien dans l'ordre de la grâce pour son propre salut, pour le salut des autres. Voilà, donc je voulais terminer avec ce petit apologue sur ce passage de Marc 8, vous irez relire, parce que ce dialogue, cette incompréhension entre Jésus et les disciples est savoureux. Nous, je pense que, voilà, on est déjà après Pâques, on est déjà après la grâce du baptême, après la résurrection, et donc bien sûr on comprend autrement. Donc que Jésus n'est pas à nous dire, mais tu comprends pas encore que tu es comblé de grâce, que tu as tout, et que même ce qui paraît te manquer, en fait, offre-le-moi ce manque. Tu ne manques de rien. Voilà, donc votre prière, notre prière, par la grâce de la Vierge Marie qui est comblée de grâce, le Seigneur est mon berger, je ne manque de rien. Amen. Ah, et puis la suite du psaume 22, vous pourrez aussi le relire. Hein. Non, c'est juste parce qu'on parle de manque au début, puis à la fin, on parle que ça déborde. Donc, à la fin, « Tu répands le parfum sur ma tête, ma coupe est débordante. Grâce, grâce et bonheur m'accompagnent tous les jours de ma vie. J'habiterai la maison du Seigneur pour la durée de mes jours. » Psaume 22. « Le Seigneur est mon berger, je ne manque de rien. » Grâce et bonheur m'accompagnent tous les jours de ma vie. Et puis, ce n'est pas seulement pour chacun de nous, c'est pour le monde. Donc, c'est pour cela que dans le thème de ce carrefour, il y avait que ce bonheur-là, il n'est pas seulement pour moi ou pour même les gens immédiatement autour de moi, ma famille, etc. Il est pour beaucoup dans l'ordre de l'invisible. Et ça, nous le verrons au ciel. Activez à fond vos super-pouvoirs, prêtres, prophètes et rois. Amen. 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
2: Le pape, les cardinaux, les évêques, les prêtres, les groupes de laïcs parfois un peu trop actifs. Bernanos vient nous dire que l'Église, ce n'est pas ça. L'Église, ce sont ceux qui désirent l'amour de Dieu, des pécheurs qui font avec leurs défauts, avec leurs misères, mais qui, selon Bernanos, se sont jetés en avant. Bref, des aventuriers. Et ce portrait de l'Église, vous semblez le rejoindre dans votre livre intitulé Bernanos sans concession, que vous publiez chez Fayard. Monseigneur Patrick Chauvet, bonjour.
3: Bonjour.
2: Vous êtes aussi recteur archiprêtre de la cathédrale Notre-Dame de Paris. Et avec vous, nous écoutons cet extrait du livre « Jeanne, relapse et sainte » écrit par Georges Bernanos en 1934. Et il est lu par Frédéric Folcher.
3: Qui s'approche de l'Église avec méfiance ne croit voir que des portes closes, des barrières et des guichets, une espèce de gendarmerie spirituelle. Mais notre Église est l'Église des saints. Pour être un saint, quel évêque ne donnerait son anneau, sa mitre, sa crosse, quel cardinal, sa pourpre, quel pontife, sa robe blanche, ses camériers, ses suisses et tout son temporel? Qui ne voudrait avoir la force de courir cette admirable aventure? Car la sainteté est une aventure, elle est même la seule aventure. Qui l'a une fois compris, est entré au cœur de la foi catholique, a senti tressaillir dans sa chair mortelle une autre terreur que celle de la mort, une espérance surhumaine. Notre Église est l'Église des saints. Tout ce grand appareil de sagesse, de force, de souple discipline, de magnificence et de majesté n'est rien de lui-même, si la charité ne l'anime. Mais la médiocrité n'y cherche qu'une assurance solide contre les risques du divin. Qu'importe, le moindre petit garçon de nos catéchismes sait que la bénédiction de tous les hommes d'Église ensemble n'apportera jamais la paix qu'aux âmes déjà prêtes à la recevoir, aux âmes de bonne volonté. Aucun rite ne dispense d'aimer. Notre Église est l'Église des saints.
2: Monseigneur Chauvet, alors que vient vous dire ce texte? Comment est-ce que vous comprenez cette expression de Georges Bernanos, notre Église est l'Église des saints?
3: Des saints. Je pourrais faire un lien avec un texte du pape François qui est sur la sainteté ordinaire. Voilà, on a les grands saints, des grandes figures de sainteté. Et puis il y a la grand-mère, voilà, qui est une sainte. C'est la sainteté ordinaire. Il n'y a rien d'exceptionnel, d'extraordinaire. Il n'empêche que, dans l'ordinaire de sa vie, elle a essayé de vivre cette fidélité à l'amour. Et donc, je crois que... Mais ça, c'est Bernanos. Hein. Tout ce qui était institutionnel et tout, il n'aimait pas beaucoup. Toutes ces démonstrations du Vatican, il n'aimait pas beaucoup. Et donc, pour lui, ce qui l'intéresse, c'est de se dire, c'est pas la peine de changer, de faire des réformes, des... Non. C'est la sainteté qui transformera l'Église. Je dis souvent, moi, vous savez, dans mes prédications, hein, je dis, nous avons la grâce d'être des saints. Je m'arrête un peu, pécheurs. Voilà, on est des saints pécheurs. C'est-à-dire qu'on a déjà la grâce de sainteté en nous par le baptême.
2: Mais vous, Monseigneur Chauvet, comment est-ce que vous composez personnellement avec cette Église dans laquelle vous êtes et dans laquelle vous avez sûrement reconnu dans cette description le côté un peu majestueux ou un peu de trop parfois? Comment est-ce que vous composez vous-même avec ça? Est-ce que c'est quelque chose que vous aimez, que vous fuyez, avec lequel vous faites la magnificence et la majesté, disait Bernanos?
3: Moi, j'ai connu hein, les cardinaux avec une capa magna de 8 mètres de long. J'ai connu le cardinal Veuillot. Je le vois encore arriver dans mon collège à Sainte-Croix de Neuilly. La voiture officielle, il sortait avec... Je me dis, mais voilà, c'était... Mais on était voilà, heureux de voir ça, la pompe. Puis il y a un moment, quand vous êtes jeune, la pompe, ça, on est ébahi, on ne sait pas très bien d'ailleurs qui c'est, ça n'a aucune importance. Mais il n'empêche que aujourd'hui, je rends grâce qu'il n'y ait plus cette pompe. Parce que c'est vrai que c'était un peu lourd. Je ne voudrais pas non plus qu'il n'y ait plus aussi le respect. C'est-à-dire que je suis allé au Vatican il n'y a pas longtemps, hein, à Sainte-Marthe, là où habite le pape.
4: Ben, qu'est-ce que vous voulez, vous ? Vous êtes en train de manger vos pâtes. Hein ? Et qu'est-ce qu'on voit arriver à 20h, 19h30, 20h, la porte s'ouvre et c'est le pape qui arrive. Bon. Et on m'avait dit, surtout, te lève pas. Alors, je ne me suis pas levé, moi. Pourtant, mon éducation me disait, lève-toi, c'est le pape. Hein? Surtout, te lève pas. Bah, rien, donc, le pape est là, il s'assoit, il dit, bonasera, très bien. Il prend sa pasta, il va se faire réchauffer sa pasta au micro-ondes. Bon, et moi, j'étais là, un peu ébahi. Je dis, mais attends, je suis à 3 mètres du pape. Voilà. Et donc, alors, je me suis resservi exprès pour lui dire un petit mot, quoi. Et je me suis dit, voilà, ça était quand même un grand changement entre même Benoît XVI, quand même, qui était encore. Et je me dis, alors là, on est tombé pas bas, mais c'est une autre forme. Et je ne sais pas ce que fera le successeur d'ailleurs, mais je me suis dit, après tout, c'est une proximité. C'est ce qui caractérise ce pape. C'est la proximité. Eh bien, la sainteté, c'est sûrement dans cette proximité. Vous savez ce qu'il y a touché dans les premiers siècles et que le christianisme s'est répandu, c'est la proximité. Les dieux païens, ils sont au 7e ciel et ils se moquaient parfaitement de ce qui se passait sur terre. Le dieu des chrétiens, lui, il est descendu. Sur terre, il s'occupe de chacun d'entre nous. La sainteté, ça doit être effectivement d'une proximité avec l'autre. Par la charité, par exemple, par l'amour. Mais c'est la proximité pour dire une parole d'espérance. Je pense que là, il faut inventer ou réinventer un peu cette sainteté. On est des saints pécheurs, mais je vous dis, hein, qu'importe, le Seigneur le sait. Hein. Il a pris ses risques. Moi, je vous dis, et moi, il m'a choisi hein, pour être prêtre. J'ai dit, tu prends tes risques. Hein. Ah, mais il les a pris, hein. Regardez, hein. Ça fait 44 ans que je suis prêtre, hein. Ça pourrait être pire. Ça pourrait sûrement être mieux aussi. Hein.

0: Vous comprenez aussi l'exigence de vérité qui guide Bernanos dans ses critiques de l'institution?
1: Oui, je pense que, et c'est ça qui gêne un peu, Bernanos est gênant parce que lui veut la vérité. Il veut qu'on fasse la vérité.
0: Et qu'il est profondément catholique et qu'il aime profondément l'Église.
1: Ah, mais il aime son Église. Il aime son Église et jamais il va trahir. Il donne des descriptions de l'Église extraordinaires. Voilà, c'est une maison, ouais, c'est une maison de famille. Bon, ben, tout est un peu cassé, il y a une table cassée, il y a les pots de confiture qui sont vides. Il dit, mais je connais ça. Voilà, ou alors la sacristine. La sacristine qui se tue et qui meurt finalement parce qu'elle nettoie le sol, elle nettoie les parquets, les machins, et il termine, c'est le curé qui termine hein, en disant, ben voilà, son erreur c'est de croire que l'église devait être un reliquaire. Mais non, c'est pas un reliquaire, c'est une maison où, voilà, c'est un peu le foutoir. Donc, c'est vrai que il demande la vérité. Il y a un endroit où il dit ce qui est terrible pour l'église, c'est parfois on cache la misère de l'Église. Et c'est vrai qu'on l'a fait, hein, dans le drame de la pédophilie, c'est vrai qu'on a caché. Et là, il est très dur. Il dit, il vaut mieux dire notre misère. L'a dit, parce que c'est comme ça qu'on peut restaurer. Alors on l'a dit maintenant, hein, et c'est comme ça qu'on peut se transformer. Il a l'audace de parler et de bousculer, et de nous bousculer, parce qu'il se bouscule aussi, lui. Hein,
0: oui, et il n'a pas peur aussi de dire que la médiocrité qu'il observe, elle le concerne lui aussi. Il est travaillé par cette question de la médiocrité, la sienne et celle des autres.
1: Oui. D'abord, et pour bien comprendre quand même notre ami Bernanos, hein, c'était pas un grand professionnel dans les assurances, ça n'a pas marché. Oui. Il est parti au Brésil, il s'est occupé, lui qui était un littéraire, de vaches, prendre une ferme avec des chevaux et tout, mais il ne savait pas du tout faire. Bon, puis après il est revenu, voilà, il travaillait. Vous savez, le journal d'un curé de campagne, j'ai eu la grâce de voir le manuscrit. C'est étrange, le manuscrit. Et ce manuscrit, on voyait qu'il travaillait sur la table d'un bistrot, hein, un bar, enfin dans un coin. Et puis, de temps en temps, sur une page, il y a des chiffres, sans doute qu'il devait faire ses comptes. Soit il y a un petit dessin, et puis y a, de l'autre côté, il y a le texte, il rature et tout. Donc, c'est quelqu'un qui vivait aussi dans un peu d'une pauvreté, hein, c'est clair. Et donc, il voyait bien aussi hein, sa médiocrité. Mais je ne pense pas qu'il aurait une très grande carrière, que ça lui aurait plu. Parce que lui, il cherchait sa liberté. Donc, il voulait sa liberté. Donc, devenir monsieur Bernanos, ça devait le rendre malade. Oui, Bernanos voulait garder sa liberté.
0: À quoi Bernanos vous a encouragé, vous, personnellement, père Patrick Chauvet?
1: Ah, voilà. Peut-être qu'au moment du drame que j'ai vécu à Notre-Dame, au moment de l'incendie. Ça a été un moment qui a été très dur pour moi. J'étais recteur de la cathédrale à ce moment-là. Et donc, c'est vrai que c'était irréalisable. Je vais vous donner un exemple. Le lendemain de l'incendie, mes frères me disent « Bon, qui dit la messe ce matin ?» Je leur dis « Mais attendez, mes pauvres amis, il n'y a plus de messe. On ne peut plus rentrer dans la cathédrale. C'est fini, tout est brûlé. » Et donc là, j'ai entendu un peu comme un Bernanos me dire, voilà, surtout désespère pas. L'espérance, elle va être là. C'est ça qui va te mener. Et c'est vrai que Bernanos m'a aidé dans ces 4 années de vivre vraiment cette espérance en disant, Dieu ne peut pas nous abandonner. Et de ce drame sortira un bien.
0: Merci, Monseigneur Patrick Chauvet. Vous êtes curé de l'église de la Madeleine dans le diocèse de Paris, ancien recteur, vous le disiez à l'instant, archiprêtre de la cathédrale de Paris. Et puis vous venez de publier cet ouvrage Bernanos sans concession aux éditions Fayard. Merci à vous.
1: Merci beaucoup.

bonjour à vous toutes et à vous tous. Je vous souhaite de passer un excellent moment en compagnie de ce jazz à tous les étages. Et comme à chacun de nos rendez-vous, bienvenue à vous tous.

C'est le dernier album du groupe Oregon qui fête son 40e anniversaire que nous venons d'entendre. Cet album, In Stride, a paru très récemment sur le label Cam Jazz.

Shauli Enav est un tout jeune saxophoniste qui a été découvert par le label Plus Loin Musique. Son album Opus One, que nous venons d'entendre, a paru très récemment.

pianiste Édouard Ferlet, le bassiste Jean-Philippe Viret et le batteur Fabrice Moreau ont fait paraître cet album que nous venons d'entendre sur le label Mélisse.

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C'est le grand retour du producteur Jean-Jacques Puciot sur la scène du jazz que nous célébrons avec cet album que nous venons d'entendre, où nous retrouvons Dave Liebman et Paolo Fresu, et qu'il vient de produire sur le tout nouveau label Out Note Records.

d'entendre Christian Mutspiel, qui a produit cet album très récemment sur le label Material Records. Mais il est l'heure pour moi de vous quitter. Je vous dis donc à la semaine prochaine, même heure, même antenne. C'est André de Chabannes qui a produit cette émission. Que Dieu vous bénisse et salut à vous tous.

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2: Que nous vivons est un temps de combat, de désespoir parfois, mais aussi un temps de grandeur, d'émerveillement. Et pour lire notre monde contemporain, l'éclairage d'un écrivain considéré par beaucoup comme prophétique et salutaire, voir notre époque avec le regard de Bernanos, c'est ce que vous proposez, Monseigneur Patrick Chauvet. Bonjour.
3: Bonjour, oui, oui, effectivement, c'est ce que je propose. C'est comment Bernanos, à travers ses écrits, peut nous donner au moins du discernement, des nouveaux points de repère. C'est pas quelqu'un de passéiste, donc il est pas là pour me dire de mon temps, mais plutôt de dire comment vous allez faire pour avancer dans ce monde qui est un petit peu difficile, inquiet, qui traverse des périodes de guerre, de nouveau, qui est un monde, oui, où la morale bouge, où ce qui était permis devient interdit, ce qui était interdit devient permis, donc les gens sont un peu perdus. Et je pense qu'on a besoin d'un homme comme Bernanos pour pouvoir nous redire, voilà, attention où tu mets les pieds et quels sont les enjeux.
2: Alors Bernanos, c'est un écrivain que vous connaissez bien. Vous avez étudié ses écrits, vous en avez donné des conférences. Et puis vous venez de publier Bernanos sans concession aux éditions Fayard. Vous êtes vous-même curé de l'église de la Madeleine, on le précise, dans le diocèse de Paris, ancien recteur archiprêtre de la cathédrale de Paris. Et dans ce livre, vous proposez de vous arrêter sur notre temps, vous le disiez. C'est un de vos écrivains préférés. Est-ce que vous iriez jusqu'à dire que c'est un de vos prophètes préférés ?
3: Oh, je pense que c'est un écrivain que j'aime beaucoup. Je pense que nous avons besoin de retrouver ces auteurs chrétiens qui ont quelque chose à nous dire et qui ne soient pas simplement des vieux schnocks pour nous dire, voilà, de mon temps c'était si bien. Non, de notre temps c'était pas si bien, c'était pareil. La preuve, c'est qu'il dénonce il y a 80 ans. Alors on pourrait se dire, mais tout ça, ça se répète. C'est pour ça que je pense qu'il faut aussi répéter un certain nombre de choses.
2: Mais qu'est-ce qui vous fait penser que, justement, la lecture de Georges Bernanos, qui est né à la fin du 19e siècle, mort en 1948, qu'est-ce qui vous fait penser que Bernanos peut justement nous aider à comprendre ce qu'est la liberté, à rester libre, à mieux vivre, à mieux discerner au final ?
3: La question, effectivement, chez Bernanos, c'est celle de la liberté. Mais je saute 80 ans et j'écoute le pape François. La question du pape François, c'est celle de la liberté. C'est normal d'ailleurs pour un jésuite. Ce qui déroute d'ailleurs un peu les gens. C'est-à-dire que les gens, ils aiment bien dire grand un, petit alpha. Voilà. Le pape dit non. Non, non, moi je propose un chemin et c'est à vous de faire ce chemin. Et donc Bernanos est aussi un homme qui est un homme libre, profondément libre. D'ailleurs, le sans concession est clair, c'est un homme entier qui ose voir des choses et qui ose le dire. Et je trouve que son analyse peut éclairer ce que nous sommes en train de vivre aujourd'hui. Le rapport aux médias, le rapport à l'Internet, le rapport, enfin bref, au numérique en tout cas, qui n'existait pas à son époque. Mais de se dire, voilà, qu'est-ce qu'il y a de beau, qu'est-ce qu'il y a de bon et qu'est-ce qui est dangereux ?
2: Alors pour le discerner justement, vous appelez à ne pas fuir ce monde parce que vous dites que le chrétien, il est l'âme de ce monde. Qu'est-ce que vous voulez dire ? De quelle manière est-ce que le chrétien peut être l'âme du monde envers et contre tout, je dirais ?
3: Cette expression, je la prends dans une lettre du IIe siècle, l'épître à Diognète. Et effectivement, on présente le chrétien comme l'âme du monde. C'est-à-dire, ça reprend au fond l'évangile. On est la lumière, le sel de la terre, hein, on est la saveur, et ça serait dommage que les chrétiens n'aient plus la parole et que les chrétiens n'aient plus quand même quelque chose à dire dans ce monde. L'âme de ce monde, mais Bernanos se pose la question, est-ce qu'il y a encore des gens qui parlent de l'âme? Ah oui, est-ce qu'aujourd'hui, si on interrogeait les gens dans la rue, on dirait, qu'est-ce que c'est que l'âme? Est-ce qu'il faut lier l'âme au corps ou il faut séparer? Voilà, donc c'est vrai que dans le vocabulaire aujourd'hui, le mot âme a disparu. Et il y a 80 ans, il avait déjà disparu.
2: Vous, vous le définiriez comment? C'est quoi être l'âme du monde? Qu'est-ce que c'est venir redire à nos contemporains, à ceux qui nous entourent?
3: Alors, l'âme du monde, on doit être au cœur de ce monde. On ne peut pas fuir le monde, puisque le Seigneur nous y a mis. Hein. Mais on est là pour essayer de peut-être redécouvrir la saveur de ce monde. Il y a des choses belles dans ce monde. Et puis, il faut défendre peut-être effectivement quelques valeurs. Hein. Il faut les défendre. Mais les défendre en justifiant pourquoi on veut, par exemple, l'espérance. Voilà,
2: oui.
3: Très bien, une vertu théologale. Comment on peut être des signes d'espérance? Comme disait Saint Jean-Paul II, il nous disait « soyez des sentinelles de l'espérance ». Bah, je pense qu'il a dû piquer ça à Bernanos. Enfin, je lui demanderai quand j'arriverai là-haut. Mais Bernanos ne parle pas des sentinelles de l'espérance, mais il dit la grande tentation de notre monde, c'est effectivement celle du désespoir. Et on risque d'y succomber. Et quand je vois notre monde aujourd'hui, avec tout ce que nous vivons, de dramatique aussi, hein, de beau aussi, mais on parle surtout du drame, c'est ça qui est embêtant, eh bien, on risque de sombrer dans cette désespérance, alors que le chrétien, lui, doit être une sentinelle de l'espérance. Comment, dans notre monde, on est, quand les gens viennent vous voir et vous dire « Oh là là, ce monde, c'est effrayant, tout casse, les murs tombent, il y a la guerre, il y a tout. »
2: Certains disent « Je ne veux plus entendre parler de ce qui se
3: passe. » Oui, parce qu'ils prennent sinon un cachet à la fin du journal, donc c'est très mauvais. Non, non, il ne faut pas prendre de l'exomile. Non, non, alors il y en a certains, mais moi, je ne veux pas me couper
2: mais
3: du monde.
2: Mais c'est difficile, mon Seigneur Chauvet, d'aimer malgré tout, d'aimer quand même, d'aimer justement son temps, comme on y est appelé. Alors, où trouver justement cette espérance dont vous parlez?
3: Eh bien, je me dis, vous savez, quand je regarde moi les informations, je suis un peu ahuri de tout ce qui se passe. Et d'un autre côté, je me dis, mais attends, quel regard tu portes là-dessus? Est-ce que tu vas porter un peu un regard de foi? C'est-à-dire, je vais essayer de repérer quand même des petits signes qui me font dire que la petite flamme, ou comme dit Peggy, la petite espérance, elle est encore là. Elle est encore là. Et donc, si je devais faire le 20h, eh bien, je présenterais tout ce qui se passe en vérité. Mais aussi, j'essaierais de donner cette petite lumière. Malgré tout, notre monde va mal, et pourtant, il y a des gens qui se donnent, il y a des gens qui s'occupent des plus pauvres, il y a des gens qui sont des artisans de paix, il y a des gens qui travaillent par en dessous pour essayer de voir comment on peut de nouveau retrouver la concorde. C'est merveilleux, il faut en parler peut-être un peu plus.
2: Et ça, c'est un regard qu'il faut porter aussi.
3: Un regard, changement de regard. Mais l'espérance, c'est quand même un regard. Quand on regarde le catéchisme de l'Église catholique, l'espérance chrétienne, c'est effectivement de ne pas mettre son nez dans le guidon. Enfin, c'est pas mis comme ça tout à fait dans le catéchisme, mais ça veut dire ça. Ne pas rouler avec le nez dans le guidon, mais de regarder au loin. Qu'est-ce que je regarde au loin? Eh bien, je regarde effectivement le royaume, là où je suis attendu. Mais je me dis, il faut pas attendre d'être dans le royaume. Ce chemin que je suis en train de prendre et d'emprunter, eh bien, je dis, si je pédale dur sur mon vélo, pour être écologique, eh bien, qu'est-ce que je veux faire? C'est que je veux voir tous ces signes d'espérance autour de moi pour faire grandir ce désir de voir Dieu. Quand je cherche des signes d'espérance, eh bien, il y a pour moi, en tout cas, une joie intérieure, parce que voir quelque chose de beau, c'est déjà voir Dieu. C'est habituer nos yeux à voir Dieu et non pas passer notre temps à voir la guerre, le mal, les gens qui se tuent, ceux qui ont des armes blanches maintenant, on s'entretue. Je dis, mais c'est pas possible.

0: Alors Georges Bernanos va jusqu'à dire que l'espérance est un risque à courir, c'est même le risque des risques. L'espérance n'est pas une complaisance envers soi-même, elle est la plus grande et la plus difficile victoire qu'un homme puisse remporter sur son âme. Vous complétez en disant que c'est un acte héroïque.
1: Oui, c'est un acte héroïque. La petite espérance, c'est un acte héroïque et d'autant plus héroïque aujourd'hui que on nous présente un monde où il n'y a plus d'espérance. Voyez, et moi je pense pas, naturellement, je pense qu'il y a de l'espérance, hein. Heureusement d'ailleurs, ça serait terrible, mais je rencontre, mais même parfois, des chrétiens engagés qui baissent un peu les bras en disant mais pff, à quoi bon? C'est terrible de dire à quoi bon, parce que ça veut dire, c'est comme pour ceux qui font de la prière, qui prient, s'il y a à quoi bon, ça ne sert à rien, j'obtiens rien, à mon père, je prie mais j'obtiens rien, à quoi bon? Ben, moi, je leur dis, comme Thérèse d'Avila, qui disait à ses sœurs, vous restez 5 minutes de plus. Et vous verrez que dans les 5 minutes de plus, eh bien, le Seigneur va vous parler. Ben, ça encourage, vous savez. Donc, se dire, alors, ceux qui font 2 heures, ils disent, 2h05, c'est quand même dur. Mais ben, même ceux qui font que 10 minutes, je leur dis, allez, passez au quart d'heure. Vous verrez.
0: Acceptez aussi que on a une forme d'impuissance et qu'elle est comblée par Dieu, est-ce que c'est aussi ça l'espérance, c'est que notre volonté ne suffit pas?
1: On commence à espérer quand on a vu notre fragilité. Si quelqu'un se trouve fort et qu'il n'a pas besoin de Dieu, il n'a pas besoin d'espérance, hein. Il suffit, il s'auto-suffit. Le problème, c'est que on n'est pas fort, on est tous fragiles. Mais il faut oser voir notre fragilité, il faut oser voir nos limites. Un père du 4e siècle, un père du désert, vous savez, ces moines qui vivaient dans le désert, un peu des sauvages, ils avaient des idées. Et il y en a un qui dit, on devient adulte dans la foi quand on a vu ses limites et qu'on les a acceptées. Eh bien, notre monde doit accepter qu'on a des limites. Parce que si on veut dépasser ses limites ou faire comme s'il n'y avait pas de limites, on déclenche la guerre. C'est ce que nous vivons.
0: Merci, Monseigneur Patrick Chauvet, auteur de Bernanos sans concession. On vous retrouve demain.

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1: Georges Bernanos, écrivain, prophète du XXe siècle, vient nous dire ce qu'est la liberté et vous avez choisi de l'écouter pour nous donner un éclairage sur ce que traverse notre société. Bonjour Monseigneur Chauvet.
2: Bonjour.
1: Vous êtes curé de l'église de la Madeleine à Paris, théologien. Vous publiez un livre qui s'appelle Bernanos sans concession. C'est publié aux éditions Fayard. Je cite un passage sur lequel vous vous arrêtez dans l'un des livres de Bernanos intitulé « La liberté, pourquoi faire ?» Ce passage dit « Il s'agit de relever l'homme, c'est-à-dire de lui rendre, avec la conscience de sa dignité, la foi dans la liberté de son esprit. » Est-ce que vous pensez, Patrick Chauvet, qu'on a désespéré de notre liberté et qui nous la vole ? Qu'est-ce que ça veut dire, la foi dans la liberté de son esprit ?
2: Peut-être faut-il redéfinir un petit peu la liberté. Et je vais m'appuyer sur Saint Augustin. Saint Augustin dit que la source de la liberté, ce n'est pas le libre arbitre, c'est-à-dire de faire ce que je veux. La source de la liberté, c'est la liberté intérieure. Ça veut dire l'orientation de tout mon être vers ce pourquoi j'ai été créé. Et c'est cette liberté intérieure qui est mise en cause et qui sera toujours mise en cause, même du temps de Saint Augustin, voilà, qui se pose la question pourquoi il a perdu sa liberté. Et donc, aujourd'hui, Bernanos nous pose la question et se dit, mais dans notre monde aujourd'hui, est-ce que nous avons perdu notre liberté intérieure ? Le pape François revient souvent sur cette notion de liberté intérieure, car derrière la liberté, il y aura aussi la vie spirituelle, la vie intérieure. Hein, parce que cette intériorité dont manque notre monde, puisque nous vivons à la surface de nous-mêmes. Moi, je suis à Paris, tout le monde court. Les gens qui viennent à la Madeleine, ils courent, ils montent les marches en courant, ils repartent en courant. Bon, bref, ils font le tour de la Madeleine et puis ils repartent. Donc, tout le monde court. Mais vous voyez que là, on n'a plus la possibilité de s'asseoir et de retrouver un peu cette liberté. Je pense que mais Pascal, le philosophe, disait la même chose. Nous ne savons plus nous asseoir. Rester dans le silence.
1: Vous pensez qu'on ne ferait pas les mêmes choix, on ne déciderait pas de la même chose, on n'utiliserait pas notre liberté de la même manière si l'on se posait davantage, alors dans la prière encore mieux, mais si en tout cas on donnait de l'importance à cette autre forme de liberté.
2: Ça, je pense que le monde changerait. C'est évident, à savoir que on se précipite aujourd'hui. On se précipite, tout va très vite. On est dans un monde qui va très vite. C'est-à-dire que, comme me disait un bon prêtre africain, vous, vous courez toujours après le temps. Nous, c'est le temps qui court après nous. Donc, je veux dire par là que si on veut vraiment exercer notre liberté intérieure, bah, il faut déjà s'asseoir et poser les conditions du pour, du contre, comment je vais discerner. Mais on est tout de suite réactif et je pense pas qu'il faille. Il faut vraiment prendre le temps et d'interroger cette liberté. Pourquoi ? Mais parce que la liberté intérieure, elle va me montrer là où je suis attendu, là où je vais me réaliser. Je ne veux pas dire, par exemple, sur la fin de vie, je pense que les gens se sont quand même un peu assis avant pour réfléchir, pour prendre le peser, le pour, le contre. Il n'empêche que moi, j'ai essayé de m'asseoir et puis j'ai essayé de réfléchir en disant qu'est-ce que tu feras quand tu seras sur ton lit d'agonie. Et moi, je suis plutôt comme Bernanos. Même si j'aurais un peu peur, parce que j'aurais sûrement un peu peur, on a le trouillomètre à zéro, vous savez, quand on est en train de vivre son agonie, il a raconté beaucoup d'agonie hein, dans ses œuvres. Il n'empêche que c'est un lieu où se vit notre liberté intérieure.
1: La mort, oui.
2: Ah oui, la mort fait partie de notre vie. Et cette mort, elle doit avoir un sens. Aujourd'hui, pour bon nombre, on cache la mort. On a peur de la mort. Donc elle n'a pas de sens, c'est du non-sens. On pourrait même dire que la mort est un scandale. L'homme est fait pour vivre, il n'est pas fait pour mourir. Et il n'empêche que nous, comment je vais me situer, comment je vais vivre ma liberté devant la mort ? Est-ce que je vais vivre la mort comme une fatalité? Il faut bien mourir. Mais ça, ça ne rapporte rien du tout. Hein, parce que ça, on le sait bien qu'on va bien. Mais comment, moi, je vais essayer de vivre cette mort dans un acte d'offrande? C'est-à-dire, par exemple, c'est ma foi, hein, mais dire, Seigneur, me voici. Je viens faire ta volonté. Bon, alors là, la mort, elle prend là un sens. Et là, j'engage ma liberté. Et je souhaite, hein, au moment où il faudra que j'y passe, hein, ben moi, je souhaite pouvoir engager toute ma liberté intérieure. Me voici, Seigneur, je viens faire. C'est mon ultime acte d'offrande qui récapitule tout ce que j'ai essayé de faire pendant ma vie, mais de se dire, voilà, les mains ouvertes, je suis vide, je n'ai rien apporté, j'arrive, comme dirait la petite Thérèse, les mains vides, mais j'arrive avec ma liberté. J'engage ma liberté. Chez Bernanos, c'est très important. C'est-à-dire, quand le curé de campagne, le curé d'Ambricourt, dit « Comment vais-je faire pour mourir ?» Il faut que ça soit glorieux. Au départ, c'était ça. Il faut que ça soit... Ouais. Il ne faut pas que je rate. Hein. Et donc, et ça se termine comment? Ça se termine d'abord, un, on lui annonce qu'il a un cancer. Il ne pense même pas au bon Dieu, mais il pleure. Hein. Et il n'a pas une parole en se tournant vers le bon Dieu. Bon. Et puis, il termine sa vie chez son ami prêtre défroqué. La maîtresse est là. On cherche un curé, il n'y en a pas pour lui donner le sacrement. Voilà. Et il dit, ben, je vais mourir comme je peux. Voilà, il n'y a pas de choses extraordinaires. Je vais mourir comme je peux. Et il termine, qu'importe, tout est grâce. Alors là, il a réussi, lui, pour le coup. Là, parce que dans ce tout est grâce, il donne vraiment, dans cet acte vers Dieu, il donne sa liberté.

0: La liberté intérieure, si elle n'est pas si évidente à installer dans notre vie aussi, c'est parce que il y a des freins. Parmi les freins, vous vous arrêtez justement sur le temps qui va très vite. Bernanos le fait dans son livre La France contre les robots. Je vais citer ce passage que vous donnez dans votre livre. La tragédie de l'Europe au 19e siècle, l'inadaptation de l'homme et du rythme de la vie qui ne se mesure plus au battement de son propre cœur, mais à la rotation vertigineuse des turbines et qui d'ailleurs s'accélère sans cesse. Le culte de la vitesse s'oppose à la vie intérieure.
1: Ah, je crois que le... Oui, parce que je vois bien, moi, à Paris, on court tout le temps. Mais est-ce qu'on prend le temps de s'asseoir? Voilà la grande difficulté, c'est que nous ne prenons même plus le temps de nous asseoir. Et je me disais, pendant le temps du confinement, je me disais, les gens vont enfin pouvoir s'asseoir un peu, réfléchir, se dire, mais qu'est-ce que... On est dans un monde...
0: Ça a eu lieu, ça a eu lieu.
1: Oui.
0: Vous diriez qu'il reste des traces, justement, de ce que le Covid a permis de comprendre?
1: Malheureusement, non. Je pensais que ça allait changer beaucoup de choses. Mais c'était quand même... D'ailleurs, c'était signifiant que les gens partent. Pourquoi les gens sont partis, ont quitté Paris? Alors que c'était ridicule, parce que c'est la première fois que moi j'ouvrais ma fenêtre et j'entendais les oiseaux. Donc je me dis, je suis à la campagne, enfin j'entends les oiseaux. Et quand j'allais célébrer à Saint-Germain-l'Auxerrois, je rencontrais des canards qui se promenaient sur la rue. Mais je dis, mais c'est merveilleux, où suis-je? Mais tout ça a vite disparu en un jour quand le confinement a été terminé. Mais c'est pas grave. L'essentiel, c'est qu'on puisse au moins faire une expérience de se dire, ce silence... Le silence.
0: Vous diriez qu'avec ce temps vient aussi la gratuité. Quelle place on laisse aujourd'hui à la gratuité? Parce que la question que pose Bernanos, c'est aussi celle du profit, de l'économie, évidemment de la vitesse, du rendement.
1: Alors,
0: et
1: lui,
0: cette place pour la gratuité?
1: Oui, vous avez raison. La gratuité, ça veut dire ce qui est de l'ordre de la grâce. Ce qui est gracieux. Voilà. On est dans un monde du profit. Donc c'est vrai que perdre du temps pour les autres, c'est perdre de l'argent. Puisqu'il faut surtout qu'on travaille, mais on travaille d'abord beaucoup trop, à mon avis, parfois. Et je me dis, mais c'est quel dommage qu'il n'y ait pas un peu cette gratuité dans le dialogue, dans la rencontre, dans le, je sais pas, dans la charité. Voilà. Mais il y a beaucoup de gens qui le font. Moi, je vois même dans ma paroisse, les gens qui s'occupent des SDF, les gens qui s'occupent dans la rue, qui viennent dîner au réfectorio chez moi. On a 75 personnes tous les soirs.
0: Sous la Madeleine.
1: Sous la Madeleine. Et ils sont reçus, j'allais dire, comme des rois. Tout est beau. Et donc, ça leur permet de rêver un peu. Parce qu'ils vont pas, ils iront jamais chez Maxime ou chez Lucas Carton qui est juste à côté.
0: Mais vous allez jusqu'à dire que ça, c'est une question de responsabilité aussi, de savoir justement discerner ce qu'on fait de son temps. Est-ce qu'on s'est déresponsabilisé?
1: Mais c'est-à-dire que nous vivons à la surface de nous-mêmes. Donc la responsabilité, elle en prend un coup. On devient parfois totalement irresponsable. Irresponsable.
0: Qu'est-ce qui vous fait dire ça?
1: Si, ce qui me fait dire, c'est par exemple, non, c'est un sujet d'actualité, tout le problème de la drogue. Mais pourquoi, dans mon quartier, hein, je peux vous dire que les gens, ils se droguent. Hein, et je ne suis pas dans le 19e, ou le 20e, ou le 18e.
0: Je suis dans le 8e. Vous êtes en plein cœur de Paris, il faut le redire.
1: Oui, oui. Hermès, Dior, enfin bref, toutes les grandes maisons. Mais tous les gens qui travaillent, tous les cadres qui travaillent. Mais vous savez, je les vois travailler parfois jusqu'à minuit. Mais les gars, il faut bien shooter un peu, comme ils disent, pour tenir, pour le rendement. Mais si on était responsable, moi j'arrêterais. Je vais dire, mais quelle est votre famille? On leur livre des petits sacs de nourriture. Ils sont avec leur écran devant. Ils essayent de manger un sandwich pour essayer en même temps de ne pas perdre de temps, parce qu'il ne faut pas perdre de temps. Je vais dire, mais quelle vie? Quelle vie? Et donc là, je pense qu'on a une responsabilité. Et s'ils ont une famille, je ne sais pas quand l'épouse les voit.
0: Ouais, mais ils ont la responsabilité de payer leur loyer aussi dans ce quartier.
1: Merci. Et de faire de l'argent.
0: Merci beaucoup, Monseigneur Chauvet, auteur de Bernanos sans concession. On vous retrouve demain.

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2: L'écrivain catholique Georges Bernanos invite à retrouver son esprit d'enfance, la simplicité, la joie, la pauvreté qui nous conduisent à la confiance et à l'abandon. Qu'importe ma vie, je veux seulement qu'elle reste jusqu'au bout fidèle à l'enfant que je fus, écrit-il dans Les Grands Cimetières sous la Lune en 1938. Et c'est cette confiance en Dieu de Bernanos qui vous a particulièrement touché. Père Patrick Chauvet, bonjour.
3: Bonjour.
2: Vous êtes auteur du livre Bernanos sans concession chez Fayard, et dans votre ouvrage, vous citez souvent Sainte Thérèse comme si sa pensée, sa spiritualité, elle infusait les écrits de Bernanos. Alors qu'est-ce qui les rapproche, qu'est-ce qui les tient si proches l'un de l'autre?
3: Oui, parce que j'allais dire Bernanos effectivement est un passionné de la petite Thérèse par la simplicité de vie, par la confiance. Au fond, la grâce de Thérèse, c'est d'avoir gardé cet esprit d'enfance. Hein. C'est la petite voix, hein, la voix de l'enfance. Et c'est ça qui a marqué profondément la pensée de Bernanos. Et sur son lit, son chevet d'agonie, il y avait les dernières paroles de la petite Thérèse. Hein, donc, il voulait vivre un petit peu comme Thérèse, sa mort. Mais c'est vrai que il cherche hein, à garder, mais on sait très bien que notre esprit d'enfance, hein, il disparaît. Et donc, il veut que ses lecteurs puissent retrouver cet esprit d'enfant. Vous l'avez résumé, l'esprit d'enfant, c'est la simplicité. Et c'est vrai que c'est important. L'adulte, plus on avance, plus on a l'art de tout compliquer. L'enfant, il s'émerveille. Il se simplifie. Et il a confiance. Il a confiance en ses parents, il doit avoir confiance en ses maîtres. Voilà, cet esprit d'enfance. Et je trouve que on est dans un monde où on risque de perdre cet esprit d'enfant. Je prends l'exemple encore parce que c'était plutôt amusant d'ailleurs. C'était triste mais amusant. Pendant le confinement, on savait pas si on pouvait aller dans les églises. Et puis Noël allait approcher quand même. Bon. Et un député qui nous dit ben voilà, vous pourriez peut-être célébrer Noël au mois de juillet. Et je vais dire mais et il le disait pas en se moquant. Hein. En se moquant, et je repensais à une page de Bernanos où il disait on nous vole Noël et donc on nous vole l'enfance, parce que la fête de Noël c'est la fête de l'enfance, c'est à la fois l'enfant Dieu, hein, le bébé, et en même temps notre émerveillement.
2: La place de l'émerveillement, peut-être qu'elle est à retrouver l'émerveillement, la surprise, faire mais de
3: la
2: sa
3: surprise,
2: vie.
3: Moi. Alors là, pour le coup, il me souvient, je me préparais à cette fête, je regardais pas dans le salon s'il y a quelque chose qui allait arriver. Tu crois au Père Noël quand même pendant 3 ou 4 ans, mais après j'ai bien compris que c'était pas du tout Père Noël. Mais il n'empêche que il y avait cet émerveillement. L'émerveillement, et je trouve d'ailleurs merveilleux de voir un enfant ouvrir un paquet cadeau, avoir ses yeux qui s'ouvrent, qui se remplit de joie. Hein, et je voudrais qu'on s'émerveille de ce qui se passe aujourd'hui dans notre monde, parce qu'il y a de très belles choses.
2: Mais Patrick Chauvet, un jour on devient un adulte, on parlait de la responsabilité tout à l'heure. Comment on peut être tiraillé entre, évidemment, cette envie de continuer à goûter la vie et d'un autre côté, on ne va pas passer sa vie à chasser les papillons. Donc comment garder à la fois cette fraîcheur et tenir sa place dans une société où on nous demande de nous engager aussi?
3: Il faut, naturellement, il faut quitter l'âge de l'enfance. D'ailleurs, le problème aujourd'hui de nos jeunes, c'est qu'ils restent au niveau de l'adolescence. Hein, c'est une société adolescentrique, et donc, on n'arrive pas à passer à l'âge adulte. Mais on peut être adulte, s'engager, et en même temps garder en nous cette simplicité.
2: C'est l'esprit d'enfance.
3: C'est l'esprit d'enfant, oui.
2: Alors, on va écouter Bernanos dans son ouvrage Le dialogue des Carmélites,
3: oui.
2: Où il y a une belle définition de la simplicité, justement. Mon enfant, dit la prieure au moment de son agonie à l'une des sœurs, quoi qu'il advienne, ne sortez pas de la simplicité. À lire nos bons livres, on pourrait croire que Dieu éprouve les saints comme un forgeron, une barre de fer pour en mesurer la force. Oh ma fille, soyez toujours cette chose douce et maniable dans ses mains. Les saints ne se raidissent pas contre les tentations, ils ne se révoltent pas contre eux-mêmes. La révolte est toujours une chose du diable. Et surtout, ne vous méprisez jamais. Ce qui est intéressant avec ce passage, c'est à la fois la définition de la simplicité, mais aussi l'amour de soi-même, en quelque sorte. S'aimer soi-même, voilà la tendresse à laquelle on est appelé aussi.
3: Oui, pour s'aimer soi-même, il faut d'abord se connaître. Ça, c'est la grande sagesse. Notice et automne, connais-toi toi-même. Il faut se connaître. On l'évoquait dans une émission, hein, connaître ses limites, connaître ses richesses. On porte des richesses. Hein, et l'éducation, ça c'est l'ancien prof qui parle, mais l'éducation, c'est valoriser toutes les richesses d'un enfant, d'un adolescent, et de le conduire à cette croissance, l'autorité. C'est précisément auctoritas en latin, c'est la croissance, faire croître toutes ces qualités qu'un jeune porte en lui, et que s'il est doué pour le dessin, ben il faut valoriser ce côté artistique. S'il est doué pour le théâtre, eh bien on le met sur la scène.
2: Enfin, on rejoint la liberté ici aussi.
3: Ah ben oui, et je pense que le Seigneur donne à chacun, hein, des qualités que parfois on n'a pas découvert. Je pense à tous ces jeunes qui ont peut-être été dévalorisés. Je crois que dans l'éducation, il faut faire très attention. Un jeune est porteur d'un potentiel, et ça rejoint l'esprit d'enfance.

0: Monseigneur Patrick Chauvet, nous évoquons l'esprit d'enfance, la simplicité. Écoutons un passage du journal d'un curé de campagne de Georges Bernanos, où il est question de cette confiance, de cet abandon. Il est lu par le comédien Frédéric Folcher.
1: L'espèce de méfiance que j'avais de moi, de ma personne, vient de se dissiper. Je crois pour toujours. Cette lutte a pris fin. Je ne la comprends plus. Je suis réconcilié avec moi-même, avec cette pauvre dépouille. Il est plus facile qu'on croit de se haïr. La grâce est de s'oublier. Mais si tout orgueil était mort en nous, la grâce des grâces serait de s'aimer humblement soi-même comme n'importe lequel des membres souffrants de Jésus-Christ.
0: Il est plus facile qu'on croit de se haïr, la grâce est de s'oublier. C'est puissant aussi.
2: Quel
0: ça.
2: Quel beau passage. Quel beau passage. Oui, ça me fait penser aussi à saint Augustin, au moment de sa conversion. Il dit, je me suis réconcilié avec moi-même. J'étais un être divisé et ça y est, je suis unifié. Eh bien, le curé de campagne qui vit d'échec en échec.
0: Oui, hein, parce que
2: le pauvre homme, il vit d'échec en échec. Hein, eh bien, il n'empêche que là, hein, il n'a plus de haine envers lui, mais voilà, il s'efface pour laisser, j'allais dire, pour laisser la grâce agir.
0: Mais le confesseur que vous êtes, entend souvent peut-être cette difficulté, et là je cite à nouveau, de s'aimer humblement soi-même.
2: Ah ben je peux, je vais pas vous dire comme ce que j'écoute en confession, mais...
0: Non mais comment réconforter les gens ?
2: C'est sûrement un point important. Mmh. Comment aider quelqu'un qui parfois même est écrasé par son péché, qui a du mal à se pardonner lui-même d'ailleurs, d'avoir fait ce qu'il a fait. Eh bien, comment je vais le...

0: un pêcheur, ce que nous sommes. Mmh. Et donc, pour moi, c'est très important de faire redécouvrir. Vous savez, on a des, j'ai des catéchumènes, j'ai la grâce, vous savez, on est dans un temps où il y a beaucoup de catéchumènes. Oui. Donc moi, j'en ai une dizaine. Et ce qui est merveilleux...
1: Les catéchumènes, ce sont, juste pour repréciser,
0: oui,
1: c'est
0: des adultes,
1: des, adultes, voilà, demandent, des grands jeunes qui demandent le baptême.
0: Voilà, qui ont, ils ont entre 19 ans et, mmh. et 30 ans, et qui demandent le baptême. Et qui viennent là, d'ailleurs, c'est un peu incroyable, ils viennent là, sans doute attirés par Marie-Madeleine, mmh. voilà. Ils rentrent dans l'église, ils viennent voir un prêtre, bon, et ils sont, voilà, ils disent, nous avons été comme attirés. Attirés, et le Seigneur nous a dit... Je t'aime. Voilà, malgré leur histoire, difficile parfois, hein, ils entendent au fond d'eux cet appel, je t'aime. Voilà, faire découvrir à tous ces jeunes, et moins jeunes, mais faire découvrir qu'on est aimé, aimé gratuitement. On est, voilà, même si on est un peu cabossé, on est aimé. Eh bien, ça, c'est vraiment, c'est ce que dit le pape François. Je pense que c'est important. C'est le message de l'Église. Et on évoquait l'espérance hein, dans une émission. Moi, ce que je trouve extraordinaire, c'est que cette espérance, c'est que même quand on est cabossé, Dieu nous aime. Ça ne veut pas dire qu'il faut arriver tous cabossés, hein, mais ça veut dire que Dieu nous aime avec notre histoire. Avec notre histoire. Sainte Thérèse d'Avila dit que la sainteté, c'est de tomber et de se relever. Mais c'est formidable.
1: Merci, Monseigneur Patrick Chauvet, prêtre du diocèse de Paris et théologien. Merci à vous, à demain.

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1: Retrouvons ce grand romancier chrétien du XXe siècle qui est Georges Bernanos et nous le faisons avec vous, Monseigneur Chauvet. Bonjour.
2: Bonjour.
1: Vous êtes curé dans le diocèse de Paris. Vous êtes aussi l'auteur d'un ouvrage qui s'appelle Bernanos sans concession. C'est un écrivain que vous suivez depuis longtemps. Et cet écrivain catholique nous fait découvrir ce qu'est l'enfer en même temps qu'il nous fait découvrir l'espérance à travers la figure d'un personnage de son récit journal d'un curé de campagne. C'est la châtelaine du village. Et le jeune curé d'Ambricourt vient la rencontrer. La comtesse, c'est une femme dure et froide. Elle a perdu autrefois un enfant, un fils, et elle est envahie par le désespoir. Alors, elle observe bien tous ses devoirs religieux, mais elle déteste Dieu. Et voilà que le jeune prêtre maladroit vient lui parler de l'enfer. Un enfer où sont enfermés ceux qui sont rongés par la haine. Je voudrais qu'on écoute un extrait de ce texte, de ce qu'est l'enfer pour Georges Bernanos.
2: Non, je ne me tairai pas, madame. Les prêtres se sont tus trop souvent. Et je voudrais que ce fût seulement par pitié. Mais nous laissons dire... Et qu'est-ce que vous avez fait de l'enfer, vous autres? Une espèce de prison perpétuelle, analogue au vôtre. Et vous y enfermez par avance le gibier humain que vos polices traquent depuis le commencement du monde. Les ennemis de la société, vous voulez bien y joindre les blasphémateurs et les sacrilèges? Quel esprit sensé, quel cœur fier accepterait sans dégoût une telle image de la justice de Dieu? Lorsque cette image vous gêne, il vous est trop facile de l'écarter. On juge l'enfer d'après les maximes de ce monde, et l'enfer n'est pas de ce monde. Il n'est pas de ce monde, et encore moins du monde chrétien. Un châtiment éternel, une éternelle expiation. Le miracle est que nous puissions en avoir l'idée ici-bas, alors que la faute à peine sortie de nous, il suffit d'un regard, d'un signe, d'un muet appel pour que le pardon fonce du plus haut des cieux comme un aigle. Ah, c'est que le plus misérable des hommes vivants

0: S'il ne croit plus aimer, garde encore la puissance d'aimer. Notre haine même rayonne. Et le moins torturé des démons s'épanouirait dans ce que nous appelons le désespoir, ainsi que dans un lumineux, un triomphal matin. L'enfer, madame, c'est de ne plus aimer.
1: Alors, on entendait le comédien Frédéric Folcher lire cet extrait. En quoi Bernanos, avec sa description de l'enfer, est assez décapant, est assez courageux même?
2: Ah oui, c'est courageux, parce qu'aujourd'hui, qui croit en l'enfer? On est persuadé qu'il n'y a plus d'enfer. C'est-à-dire que finalement, on croit qu'il n'y a pas de Satan. Satan n'existe pas, que ce serait une invention en eux-mêmes. Alors, je ne vais pas faire peur à tous les auditeurs en disant, attention, Satan est là, il rôde, il est autour de nous, il y a plein de petits diables. Mais, osons le dire, le diable existe et que parfois il est à l'œuvre et qu'il a l'art de détruire. D'abord de détruire l'amour. Et ce que nous voyons, tous ces conflits que nous voyons dans notre monde aujourd'hui, c'est quand même le fruit non pas du diable, mais c'est encore le diable quand même qui suscite dans le cœur des belligérants un refus de la paix, un désir de destruction. Le diable détruit ou enferme, comme dit Bernanos. Voilà, on est enfermé. La comtesse, hein, cette fameuse femme, elle est enfermée dans cette souffrance, hein, parce que c'est une souffrance. Enfermée dans cette souffrance, elle tient la petite mèche de son fils comme une propriété. Et alors, il y a ce pauvre curé, voilà, qui est complexé parce qu'il n'est pas du même niveau social. Il est complexé parce qu'il a du mal à parler devant une femme quand même très cultivée. Imaginez-le, un peu gauche, il a son béret entre les mains, et puis il faut qu'il parle à la comtesse. Et je trouve ça merveilleux, parce que c'est la plus belle scène. Car c'est lui, seulement lui, avec la grâce, hein, qui arrive à ce que cette femme ouvre son cœur, alors qu'elle n'arrivait pas à l'ouvrir. Elle désarme. Mais moi, je trouve ça fantastique que ça soit ce petit curé. Voilà, ce petit curé de campagne qui doit boire un petit peu, mais qu'importe, il n'empêche qu'il est là et il arrive à la faire désarmer. Vous savez, c'est... Pour moi, c'est quelque chose d'émouvant. Quand j'ai commenté un jour au Bernardin ce cours, non, c'était à Saint-François-Xavier, je faisais une conférence en évoquant la comtesse. Et à la fin, j'ai vu une femme qui est venue me voir, qui pleurait. Et elle me dit, vous savez, la comtesse, c'est ma mère. Et j'étais bouleversé. Parce que j'avais montré comment cette femme est passée de l'enfer au paradis. Même si elle n'a pas été, elle n'a pas eu le temps d'être confessée, puisqu'elle devait venir le lendemain. Mais elle est morte dans la nuit. Et ça, c'est pas le rôle du diable, ça, c'est le rôle de la grâce. Hein. Elle est morte dans la nuit, mais il faut dire que c'est quel choc spirituel! Quelqu'un qui est enfermé par ce drame qu'elle a vécu, la perte d'un enfant, et que, voilà, par le biais de ce pauvre curé de campagne, elle ouvre son cœur. Mais j'allais dire, tout est déversé. Hein, les vannes sont ouvertes. Hein, elle peut pleurer, elle peut... Voilà. Elle découvre enfin le prix de cette liberté intérieure dont on a déjà parlé.
1: Oui, elle fera volte-face d'une certaine manière. Elle va vraiment redonner sa confiance, comme vous le disiez. Elle se désarme.
2: Elle désarme en jetant, hein, oui, cette petite relique de son fils. Elle le jette dans le feu, mais tout ça pour montrer sa liberté. Enfin, elle est libre et enfin elle va pouvoir vivre. Et le Seigneur l'appelle la nuit. Mais qu'importe, parce que là, elle vit sûrement auprès du Seigneur.

0: Et vous diriez alors avec Bernanos que l'enfer, c'est de ne plus aimer, parce qu'on parle souvent de l'enfer, j'allais dire, en macro-échelle, mais à l'échelle de notre vie, l'enfer, c'est de ne plus aimer, c'est de se détourner de Dieu. C'est quoi l'enfer?
1: Qu'est-ce oui, l'enfer, qui nous enferme? L'enfer, c'est, je pense que vous avez, il le dit bien, c'est d'être enfermé. Voilà. L'enfer, c'est effectivement de ne plus aimer ou de croire qu'on n'est plus aimé. Hein, y a des gens qui se créent leur enfer parce qu'ils disent Dieu ne m'aime pas. Et donc ils sont comme en enfer. L'enfer, c'est quoi? C'est le lieu où Dieu n'existe pas. Voilà, l'enfer, c'est ça. Et donc, y a des gens qui souffrent de cette absence de Dieu parce que voilà, ils ne comprennent pas le mystère de Dieu, où ils se mettent en dehors du mystère de Dieu, et ça c'est l'enfer. Et donc on dit souvent l'enfer est sur terre. Bah oui, mais l'enfer est sur terre quand vous n'êtes pas aimé, quand vous n'êtes plus aimé, quand vous vous mettez, on l'a dit aussi dans une émission précédente, hein, quand on ne s'aime plus, je veux dire, voilà l'enfer. Ou je pense à Mère Teresa, hein, elle disait voilà, l'enfer, c'est enfin la plus grande pauvreté, c'est quand on ne vous regarde plus, que vous êtes dans la rue, vous êtes en train de faire la manche, voilà, et vous voyez que les gens détournent leur regard. Ça, c'est la plus grande pauvreté. Mais je pense que c'est une forme aussi d'enfer, de se dire mais je suis là, pauvre comme Job. Et personne ne regarde.
0: C'est vrai que vous vous posez la question dans votre livre, quel visage a Satan? Vous insistez sur le diable qui perturbe la conscience, qui monte les fidèles contre le Christ. C'est possible, ça?
1: Mais oui, quel visage a Satan? Je pense à sous le soleil de Satan. Oui. C'est-à-dire le grand combat entre l'abbé de Nissan, ce curé, jeune curé, et un personnage qui est le diable.
0: Ça c'est l'audace. Oui. Sous le soleil de Satan, c'est un autre livre de Georges Bernanos.
1: De Georges Bernanos. Et donc là, il a l'audace, dans ce livre, de donner un visage à Satan. Donc c'est ce personnage séducteur, voilà, et qui veut faire tomber l'abbé de Nissan. C'est donc l'image du combat spirituel. Et donc, Denisson est perdu, il avance, c'est la nuit, c'est boueux, c'est humide, c'est glauque, c'est l'enfer. Et donc il tourne, il fait des kilomètres, il revient au point de départ, c'est le cercle vicieux, c'est-à-dire qu'il est enfermé. Enfermé, et le diable est là et il le séduit. Comment il le séduit? Bon, il voit sans doute une brèche, c'est l'abbé de Nissan, une fragilité affective, sans doute, mais aussi, il va célébrer la messe. Il va faire comme s'il célébrait une messe, en faux, naturellement, mais voilà, donc il va essayer d'aller sur le terrain aussi du spirituel, pour voir comment on va déstabiliser. Mais le diable fait ça encore aujourd'hui, hein. Il connaît nos brèches. Il sait où ils sont. Il peut rentrer par là pour nous faire tomber. Et c'est pour ça qu'il faut connaître nos fragilités pour faire attention.
0: Se connaître soi-même. Merci beaucoup, Monseigneur Patrick Chauvet. À demain.

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1: Bien chers amis, auditrices, auditeurs de Radio Présence, je vous salue. Que le Christ ressuscité brille dans nos cœurs, dans nos vies. Les mystères glorieux que nous contemplons aujourd'hui avec Marie est un mystère d'élévation. Un mystère qui nous fait lever les yeux vers le ciel, l'ascension du Seigneur. Jésus ressuscité ne reste pas dans le monde, il monte vers le Père. Il quitte la terre, non pour l'abandonner, mais pour nous ouvrir un chemin. Et Marie, une fois de plus, est là. Elle ne retient pas son fils. Elle accepte son absence visible et elle espère dans la promesse « Je suis avec vous tous les jours jusqu'à la fin du monde ». Matthieu, chapitre 28, verset 20. Eh bien, à l'école de Marie, nous allons apprendre aujourd'hui à lever les yeux, à ne pas rester fixés sur nos deuils, nos manques, nos pertes, mais à marcher vers ce que Dieu prépare. Nous aurons dans cette émission encore comme invité la sœur Florence Agné de la communauté de Marie, Mère du Divin Amour. Eh bien, encore merci à Franck Guéret qui est ponctuel de rendez-vous pour nous assurer

Eh bien, chers amis, imaginez cette scène unique. Jésus, après 40 jours de rencontre, de bénédiction, de paix, élève ses mains, bénit ses disciples et monte vers le Père. Le ciel s'ouvre et une nuée l'enveloppe. Il disparaît à leurs yeux, mais il n'est pas absent. Les disciples sont figés, leurs regards restent accrochés au ciel. Et Marie est là, encore une fois. Elle ne s'étonne pas, elle n'est pas déboussolée. Elle garde la mémoire vivante de la promesse. Marie vit l'ascension comme une nouvelle offrande. Elle a déjà tout donné sur le calvaire. Mais voici qu'on lui demande encore un pas, la distance, le silence, l'invisible. Et elle dit à nouveau « Fiat ». Marie ne retient pas son fils. Elle ne le garde pas jalousement. Elle accepte de le laisser partir comme elle l'avait accepté de l'offrir à la croix. Saint Bernard de Clairvaux, un dévot de Marie, dit ceci, « Marie renonce à tout pour Dieu. Elle aime sans posséder. Elle croit sans s'attacher aux formes. Cette foi qui n'a pas besoin de preuves, cette espérance qui ne s'appuie pas sur des apparitions, voilà le modèle qu'elle nous laisse. Marie regarde le ciel, mais elle ne s'évade pas. Elle n'abandonne pas la terre. Dans le livre des Actes des Apôtres, nous lisons « Pourquoi restez-vous là à regarder le ciel? Ce Jésus que vous avez vu s'en aller reviendra. » Marie attend. Non pas dans l'inaction, mais dans la disponibilité intérieure. Elle ne monte pas avec Jésus, mais elle s'élève en elle-même dans la foi et la paix. Elle ne fuit pas la réalité du monde, mais elle la traverse avec un cœur déjà tourné vers l'éternité. Saint François de Sales disait, « Il ne faut pas tant regarder le ciel avec les yeux que le chercher avec le cœur. » C'est cette spiritualité du regard levé, mais les pieds sur terre que Marie incarne pour nous. Oui, le regard levé, mais les pieds sur terre, c'est cela le chrétien. Le chrétien, le vrai chrétien, en Marie, a le regard fixé vers le ciel, les réalités d'en haut, mais il a les pieds sur terre pour aimer. Et c'est pour cela le signe de la croix, la barre verticale et la barre horizontale. Nous ne sommes pas déconnectés des réalités, mais Marie nous montre que nous marchons avec nos frères et aussi notre regard est fixé sur Dieu. Après l'ascension, Marie n'entre pas dans le repli nostalgique. Elle porte déjà en elle le souffle de la Pentecôte. Elle est la première veilleuse de l'Esprit. Et elle entretient le feu du ciel dans le silence de la prière. Tous d'un même cœur étaient assidus à la prière avec Marie, la mère de Jésus. Lisons-nous dans le livre des Actes des Apôtres. Marie rassemble les dispersés. Elle redonne courage aux découragés. Elle prépare les cœurs à recevoir le feu. Cette mission, Marie l'accomplit encore aujourd'hui, depuis 2000 ans. Saint Irénée dit, l'Esprit Saint est descendu là où Marie priait. À travers l'ascension, elle comprend que sa mission ne s'arrête pas là. Elle va accompagner, intercéder, former, consoler. Elle devient notre mère dans l'attente, celle qui nous apprend à espérer ce que nous ne voyons pas encore. L'ascension est aussi le moment où Jésus dit en quelque sorte, « À vous maintenant, c'est votre rôle. » Il se retire pour mieux nous envoyer. Et Marie, elle, ne prend pas sa place, mais nous accompagne à trouver la nôtre. C'est une invitation à grandir, à passer d'une foi d'enfant à une foi d'adulte, à prendre nos responsabilités spirituelles. Marie nous dit, regarde vers le ciel, mais avance
sur la terre. Tu as ta place dans cette mission. C'est ce que nous dit le pape Benoît XVI. Le ciel n'est pas un lieu au-dessus de nous, mais la communion parfaite avec Dieu. Et Marie y marche avec nous. Eh bien voilà, nous allons nous arrêter un instant pour nous préparer à recevoir la sœur Florence Agné, qui va évoquer avec nous comment Marie l'a aidée à ne pas rester bloquée sur les absences, les pertes ou les transitions difficiles, comment elle vit aujourd'hui sa vocation comme une marche vers le ciel.

un témoignage que je voulais partager avec vous. Marie intervient dans tous les domaines de notre vie. En 2003-2004, je préparais mon mémoire de deux, et je ramais. Je n'avais pas encore soutenu. Je n'arrivais pas à rédiger mon mémoire. Et j'avais l'impression, le 2A, c'est un peu le Master 2 maintenant, et j'avais l'impression que je tournais sur moi-même, je tournais en rond, mes amis soutenaient, et ils se moquaient de moi à la limite. Et puis, on allait à un pèlerinage marial dans notre sanctuaire à Souba. Et quand on est parti pour ce pèlerinage-là, j'ai vécu deux choses. La première des choses, pendant l'intercession, c'est comme si la Vierge Marie, en fait, était debout auprès de Jésus et elle présentait les intentions de chaque participant à Jésus. C'est comme si elle disait, mon fils, regarde ton fils, tel qui a tel besoin, regarde ta fille, une telle qui a tel besoin. Et à chaque fois, elle donnait les intentions à son fils et son fils les exaucait. Et ça m'avait touché, cette image intérieure m'avait tellement bouleversé. Et ce pèlerinage-là, particulièrement, j'ai fait une prière à la Vierge Marie. Je dis à la Vierge Marie, du moment, tu sais, depuis je n'arrive pas à écrire mon mémoire, mes amis sont en train de soutenir, ils soutiennent, je suis pratiquement la dernière, ils se moquent de moi, mais je n'arrive même pas, il y a un trou noir, je n'ai pas de mots, je ne sais pas. Donc vraiment, accorde-moi la grâce d'écrire mon mémoire, de le soutenir. Et j'ai dit, maman, je vais te demander une autre chose. Hein. Moi, je vais avoir la meilleure note de mon UFR et de mon département. On a fait le pèlerinage en février. Une fois rentré à Abidjan, la capitale, quand j'ai commencé à écrire mon mémoire, je l'ai écrit d'un trait. En un mois, le mémoire était prêt. Et ils m'ont programmé pour la soutenance. Et j'ai vu la main de la Vierge Marie. Parce que à cette soutenance, j'ai eu la mention très bien, la note de 17 au suivant. À notre UFR, ils n'avaient jamais donné 17 sur 20. Les gens, avec tous mes prédécesseurs, qui ont eu des mentions, c'était 16. Mais j'étais la première à avoir 17 sur 20 dans mon UFR. Et ça, c'est à l'actif de la Vierge Marie, ce témoignage-là. Je tenais quand même à le partager avec vous pour vous dire que Marie, c'est pas que dans la vie spirituelle, mais dans nos besoins ordinaires, nos besoins de tous les jours, dans les études, dans nos relations interpersonnelles, Marie est présente et elle est toujours là. Si quand je reviens un peu à ma vocation, hein, moi je me dis toujours, je n'ai pas de mérite. Je n'ai pas de mérite. Ce n'est pas plus grâce que le Seigneur m'a appelé. Parce que quand je fais un rétrospective, je disais tantôt que je suis issu d'une famille animiste. Je n'étais pas destinée à être religieuse. J'étais destinée à être peut-être une prêtresse païenne quelque part là-bas. Et puis, Dieu dans sa miséricorde est rentré dans ma vie. Dieu dans sa miséricorde m'a séduit. Et comme le prophète dit, Seigneur, tu m'as séduit, je me suis laissé séduire. Et je pense que c'est Dieu qui m'a séduit. Et je me suis laissé séduire par la miséricorde de Jésus-Christ, par son attention, par son amour. Et il y a un verset que j'aime. Et j'ai fait de ce verset-là le socle de ma vocation. Aimer, c'est tout donner. Et se donner soi-même. Le Seigneur aime ce qu'il donne avec joie. Et un jour, je priais, j'ai dit au Seigneur, je vais être une réponse d'amour à tous nos manques d'amour. Le Seigneur, en premier, s'est donné pour moi. Et en retour, je lui donne ma vie. Pour qu'à travers ma vie, des vies soient sauvées, des âmes soient gagnées à Jésus-Christ. Et dans ce cheminement de foi, dans ce cheminement de la vie consacrée, j'avoue que c'est la Vierge Marie qui nous tient. Au quotidien, c'est elle qui nous aide, la mère de consacrée, qui nous aide à respecter nos engagements dans la consécration et à nous donner de la joie dans la consécration. Et je dis toujours à la Vierge, je dis, maman, la joie ne doit pas manquer de ma consécration.
Je dois vivre une consécration joyeuse, une consécration joyeuse qui contamine les autres. Et je pense que Marie y veille. Est-ce qu'il y a une manière particulière que j'utilise pour m'adresser à Marie dans la prière? Mais je parle à Marie comme si je parlais à une mère. La conversation de tous les jours, une conversation qu'un enfant ordinaire a avec sa mère. Merci maman, bonjour maman. Ben, les matins, je lui dis bonjour. Hein. Je dis bonjour maman quand je sors. Je dis mère, on sort. Je dis on sort, on sort. On va à tel endroit. On revient. Quand je reviens, je dis maman, je suis de retour. Hein. Mère, je dois me coucher. Mère, je suis si. Maman, je me sens lasse. Je m'ennuie un peu. Et vraiment, de façon très simple, j'adresse à Marie. Je m'adresse à Marie avec des mots très simples, dans un langage dépouillé, en fait. Je me dis, un enfant n'a pas besoin de chercher un vocabulaire recherché ou soutenu pour parler à ses parents. C'est ce qui lui vient du cœur. Et donc, c'est les mots qui me viennent du cœur que j'utilise pour m'adresser à la Vierge Marie, à la mère pleine de grâce. Et quelquefois, je dis, la mère de miséricorde, la mère de douceur, la mère de tendresse, la mère d'amour, la mère tout aimante, la mère qui écoute tout, la mère qui me connaît, la mère qui me porte, la mère qui me soutient, la mère qui me prend par la main, la mère qui me montre le chemin, la mère qui chemine avec moi. Et voilà un peu comment je mène ma vie de prière, mon évocation à la Vierge Marie. Oui, c'est vrai, notre vie n'est pas un fleuve tranquille. Hein. Il y a eu des moments difficiles, surtout des moments de deuil, des moments de deuil. Je me souviens quand j'ai perdu ma jeune sœur, qui était malade, je l'ai portée à bout de bras jusqu'à ce qu'elle décède. Mais j'avais une force intérieure. Et cette force intérieure, j'étais convaincu qu'elle venait de la Vierge Marie, qu'elle était présente, qu'elle portait le prieur avec moi, qu'elle portait ma sœur avec moi. Et ça, je peux le dire haut et fort, Marie a été là pour nous aider à vivre ce chemin de croix, à vivre cette difficulté. Et même encore dans mes soucis de santé, Marie a été là. Peut-être qu'il y a une autre histoire que je vais vous raconter. Je devais passer mon concours de CAMES l'année dernière, la maîtrise de conférences. J'ai remis le dossier dans les mains de la Vierge Marie. J'ai dit, maman, je remets mes dossiers dans tes mains. Ben, il faut t'en occuper avec ton fils. Voilà. Et Marie s'en est tellement bien occupée que j'ai réussi au concours avec brio. Bon, quelquefois, mais j'oublie même que je n'ai pas suivi de conférences. Mais elle s'est tellement bien occupée, bien occupée. Et ça, je vous assure que maman est toujours là pour ses enfants. Lui, dans la mission, Marie est là, elle est présente. Je vais vous partager une expérience. J'avais reçu une dame qui vit des moments difficiles, et surtout avec son fils, mais qui n'y prie plus, était venue me voir. On avait pris un temps d'adoration. Et puis je lui ai dit, ben, on va prier la Vierge Marie, qui est une mère, qui a élevé Jésus, qui connaît les enfants. On va lui demander de s'occuper de votre enfant. Elle dit, il va même pas à l'église, mais je suis convaincu même que s'il vient ici, il va même pas rentrer et tout ça. Et puis, on sent le portail, et son fils qui est venu le chercher. Je le salue gentiment. Je dis, mais entrez, venez saluer un peu Jésus. Il est exposé, il sera content de vous entendre. Et le jeune homme est rentré. Sa maman était surprise. Il est rentré à la chapelle. Je dis, asseyez-vous. Est-ce que ça va? Est-ce que vous avez une intention particulière? Jésus est là. Dites-lui votre intention. Priez dans votre cœur. Et puis, on va confier à la Vierge Marie. Mais c'était extraordinaire. Il est resté, il a prié. On a prié Marie avec lui. Et sa maman m'a dit, il commence à s'améliorer. Et ça, c'est la Vierge aussi, c'est la Vierge Marie. Ça aussi, c'est la Vierge Marie.
Mais je dirais à quelqu'un qui ne ressent pas le besoin de prier la Vierge Marie, d'ouvrir un peu la porte. D'ouvrir un peu là. Peut-être que la personne a eu des blessures avec sa maman ou a eu des situations avec sa mère. Donc, la personne peut transformer cette relation-là comme ça. Mais je lui dirais, mais essaie la Vierge Marie. Ouvre-lui la porte. Parle à Marie comme à ton ami, à ta meilleure amie. Parle-lui comme un enfant parle à une mère. Parle-lui comme un enfant parlerait à son père. Mais vraiment à ta confidente. Parle à Marie comme si tu parlais à ta confidente.

bien, merci à notre sœur Florence pour sa disponibilité. Nous la retrouverons certainement dans d'autres rendez-vous, dans d'autres émissions. Eh bien, ses frères et sœurs, après cette rencontre, eh bien, je peux dire que l'ascension n'est pas l'éloignement de Dieu, mais un appel à vivre autrement sa présence. Elle nous pousse à lever les yeux, non pour fuir le monde, mais pour apprendre à le regarder avec les yeux de l'espérance. Et je crois que c'est cela que nous pouvons méditer lorsque nous méditons les mystères du rosaire, surtout les mystères glorieux, le deuxième mystère, l'ascension. Et c'est Marie, encore une fois, qui peut nous enseigner cette attitude intérieure. Dans notre vie, il y a beaucoup de moments d'ascension inversée. Quand on perd quelqu'un qu'on aime, quand un projet s'effondre, quand Dieu semble s'éloigner, quand tout ce que l'on touchait s'en va, on reste là, les yeux fixés sur le vide. On se demande, et maintenant, pourquoi restez-vous là à regarder le ciel? Lisons-nous dans le livre des Actes des Apôtres, le jour de l'Ascension. Cette parole n'est pas un reproche, c'est une invitation douce. Levez les yeux, mais marchez, cherchez le ciel, mais vivez sur la terre. Dieu ne vous quitte pas, il vous précède. Saint Jean Chrysostome dit, l'ascension n'est pas un départ, mais un déplacement de regard. Oui, levez les yeux, ce n'est pas seulement rêver du ciel, c'est apprendre à voir les choses autrement. Recherchez les choses d'en haut, là où se trouve le Christ. Lisons-nous dans l'Épître aux Colossiens, chapitre 3, versets 1 et 2. Avec Marie, cette posture devient concrète. Voir les personnes, non comme des obstacles, mais comme des frères en marche. Voir les événements de notre vie, non comme des fatalités, mais comme des appels. Voir la souffrance, non comme un mur, mais comme une traversée possible, accompagnée. N'est-ce pas cela que le pape François nous a enseigné pendant toute sa vie, et même les derniers instants de sa vie? Eh bien, nous le confions déjà au cœur immaculé de Marie. Eh bien, sainte Élisabeth de la Trinité disait, regarde tout à la lumière de l'éternité. Regarde tout, les événements de ta vie, les chutes, les relèvements. Regarde tout à la lumière de l'éternité. Lever les yeux, c'est prendre de la hauteur, non pas pour mépriser le monde, mais pour l'aimer avec un cœur pacifié, décentré et offert. Lever les yeux, c'est entrer dans la confiance filiale. En montant vers le Père, Jésus nous dit, « Je vais vous préparer une place. » Cela veut dire que ta vie n'est pas une errance, mais une marche vers une maison préparée. Et Marie, fille du Père, mère du Fils, épouse de l'Esprit, te rappelle que le ciel est à ta destinée. Saint Louis-Marie Guillon de Montfort, nous en avons parlé dans l'une des chroniques déjà, disait « Marie est l'échelle du ciel, le chemin le plus sûr pour aller à Dieu. Chaque fois que tu pries Marie, tu lèves un peu plus les yeux, le regard vers le ciel. Tu apprends à vivre non pour toi seul, mais pour celui qui vient. Lever les yeux, c'est marcher avec espérance dans le combat quotidien. Tu as peut-être des jours sombres où tout semble trop lourd, trop bas pour espérer. Et pourtant Marie te dit, regarde plus haut. Non pas pour fuir, mais pour reprendre souffle. Dans le psaume 121, nous lisons, je lève les yeux vers les montagnes, d'où me viendra le secours? Le secours me vient du Seigneur. Ce regard vers le haut, et l'antidote du découragement. Car le découragement, c'est l'instrument du malin. Et pour nous faire vraiment descendre. Et lorsque nous regardons vers le haut, eh bien, nous pouvons aller plus loin.
Oui, le regard vers le haut, c'est l'antidote du découragement. Il ne supprime pas la croix, mais il l'oriente vers la vie. Le pape François, qui nous a quittés il y a quelques jours, disait: l'espérance chrétienne est verticale. Elle se nourrit d'un regard levé, mais les pieds bien sur la terre. C'est beau ça. L'espérance chrétienne est verticale. Elle se nourrit d'un regard levé, mais les pieds bien sur la terre. Eh bien, chers frères et sœurs, l'ascension n'est pas une fuite. C'est un appel à élever notre regard, nos pensées, notre cœur. Et Marie nous apprend cela chaque jour. Quand tout semble vide, elle garde confiance. Quand Jésus disparaît, elle se tourne vers la promesse. Quand l'avenir est flou, elle demeure dans la prière. C'est ce qu'elle vient rappeler depuis des siècles, dans les lieux d'apparition, à Lourdes, à Pont-de-Mer, à Fatima. Dans ces lieux d'apparition, Marie vient rappeler cette espérance. Avec elle, nous pouvons apprendre à ne plus vivre courbés, inquiets, refermés, mais debout, confiants, disponibles, tournés vers celui qui revient dans la gloire. À ceux qui vivent un deuil, une absence, un vide, Marie redit doucement: regarde plus haut. La promesse est sûre, il reviendra. Eh bien, j'ai fini avec cette prière. Marie, toi qui regardes vers le ciel. Ô Marie, Mère élevée dans la lumière, toi qui as vu ton Fils s'élever sans le retenir, apprends-nous à ne pas nous accrocher à ce qui passe, mais à croire en ce qui vient. Aide-nous à lever les yeux, non pour fuir la terre, mais pour la traverser avec espérance. Apprends-nous à attendre, à prier dans le silence, à croire dans l'invisible. Que ton regard tourné vers le ciel soutienne notre marche vers Dieu et que ton intercession maternelle nous garde fidèles jusqu'à son retour. Amen. Que Dieu vous garde et vous bénisse. Merci à Franck Guéret à la technique. Merci à la sœur Florence qui nous a rejoints dans cette émission. Merci à chacun de vous et à la prochaine.

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1: Merci pour toutes les grâces que vous nous apportez. Je serai en union de prière cet après-midi avec tous les pèlerins de Lourdes pour votre fête. Merci, ma bonne maman du ciel, Sainte Bernadette.
2: Très sainte maman du ciel, en ces 15 jours, en cette belle fête de 15 jours, je te confie ma vie et toute mon fragilité. Amen. Notre-Dame de Lourdes, en ce jour mémorable du 15 août, merci de prier pour toute ma famille, défunts et vivants, ainsi que pour mon compagnon qui vous a rejoint. Merci, Vierge Sainte.
3: Au nom du Père, du Fils et du Saint-Esprit,
4: Amen.
3: Je crois en Dieu, le Père Tout-Puissant, Créateur du ciel et de la terre, et en Jésus-Christ, son Fils unique, notre Seigneur, qui a été conçu du Saint-Esprit, est né de la Vierge Marie, a souffert sous Ponce Pilate, a été crucifié, est mort et a été enseveli, est descendu aux enfers. Le troisième jour est ressuscité des morts, est monté aux cieux, est assis à droite de Dieu, le Père Tout-Puissant, d'où il viendra juger les vivants et les morts. Je crois en l'Esprit Saint, à la Sainte Église catholique, à la communion des saints, à la rémission des péchés, à la résurrection de la chair, à la vie éternelle. Amen. Je vous salue, Marie, pleine de grâce. Le Seigneur est avec vous. Vous êtes bénie entre toutes les femmes. Et Jésus, le fruit de vos entrailles, est béni. Sainte Marie, Mère de Dieu, priez pour nous pauvres pécheurs, maintenant et à l'heure de notre mort. Amen. Je vous salue, Marie, pleine de grâce. Le Seigneur est avec vous. Vous êtes bénie entre toutes les femmes. Et Jésus, le fruit de vos entrailles, est béni.
5: Sainte Marie, Mère de Dieu, priez pour nous pauvres pécheurs, maintenant et à l'heure de notre mort. Amen.
3: Je vous salue, Marie, pleine de grâce. Le Seigneur est avec vous. Vous êtes bénie entre toutes les femmes. Et Jésus, le fruit de vos entrailles, est béni.
5: Sainte Marie, Mère de Dieu, priez pour nous pauvres pécheurs, maintenant et à l'heure de notre mort.
3: Premier mystère glorieux, la résurrection. Marie-Madeleine court trouver Simon-Pierre et l'autre disciple, celui que Jésus aimait. Et elle leur dit, « On a enlevé le Seigneur de son tombeau et nous ne savons pas où on l'a déposé. Notre Père, qui es aux cieux, que ton nom soit sanctifié, que ton règne vienne. Que ta volonté soit faite sur la terre comme au ciel.
6: Donne-nous aujourd'hui notre pain de ce jour. Pardonne-nous nos offenses, comme nous pardonnons aussi à ceux qui nous ont offensés. Et ne nous laisse pas entrer en tentation, mais délivre-nous du mal.
7: Je vous salue, Marie, pleine de grâce. Le Seigneur est avec vous. Vous êtes bénie entre toutes les femmes. Et Jésus, le fruit de vos entrailles, est béni.
5: Sainte Marie, Mère de Dieu, priez pour nous pauvres pécheurs, maintenant et à l'heure de notre mort. Amen.
7: Je vous salue, Marie, pleine de grâce. Le Seigneur est avec vous. Vous êtes bénie entre toutes les femmes. Et Jésus, le fruit de vos entrailles, est béni.
5: Sainte Marie, Mère de Dieu, priez pour nous pauvres pécheurs, maintenant et à l'heure de notre mort. Amen.
7: Je vous salue, Marie, pleine de grâce. Le Seigneur est avec vous. Vous êtes bénie entre toutes les femmes, et Jésus, le fruit de vos entrailles, est béni.
5: Sainte Marie, Mère de Dieu, priez pour nous pauvres pécheurs, maintenant et à l'heure de notre mort. Amen.
7: Je vous salue, Marie, pleine de grâce. Le Seigneur est avec vous. Vous êtes bénie entre toutes les femmes, et Jésus, le fruit de vos entrailles, est béni.
5: Sainte Marie, Mère de Dieu, priez pour nous pauvres pécheurs, maintenant et à l'heure de notre mort.
7: Amen. Je vous salue, Marie, pleine de grâce. Le Seigneur est avec vous. Vous êtes bénie entre toutes les femmes, et Jésus, le fruit de vos entrailles, est béni.
5: Sainte Marie, Mère de Dieu, priez pour nous pécheurs,
8: maintenant et à l'heure de notre mort. Amen. Réjouis-toi, Marie, comblée de grâce. Le Seigneur est avec toi. Tu es bénie entre toutes les femmes, et Jésus, le fruit de ton sein, est béni.
5: Sainte Marie, Mère de Dieu, priez pour nous pécheurs, maintenant et à l'heure de notre mort.
8: Réjouis-toi, Marie, comblée de grâce. Le Seigneur est avec toi. Tu es bénie entre toutes les femmes, et Jésus, le fruit de ton sein, est béni.
5: Sainte Marie, Mère de Dieu, priez pour nous pécheurs, maintenant et à l'heure de notre mort.
8: Réjouis-toi, Marie, comblée de grâce. Le Seigneur est avec toi. Tu es bénie entre toutes les femmes, et Jésus, le fruit de ton sein, est béni.
5: Sainte Marie, Mère de Dieu, priez pour nous pécheurs, maintenant et à l'heure de notre mort.
8: Réjouis-toi, Marie, comblée de grâce. Le Seigneur est avec toi. Tu es bénie entre toutes les femmes, et Jésus, le fruit de ton sein, est béni.
5: Sainte Marie, Mère de Dieu, priez pour nous pauvres pécheurs, maintenant et à l'heure de notre mort. Amen.
8: Réjouis-toi, Marie, comblée de grâce. Le Seigneur est avec toi. Tu es bénie entre toutes les femmes, et Jésus, le fruit de ton sein, est béni.
5: Sainte Marie, Mère de Dieu, priez pour nous pauvres pécheurs, maintenant et à l'heure de notre mort. Amen.
3: Gloire au Père, au Fils et au Saint-Esprit, comme il était au commencement, maintenant et toujours, et dans les siècles des siècles. Amen. Deuxième mystère glorieux, l'Ascension. Galiléens, pourquoi restez-vous là à regarder vers le ciel? Ce Jésus qui a été enlevé au ciel d'auprès de vous viendra de la même manière que vous l'avez vu s'en aller vers le ciel. Notre Père, qui es aux cieux, que ton nom soit sanctifié, que ton règne vienne, que ta volonté soit faite sur la terre comme au ciel. Donne-nous aujourd'hui notre pain de ce jour. Pardonne-nous nos offenses, comme nous pardonnons aussi à ceux qui nous ont offensés. Et ne nous laisse pas entrer en tentation, mais délivre-nous du mal.
9: Je vous salue, Marie, pleine de grâce. Le Seigneur est avec vous. Vous êtes bénie entre toutes les femmes, et Jésus, le fruit de vos entrailles, est béni.
8: Sainte Marie, Mère de Dieu,
5: priez pour nous pauvres pécheurs, maintenant et à l'heure de notre mort.
9: Je vous salue, Marie, pleine de grâce. Le Seigneur est avec vous. Vous êtes bénie entre toutes les femmes, et Jésus, le fruit de vos entrailles, est béni.
5: Sainte Marie, Mère de Dieu, priez pour nous pauvres pécheurs, maintenant et à l'heure de notre mort.
9: Je vous salue, Marie, pleine de grâce. Le Seigneur est avec vous. Vous êtes bénie entre toutes les femmes, et Jésus, le fruit de vos entrailles, est béni.
5: Sainte Marie, Mère de Dieu, priez pour nous pauvres pécheurs, maintenant et à l'heure de notre mort.
9: Je vous salue, Marie, pleine de grâce. Le Seigneur est avec vous. Vous êtes bénie entre toutes les femmes, et Jésus, le fruit de vos entrailles, est béni.
8: Sainte Marie, Mère de Dieu, priez pour nous pauvres pécheurs, maintenant et à l'heure de notre mort.
9: Je vous salue, Marie, pleine de grâce. Le Seigneur est avec vous. Vous êtes bénie entre toutes les femmes, et Jésus, le fruit de vos entrailles, est béni.
5: Sainte Marie, Mère de Dieu, priez pour nous pauvres pécheurs, maintenant et à l'heure de notre mort.
3: Je vous salue, Marie, pleine de grâce. Le Seigneur est avec vous. Vous êtes bénie entre toutes les femmes, et Jésus, le fruit de vos entrailles, est béni.
5: Sainte Marie, Mère de Dieu, priez pour nous pauvres pécheurs, maintenant et à l'heure de notre mort.
3: Je vous salue, Marie, pleine de grâce. Le Seigneur est avec vous. Vous êtes bénie entre toutes les femmes, et Jésus, le fruit de vos entrailles, est béni.
5: Sainte Marie, Mère de Dieu, priez pour nous pauvres pécheurs, maintenant.
3: Je vous salue, Marie, pleine de grâce. Le Seigneur est avec vous. Vous êtes bénie entre toutes les femmes, et Jésus, le fruit de vos entrailles, est béni.
5: Sainte Marie, Mère de Dieu, priez pour nous pauvres pécheurs, maintenant et à l'heure de notre mort.
3: Je vous salue, Marie, pleine de grâce. Le Seigneur est avec vous. Vous êtes bénie entre toutes les femmes, et Jésus, le fruit de vos entrailles, est béni.
5: Sainte Marie, Mère de Dieu, priez pour nous pauvres pécheurs, maintenant et à l'heure de notre mort.
3: Je vous salue, Marie, pleine de grâce. Le Seigneur est avec vous. Vous êtes bénie entre toutes les femmes, et Jésus, le fruit de vos entrailles, est béni.
5: Sainte Marie, Mère de Dieu, priez pour nous pauvres pécheurs, maintenant et à l'heure de notre mort.
3: Amen.
10: Gloire au Père, au Fils et au Saint-Esprit, comme il était au commencement, maintenant et toujours, et dans les siècles des siècles. Amen. Troisième mystère glorieux. La Pentecôte. Tous furent remplis d'Esprit Saint, ils se mirent à parler en d'autres langues, et chacun s'exprimait selon le don de l'Esprit. Notre Père, qui es aux cieux, que ton nom soit sanctifié, que ton règne vienne, que ta volonté soit faite sur la terre comme au ciel. Donne-nous aujourd'hui notre pain de ce jour. Pardonne-nous nos offenses, comme nous pardonnons aussi à ceux qui nous ont offensés. Et ne nous laisse pas entrer en tentation, mais délivre-nous du mal.
11: Je vous salue, Marie, pleine de grâce. Le Seigneur est avec vous. Vous êtes bénie entre toutes les femmes, et Jésus, le fruit de vos entrailles, est béni.
5: Sainte Marie, Mère de Dieu, priez pour nous pauvres pécheurs, maintenant et à l'heure de notre mort.
11: Amen. Je vous salue, Marie, pleine de grâce. Le Seigneur est avec vous. Vous êtes bénie entre toutes les femmes, et Jésus, le fruit de vos entrailles, est béni.
5: Sainte Marie, Mère de Dieu, priez pour nous pauvres pécheurs, maintenant et à l'heure de notre mort. Amen.
11: Je vous salue, Marie, pleine de grâce. Le Seigneur est avec vous. Vous êtes bénie entre toutes les femmes, et Jésus, le fruit de vos entrailles, est béni.
5: Sainte Marie, Mère de Dieu, priez pour nous pauvres pécheurs, maintenant et à l'heure de notre mort. Amen.
11: Je vous salue, Marie, pleine de grâce. Le Seigneur est avec vous. Vous êtes bénie entre toutes les femmes, et Jésus, le fruit de vos entrailles, est béni.
5: Sainte Marie, Mère de Dieu,

0: Je vous salue, Marie, pleine de grâce. Le Seigneur est avec vous. Et Jésus, le fruit de vos entrailles, est béni.
1: Sainte Marie, Mère de Dieu, priez pour nous pauvres pécheurs, maintenant et à l'heure de notre mort.
0: Je vous salue, Marie, pleine de grâce. Le Seigneur est avec vous. Vous êtes bénie entre toutes les femmes, et Jésus, le fruit de vos entrailles, est béni.
1: Sainte Marie, Mère de Dieu, priez pour nous pauvres pécheurs, maintenant et à l'heure de notre mort.
0: Je vous salue, Marie, pleine de grâce. Le Seigneur est avec vous. Vous êtes bénie entre toutes les femmes, et Jésus, le fruit de vos entrailles, est béni.
1: Sainte Marie, Mère de Dieu, priez pour nous pauvres pécheurs,
0: je vous salue, Marie, pleine de grâce. Le Seigneur est avec vous. Vous êtes bénie entre toutes les femmes, et Jésus, le fruit de vos entrailles, est béni.
1: Sainte Marie, Mère de Dieu, priez pour nous pauvres pécheurs,
2: maintenant et à l'heure de notre mort. Amen. Gloire au Père, au Fils et au Saint-Esprit, comme il était au commencement, maintenant et toujours, et dans les siècles des siècles. Amen. Quatrième mystère glorieux, l'Assomption. Il s'est penché sur son humble servante. Désormais, tous les âges me diront bienheureuse. Le Puissant fit pour moi des merveilles. Saint est son nom. Notre Père, qui es aux cieux, que ton nom soit sanctifié, que ton règne vienne, que ta volonté soit faite sur la terre comme au ciel. Donne-nous aujourd'hui notre pain de ce jour. Pardonne-nous nos offenses, comme nous pardonnons aussi
3: à ceux qui nous ont offensés. Et ne nous laisse pas entrer en tentation, mais délivre-nous du mal.
4: Je vous salue, Marie, pleine de grâce. Le Seigneur est avec vous. Vous êtes bénie entre toutes les femmes, et Jésus, le fruit de vos entrailles, est béni.
1: Sainte Marie, Mère de Dieu, priez pour nous pauvres pécheurs, maintenant et à l'heure de notre mort. Amen.
4: Je vous salue, Marie, pleine de grâce. Le Seigneur est avec vous. Vous êtes bénie entre toutes les femmes, et Jésus, le fruit de vos entrailles, est béni.
1: Sainte Marie, Mère de Dieu, priez pour nous pauvres pécheurs, maintenant et à l'heure de notre mort. Amen.
4: Je vous salue, Marie, pleine de grâce. Le Seigneur est avec vous. Vous êtes bénie entre toutes les femmes, et Jésus, le fruit de vos entrailles, est béni.
1: Sainte Marie, Mère de Dieu, priez pour nous pauvres pécheurs, maintenant et à l'heure de notre mort. Amen.
4: Je vous salue, Marie, pleine de grâce. Le Seigneur est avec vous. Vous êtes bénie entre toutes les femmes, et Jésus, le fruit de vos entrailles, est béni.
1: Sainte Marie, Mère de Dieu, priez pour nous pauvres pécheurs, maintenant et à l'heure de notre mort. Amen.
4: Je vous salue, Marie, pleine de grâce. Le Seigneur est avec vous. Vous êtes bénie entre toutes les femmes, et Jésus, le fruit de vos entrailles, est béni.
1: Sainte Marie, Mère de Dieu, priez pour nous pauvres pécheurs, maintenant et à l'heure de notre mort. Amen.
5: Je vous salue, Marie, pleine de grâce. Le Seigneur est avec vous. Vous êtes bénie entre toutes les femmes, et Jésus, le fruit de vos entrailles, est béni.
1: Sainte Marie, Mère de Dieu, priez pour nous pauvres pécheurs, maintenant et à l'heure de notre mort. Amen.
5: Je vous salue, Marie, pleine de grâce. Le Seigneur est avec vous. Vous êtes bénie entre toutes les femmes, et Jésus, le fruit de vos entrailles, est béni.
1: Sainte Marie, Mère de Dieu, priez pour nous pauvres pécheurs, maintenant et à l'heure de notre mort. Amen.
6: Je vous salue, Marie, pleine de grâce. Le Seigneur est avec vous. Vous êtes bénie entre toutes les femmes, et Jésus, le fruit de vos entrailles, est béni.
1: Sainte Marie, Mère de Dieu, priez pour nous pauvres pécheurs, maintenant et à l'heure de notre mort. Amen.
6: Je vous salue, Marie, pleine de grâce. Le Seigneur est avec vous. Vous êtes bénie entre toutes les femmes, et Jésus, le fruit de vos entrailles, est béni.
1: Sainte Marie, Mère de Dieu, priez pour nous pauvres pécheurs, maintenant et à l'heure de notre mort. Amen.
6: Je vous salue, Marie, pleine de grâce.

0: Le Seigneur est avec vous. Vous êtes bénie entre toutes les femmes, et Jésus, le fruit de vos entrailles, est béni.
1: Sainte Marie, Mère de Dieu, priez pour nous pauvres pécheurs, maintenant et à l'heure de notre mort.
2: Amen. Gloire au Père, au Fils et au Saint-Esprit, comme il était au commencement, maintenant et toujours, et dans les siècles des siècles. Amen. Cinquième mystère glorieux, le couronnement de la Vierge Marie au ciel. Un grand signe apparut dans le ciel, une femme ayant le soleil pour manteau, la lune sous les pieds et sur la tête une couronne de 12 étoiles. Notre Père, qui es aux cieux, que ton nom soit sanctifié, que ton règne vienne, que ta volonté soit faite sur la terre comme au ciel. Donne-nous aujourd'hui notre pain de ce jour. Pardonne-nous nos offenses, comme nous pardonnons aussi à ceux qui nous ont offensés. Et ne nous laisse pas entrer en tentation, mais délivre-nous du mal.
3: Je vous salue, Marie, pleine de grâce. Le Seigneur est avec vous. Vous êtes bénie entre toutes les femmes, et Jésus, le fruit de vos entrailles, est béni.
1: Sainte Marie, Mère de Dieu, priez pour nous pauvres pécheurs, maintenant et à l'heure de notre mort.
3: Je vous salue, Marie, pleine de grâce.
1: Le Seigneur est avec vous. Vous êtes bénie entre
3: toutes les femmes, et Jésus, le fruit de vos entrailles, est béni.
1: Sainte Marie, Mère de Dieu, priez pour nous pauvres pécheurs, maintenant et à l'heure de notre mort.
3: Je vous salue, Marie, pleine de grâce. Le Seigneur est avec vous. Vous êtes bénie entre toutes les femmes, et Jésus, le fruit de vos entrailles, est béni.
1: Sainte Marie, Mère de Dieu, priez pour nous pauvres pécheurs, maintenant et à l'heure de notre mort.
3: Je vous salue, Marie, pleine de grâce. Le Seigneur est avec vous. Vous êtes bénie entre toutes les femmes, et Jésus, le fruit de vos entrailles, est béni.
1: Sainte Marie, Mère de Dieu, priez pour nous pauvres pécheurs, maintenant et à l'heure de notre mort.
4: Amen. Je vous salue, Marie, pleine de grâce. Le Seigneur est avec vous. Vous êtes bénie entre toutes les femmes, et Jésus, le fruit de vos entrailles, est béni.
1: Sainte Marie, Mère de Dieu, priez pour nous pauvres pécheurs,
4: je vous salue, Marie, pleine de grâce. Le Seigneur est avec vous. Vous êtes bénie entre toutes les femmes, et Jésus, le fruit de vos entrailles, est béni.
1: Sainte Marie, Mère de Dieu, priez pour nous, pécheurs, maintenant et à l'heure de notre mort.
4: Je vous salue, Marie, pleine de grâce. Le Seigneur est avec vous. Vous êtes bénie entre toutes les femmes, et Jésus, le fruit de vos entrailles, est béni.
1: Sainte Marie, Mère de Dieu, priez pour nous pauvres pécheurs, maintenant et à l'heure de notre mort.
4: Je vous salue, Marie, pleine de grâce. Le Seigneur est avec vous. Vous êtes bénie entre toutes les femmes, et Jésus, le fruit de vos entrailles, est béni.
1: Sainte Marie, Mère de Dieu, priez pour nous pauvres pécheurs, maintenant et à l'heure de notre mort.
4: Je vous salue, Marie, pleine de grâce. Le Seigneur est avec vous. Vous êtes bénie entre toutes les femmes, et Jésus, le fruit de vos entrailles, est béni.
1: Sainte Marie, Mère de Dieu, priez pour nous, maintenant et à l'heure de notre mort.
2: Amen. Gloire au Père, au Fils et au Saint-Esprit, comme il était au commencement, maintenant et toujours, pour les siècles des siècles. Amen. Le Seigneur soit avec vous. Et en cette fête de l'Assomption, que le Seigneur vous bénisse et qu'il vous garde, qu'il bénisse chacune de vos familles, au nom du Père, du Fils et du Saint-Esprit.
1: Amen.

C'est là.

Prière pour les familles.

Vierge Marie, Mère de l'Église, sois la mère de nos familles. Que grâce à ton aide maternelle, toute famille chrétienne puisse devenir vraiment une petite Église dans laquelle se reflète et revive le mystère de l'Église du Christ.

Toi qui es la servante du Seigneur, sois l'exemple de l'accueil humble et généreux de la volonté de Dieu. Toi qui fus la mère douloureuse au pied de la croix, sois là pour alléger les souffrances et essuyer les larmes de ceux qui sont affligés par les difficultés de leur famille. Que le Christ Seigneur, roi de l'univers, roi des familles, soit présent comme à Cana dans tout foyer chrétien pour lui communiquer lumière, joie, sérénité, force. Que toute famille sache apporter généreusement sa contribution originale à l'avènement de son règne dans le monde. Ô Christ, à toi, Marie, à Joseph, nous confions nos familles.

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1: Amis auditeurs, bonne fête de l'Assomption et bienvenue à l'écoute de ce programme. Le pape a célébré ce samedi 15 août la messe de la solennité de l'Assomption à la paroisse pontificale de Saint-Thomas de Villeneuve à Castel Gandolfo, où il séjourne depuis mercredi. Dans son homélie, le souverain pontife a souligné que l'amour est le plus bel ornement de l'humanité, capable de libérer et de rapprocher l'homme de Dieu. Et après cette messe, le pape a dirigé la prière mariale de l'Angelus depuis la place de la Liberté, toujours à Castel Gandolfo. Nous y reviendrons juste après les titres. Et l'église d'Abidjan soutient la participation des jeunes aux premières journées ouest africaines de la jeunesse catholique prévues à Accra, au Ghana, du 7 au 12 septembre prochain. Les détails dans quelques instants. L'actualité sociale et politique sur le continent africain nous conduira au Nigeria et au Tchad, entre autres. Et en fin d'édition, nous écouterons la méditation du 20e dimanche du temps ordinaire de l'année liturgique A. À tous et à chacun, bonne condition d'écoute.
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1: Comme annoncé dans les titres, Léon XIV a célébré la messe pour la solennité de l'Assomption dans la paroisse pontificale Saint-Thomas de Villeneuve à Castel Gandolfo, résidence estivale des papes située à une trentaine de kilomètres de Rome. Dans son homélie, le souverain pontife a souligné que l'amour est le plus bel ornement de l'humanité, capable de libérer et de rapprocher l'homme de Dieu. Le compte rendu d'Alexandra Sirgon.
2: Dans le livre de l'Apocalypse, Marie est décrite comme une femme vêtue du soleil, ayant la lune sous ses pieds, lieu de rencontre donc entre le ciel et la terre, le temps et l'éternité. Une image qui, admet Léon XIV, peut sembler à première vue contrastée avec l'expérience de ce que le passage des années produit chez l'homme. Mais la glorification de Marie, corps et âme, enseigne aux fidèles que la véritable beauté ne consiste pas à dissimuler les signes du temps qui passe, mais à montrer même gravé dans notre chair, les signes de l'amour qui ne passent jamais. Le pape exhorte ainsi les fidèles à apprendre à distinguer la beauté aussi bien dans le visage tendre d'un enfant que dans les rides d'une personne âgée. L'amour est le plus bel ornement de l'homme, l'amour qui transfigure, transforme, ennoblit, élève, qui rend léger, libre, proche de Dieu, même à travers les aléas de la vie.
3: Rende leggeri, liberi, vicini a Dio. Pur attraverso le vicende alterne della vita.
2: Inutile de chercher loin la sublimité du mystère célébré ce 15 août. Nous pouvons la rencontrer, assure le pape, là où règne la véritable charité, dans les yeux d'un père et d'une mère qui rentrent à la maison après une journée de travail, fatigués mais heureux d'être avec leurs enfants. Dans la sainte humanité de Marie se trouve aussi celle des hommes, poursuit Léon XIV. Nous y sommes aussi appelés pour vivre sa même plénitude de vie et à partager sa même gloire.
3: Chiamati a vivere la sua stessa pienezza di vita e a condividere la sua stessa gloria.
1: Alexandra Sirgon, et après cette célébration, le pape a rejoint en milieu du jour la place de la Liberté devant le palais apostolique de Castel Gandolfo, où il a dirigé la prière mariale de l'Angelus. Dans son enseignement, le pape a rappelé que la solennité de l'Assomption révèle le destin ultime de l'humanité à travers les représentations traditionnelles de la Dormition et de Marie glorieuse au ciel. Le pape a souligné une même vérité. Le Christ ressuscité conduit l'homme vers la vie éternelle. Et à présent, la suite de la semaine du pape avec Marie-Josée Moindo Boaboualo.
4: Ouvrons cette page par la publication du thème de la prochaine Journée mondiale pour la paix. Désarmer la technique, servir la paix, la politique comme responsabilité préventive est le thème de la 60e édition de cette Journée mondiale qui a été choisie par le pape et publiée le 11 août par la salle de presse du Saint-Siège. Elle aura lieu le 1er janvier 2027. Ainsi, l'humanité tout entière est appelée à promouvoir la dignité de la personne. Les détails avec Janvier Yameogo.
5: Il faut éviter le risque de confier des choix de combat aux machines, fait comprendre le pape Léon. Léon XIV invite les hommes politiques à assumer un devoir moral de prévention et demande à toute la communauté internationale de créer des règles communes pour garder le contrôle humain sur les décisions de vie ou de mort. Dans ce message, l'humanité tout entière est appelée à promouvoir la dignité de la personne humaine et à contribuer à l'édification de la paix en commençant par désarmer la technique. Léon XIV met en garde contre les risques liés au fait de confier les décisions militaires à l'intelligence artificielle. Le pape lance un appel pressant à la communauté internationale afin qu'elle promeuve des accords communs capables de préserver la responsabilité humaine et les principes humanitaires dans les contextes où sont en jeu la vie des personnes et la coexistence entre les peuples. Le Saint-Père, dont la devise est un appel à l'unité, en celui qui est un, soyons un, n'a de cesse d'appeler à la paix, que ce soit durant les voyages, lors des nombreux messages et durant les moments de prière.
4: Lors de l'audience générale mercredi 12 août, le pape a prononcé sa 6e catéchèse sur Sacrosanctum Concilium, la constitution du Concile Vatican II sur la liturgie. Dans une basilique Saint-Pierre à Chécomble, Léon XIV a affirmé que l'année liturgique est l'actualisation de l'œuvre du salut, salut que le Christ accomplit dans l'histoire, comblant tous les fidèles de sa grâce. À l'issue de cette audience générale, le Saint-Père a annoncé une aide concrète à la Colombie, une première enveloppe de 100 000 euros versée directement à la Caritas colombienne après le séisme qui a frappé le pays lundi dernier. En plus de ce don d'urgence, Léon XIV a renouvelé également ses pensées pour les victimes et blessés du tremblement de terre qui a fait plus de 200 morts et d'importants dégâts matériels. Et dans un message vidéo adressé le mercredi 12 août aux religieuses réunies en Floride pour le 70e anniversaire de la fondation de leur conférence des dirigeantes, le pape Léon XIV a encouragé leur vitalité et leur mission, les invitant à opposer à la mondialisation de l'indifférence le remède de l'amour et de la miséricorde du Christ. On l'écoute.
6: The church needs you. L'Église a besoin de vous, avec toute la diversité et la richesse des formes de consécration et des ministères que vous représentez. Par votre vitalité et le témoignage d'une vie centrée sur Jésus, vous pouvez contribuer à éveiller le monde. Ensemble, vous pourrez affronter la mondialisation de l'indifférence et l'impuissance par le remède de l'amour et de la miséricorde du Christ afin de promouvoir l'épanouissement authentique de la vie consacrée. L'œuvre de susciter des vocations religieuses est d'une importance capitale. De nombreux jeunes et adultes redécouvrent la foi chrétienne, parfois après s'en être éloignés pendant un certain temps. Dans vos échanges avec les jeunes, efforcez-vous donc de leur faire découvrir votre mode de vie et de les aider à entendre la voix du Seigneur qui nous parle au plus profond de notre cœur. Encouragez-les à répondre avec courage à l'appel de Jésus, dont la générosité est sans limite, afin qu'eux aussi puissent partager la joie qui découle de son engagement.
1: L'Église d'Abidjan soutient la participation de 50 jeunes aux premières journées ouest africaines de la jeunesse catholique prévues à Accra au Ghana du 7 au 12 septembre prochain, avec une contribution de plus de 6 millions de francs CFA destinés à la pastorale diocésaine des jeunes. Marcel Ariston Blé.
7: D'un montant de plus de 6 millions de francs CFA, la subvention a été remise jeudi dernier dans les locaux de l'économat diocésain à Djamé-Saint-Michel. En remettant ce soutien financier, Marie Loboni, économe diocésaine d'Abidjan, a expliqué le sens de cette démarche.
8: On est préoccupé par la situation et l'avenir des jeunes. Or, les jeunes sont le devenir de l'Église, sont le devenir de nos sociétés. Donc pour moi, cette rencontre sous-régionale est tellement fondamentale. Je l'espère que des choses après cette rencontre soient effectives. massivement mises en place qui contribuent à aider les jeunes africains à se retrouver, à épouser leur identité, à croire en eux, en leur potentiel et pour pouvoir réaliser des choses par eux-mêmes.
7: Recevant ce chèque, le père Arnaud Assouron, aumônier diocésain adjoint de la pastorale des jeunes d'Abidjan, a exprimé la profonde gratitude de la jeunesse catholique du diocèse. Il a salué un geste qui traduit selon lui l'attention particulière portée par le cardinal Ignace Dubois-Bussy à la jeunesse.
9: Ça nous touche énormément et au nom de ces jeunes, on voudrait remercier tout l'archidiocèse pour ses grâces et ses bénédictions. Vous pouvez compter sur nous pour ce que nous irons faire et nous allons ici haut le drapeau ivoire, le drapeau de la nation ivoirienne, bien représenter notre pays, bien représenter notre archidiocèse.
7: Placé sous le thème « Prenez courage, jeunes catholiques, acteurs et agents de paix et d'espérance en Afrique de l'Ouest », ces premières journées ouest-africaines de la jeunesse catholique revêtent une dimension à la fois spirituelle, ecclésiale et sociétale. Marcel Ariston Blé, Abidjan, Côte d'Ivoire, pour Radio Vatican.
0: Dans quelques instants, l'actualité sociopolitique.
1: Au Nigeria, au moins 20 personnes ont été tuées vendredi soir lors d'affrontements entre les communautés Kambari et le Peul dans le village de Kokoli situé dans la zone de gouvernement local de Borgou dans l'état du Niger au centre du Nigeria, ont indiqué ce samedi des sources locales. L'état du Niger se situe dans une vaste région du centre et du nord-ouest du Nigeria qui depuis des années est terrorisée par des bandes de voleurs, de bétail et de ravisseurs localement appelés bandits qui attaquent différentes communautés, tuent des habitants et puis des maisons. Au Tchad, succès Masra, de nouveau libre. Ancien premier ministre et chef du principal parti d'opposition et 8 autres dirigeants de parti ont été libérés vendredi après avoir été graciés par le président Mohamed Idriss Déby par décret. L'opposant au président tchadien avait été condamné en août 2025 à 20 ans de prison pour incitation à la haine et complicité de meurtre. Les 8 autres dirigeants de parti, tous membres du groupe de concertation des acteurs politiques, la plateforme de l'opposition avait été condamné en mai à 8 ans de prison ferme, jugé coupable de fomenter une insurrection. Et en Ouganda, l'épouse de l'opposant Kizza Besigye, 70 ans emprisonné depuis 2024, a appelé samedi les autorités à libérer son mari malade afin qu'il puisse recevoir des soins tout en dénonçant la pression exercée par le pouvoir sur les opposants. Et à présent, le père jésuite Eric Ngoué nous introduit à la méditation avec les textes du 20e dimanche du temps ordinaire de l'année liturgique A.

0: Chers frères et sœurs, la paix du Christ, l'évangile d'aujourd'hui nous met devant une femme qui refuse de se décourager. Une femme qui crie, qui insiste, qui continue de croire malgré le silence qu'elle rencontre et le rejet des disciples. À travers elle, l'évangile interroge notre manière de croire, mais aussi notre manière d'entendre le cri des autres. Cette femme est une Cananéenne, une étrangère. Elle vient vers Jésus avec une seule préoccupation. Sa fille souffre et elle crie, « Prends pitié de moi, Seigneur !» Et chose surprenante, Jésus ne répond pas. Il ne lui répondit pas un mot. Cette expérience peut être la nôtre. Nous prions parfois pour un malade, pour un enfant en difficulté, pour une situation familiale difficile, pour sortir d'une épreuve. Et parfois, rien ne semble changer. Que faisons-nous alors lorsque Dieu semble silencieux? Cette femme, elle, ne se décourage pas. Elle revient avec une prière encore plus simple. Seigneur, viens à mon secours. La foi, ce n'est pas toujours comprendre ce que Dieu fait. C'est parfois continuer à lui faire confiance quand nous ne comprenons plus. C'est continuer à espérer quand nous ne voyons pas encore de réponse. Mais regardons aussi les disciples. Ils disent à Jésus, renvoie-la, qu'elle nous poursuit de ses cris. Cela aussi est très humain. Il y a des cris qui finissent par nous déranger. Cette personne qui revient toujours avec le même problème. Cet enfant qui réclame notre attention. Cette personne âgée qui répète sa demande. Ce voisin ou ce collègue qui sollicite encore notre aide. Et parfois nous pensons que quelqu'un d'autre s'en occupe. L'Évangile nous pose alors une question aujourd'hui. Quand le cri de l'autre me dérange, est-ce que j'entends encore la souffrance qui se cache derrière ce cri? Car derrière une personne insistante, il y a peut-être simplement quelqu'un qui souffre et qui ne sait plus vers qui se tourner. Puis vient cette parole difficile de Jésus sur le pain des enfants et les petits chiens. La femme aurait pu partir, mais elle répond, « Oui, Seigneur, mais justement, les petits chiens mangent les miettes qui tombent de la table de leur maître. Quelle foi! Elle croit que la bonté de Dieu est tellement grande que même quelques miettes peuvent suffire. Et ces miettes peuvent aussi nous parler. Nous pensons parfois que pour faire du bien, il faut accomplir de grandes choses. Pourtant, il suffit parfois de peu. Quelques minutes d'écoute, un appel à une personne seule, une visite à un malade, une petite aide, une parole d'encouragement. Pour nous, ce sont peut-être des miettes, mais pour la personne qui les reçoit, elles peuvent devenir du pain. À la fin, Jésus dit, « Femme, grande est ta foi. » Celle que les disciples voulaient renvoyer devient celle dont Jésus admire la foi. Alors demandons-nous aujourd'hui, où suis-je dans cet évangile? Suis-je cette femme, appelée à croire malgré le silence? Suis-je parfois le disciple, dérangé par le cri des autres? Où puis-je offrir aujourd'hui quelques miettes de bonté à quelqu'un? Demandons cette grâce dans notre prière. Seigneur, lorsque tu sembles silencieux, donne-nous de ne pas nous décourager. Lorsque le cri des autres nous dérange, ouvre notre cœur. Et lorsque nous pensons n'avoir que quelques miettes à offrir, apprends-nous à les partager. Comme cette femme cananéenne, donne-nous une foi qui persévère et un cœur qui reste ouvert à l'autre. Amen.
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2: C'est donc par ici que nous mettons un point final à notre programme aujourd'hui. Merci de l'avoir suivi. Bonne fête de l'Assomption et à la prochaine.

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1: Jean-Paul II, consécration du monde à Marie, Fatima, le 13 mai 1982. Je te confie, ô Mère, le monde, tous les hommes et tous les peuples. De la faim et de la guerre, libère-nous. De la guerre nucléaire, d'une autodestruction incalculable, de tout genre de guerre, libère-nous. Des péchés contre la vie de l'homme, depuis son commencement, libère-nous. De la haine et de l'avilissement de la dignité des fils de Dieu, libère-nous. De tout genre d'injustice dans la vie sociale, nationale et internationale, libère-nous. De la facilité que nous avons de fouler aux pieds les commandements de Dieu, libère-nous. De nos essais pour enfouir au fond du cœur humain la vérité même de Dieu, libère-nous. Des péchés contre le Saint-Esprit, libère-nous. Accueille, ô Mère du Christ, ce cri chargé de toute la souffrance des hommes, et que dans ton cœur immaculé se manifeste pour tous la lumière de l'espérance.

0: Éric Picard, le génie du christianisme. Le génie du christianisme vous propose aujourd'hui le prophétisme politique de Jeanne d'Arc. Et pour évoquer cette question qui peut paraître un petit peu technique mais qui est passionnante, nous avons la chance et l'honneur de recevoir l'abbé Jacques Olivier. Bonjour père.
1: Bonjour.
0: Alors vous êtes l'auteur d'une grande et bonne thèse de doctorat qui heureusement a été publiée aux éditions du CERF en 2021 qui s'intitule « Le prophétisme politique et ecclésiastique de Jeanne d'Arc », donc une thèse extrêmement sérieuse, documentée. Vous êtes aussi docteur en théologie, vous êtes philosophe. Alors, une première question peut-être un peu provocante et qui vient de la Lorraine que j'étais. Jeanne d'Arc guerrière, je l'ai appris à l'école. Jeanne d'Arc martyr, je l'ai appris à l'église. Mais alors prophétesse, j'avoue que honnêtement, je ne vois pas. Alors comment avez-vous découvert que Jeanne pouvait être qualifiée de véritablement prophète ?
1: C'est une très bonne question et la réponse, c'est que quand on s'interroge sur la place de Dieu chez Jeanne d'Arc, c'est là qu'on arrive. Ah. Pourquoi ? Parce que on a dans l'histoire de Jeanne d'Arc, en tout cas comme catholique, eh bien cette place des voix, et donc Saint-Michel, Sainte-Catherine, Sainte-Marguerite, tout ce cortège angélique divin qui vient auprès de Jeanne d'Arc, et donc Dieu qui intervient. Et on peut se demander pourquoi.
0: Oui,
1: à quoi ça sert ? Pourquoi Dieu intervient dans l'histoire ?
0: Oui, c'est finalement une autre vision de Jeanne d'Arc que l'on voit souvent en tant qu'historien militaire, en tant qu'historien. On se débarrasse assez souvent, enfin moi je me souviens de maîtres à l'université qui se débarrassent des voix en disant bon, en gros on n'a rien à en dire. Mais vous vous êtes posé vraiment la question du pourquoi des voix.
1: Voilà. Oui, pourquoi Dieu interviendrait dans l'histoire ? Parce que ce que vous dites est juste. Mais si on élimine Dieu de l'équation, alors on ne comprend plus cette équation. Toutes les théories plus ou moins étonnantes et fausses historiquement sur un petit peu une Jeanne folle, illuminée, voire toutes les théories absurdes autour de la bâtardise ou de la survivance. Tout ça, en fait, veut éliminer Dieu, mais ne donne pas beaucoup de vraies explications.
0: Donc on revient au cœur, finalement, de la réalité historique. Et d'où la question que vous posiez, Dieu qui intervient dans l'histoire du côté des Français, pourquoi ? Est-ce que ce n'est pas un petit peu gênant ?
1: Eh bien oui, et c'est pour ça que Dieu n'intervient pas, désolé de donner cette réponse, aux côtés des Français.
0: Ah, très bien.
1: Et c'est pour ça qu'elle va être, que je suis arrivé à cette réponse de prophète, c'est que justement, Dieu intervient dans l'histoire. Oui, et ça, on l'a dans l'histoire de l'Ancien comme du Nouveau Testament. Mais là, on est dans une question, finalement, dans ce 15e siècle, de légitimité dynastique, de pouvoir. Qui peut avoir le pouvoir ? Alors, il y a deux familles, on va dire, chrétiennes toutes les deux, d'ailleurs, qui se disputent le pouvoir, à savoir les Anglo-Bourguignons et puis le parti armagnac ou français. Bon. Et finalement, qui est le plus légitime à avoir le pouvoir ? Et on se dispute, et finalement, on pourrait dire avec le recul, indépendamment, j'espère ne choquer personne, mais en disant que finalement, ils ont tous des bons arguments pour ça, des deux côtés. C'est pas seulement les Français contre les Anglais. Et d'ailleurs, la population souffre de la guerre, mais c'est d'abord voilà, une question de pouvoir. Et c'est là que Jeanne intervient, et on peut se dire, mais Dieu n'intervient pas dans ces querelles-là d'habitude. Et il y a d'autres moments dans l'histoire de France et du monde, évidemment, où Dieu n'est pas intervenu, alors même qu'il y aurait pu y avoir des motifs, en tout cas pas aussi directement. Mettons qu'au moment de la Révolution française, on a eu un changement dynastique fort entre la royauté d'abord et puis la Révolution ensuite. Et là, on n'a pas eu de messagère, d'envoyé de Dieu qui ait dit c'est celui-là qui a raison et l'autre qui a tort. Pourquoi à ce moment-là ?
0: Oui. Alors, qu'est-ce que vous avez découvert ? Pourquoi Jeanne ? Pourquoi cet enfant du peuple ? Parce que, voilà, les biographies s'accordent au-delà de tous les délires divers et variés que vous avez évoqués, qu'on a vraiment la voix du peuple par l'intermédiaire de Jeanne. Qu'est-ce que ces voix angéliques nous disent ? Qu'est-ce que Jeanne nous dit au 15e ?
1: Alors, Jeanne, c'est effectivement une enfant du peuple, c'est une petite paysanne des marches de Lorraine, c'est-à-dire qui est au bord de la France, qui touche à la Lorraine, dans cette vallée de la Meuse. Et c'est vraiment une toute petite jeune fille, et on peut dire, je crois que c'est la première clé de Jeanne d'Arc, c'est que Dieu va agir à travers un moyen qui est faible, pour faire quelque chose de grand. C'est là qu'on voit l'action de Dieu, et c'est peut-être pour ça qu'on en parle encore 600 ans après, c'est dans cette disproportion de ce qui se passe.
0: Je pense qu'effectivement, on ne se rend pas compte aujourd'hui ce que pouvait être le rien d'une petite bergère ou d'une petite jeune fille au fin fond de la Lorraine dans un espace européen déchiré par la guerre. C'est moins que rien finalement.
1: Oui, c'est un tout petit village, Noémie, à l'époque, il y a peut-être, on dit, peut-être 200 habitants environ, on n'est pas tout à fait sûr. On n'a pas beaucoup de traces écrites sur la vie à la campagne à cette époque-là. En tout cas, ça va changer sur Jeanne. On a beaucoup de sources après à cause de ses procès. Et on sait quand même ce qui s'est passé. Et là, un jour, eh bien, elle reçoit cette visite du ciel. Et ça va durer pendant presque 5 années à Don Rémy de formation, un peu dans le silence, un peu comme la vie cachée du Christ, où Saint-Michel, Sainte-Catherine, Sainte-Marguerite, il y a d'autres anges, hein, il y a un cortège angélique qui accompagne Saint-Michel. On sait qu'il y a également des apparitions de Saint-Gabriel à certains moments, qui vont donner une certaine connaissance. La première chose qu'elles vont dire à Jeanne, on va t'apprendre à te gouverner. C'est-à-dire, il y a une forme d'éducation de Jeanne par le ciel, et qui va l'accompagner après, et finalement, toute la mission de Jeanne va être dans l'obéissance. Elle dira qu'il y a deux moments précis de désobéissance, mais tous les autres moments de sa vie, elle va obéir à ce que lui demande le ciel. Et ça, c'est très intéressant, c'est qu'on a à la fois l'humilité, une petite jeune fille, la simplicité, mais surtout l'obéissance dans tout ce qui se passe, et c'est pour ça qu'elle réussit et qu'il va y avoir cette épopée extraordinaire et aussi ce message extraordinaire, puisque c'est de ça qu'on va parler. Oui.
0: Alors, avant de parler du message, cette gouvernance, ça veut dire quoi? Transformer Jeanne en bonne chrétienne, mais elle devait peut-être l'être déjà pour avoir le privilège d'avoir ses voix, c'est l'entraîner à cette mission. Est-ce qu'on a une petite idée de ces années de silence et de formation?
1: Jeanne est très discrète sur le contenu de ses voix. Il y a sans doute de tout ça, il y a sans doute une intimité avec le ciel qui va grandir, cette obéissance. Jeanne n'est probablement pas informée à l'avance de tout ce qu'elle aura à faire, dans les grandes lignes, mais pas dans le détail. Ce qui est sûr, c'est qu'il y a cette intimité avec Dieu, sans doute cette confiance, cette proximité, et ça qui va la suivre toute sa vie.
0: Alors, prophétesse, c'est-à-dire qu'à un moment, il faut quand même sortir de ce silence. Alors, on connaît nos manuels d'histoire, vous avez aussi un numéro, ou plus exactement un hors-série de L'Homme Nouveau de février 2024 qui s'intitule Jeanne d'Arc, une jeune sainte pour notre temps, et ce sera peut-être notre conclusion, qui reprend les éléments biographiques et puis toute cette épopée militaire qui est absolument extraordinaire. À partir de quel moment on voit qu'elle devient prophète dans son histoire? C'est-à-dire pas simplement aller une jeune fille sur un cheval en train d'essayer de mobiliser les troupes, mais qu'il y a quelque chose d'autre.
1: Eh bien, la prophétie, hein, qu'est-ce que c'est? C'est, on va peut-être définir le mot, ça va aider, je pense, les gens à comprendre, parce que dans l'idée de prophète, le même mot désigne des réalités assez différentes en français. La connaissance, je vais te donner une définition, c'est la connaissance donnée par Dieu à un individu pour qu'il transmette ses connaissances à un groupe plus ou moins vaste. D'accord. Donc en fait, Jeanne reçoit quelque chose de Dieu, mais c'est pas pour elle, c'est pour le donner aux autres. Et c'est ça être prophète, c'est on reçoit quelque chose de Dieu, et là on peut penser dans l'Ancien Testament à tous les grands prophètes, Isaïe, Nathan, Saint Jean-Baptiste, etc. Bon. Et qui disaient quelque chose venant de Dieu. Dans le Nouveau Testament, on ne dit pas des choses nouvelles sur Dieu, puisque on peut rien surajouter au Christ, évidemment. Oui, mais dans le Nouveau Testament, on peut donner ce titre de prophète, par exemple à des gens comme Sainte Catherine de Sienne, Sainte Bernadette, même à Lourdes, quand la Sainte Vierge vient la voir, lui dit des choses, eh bien, quand elle va les transmettre, la Sainte Vierge dit, vous ferez passer à tout mon peuple, par exemple à la Sède, voilà, quand on a cette transmission à d'autres, c'est ça, on pourrait dire, un message prophétique, au moins au sens large, et c'est en ce sens qu'on peut dire que Jeanne est prophète.
0: D'autant que, et corrigez-moi vraiment si je me trompe, l'éducation d'une bergère au fin fond de la Lorraine ne permet pas peut-être de rendre compte de tout ce dont Jeanne d'Arc parle lors de sa courte vie. Le simple fait que ce qu'elle dit peut-être au cours de sa vie n'est pas résumable finalement à quelque chose qu'elle aurait pu peut-être lire ou entendre en Lorraine, peut-être une preuve que là on touche, on peut pas enlever Dieu de l'équation, comme vous le disiez.
1: Il y a une disproportion énorme entre Jeanne qui dit à son procès avoir appris sur les genoux de sa mère seulement le pater et la veille, notre père, je vous salue Marie, donc vraiment les minima des fondamentaux de la foi, peut-être elle est pieuse, elle va à l'église, elle a entendu sans doute le pro de l'une ou l'autre homélie, et c'est tout, elle ne sait ni lire ni écrire à Don Rémy, bien évidemment, et elle va être appelée à parler au roi, au prince, elle va être amenée à parler durant son procès à des hautes autorités de l'Église, et finalement à parler d'égal à égal. Et ça, c'est tout à fait étonnant, cette connaissance qu'elle a et qu'elle va transmettre, qu'elle va partager.

0: Nous avons le bonheur d'écouter l'abbé Jacques Olivier, auteur d'une thèse de doctorat, Le prophétisme politique et ecclésial de Jeanne d'Arc, paru en 2021 aux éditions Cerf. Plus accessible peut-être, en tout cas dans une première lecture, dans le hors-série de L'Homme Nouveau intitulé Jeanne d'Arc. Hein, vous avez publié dans cet ouvrage des articles qui permettent au moins une première approche de cette problématique très forte. Alors, Jeanne prophétesse, on a compris avant la pause que c'est une des découvertes finalement de votre travail. De manière brutale, qu'est-ce qu'elle nous dit? Et qu'est-ce qu'elle dit finalement à ces rois, à ces seigneurs auxquels elle parle finalement d'égal à égal, de manière très étonnante pour l'historien qui enlèverait Dieu de l'équation?
1: Alors l'historien, comme on l'a dit, s'attache d'abord aux signes, donc il regarde les victoires, les batailles, on pourrait dire quelque part, il regarde l'épopée extraordinaire, les signes qu'elle a pu donner, qu'on pourrait qualifier de presque miraculeux, en tout cas extraordinaire, étonnant, toutes ces victoires en dehors du cours habituel de l'histoire.
0: Je me souviens d'un événement qui a donné naissance à hors-série que je mentionne, avec des militaires, y compris des généraux, qui s'étonnaient de l'art militaire de Jeanne d'Arc en disant, mais c'est pas possible qu'une simple bergère soit plus douée en stratégie militaire que nous. Ils étaient presque vexés d'ailleurs.
1: Et c'est un sujet étudié à l'école de guerre. Donc oui, tout à fait. On regarde souvent ce morceau-là et pas forcément beaucoup ce qu'elle a dit, alors que cette épopée extraordinaire, quelque part, c'est un petit peu sa crédibilité. Oui. Et on devrait l'écouter parce qu'elle a montré qu'elle était un témoin crédible qui venait de Dieu. Chez tous les prophètes, vous devez avoir des signes, des miracles, ou des prédictions, des annonces d'événements futurs, qui appuient en fait cette autorité du prophète pour qu'on les écoute. Et finalement, Jeanne, alors quel est son message? Elle va parler, on va dire principalement d'abord, dans une première partie de sa vie, au roi, au pouvoir qui est un petit peu en train de se disputer. On se rappelle cette querelle dynastique qu'on a évoquée, qui reçoit le pouvoir? Question importante d'ailleurs pour nous aujourd'hui.
0: C'est ce que j'allais dire, on est au 15e siècle, mais finalement elle a peut-être aussi des choses à nous dire aujourd'hui, ou peut-être à nos gouvernants.
1: Dans les plus grandes écoles, en tout cas, je pense à Sciences Po, etc., on se pose cette question de la légitimité du pouvoir, et c'est vraiment ça qui est au cœur de sa mission. Alors, la réponse qu'apporte Jeanne

0: corrigez-moi encore une fois si je me trompe, que le vrai pouvoir vient de Dieu et de Dieu seul.
1: Tout à fait. En tout cas, dans cette perspective de chrétienté du 15e siècle, on est dans un moment où on commence à se poser justement cette question de l'hérédité, de la loi. Est-ce que ce n'est pas davantage la loi d'être roi, fils du roi? Mais qui est le plus fils? C'est le premier fils, le deuxième c'est fils. Mais est-ce que les filles sont légitimes aussi?
0: Bon. Est-ce que ça peut passer par les filles, les cousins, etc.? Donc là, ça devenait très compliqué.
1: On se pose cette question de l'hérédité, ouais. Voilà, de la loi. Héréditaire. Aujourd'hui, d'une manière plus moderne, on se poserait la question, par exemple, de la démocratie, le pouvoir du peuple, de l'élection.
0: Je ne suis pas sûr qu'à Sciences Po Paris, l'idée que tout ça vienne de Dieu soit très très populaire, effectivement.
1: C'est ça. Dans d'autres moments de l'histoire, on a pu se poser la question, ou plus exactement, s'est imposé le droit du plus fort. Oui. J'ai la plus grande armée, le plus d'argent, et c'est ça qui me donne le pouvoir. Jeanne ne vient pas dire ça. Elle vient dire que le pouvoir est donné par Dieu, et donc que ce qui fait le roi, c'est le sacre. Et on voit bien que s'il faut passer par Orléans pour en quelque sorte, parce qu'il y a urgence et parce que ça va être un signe, cette victoire qu'il faut l'écouter, la chose qui est son leitmotiv et qui va arriver très très vite, seulement 3 mois après Orléans, donc le 17 juillet, on va avoir ce sacre à Reims, elle emmène, elle force presque, enfin elle pousse, elle insiste pour que le roi aille se faire sacré.
0: Et pourquoi le roi, ou en tout cas le dauphin en l'occurrence à cette époque, pouvait éprouver quelques réticences à ce sacre? Parce qu'on a l'impression que Jeanne effectivement le prend par la main et du force la main.
1: Alors c'est pas des réticences, c'est plutôt que le sacre commence à apparaître dans ces querelles un petit peu de légistes comme quelque chose de secondaire. Donc ça tombe presque un peu en désuétude. Alors bien sûr on y va, mais c'est plus la chose principale et première.
0: D'accord, donc on est dans une royauté, presque moderne d'une certaine manière, où on est du côté de la loi et de l'hérédité, et on perd la dimension religieuse, sacrée, ce n'est plus le lieutenant de Dieu sur terre au sens littéral du terme.
1: Tout à fait, on peut dire en ce sens que le 15e est une forme de tournant, 15e siècle est une sorte de tournant entre la perspective sacrale de la chrétienté médiévale et une perspective plus moderne qui va finalement s'établir à partir principalement de la Renaissance et qui conduit à ce que nous connaissons aujourd'hui. Et donc finalement, ça commence à tomber en désuétude. Et c'est intéressant de voir que dans cette querelle de légitimité, aucun des deux, ni le souverain, le prétendant anglo-bourguignon, ni le prétendant armagnac français, n'a souhaité se faire sacrer. Sachant que chacun des deux a la moitié de ce qu'il faut. Donc ils auraient chacun pu bricoler un sacre pour se donner une forme de légitimité, et aucun des deux ne l'a fait.
0: Alors quand vous dites la moitié de ce qu'il faut, qu'est-ce qu'il faut pour qu'un sacre soit valide d'une certaine manière?
1: Eh bien, le sacre, c'est une onction donnée par l'Église dans un certain cadre, avec un certain rituel à l'époque. Et pour ce qui concerne la France, dans d'autres pays ça pourrait être autrement, en France, le sacre est fait par l'archevêque de Reims, donc dans la cathédrale de Reims, donc il y a une personne qui est l'évêque qui consacre, si vous voulez, et puis un lieu, la cathédrale de Reims, et puis on a un cérémonial qui inclut ce qu'on appelle les régalias, donc je parle la couronne, le sceptre, la main de justice, etc.
0: C'est une question totalement idiote. Est-ce que pour l'Église, le sacre est une forme de sacrement? Est-ce que ça va jusque-là? Qui serait uniquement réservé d'ailleurs à la royauté? Ou est-ce qu'on est dans quelque chose de plutôt de l'ordre de la bénédiction? Quel est le statut exact?
1: Alors la question se pose au Moyen-Âge. Oui. On va dire en tout cas au 15e siècle, elle est encore un peu ouverte. Pour nous, elle ne l'est plus. On pourrait répondre aujourd'hui que c'est pas un sacrement. Que c'est un sacramental, une bénédiction. À l'époque, la question s'est un petit peu posée, parce qu'effectivement, en tout cas pour la France, le sacre du roi de France ressemble vraiment de très près au sacre d'un évêque, si vous voulez. Et on a pu appeler ça le 8e sacrement de manière impropre. Mais enfin, en tout cas, on voit bien que ça ressemble, c'est vraiment Dieu, on va dire le Christ plus exactement, le Christ roi, qui comme roi du ciel et de la terre, délègue une partie de son pouvoir au roi de France, qui est donc appelé de fait le lieutenant, le tenant-lieu, celui qui... On ne dit pas le vicaire, on dit le lieutenant, on dira vicaire pour le pape.
0: Pour le pape, parce que ne mélangeons quand même pas tout de suite le politique et le religieux.
1: Qui est donc le lieutenant de Dieu pour cette terre de France. Et c'est marqué par le sacre. Alors je disais, Charles VII, il a la moitié, parce que dans ses fidèles à Bourges, à la cour de Bourges, il y a l'évêque de Reims, qui s'appelle Regnault de Chartres. Je suis désolé, il ne s'appelle pas Regnault de Reims, mais enfin bon. Voilà, en tout cas, donc lui, il a dans ses valises celui qui pourrait donner l'onction. Et le prétendant anglo-bourguignon, il a la cathédrale de Reims et les régalias.
0: Ah oui, d'accord. Donc vraiment la moitié.
1: Chacun a la moitié. Donc chacun aurait pu se faire un petit sacre dans son coin en disant c'est moi qui ai raison. Voilà. Et aucun des deux n'a pensé que c'était déterminant dans cette querelle dynastique.
0: D'accord.
1: Alors... Et c'est là quelque chose de profond chez Jeanne. Quand elle vient dire mais

0: qui est important et ce qui va faire le roi, c'est le sacre. Et toute son épopée militaire, et le roi, plutôt le dauphin Charles, il accepte. En fait, il dit d'accord. Il dit d'accord, je fais confiance à Dieu. Ça se passe assez tôt dans la mission de Jeanne, 2-3 jours après son arrivée à Chinon. Jeanne l'a convaincue par ce qu'elle lui a dit, quelques secrets qu'elle lui a révélés, etc.
1: Alors, on peut préciser que personne ne sait vraiment ce que Jeanne a dit au dauphin pour être convaincue. Parce que là aussi, on a toute une littérature qui explique ce qu'ils se sont dit. On n'a aucune source, on ne sait pas.
0: Il n'y a pas de certitude. Voilà. Il y a un témoignage néanmoins qui dit que Jeanne aurait, je mets au conditionnel, puisqu'il y a un seul témoignage qui pas certain que Jeanne aurait révélé au roi certains secrets d'une prière qu'il aurait pu faire. Le contenu de la prière, on n'en sait rien. En tout cas, elle a su convaincre qu'elle venait de Dieu en lui disant des choses qui l'ont touchée. Et là, elle va obtenir de lui qu'il offre son royaume à Dieu, qu'il lui consacre. C'est ce qu'on appelle la donation du royaume à Dieu. Donc le dauphin donne son royaume et en fonction de ça, comme il l'a fait et comme il accepte que ce soit bien Dieu qui est le vrai roi de France, eh bien Dieu en échange va lui donner, si vous voulez, la victoire. Et là, on aura l'épopée extraordinaire de Jeanne d'Arc, Orléans, toute la chevauchée de Reims. On part quand même et en 3 semaines, on va une conquête de 3 villes, d'un territoire immense jusqu'à l'ouverture des portes de Reims et le sacre le 17 juillet. Une épopée tout à fait extraordinaire qui est presque, quand on regarde de près, presque plus impressionnante. On le raconte pas souvent, mais plus impressionnante que la libération d'Orléans.
1: Oui, tout à fait.
0: Parce que c'est une conquête très importante, et à l'époque, prendre une ville, on voit bien les Anglais mettre des mois à prendre Rouen, mettre des mois à prendre Orléans, et là, Jeanne, en quelques jours, elle prend Châlons, Troyes et Reims.
1: Et qui plus est, à cheval, et je me souviens effectivement des cavaliers émérites qui disaient, en évoquant cette épopée, qu'il faut imaginer une jeune femme physiquement en train de traverser toute la France en plein milieu de l'occupation bourguignonne, anglo-bourguignonne, pour réussir cet exploit.
0: Avec une armée, une dimension logistique, effectivement, tout à fait incroyable. Et donc, on voit bien que ça dépasse, on pourrait dire, les lois militaires de l'époque. Donc, on est au cœur de cette mission, de ce message. On peut parler de miracle, je crois. On pourrait dire que son épopée extraordinaire est, dans l'ensemble, un miracle. Et c'est bien ça que l'on contemple, je crois, dans la plupart des livres et de si on s'étonne autour de Jeanne d'Arc.
1: Alors, on comprend bien le cœur du message, j'allais dire, au XVe siècle, qui explique miraculeusement, finalement, le dauphin devenu roi et reconquérant ses terres. Est-ce que cette prophétie, ce rôle de prophète politique se limite au XVe siècle? Est-ce qu'elle a quelque chose à nous dire aujourd'hui? Peut-être question un peu glissante, mais qui me paraît importante.
0: Eh bien, la question de l'autorité, du pouvoir qui est au service du bien commun, ce pouvoir du roi qui est au service de son peuple, c'est pas un pouvoir de dictature, c'est un pouvoir de service. Bien sûr que cette mission de Jeanne, ce pouvoir qui est donné par Dieu pour cela, ça pourrait donner une orientation, sans doute encore aujourd'hui, où évidemment on se pose parfois la question de qu'est-ce qui fédère, qu'est-ce qui rassemble les gens, qu'est-ce qui rassemble un peuple sous une autorité et qui fait que cette autorité bonne puisse être acceptée. Alors là, il y a certainement des choses à relire, et ce qui était vrai au XVe siècle, enfin, pour ma part, je crois, elle est toujours aujourd'hui, même si le contexte a changé.
1: Oui, parce que c'est vrai que Jeanne d'Arc n'a été canonisée qu'en 1920, est une patronne secondaire de la France, finalement, depuis seulement le XXe siècle. On a quand même l'impression qu'il faut revenir au message de Jeanne dans les périodes de crise, et c'est peut-être une période aujourd'hui qui mériterait d'une relecture attentive de l'épopée de Jeanne.
0: Oui, sans doute. Et on a besoin de Jeanne d'Arc aujourd'hui. On voit dire qu'elle est beaucoup invoquée, parfois même récupérée un peu trop, et pour des choses qu'elle n'a pas faites et pas dites. En revanche, j'irais jusqu'à dire que cette modernité de Jeanne, vous voyez, si ça n'arrive que maintenant, c'est aussi parce que son message a été un peu perdu. Parce qu'après le sacre de Reims, une fois qu'il est roi, eh bien Charles VII va un peu la lâcher quand même. Et maintenant qu'il est roi et qu'il a reçu ce qu'il fallait, il va se détourner d'elle, il ne va plus vraiment écouter Dieu. Et on voit d'ailleurs que bien finalement, les grandes victoires, c'est un peu fini
1: aussi.
0: Et donc c'est fini, non pas parce que Dieu ne l'avait pas promis. Dieu avait promis 2 autres grandes victoires en moins de 2 ans, donc, qui étaient la libération totale du royaume et le retour du duc d'Orléans. Et ça n'arrive pas. Et ça n'arrive pas parce que le roi, quelque part, se détourne. Et il voudrait bien que Jeanne devienne plutôt soldat du roi. C'est ce qui est un petit peu le signe de ce qu'il lui donne comme arme, d'ailleurs, qui à sa famille, en tout cas. Et alors que Jeanne, elle, veut toujours être soldat de Dieu, être au service du roi du ciel. C'est ça qu'elle apporte. Elle n'est pas au service directement du roi lui-même.
1: Merci infiniment, Père Jacques-Olivier. Prophétisme politique et ecclésial de Jeanne d'Arc. Jeanne d'Arc, une sainte pour notre temps et un message qu'on devrait effectivement méditer. Merci à notre technicien et à la semaine prochaine.

Marie, aurore du monde nouveau, mère des vivants, nous te confions la cause de la vie. Regarde, ô mère, le nombre immense des enfants que l'on empêche de naître, des pauvres pour qui la vie est rendue difficile, des hommes et des femmes victimes d'une violence inhumaine, des vieillards et des malades tués par l'indifférence ou par une pitié fallacieuse. Fais que ceux qui croient en ton Fils sachent annoncer aux hommes de notre temps, avec fermeté et avec amour, l'évangile de la vie. Obtiens-leur la grâce de l'accueillir comme un don toujours nouveau, la joie de célébrer avec reconnaissance dans toute leur existence et le courage d'en témoigner avec une ténacité active, afin de construire avec tous les hommes de bonne volonté la civilisation de la vérité et de l'amour. À la louange et à la gloire de Dieu créateur qui aime la vie.

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1: Bonsoir à tous. Toujours dans le cadre de l'Université chrétienne d'été de Castanet-Tolosan, nous vous proposons aujourd'hui d'écouter le père Cyprien Comte, prêtre diocésain et enseignant à l'Institut catholique de Toulouse.
2: La vérité vous rendra libre, c'est un bon sujet pour une université d'été. Et aujourd'hui, je vous propose de parler de cette thématique de la vérité en parcourant quelques lignes du corpus prophétique dans l'Ancien Testament. Le titre que j'ai choisi aujourd'hui, ou peut-être que les organisateurs de cette université d'été ont choisi, enfin on est tombé d'accord en tout cas, c'est « Le prophète seul contre tous ?» Point d'interrogation. Et comme sous-titre, pour préciser un petit peu, parce qu'on pourrait sinon parcourir quasiment la moitié de la Bible sur ce sujet, donc nous allons nous en tenir à Michée, fils de Imla, et Jérémie, qui sont deux prophètes plus ou moins connus de l'Ancien Testament. Donc le prophète seul contre tous. Quelques mots avant de parler de Michée sur la mission des prophètes d'Israël, pour redonner un peu le contexte au cas où vous n'auriez pas, en préparant cet après-midi, relu l'intégralité des prophètes d'Israël, ce qui représente une grosse partie de l'Ancien Testament, donc ça vous fait une excuse suffisante. En fait, les prophètes, on discerne souvent deux grandes périodes dans le ministère et la vie des prophètes en Israël. Bon, la source principale, sinon exclusive, hein, c'est bien sûr l'Ancien Testament des chrétiens et la partie que nous partageons avec les juifs, qui est donc la Bible hébraïque. Les anciens prophètes, et on a même donné ce titre pour mémoire à un certain Abraham, pour vous donner une idée, alors qu'en général, on ne considère pas que c'est un prophète à proprement parler. Les anciens prophètes avaient, entre autres missions, entre autres traits caractéristiques, un service de prière. À vrai dire, dans Genèse chapitre 20, c'est pour cela, semble-t-il, que Abraham est appelé prophète. Mais on pourrait donner d'autres noms, n'est-ce pas ? Samuel, Jérémie, j'en passe. Les anciens prophètes étaient souvent des gens qui menaient une vie proche de Dieu, proche du Seigneur, le Dieu d'Israël. Ils n'avaient pas forcément au début une mission de porte-parole, comme nous allons voir que ça devient le cas assez rapidement. On peut signaler ceux qui sont souvent appelés dans ces lectures du début de la Bible, les frères prophètes, littéralement en hébreu, les Bnei Hanneviim, les fils de prophètes, qui étaient des sortes de confréries qui menaient une vie proche de Dieu, qui parfois étaient saisies d'extase, et on ne sait pas exactement quel type de ministère prophétique ils remplissaient à part cela. On en voit par exemple dans l'entourage du prophète Élie. Bon, mais on pourrait donner un certain nombre d'autres exemples. Et puis, il y a aussi, parmi les actions de ces gens qu'on appelle quelquefois prophètes, ou bien qui portent d'autres titres dans la Bible hébraïque, il y a des actes de puissance, ce qu'on appelle familièrement en français des miracles. Est-ce que vous en connaissez ? Certainement. Quand on pense à Élie, il y a par exemple la résurrection ou la réanimation du fils d'une veuve à Sarepta. Ça vous rappelle quelque chose, n'est-ce pas ? Mais avec Élie, Élisée, il y a d'autres types de miracles, entre guillemets, que l'on pourrait citer, et cela pourrait aussi nous tenir ensemble très longtemps. Voilà, je n'y insiste pas beaucoup, je voulais juste signaler cela. Ce sont les anciens prophètes d'Israël, et à vrai dire, cela vaut peut-être la peine de dire que dans le corpus prophétique des Bibles juives, ce qu'on appelle la Bible hébraïque, vous avez en fait deux parties qui sont consacrés aux prophètes. On les appelle d'une manière assez peu originale, il est vrai, les premiers prophètes et les derniers prophètes. Mais les premiers prophètes, en réalité, sont nos livres. Est-ce que vous savez comment ils s'appellent d'habitude dans les Bibles catholiques ?